0: avec On jettera nos montres.
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3: Quand il bat fromer le thé au lapin, il faudrait pas qu'il se sauve.
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3: Un thé, c'est un toit, un abri, où qu'on renferme les bestiaux pour qu'ils soient à l'abri de la pluie, des renards, et puis dans le temps des loups. Allez donc savoir pourquoi qu'on parle du thé au lapin, du thé au chief, du thé au cochon, puis quasiment jamais du thé aux ouailles, aux poules, aux vaches ou aux chevaux. Une histoire de thé qui se raconte dans le pays fort. Avant que je vous la raconte, faut juste savoir que quand ils boivent une tisane, ils disent pas, par exemple, boire du tilleul, mais boire sur le tilleul. Logique, on boit l'eau qu'a passé sur les plantes. Alors c'est l'histoire d'un pourvieux qui avait mal au ventre. Il s'en va voir la guérisseuse, elle la regarde, puis elle y dit « Va avec à rentrer chez vous, puis boire sur le thé. » Il connaissait pas ça, le thé. Ça fait qu'il retourne chez eux, puis le v'là qui joche sur le thé au cochon en qu'une chopine de jus de poume. Adam, il a attrapé la fouère, mais il avait plus mal au ventre. Comme quoi, il y a que la fouée qui saute. Quand on était jeune, le samedi soir, on allait chez les uns ou chez les autres pour fêter les anniversaires. Chez nous, il y avait deux autos. Une 404 puis une camionnette. Oh mon pas, il voulait bien nous prêter la grosse auto quand que c'est qu'il en avait pas besoin. Sinon, on prenait la camionnette ou que c'est qu'on s'entassait. Et puis dame, on rigolait. Sauf une drôlière qu'elle appelait ça le thé au chief. Puis qu'elle voulait pas y monter. Ça fait qu'une fois, elle était à la fête en vélo. À 15 km. Ah dame, quand qu'elle est arrivée, on avait fini de manger le gâteau. Puis c'était quasiment l'heure de repartir. Eh ben vous me créerez si vous voulez. Mais pour le retour, à la bas, vous voulez qu'on les ramène et les pissons vélo dans le thé à chief.
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4: Raymond Coppa, il évolue au Stade de Reims entre 1951 et 1956, des années qui ont marqué l'histoire du foot rémois et aussi l'histoire du foot français. Dès son arrivée, il se distingue par sa technique, son flair et sa vision du jeu. Sous la direction d'Albert Batteux, il devient la pièce maîtresse d'une équipe rémoise qui domine le foot français. Il remporte plusieurs titres de champion de France et la Coupe de France. Mais c'est en Europe que Reims, avec Coppa, va se faire un nom. En 1956, l'équipe atteint la finale de la Coupe d'Europe des clubs champions où elle s'incline face au Real Madrid, mais s'impose comme une équipe de classe mondiale. Coppa devient une star, non seulement en France, mais aussi à l'international, grâce à ses performances exceptionnelles en compétition européenne. Son départ pour le Real Madrid marque la fin d'une époque dorée à Reims, même si Coppa veut revenir au Stade de Reims entre 1959 et 1968. Il est né Raymond Kopaszewski en 1931 à Neulémine, dans le Pas-de-Calais, dans une famille de mineurs polonais. Milieu offensif, au talent précoce, petit par la taille mais immense par la vision du jeu, il débute sa carrière pro à Angers avant d'exploser au Stade de Reims. Sa technique fine, sa vitesse et son sens du collectif séduisent bien au-delà des frontières. Le Real Madrid le recrute, aux côtés d'Alfredo Di Stefano et de Ferenc Puskás. Coppa participe à l'âge d'or du club espagnol. Il remporte 3 Coupes d'Europe consécutives. En 1958, il décroche le Ballon d'Or. C'est le premier Français à recevoir cette distinction. En équipe de France, Coppa brille lors de la Coupe du Monde 58 en Suède. Les Bleus terminent 3e, portés notamment par le duo Coppa-Just Fontaine, autre légende rémoise. À la fin de sa carrière, Coppa s'engage pour la reconnaissance des droits des joueurs professionnels. Il devient aussi consultant pour la radio et la télévision. Raymond Coppa s'éteint le 3 mars 2017. Son héritage perdure dans le cœur des passionnés de foot et pas seulement dans celui des supporters du Stade de Reims. Et c'est l'un des trésors de Champagne-Ardenne.
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6: Un enfant a-t-il le droit de ne pas être d'accord avec ses parents ?
7: Oui, et d'ailleurs, ils n'acceptent pas ça. On fait des choses qu'on n'a pas le droit et eux, ils le font devant nous. Nous, on doit se coucher tôt et ils doivent se coucher tard.
8: On sait mais pas, ils doivent, c'est plutôt
7: moi,
8: ils peuvent.
7: Moi, je dis, oui, on a le droit de pas être d'accord parce que c'est pas tout le temps eux qui décident parce qu'on a le droit de prendre un petit peu l'avis. Par exemple, si nous, on mange un truc qu'on n'aime pas et eux, ils mangent un truc qu'on aime bien,
9: ouais. C'est un peu injuste. Hein.
10: Bah, en fait, quand, par exemple, nos parents, ils sont pas d'accord avec quelque chose,
8: et que en fait nous on a raison, ils acceptent pas qu'on a raison, c'est les plus grands et ils veulent toujours avoir raison.
9: Et surtout, parlant de trucs familial, le plus embêtant avec les parents, c'est que quand t'es l'aîné et que t'as toujours une petite dispute avec ta sœur, et bah ils vont croire aux plus petits. Pourquoi ? Je ne sais pas. Mais alors ça, c'est un truc qui me saoule vachement en vrai.
10: C'est totalement vrai. Alors, la dernière fois, mon petit frère, il a mis ma chambre en bazar. Alors, j'avais tout rangé, mais j'ai pris.
6: C'est toi qui as été disputée ?
10: Oui.
6: Et tu as réussi à expliquer à tes parents ou pas ?
10: Oui, au bout d'un moment, ils ont réussi à me croire. Donc ça va, c'est mon petit frère qui a été puni, pas moi, heureusement. Mais c'est de l'injustice.
7: Pour moi, on obéit tout le temps à ses parents. Même si c'est un truc grave et tout, j'obéis.
6: Mais quand vous n'êtes pas d'accord avec vos parents, est-ce que vous échangez ? Est-ce que vous arrivez à discuter ?
10: Oui.
11: Mais en fait, ils font ça pour notre bien. C'est pas parce qu'ils veulent pas.
6: C'est toujours pour votre bien ?
10: Non, c'est pas vrai.
8: Quand par exemple je suis pas d'accord avec ma mère et elle me laisse m'expliquer, mais à la fin elle dit toujours son dernier mot, du coup bah, c'est moi qui ai tort et c'est elle qui a raison alors que c'est moi qui ai raison.
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1: À Cliosclat aujourd'hui, joli village perché de la Drôme, avec Marie Bolaton dans la fabrique de poterie.
2: C'est un lieu qui est vraiment historique, qui existe depuis 1903. Il y a des ateliers de fabrication qui sont en activité du lundi au vendredi, tous les jours de l'année. Les gens peuvent venir nous voir et il y a une boutique où on peut acheter les pots qu'on produit dans l'atelier. Et la particularité de notre lieu, c'est que vraiment tout est fait sur place. Donc la terre vient du village, elle est travaillée dans les ateliers, cuite dans les ateliers, décorée dans les ateliers et elle est mise en boutique après. Et une autre particularité, c'est que dans les années 60, à partir du moment où les pièces se sont un petit peu diversifiées, il y a une personne qui a tenu cette poterie, Philippe Sourdive, qui a mis en place beaucoup plus le décor. Donc on a deux styles de décor, on va dire aujourd'hui dans notre fabrication. On a un décor qu'on appelle décor à la poire et on vient dessiner à main levée un décor sur les pièces, donc sur des assiettes, des saladiers, etc. Et on a un deuxième type de décor qu'on appelle le décor fin, ou décor au clou. Historiquement, et on le fait encore un petit peu, on dessine avec un clou, donc un vrai clou de bricolage assez long. On vient graver la terre. Le contraste entre la couleur qui est appliquée et le dessin qui permet de révéler la terre qui est en dessous va vraiment mettre en valeur un dessin qu'on vient ensuite colorer. On est réputé pour ce décor fin.
1: Et donc aujourd'hui, pendant qu'Anastasia nous accueille dans la boutique, 4 potiers travaillent à la production.
2: En fait, on est salariés de la fabrique de poterie de Cliosclat, donc on travaille uniquement pour cette fabrique. Même si c'est une fabrication en série, chaque pièce reste unique parce qu'elles sont toutes faites à la main. Il y a 2 personnes qui sont dédiées au tournage aujourd'hui. Zoé Le Camus et qui, elle, travaille dans la fabrique. Et un tourneur itinérant qui vient une fois par mois à peu près, qui s'appelle Béranger Dutertre. Après, on a d'autres façons de fabriquer des pièces qui ne sont pas du tournage. On a une calibreuse notamment, où on vient presser une boule de terre dans un moule en plâtre. C'est le cas notamment d'assiettes. Et donc là, j'ai un autre collègue qui fait plutôt la calibreuse qui s'appelle Boris Dasnias-Mundler. Et puis, on a aussi une autre manière de fabriquer qui s'appelle l'estampage. Donc là, c'est ma collègue Émilie McGuinness. Et donc là, on vient créer une plaque de terre avec une machine qui s'appelle une croûteuse qui vient faire une grande plaque et qu'on vient mouler sur un moule en bosse pour certains plats, notamment les plats à gaudron qui ont des finitions bien particulières. Donc ça nous permet d'avoir différents styles de poterie. Et après, donc ces pièces peuvent être décorées. Et donc là, on est 2 décoratrices dans la poterie, donc Émilie McGuinness et puis moi-même, Marie Bolaton. Mais ce qui est particulier à cette poterie, c'est que on fait de ce qu'on appelle de la terre vernissée. Donc c'est de la terre donc il y a, entre guillemets, basse température, environ 1000 degrés. Et on utilise la terre du village, donc qui est extraite dans une carrière qui est à 50 mètres de la poterie.
1: Et alors, cette terre a toujours fait le bonheur des villageois, puisque les premières traces écrites de l'activité potière de Cliosclat datent du Xe siècle. Et au XIXe, il y avait une cinquantaine de potiers indépendants dans le village. Et puis ensuite, au début du XXe siècle, la concurrence de nouveaux matériaux a obligé les potiers à se réinventer. Et c'est Mario Angeleras qui a invité les potiers à se regrouper et a donc créé la fabrique de poterie de Cliosclat, un modèle de production complet qui a tenu jusque dans les années 50.
2: Ensuite, c'est Monsieur Sourdif qui a repris encore pendant des années, puis ses 2 fils. Il y a juste une petite fermeture dans toute l'histoire de la poterie entre 2012 et 2017. Et c'est à cette période que la mairie a décidé de racheter l'ensemble des bâtiments et des lieux. Ça a été un peu le nouveau tournant puisque c'est une SIC qui a été créée dans une société coopérative d'intérêt collectif. C'est vraiment une entreprise patrimoniale. Ça se sent dès qu'on arrive dans les lieux. Ça a vraiment beaucoup de cachet et beaucoup de charme.
1: Alors pour en profiter, rendez-vous donc ici dans la fabrique de poterie à Cliosclat ou sur ici.fr, rubrique circuit court.
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3: Le bâtiment Rondouillard au toit de chaume de l'ancien Courtepaille à Cussy-les-Forges a pourtant bien failli disparaître. Ce restaurant grill, dont le néon rouge a éclairé pendant des années l'entrée de ce village de la Vallonnée, a accueilli pendant plusieurs décennies les vacanciers en voiture qui descendaient dans le sud ou rentraient chez eux par l'ancienne Nationale 6.
4: Pas moyen d'avancer. Qu'est-ce qu'ils font devant aussi? Et l'autre Thierry, il n'y a vraiment pas de quoi. Ah, ils sont en panne par-dessus le marché. C'était bien la peine de nous doubler tout à l'heure. Ah, si j'avais su, je serais jamais parti en vacances.
3: Le Courtepaille de Cussy-les-Forges a même une histoire particulière. Construit en 1964, c'était le deuxième établissement de la célèbre chaîne, devenu au fil du temps le plus ancien encore debout en France. Dans une archive de 2020, André Leroy, qui en a été le directeur pendant 30 ans, se souvient d'une salle de resto restée dans son jus.
5: Elle est d'origine avec ses rideaux verts, ses banquettes. Tout est resté dans son jus comme elle a été faite en 64. C'est magnifique avec ses vieilles tables, ses vieilles chaises, ses briques, la cheminée qui n'est pas la même, les banquettes vertes, des lanternes, c'est vraiment joli.
3: Ce décor authentique a même vu défiler des vedettes des années 70 sur la route de leur tournée, comme Michel Thor ou Claude François. Puis le rideau est tombé en 2020. Le restaurant a fermé et le bâtiment est resté 5 ans à l'abandon. La belle histoire, c'est qu'il a été repris il y a un peu plus d'un an par Christopher Bertrand, un ancien serveur de la chaîne.
6: J'ai démarré chez Courtepaille, j'avais 16 ans. Je travaillais à Courtepaille d'Apoigny, donc en faisant des études pour exercer le métier de tailleur de pierre. Donc ouais, rien à voir du tout. Et je suis revenu chez Courtepaille à Cussy-les-Forges. Les choses, parfois, vous savez, vous avez des opportunités dans la vie, il y a des petits clins d'œil, des petites choses.
3: Sous son impulsion, Courtepaille est devenu Courtepatte, un magasin spécialisé pour animaux. Une nouvelle enseigne qui vient de fêter ses 1 an d'existence. Le lieu a changé d'activité, mais il n'a pas perdu son âme. La preuve, toutes les semaines, des automobilistes s'arrêtent encore, pensant venir manger. Ils grimpent le petit escalier jusqu'à la porte avant de réaliser que les grillades ont laissé place aux croquettes pour chiens.
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1: Bonjour Julie, bonjour tout le monde.
2: Lucie, vous commencez avec une affirmation ce matin.
1: Il n'y a pas de rue à la boule.
2: Bah pourtant on roule bien quelque part.
1: Bah oui, mais il n'y a pas de rue. Il y a des avenues, il y a des boulevards, il y a des allées, mais il n'y a pas de rue. C'est une bizarrerie de la ville.
2: Ah mais est-ce qu'on sait pourquoi ?
1: On le suppose. Déjà il faut savoir que si on se penche sur la définition, une avenue est censée être végétalisée, donc bordée d'arbres et de verdure, ce qui n'est pas le cas d'une rue. Alors je ne suis pas allée faire le tour de toutes les rues de la Baule pour vérifier si on voit bien des arbres, mais je suppose que c'est en majorité le cas. Ce qui est certain, c'est que les personnes qui ont tracé les voies cherchaient à vendre des parcelles ou des maisons à des personnes plutôt aisés, des gens qui avaient des pépettes, quoi. Des gens qui venaient des grandes villes et qui seraient fiers de donner leur nouvelle adresse. Notre résidence balnéaire se situe avenue des Érables, avenue des Ibis. C'est quand même plus chic que de dire rue. Donc, pas de rue à la Baule. Et je suis allée voir chez les voisins si cette particularité a pu déteindre. Et figurez-vous qu'à Pornichet, il n'y a qu'une seule rue.
2: Quoi?
1: Ben oui, vous avez bien entendu, cette rue s'appelle la rue d'Alsace. Et figurez-vous que c'est même pas une rue. Non mais on marche sur la tête, hein. La rue d'Alsace, c'est une impasse qui s'appelle rue. Alors qu'à côté, il y a des avenues qui devraient s'appeler rue. Bon bref, je suis en train de tout mélanger dans votre tête. En gros, ce qu'il faut retenir, c'est qu'à la Baule, il n'y a pas de rue. Il n'y a que des avenues, des boulevards et des allées. À Pornichet, il n'y a qu'une seule rue. Et les autres sont aussi des avenues et des boulevards. Tout ça pourquoi ? Ben parce que c'est plus classe.
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3: Pour changer, je ne vais pas vous apprendre un mot, mais vous apprendre quelques subtilités pour écrire en breton. Et ensuite, place à un prénom pour changer aussi.
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3: Ouais, c'est la journée du changement. Alors, je vous apprends chaque jour des mots. La pratique orale, c'est bien, mais l'écrit, c'est important aussi. Alors, dans l'alphabet breton, il y a deux ou trois petites choses à savoir. En premier, vous verrez une lettre que vous connaissez, mais que vous ne prononcez pas bien. C'est le C'H, qui sert à écrire le son RE, et donc pas CHE ni QUE, c'est RE. C'est un gros H aspiré. Pensez à un hangar, hein, voilà, comme ça, ça va vous aider. Ensuite, une autre chose à savoir, pas de bol, le cul n'existe pas en breton, on parle pas de cul, mais à la place, nous avons le K, qui sert à remplacer donc le cul, mais aussi le C, et ça sert à faire le son que. Un K, tout simplement. Donc avec ça, vous ne devriez plus confondre C'H, c'est le he, le hangar, hein. Et si c'est un K, eh ben là, vous pourrez dire que ça paraît bête comme chou, mais c'est important à connaître pour pouvoir écrire, mais aussi lire et retrouver la bonne prononciation. À vous de répéter ou alors écrivez-le quelque part pour vous en souvenir.
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3: Et pour changer des noms de lieux de famille, un prénom aujourd'hui qui est sûrement parmi les plus répandus, ou du moins dans le top des prénoms bretons, c'est Maël, avec sa variante Maëlan. Alors Maël, c'est un très vieux prénom, commun à d'autres langues celtiques. Maël, ça vient du Moyen-Âge, de l'époque du vieux breton, et ce nom était celui des princes ou des chefs de clan, à l'époque où la Bretagne était clanique, évidemment. Mais ce joli prénom est resté. Maël, c'est un prénom masculin, féminisé depuis peu, mais Maël, c'est le chef de clan, et dans Maëlan,

0: ici à Boulternère.
1: À Boulternère.
0: Et Philippe, vous avez donc une miellerie, vous avez aussi des vergers.
1: Beaucoup de produits différents, on fait des pommes, des amandes, des abricots, du jus de pomme, du nectar.
0: Il me semble que j'ai vu aussi des pieds d'avocat.
1: C'est pas en production.
0: C'est un essai.
1: C'est un essai, on verra si la météo devient un peu plus clémente dans les années à venir.
0: Et là, vous avez donc la mise en pot ici, dans votre miellerie de Boulternère.
1: Je peux même me faire goûter, c'est vous.
0: Ben, je veux bien, oui.
1: Je suis déjà très fier de mes abeilles, surtout.
0: Et alors, quel est le miel que vous préférez, vous ?
1: Moi, je les aime tous. Après, je sais pas si vous connaissez peut-être des miels un peu particuliers, comme la bruyère calune.
0: Eh bien, allons-y. Très subtil, hein, comme parfum.
1: Oui, c'est un miel qui est très particulier, peu récolté parce qu'il est très difficile à extraire, et par contre très prisé dans l'Europe du Nord. Celui-là, il vient de la réserve naturelle de Pie.
0: Donc ça sent très très bon le miel dans la miellerie. On va aller peut-être du côté des pommes. Donc là, Philippe, on se dirige vers votre verger. À notre droite, tous les pommiers.
1: Oui, voilà, différentes variétés. Gold Rush, un petit peu de Fuji aussi. En fait, si vous voulez, on a mis des pommes qui ne pouvaient pas aller à la montagne. Ici, on a gardé des pommes qui se récoltent tard, comme la Fuji ou la Gold Rush. Et après, celle qu'on a vue la première, c'est une primeur, une Gala. Qui elle aussi, elle est mieux ici qu'à Sahara.
0: Oh là, monsieur, vous avez fait provision là ?
2: Ah mais, monsieur Torrent était reconnu dans le coin.
0: Alors combien vous en avez acheté de pommes ? Combien de kilos ?
2: Oh, j'en sais rien, il y en a 3, 4, 5 caisses.
0: Ah ouais, quand même, c'est pour
2: plus
0: tout l'hiver.
2: Plus les noix.
0: Bonne dégustation.
2: Merci.
0: Ça sent bon la pomme. Et alors, est-ce que vous pouvez, s'il vous plaît, Philippe, me montrer la variété endémique du Roussillon, la Coquette?
1: Voilà, ça c'est Coquette.
0: Voilà, sa particularité, c'est qu'elle est un petit peu rosée.
1: Voilà, un petit peu rosée. C'est une variété voilà, qui est présente avant que la Golden arrive. Donc c'est dans les années 50. Et elle a été au fur et à mesure supplantée par les Rennais du Canada, là-haut, les Golden. Parce que c'est un arbre qui est très alternant. C'est-à-dire qu'il produit qu'une année sur deux. On est plus très nombreux à avoir de la Coquette.
0: Donc c'est une chance de pouvoir la goûter.
1: Ouais, vous voulez goûter ?
0: Allez.
1: Je vais goûter.
3: Allez.
0: Elle est trop trop bonne. Je vois qu'il y a aussi des noix. Ça, c'est pas votre production, c'est un copain à vous.
1: Voilà, c'est Monsieur Retch à Boulternère. Pareil, pour faire face un peu à la disparition des pêchers, tout le monde s'est diversifié, à mettre des olives, des grenades, des noix. On a cherché des cultures alternatives.
0: Et dites-moi, Philippe, vous avez les pommes et vous avez le jus de pomme.
1: On a un petit atelier, on se fait nous-mêmes le jus de pomme, voilà.
0: Et ça, c'est pour ça que vous avez plein de clients aussi, parce que vous avez plein de bons produits.
1: Ça fait 43 ans qu'on fait du jus de pomme.
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1: Aujourd'hui, on est sur une méthode qui date à la fois de l'époque moderne, tout ce qui est technique de ferrage. Quant au matériel et la position, ça a évolué au milieu 20e siècle. Mais on reste sur des choses assez anciennes.
2: Ouais. Donc là, on a sorti une jument,
1: c'est ça ? C'est ça, oui.
2: Ponita ?
1: Oui, c'est ça, oui, Ponita. Donc c'est une jument qui a une bonne quinzaine d'années. Hein, on peut un peu le voir à sa morphologie, un petit peu encellée, un petit peu démusclée sur le dos. Donc on va rester sur une ferrure plutôt classique parce qu'elle n'a pas de problème particulier. Donc on va commencer donc les soins sur Ponita. Là, ce qu'on va faire, on va commencer par dériver, c'est-à-dire un petit peu défaire les lacets de la ferrure, un petit peu comme nous les chaussures. Okay. Donc ça, c'est la première étape.
2: Qu'est-ce qu'on utilise ?
1: On va utiliser une maillotche en cuir et un dérivoir.
2: Ça lui fait pas mal, on est d'accord. À aucun moment ça lui fait mal.
1: Non, du tout. On travaille que sur l'ongle. Donc c'est pour ça qu'on a des outils spécifiques, positions spécifiques pour éviter de leur faire mal.
2: Donc là, l'idée, c'est que je me mets à côté de lui et je vais lui demander qu'il me donne... Moi, je dis sa patte, mais son sabot, quoi.
1: Alors, on parle de membre. Tu te positionnes devant.
2: Là, et là.
1: Et alors, il faut que tu mettes le membre sur toi. Faut pas que t'aies peur. Faut un peu forcer quand même, voilà. Et là, tu viens dériver ce clou, là, celui-ci, là.
2: Celui-là.
1: Eh bien, c'est pas mal. Voilà, vas-y, repose. Comme ça, lâche tout. Voilà.
2: Donc là, on vient d'enlever le fer avec une tricoise. Je pensais que ça allait lui faire mal, mais en fait, pas du tout. Et là, maintenant, c'est quoi ? C'est un peu la séance manucure.
1: Oui, exactement, c'est ça. Le pied bien à plat. Donc, on est un bon parage. Plus notre parage est réussi, plus la ferrure sera réussie.
2: Là, tu viens d'essayer le fer le zéro.
1: Ouais, voilà, c'est ça. Oui. Donc là, on essaie la taille zéro. C'est une taille qui correspond. Donc au niveau du travail sur mon fer, c'est qu'on mette les clous dans cette partie-là qu'on appelle la ligne blanche. Faut pas les mettre en paroi parce que c'est pas assez souple, ça va éclater. Ouais. Faut pas les mettre trop par ici, parce qu'on va être dans ce qu'on appelle le pied de chair et on va lui faire mal. Donc là, l'idée, c'est qu'on tombe bien sur la ligne blanche. Donc quand je le présente, on voit ici que mon pied dépasse un peu du fer, donc il faudra que j'ouvre un peu cette partie-là du fer.
2: Là, c'est quoi l'étape ? C'est de le mettre au feu ? On va le réchauffer, le chauffer.
1: Ouais, c'est ça. Là, on va le mettre dans ce qu'on appelle une forge. On va le travailler. On va le mettre à la tournure du pied. Donc là, on a vu ce qu'il fallait faire. On a mémorisé la tournure du pied. Donc on va reproduire cette tournure du pied sur le fer. Et ensuite, on va aller porter à chaud.
2: Donc là, on a sorti le fer et on le met directement.
1: Voilà, alors il a refroidi un peu. Et là, tu vois ce que je disais, nos contre-perçures. Donc il faut que nos contre-perçures tombent sur la ligne blanche. Là, tu vois, elles sont un petit peu sur la paroi. Donc je vais pouvoir modifier un petit peu ma branche.
2: Et donc, la dernière étape maintenant.
1: On va poser le fer sur le pied. Donc okay. C'est l'étape du brochage. Alors, je vais ouvrir mes talons.
2: Et ça lui fait pas mal.
1: Non, du tout. Si on a bien ajusté notre fer, on broche dans ce qu'on appelle la ligne blanche.
2: Et là, notre pépère, il est tout prêt.
1: Voilà. Là, il est tout beau. On peut lui rendre sa liberté.
2: Tu vas être libre, mon petit. Merci, Emmanuel, de nous avoir montré ton travail.
1: Eh bien, avec plaisir.
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3: Chaque année, près de 800 000 personnes montent sur un bateau à Strasbourg, soit plus de la population entière de Marseille qui ferait la queue pour voir la petite France. Aujourd'hui, je teste pour vous les coulisses de Batorama. On est bien évidemment à Strasbourg, embarcadère du Palais Rohan. Et il est tôt, il est très tôt. Hein. La ville s'éveille tout doucement et je monte à bord d'une navette Batorama avec Dylan et les capitaines. Autour de nous, l'île est particulièrement silencieuse et on entend juste les clapotis de l'eau contre la coque. Pendant que les premiers touristes dorment encore, eh bien, l'équipage lui prépare déjà la journée. J'ai comme l'impression que je vais prendre part au spectacle que je vois défiler tous les jours devant les fenêtres des studios d'ici Alsace. Et une fois à bord de la navette, direction le port du Rhin, dans les locaux techniques de Batorama. Avant même qu'un touriste monte à bord, les bateaux passent par une vérification technique complète. Et Dylan m'explique que chaque navette est contrôlée quotidiennement. Hein, les niveaux, la sécurité, les systèmes électroniques. Normal, on peut transporter jusqu'à 135 passagers par bateau. En fait, Batorama appartient au port autonome de Strasbourg. C'est le deuxième port fluvial français. Et à l'origine, les visites servaient surtout à montrer la puissance industrielle du port aux investisseurs. C'était pas vraiment pour les touristes. Aujourd'hui, la visite dure environ 1h10. Et on traverse la petite France, la Neustadt et le quartier européen. Et selon le capitaine, la difficulté principale, c'est de réussir à anticiper d'une part le courant, mais aussi les écluses et les autres embarcations. Hein. Dans un espace, il faut le dire, relativement petit. Et ça prend pas mal d'entraînement pour réussir à passer un aussi long bateau sous les ponts de Strasbourg. Et moi, je me fais trimballer et je dois avouer que depuis l'avant du bateau, la ville est encore plus belle. On voit les rues et les façades des bâtiments complètement autrement. J'ai adoré ça. Aujourd'hui, la flotte compte une dizaine de bateaux. Parce que oui, il y a du monde. Et pour gérer l'afflux des visiteurs, j'ai rencontré Lucie. Lucie, elle est agent de quai. Et elle m'explique que ce sont plusieurs centaines de personnes par heure qui montent et descendent des navettes en haute saison. Et le timing est super précis. Parce qu'un bateau part environ toutes les 30 minutes. Alors moi, pour montrer ma bonne volonté, j'ai tenté d'aider à amarrer le bateau. C'était une mauvaise idée. J'ai tiré la corde, mais dans le mauvais sens. Bref, le bateau ne bougeait absolument pas. Mais ça a eu le mérite quand même de lancer un fou rire général. Bon, le capitaine m'a même dit que ça arrivait aussi aux marins. Bon, je me dis qu'à travers ça, je viens d'être officiellement adopté par la marine alsacienne. Youhou ! En tout cas, je réalise que derrière l'image romantique des bateaux qui défilent tranquillement le long de l'île, se cache surtout une organisation quasi aéronautique. Car finalement, Strasbourg, vu d'en haut, c'est sûr, c'est beau. Mais vu d'en bas, depuis l'eau, c'est encore plus beau.
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4: Forte, sensible et guerrière. Quand les gens vous disent « tout arrive en même temps », c'est vrai. Bon, à la limite, mieux que ça arrive tout en même temps, parce que ce moment, on fait tout. Et puis, ça peut être que mieux après. Je me suis retrouvée pour la première fois de ma vie assise dans mon salon par terre avec une impossibilité totale de me servir de mon cerveau, de pouvoir travailler, ce qui m'était jamais arrivé.
5: Qu'est-ce qui vous permet, en fait, à ce moment-là, de sortir la tête de l'eau?
4: Ce qui va m'aider, c'est une prise en charge médicale, mais aussi, je me suis mise à peindre, à lire de la philo, et ça va m'aider doucement à baisser le taux d'angoisse, à donner du sens au vide auquel j'étais confrontée. Quelque chose de créatif qui m'a aidé à pas mourir en fait. Donc ça a été assez incroyable de voir capacité de créativité qu'on peut avoir alors que quand plus rien fonctionne en fait.
5: De quelle façon ça se met en place?
4: J'étais assise par terre entre Noël, jour de l'an 2021, toute seule, mes enfants n'étaient pas là. Et j'avais sous mon canapé acheté pour les enfants, pour jouer, 2-3 toiles et puis une espèce de gouache. Je me suis mise à peindre des points pour faire des peintures aborigènes, parce que je me suis dit, ça va être à peu près tout ce que je vais savoir faire. Il m'arrivait des fois de le faire pendant 10 heures d'affilée, sans me rendre compte du temps qui passait. Et c'était assez magique. Mais non, il n'y avait rien de prémédité. Aujourd'hui, ce qui est incroyable, c'est que je ne saurais plus faire ça. Donc je les regarde avec... D'abord, je les remercie, parce que je sais que ça a été un peu... vraiment ma planche de salut, enfin, mes toiles de salut, je ne sais pas si on peut dire ça. Comment expliquer? Ça m'a aidé à poser mon cerveau, mettre sur pause les angoisses, et surtout de voir que malgré le vide intersidéral qui m'entourait, j'arrivais à créer quelque chose. Parce qu'il n'y a pas d'objectif à atteindre. On a le droit d'effacer, de recommencer. Que ça plaise ou pas, on s'en fiche, parce que de toute façon, on ne le fait pas pour ça. Rien n'est grave, en fait. Tout sera parfait. Et ça c'est agréable.
5: Cette réflexion, ça vous a mené à quelle conclusion?
4: Avant, je pensais que tout n'était que responsabilité. Aujourd'hui, c'est plus du tout le cas. Je vois beaucoup plus de choses, en fait. Un souci ne prend plus jamais tout l'espace dans ma tête. Il y a de la place pour tout. Les emmerdes et les trucs bien. Mais c'est pas parce qu'on a... il y a quelque chose qui va pas que rien d'autre ne doit aller. Et c'est comme dans la peinture, en réalité. Par exemple, quelque chose ne va pas correspondre à ce que vous vouliez faire. C'est pas grave, l'espèce de tâche qui n'était pas prévue, on la laisse, mais le tableau n'est pas gâché. Et c'est ça, en fait, que j'ai appris. Il peut y avoir une couleur qui ne correspond pas à ce qu'on a voulu sur une partie de la toile, mais tout le reste, en fait, est magique. La vie, c'est ça, en fait. Il y a toujours un truc qui ne va peut-être pas aller, et on va juste lui laisser la place qu'il doit avoir, mais pas tout.
6: Voilà, résiliente et sage, pour donner d'autres qualificatifs qui correspondent à Émilie Voiron. Vous retrouvez son portrait sur ici.fr.
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1: À Villebois-Lavalette, il suffit de lever les yeux pour comprendre que ces halles ne sont pas ordinaires. Sous cette charpente de 350 ans, des générations de marchands et d'habitants se sont retrouvées, faisant de ce lieu le cœur battant du village. Les halles de Villebois-Lavalette ont été construites au XVIIe siècle, probablement autour de 1665. Elles auraient été édifiées par les mêmes ouvriers que ceux qui travaillent, à la même époque, sur la partie princière du château voisin. Et d'ailleurs, qui mériterait lui aussi une chronique, hein, d'ailleurs. Mais le site des halles est plus ancien encore, hein, puisque les halles d'aujourd'hui reposent de toute évidence sur un soubassement du XIIe siècle, ce qui montre, hein, ce qui traduit que le commerce s'organise ici depuis le Moyen-Âge. Au XVIIIe siècle, un certain Daubé d'Aubeuf de Villers, qui était seigneur de Blanzaguet et capitaine du château auquel les halles appartenaient, eh bien, il entreprend d'importants travaux. Les bases des piliers en bois, qui étaient d'ailleurs vermoulus, sont renforcées par des dés de pierre et la charpente est consolidée. Puis, en 1806, sous le Premier Empire, les halles deviennent propriété communale en même temps que le champ de foire. Et pendant un temps, hein, elles vont même accueillir la mairie et la justice de paix, une sorte de tribunal de proximité. En 1855, le maire décide de reculer la façade qui longe la route, hein, pour faciliter la circulation. C'est à ce moment-là qu'on remplace 11 piliers en bois par 7 colonnes toscanes en pierre. On aménage aussi des escaliers et on modifie une partie de la toiture. En fait, c'est en grande partie l'aspect que nous connaissons aujourd'hui. Après la Seconde Guerre mondiale, l'entretien des halles coûte cher, trop cher pour la commune. Un projet de démolition est même envisagé en 1946. Mais finalement, les halles sont classées monument historique le 10 mai 1948. Et ce classement, eh bien, il est décisif. Parce qu'il faut imaginer, hein, qu'à cette époque, en France, beaucoup de halles des 16e, 17e siècles sont détruites. Suite à cet épisode, le monument va connaître plusieurs phases de travaux. La toiture est restaurée en 1976, le pavage est refait quelques années plus tard, et puis l'ensemble va être rénové au début des années 2010. Aujourd'hui, hein, chaque samedi matin, eh bien, le marché anime toujours les halles. La preuve que ce monument n'est pas seulement un superbe patrimoine, c'est aussi un véritable lieu de vie.
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2: Je rêvais d'avoir une maison à la campagne. Cette maison, c'est comme si j'y étais née. C'est ma maison de famille.
3: Ma maison s'appelle l'Ostao de la Mar.
4: C'est une maison un peu envoûtante.
5: Eh bien, vous voyez, des livres et trois fenêtres qui me donnent le paysage du pays, comme si c'était trois tableaux.
6: Ils ont vécu ici.
7: Thibaut Gaudry.
8: Elle m'a dit d'aller siffler là-haut sur la colline.
6: En juillet 1968, Huguette Carin, présidente du comité des fêtes du charmant village de Cotignac, écoute son transistor quand elle entend Joe Dassin chanter « Siffler sur la colline ». Et c'est là que germe une idée un peu folle.
9: J'ai demandé donc au maire, je lui ai dit « Qu'est-ce que vous pensez si nous donnions un terrain de Cotignac, si toutefois la mairie est d'accord, pour que Joe vienne chanter ?» Et il me dit « Bon, ben d'accord, fais-moi une lettre, hein, je vais le proposer. » Ce qui a été fait et accepté. Donc, il est venu chanter une vingtaine de jours après. Et dès qu'il avait un gala sur la côte, il venait se coucher chez nous. Et voilà comment ça s'est passé.
6: Joe Dassin donne un concert mémorable le 12 août 1968 dans la cour de l'école. Après sa prestation, Huguette l'accompagne visiter le terrain proposé. Un bel emplacement que le chanteur estime néanmoins trop proche du village. On lui en propose alors un autre, dans le quartier Saint-Joseph, sur les hauteurs, près d'un monastère. Enthousiaste, il l'accepte illico. Séduit autant par le lieu que par son nom. Il faut dire qu'il s'appelle Joseph Dassin.

0: Joe ne fera construire une maison sur le terrain que 10 ans plus tard. Mais il revient souvent à Cotignac et loge au Look Allen, l'hôtel-restaurant créé par Huguette en plein cœur du village. Il y prend toujours la chambre 6. Look Allen, où l'on peut croiser les Pink Floyd ou Yvonne de Gaulle. Et la chambre 6, où Joe dormira le 14 janvier 1978, mais pas seul.
1: Joe Dassin va chanter dans un instant. Joe Dassin a vécu hier un moment important dans sa vie, puisqu'il s'est... un moment troublant. Il avait sans doute plus le trac hier à Cotignac dans le Var que sur scène, devant Monsieur Martin, le maire de la localité, qui a uni Christine et Joe pour le meilleur et pour le pire.
0: Après avoir hésité avec Tahiti, c'est finalement à Cotignac que Christine dit oui à Joe. Ce jour-là, ce n'est pas vraiment l'été indien, mais un déluge, qui cependant ne gâchera pas la fête pour les 500 invités conviés par le couple. On chantera une partie de la nuit, un concert improvisé qui se terminera en duo avec l'ami Serge Lama.
2: Samedi 14 janvier, contrairement à l'habitude, il pleuvait sur Cotignac. Étaient-ce les larmes des admiratrices de Joe Dassin qui, ce jour-là, épousaient dans la mairie du village la ravissante Christine Delvaux? Enfin, malgré le mauvais temps, tout Cotignac était là, dans les rues, aux abords de la mairie, pour saluer celui qu'il considère maintenant comme un enfant du pays, puisque Joe Dassin y possède une fort belle maison. C'est Monsieur le maire en personne qui, vers 15h30, procédait à la cérémonie, ponctuée par le crépitement des appareils photos, tandis que la musique des sapeurs-pompiers de Brignoles interprétait les succès de Joe Dassin.
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0: Pour le dessert, un pâtissier a créé un gâteau géant, reproduisant la maison que Joe vient de faire construire, dans la Pinède, en haut de la colline. Si un jour, vous allez visiter Cotignac, labellisé plus beau village de France, et que vous souhaitez dormir au Look Allen, demandez la chambre 6.
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5: Impossible de ne pas céder à la tentation des macarons de Boulet, la plus ancienne enseigne de la ville depuis 1854. Et la transmission est aussi une affaire de famille puisque Jacques-Alexandre vient de passer la main à sa fille. Bonjour Mathilde.
6: Bonjour.
5: Les macarons de Boulet sont fabriqués dans la tradition de manière artisanale. Il y a une volonté de garder une production de qualité.
6: Moi, c'était vraiment une priorité pour moi, comme ça l'a été pour mon père il y a 31 ans, quand il a pris la suite donc de sa maman, donc ma grand-mère. C'est de perpétuer le savoir-faire et donc bien sûr la qualité et l'artisanat. Donc je modifierai absolument pas du tout la façon de les fabriquer, ça restera tel que ça l'est depuis le début.
5: Quels ont été les mots de votre papa?
6: Pour être honnête, ça fait quelques années qu'on en discute, hein, que le sujet est sur la table, mais ça lui tenait bien sûr à cœur, voilà, qu'il y ait une suite. Il m'a mis aucune pression, hein, ça s'est fait d'une manière très naturelle, très douce également. Je pense qu'il est fier et surtout heureux de savoir que je vais conserver ce savoir-faire et pas faire de changements majeurs qui puissent entacher notamment la qualité de nos macarons.
5: Les macarons de Boulet, ils sont célèbres, Mathilde, dans le monde entier. L'export peut être encore plus performant.
6: Ça peut être encore plus performant parce qu'aujourd'hui, avec Internet, les possibilités sont illimitées. Mais j'ai surtout à cœur de maintenir notre ancrage dans la région parce que c'est tout de même essentiellement en Lorraine, hein, qu'on a nos clients de plus longue date. Donc l'export fait partie de mes projets, mais je tiens surtout à trouver de nouveaux distributeurs dans la région et à continuer de les faire connaître autour de nous.
5: Vous êtes en possession d'un secret de fabrication. Qu'est-ce qui fait ce petit goût si particulier des macarons boulageois pour qu'on les aime tant?
6: Ce qui fait vraiment leur particularité, c'est ce goût de l'amande, parce que nous on travaille donc des amandes entières qu'on reçoit dans leur peau. C'est pas de la poudre d'amande, hein, c'est des amandes qui arrivent entières chez nous et qu'on va ensuite aller émonder. Du coup, on ne casse pas la fibre de l'amande lors de la fabrication. Donc ça permet vraiment à nos macarons d'avoir un goût très fin, très subtil, le goût de l'amande qui se développe très longuement dans la bouche après l'avoir mangé. Et le dressage à la cuillère, qui est une technique très rare, hein, sur les macarons. On a quand même beaucoup de macarons aujourd'hui posés avec une dresseuse. Les nôtres sont faits un par un, la main à la cuillère en argent, et donc ils ont un moelleux que vous trouverez sur aucun autre macaron.
5: Vous représentez la 7e génération à travailler dans l'entreprise. Est-ce que c'est une pression supplémentaire de faire perdurer cette tradition ?
6: Comme voilà, toute reprise d'une société d'aussi longue date, il y a une pression, aussi beaucoup, beaucoup de fierté. Puis je resterai bien entourée par mon papa, ta compagne qui travaille ensemble depuis longtemps, ne seront pas très loin. Donc je suis quand même bien entourée. Donc assez confiante tout de même.
5: Question gourmande, Mathilde, comment aimez-vous déguster le macaron de boulet ?
6: C'est vrai qu'avec un petit café à 16h, pour moi c'est l'idéal. Mais honnêtement, même avec une coupe de champagne, il n'y a pas d'heure pour en manger. Ça passe toujours très bien.
5: Un grand merci d'avoir été notre Lorraine du jour, et très bientôt à Boulet pour goûter ces magnifiques macarons.
6: Avec grand plaisir, à bientôt.
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2: C'est l'heure de Décibel, toute l'actualité musicale avec ce soir une chanteuse et comédienne que j'adore, Elena Noguera, qui prête sa voix à Marilyn Monroe dans un podcast magnifique. Le journal intime de Marilyn Monroe, un podcast France Musique qui est sorti pile à l'occasion des 100 ans de la naissance de Marilyn. 5 épisodes qui sont donc racontés à la première personne par Elena Noguera, qui est ce soir notre invitée et qui va forcément vous transporter.
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2: Ce soir également dans Décibel, un hommage à Gesh Paty dont on a appris la disparition hier. Oui. Ah, Elena était pas au courant. Pardon, Elena.
5: Bonsoir, Émilie.
2: Bonsoir.
5: Ah, je l'avais pas saisie.
2: Ah, ouais. Là, là. Ouais. Elle avait 80 ans.
5: Mais non.
2: Si. Parce qu'en fait, son tube, Étienne. Oui. Et ben, elle avait déjà 40 ans quand elle a fait ce tube-là. Et donc, ouais, on l'a appris hier. Voilà. Donc, on l'écoutera tout à l'heure parce que voilà, elle était super, Gesh Paty. Au rayon nouveauté, il y a la toute nouvelle chanson d'Izia qui annonce un nouvel album. On va vous la faire découvrir tout à l'heure. Puis alors, si vous étiez habitué à Izia, guitare électrique, et ben vous allez voir qu'elle est aussi très très touchante en acoustique. Le blind test de ce soir est consacré, tiens, à celles qui savent faire les deux, chanteuses et actrices, comme mon invitée Elena Noguera et comme le sujet du podcast Marilyn Monroe. Si vous voulez jouer avec nous, alors appelez-nous dès maintenant 0810 055 056 0810 055 056. Alexandra vous attend au standard. 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Elena, bonsoir.
5: Bonsoir, Émilie.
2: Bienvenue dans Décibel.
5: Merci.
2: Quelle belle collection, le journal intime de. C'est une collection de podcasts de France Musique. Ça existe depuis plusieurs années. Il y a déjà eu le journal intime de Maria Callas, raconté par Carole Bouquet. Le journal intime d'Edith Piaf, avec la voix de Josiane Balasco. Le journal intime de Nina Simone, avec la voix de Claudia Tagbo. Il y en a plein, vraiment. Allez sur l'appli Radio France. Il y a Joséphine Baker, Chopin, Bach. Enfin, c'est incroyable. Quand on vous a proposé d'être la voix de Marilyn Monroe, comment est-ce que vous avez réagi?
5: Ah, ça m'a d'abord impressionnée.
2: Ouais.
5: Parce qu'on est toujours intimidé, on se demande si on est légitime, si on a le droit, c'est compliqué. Et en même temps, j'étais ravie, je me disais, mais évidemment que je dois faire ça, parce que je l'ai toujours aimée depuis gamine. C'est vraiment une femme qui m'a beaucoup inspirée. Déjà, elle était très, très, très, très. Elle me fascine, je la trouve plus que belle.
2: Oui.
5: Parce que même quand elle n'est pas forcément belle dans les photos, elle est quand même sublimissime. Il y a un truc, elle dépasse tout.
2: Ouais.
5: Et puis cette voix, la chanson, cet humour qu'elle a, qui a été très peu souligné. Mais elle est très très drôle, elle a la vis comica.
2: Alors le texte est écrit par Suzanne Gervais et la réalisation est signée Sophie Pichon. Je les cite parce que vous allez vous en rendre compte avec le premier extrait qu'on va écouter maintenant. Tout ça est vraiment mais au cordeau, c'est un très très très beau podcast. Il y a que 5 épisodes, mais j'imagine que c'est déjà beaucoup de boulot.
5: Oui.
2: Mais on adorerait en avoir deux fois plus. Le journal intime de Marilyn Monroe, pour que vous vous rendiez compte et que vous alliez écouter la voix d'Elena Noguera.
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7: People associate blonde hair, dumb, considered dumb.
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5: Chapitre 1, tu seras ma fille.
7: Thank you very much.
5: 17 juin 1946, Los Angeles. J'ai beau venir au salon depuis 6 mois, l'odeur du bleach, ce fichu décapant, m'a encore collé la nausée. Il fait une chaleur de damné et j'avais le cuir chevelu en feu. Il faut souffrir pour être belle. Voilà ce qu'aurait répliqué encore maman et Tom Grace. Yes,
8: Mais on ne m'avait pas prévenu que devenir blonde prendrait tant de temps. La visagiste compatit, elle me promet un blond irrésistible, de plus en plus clair, à la Jean Harlow. Miss Snively, la directrice de l'agence, a été catégorique. Mr. Wolf n'acceptera de me photographier que si je deviens blonde. Je l'entends encore, Miss Snively. Sautez le pas, Norma Jean, vous serez merveilleuse. Ils m'ont envoyée chez les meilleurs. Frank and Joseph, Wildshire Boulevard. Il paraît que Rita Hayworth et Ingrid Bergman sont clientes. Mais à 20 ans, Rita était déjà une vedette, elle. Je suis prête à tout.
9: Marilyn Monroe, jouée par vous, Elena Noguera, vous qui avez l'habitude de jouer évidemment au cinéma, à la télé, dans des séries, etc. Jouer juste avec la voix, ça vous a fait quoi?
5: En fait, là, c'est la première fois que j'écoutais, parce que je voulais pas écouter, parce que c'est toujours très difficile.
9: Pardon, donc je vous ai pas demandé votre avis. Moi, non, je voulais pas.
5: C'est pas grave. Mais c'est étonnant, parce que c'est un peu comme la météo. Il y a le ressenti et la vraie météo. Et en fait, à faire, j'avais l'impression d'être plus Marilyn et moins moi. Et à écouter, je me dis, finalement, on est toujours beaucoup soi. Et c'est compliqué en fait j'avais l'impression d'être plus évanescente et en écoutant je me dis tiens c'est marrant c'est quand même moi mais c'est pas très grave
9: Là, vous m'ouvrez un boulevard pour ma prochaine question, merci Elena, j'adore parce que justement je cherchais les points communs que vous pouviez avoir, donc j'ai noté tout à l'heure évidemment ça c'est la première seconde, on se dit elles sont toutes les deux et comédiennes et chanteuses, mais il y a quelque chose aussi de la beauté, toutes les deux vous avez commencé en étant mannequin, en n'ayant pas une passion folle pour ce métier, non. Mais en étant très belle, elle, ça l'a terriblement marquée, et parce que on s'en rend compte en écoutant le podcast ou en lisant des livres sur sa vie, à quel point son rapport avec son corps était archi compliqué. Enfin là, on l'entend souffrir, se cramer le crâne pour être blonde et tout. Est-ce que ça aussi, vous avez pu vous retrouver en lisant son histoire, en disant tiens, c'est fou quand même, c'est pas forcément un cadeau tout le temps d'être super belle.
5: Oui, en fait, ce qu'elle procure chez moi, et je crois depuis très longtemps, et je pense que c'est aussi pour ça que nous toutes, les femmes, on s'identifie beaucoup à elle, c'est au-delà de cette beauté, en fait, c'est le carcan d'être femme. Et je pense qu'aujourd'hui, que nos consciences sont plus éveillées, plus attentive à ça, on peut mieux le comprendre, c'est-à-dire à quel point déjà elle a vécu dans une famille maltraitante, elle a vécu des violences intrafamiliales, elle a été abandonnée et puis elle devient cette jolie femme et pour s'en sortir avec le manque d'études, avec l'époque de mannequin à sexe symbole, elle s'est mise dans un piège qui l'a enfermée elle-même, qui l'a rendue un peu folle. Peut-être qu'elle était déjà sensible et fragile de par son histoire familiale. Mais ce personnage qu'elle a créé de femme fatale, de sexe symbole, finalement, elle s'est retrouvée emprisonnée là-dedans alors qu'elle avait sans doute des envies de jouer des choses dites plus sérieuses, d'être considérée autrement. Et en même temps, elle a créé cette petite créature, cette énorme créature dans laquelle elle s'est retrouvée piégée. Et c'est en ça, moi, que je me retrouve, c'est la difficulté d'être femme.
9: Ouais, et surtout, donc, à l'époque, parce que vous l'avez souligné, Marilyn Monroe, elle est morte au tout début des années 60. Ouais. Son grand, grand moment de star, c'est les années 50, avec les films, avec les photos, avec les chansons. Mais voilà, c'est quelqu'un qui meurt à 36 ans.
5: Ouais.
9: Et ça, nous, en fait, on a tendance à l'oublier, parce qu'en fait, c'est loin de nous. On a célébré les 100 ans de sa naissance.
5: Ouais.
9: Vous, à quel moment elle est entrée dans votre vie, Marilyn? Vous avez vu un film? Vous avez entendu une chanson, un poster?
5: Je crois que ce sont les films en premier quand on est petit. Alors, je pourrais pas identifier exactement lequel c'est.
9: Ouais.
5: Mais ça doit être « Les hommes préfèrent les blondes ». Enfin, de toute façon, quel que soit le film, ou Niagara, elle a souvent des robes qui flash avec des couleurs insensées, et puis ce blond platine et cette manière qu'elle a de cligner les yeux, d'avoir les yeux toujours un peu mi-clos, cette manière de parler très maniérée qui en fait des caisses.
2: Ça doit être marrant à jouer, ça, pour vous, du coup.
5: Oui, en fait, mais c'est marrant parce qu'à l'écoute, on le voit pas, mais c'est vrai que dans le studio, je faisais beaucoup de choses comme ça, et en fait, ça s'entend moins à l'enregistrement, alors que moi, j'étais complètement comme ça, tout le temps, très maniérée. Et bon, finalement, on n'est que ce qu'on est. Je suis pas devenue une femme trop maniérée, je crois, mais j'étais fascinée, c'est vrai, par elle dès l'enfance. Donc, je mettais des photos d'elle partout dans ma chambre. Comme j'étais athée, quand je faisais des prières, c'était à elle que je demandais des choses. Donc, vraiment, c'est quelqu'un qui m'a longtemps accompagnée.
9: Alors, écoutons un chant quasi religieux, Elena Noguera.
5: Oui,
9: I want to be loved by you. C'est Marilyn Monroe.

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1: Poupou pidou,
2: on a trop envie de le faire, le poupou pidou.
1: Je l'ai eu dans le studio, bah vous l'avez aussi. Marilyn Monroe, Elena Noguera, donc, qui raconte ce podcast, le journal intime de Marilyn Monroe, écrit par Suzanne Gervais, réalisé par Sophie Pichon. C'est un podcast en 5 épisodes que vous pouvez écouter quand vous voulez, gratuitement, sur francemusique.fr et puis sur l'appli Radio France, votre
2: qui est formidable, voilà. J'adore cette appli. Ah, je dors avec.
1: La mine de podcast, moi aussi j'adore.
2: Ouais, j'adore.
1: Il y a tout, voilà.
2: Les insomniaques. Ils ont le téléphone à côté, puis bim, ils se réveillent et bam, on met,
1: évidemment,
2: on met une émission,
1: ouais,
2: un podcast.
1: Bon podcast.
2: Ouais.
1: C'est votre premier podcast ?
3: Oui, c'est mon premier podcast, en effet. Même, je ne crois pas que j'ai déjà enregistré ni de fiction, mais j'adore ça. J'adore, ouais. J'adore les lectures, j'en fais. J'adore lire à voix haute, j'adore lire à voix basse et dans ma vie.
1: Ouais.
3: Et donc, quand j'aime un texte, j'adore le rendre aux autres. Ça m'excite.
1: Partager. Ce journal intime de Marilyn, donc évidemment, c'est pas son vrai journal intime. Hein, voilà, on parle de donc d'un texte qui est basé, voilà, sur sa vie, sur ce qu'on sait de sa vie, ce qu'on a pu lire aussi, parce qu'il y a des biographes, oui, super calés sur Marilyn Monroe, et puis les films, et puis les chansons, et puis les interviews, parce qu'elle en a quand même donné quelques-unes. Donc voilà, tout ça fait un corpus qui ensuite permet d'écrire ce texte du journal intime de Marilyn Monroe à la première personne, et donc on vous entend comme ça pendant 5 épisodes raconter la vie de Marilyn. Mmh. Vous avez appris beaucoup de choses sur elle.
3: Y a quand même des détails qui m'avaient échappé, que j'avais pas. Alors là, ouais, tout de suite maintenant, je peux pas vous dire précisément lesquels, mais je pensais la connaître vraiment bien. Ouais. Et en fait, non. Ce podcast, il est vraiment très précis. Il a des anecdotes qu'on connaît pas forcément, de famille d'accueil, oui, même après, dans sa vie d'adulte, d'actrice, de choses qu'elle voulait mais qu'elle a pas eu. Donc oui, j'ai appris beaucoup de choses finalement que je pensais savoir. En fait, c'est comme dans la vie, on croit savoir et on ne sait rien.
1: Marilyn Monroe, elle jouait la comédie, elle était drôle, vous l'avez dit tout à l'heure. Et bien évidemment, comme tous les gens rigolos, elle avait envie aussi qu'on l'aime pour des choses plus sérieuses. Donc par rapport à la chanson qu'on vient d'entendre, I Wanna Be Loved By You, elle préférait évidemment River of No Return.
3: There is a river called the
1: J'adore
3: river
1: cette chanson aussi. Elle est belle, hein. Elle est plus mélancolique,
3: oui,
1: on est moins sur les paillettes et sur les diamants, et tout ça, c'est beau comme tout. Elle voulait aussi, évidemment, être connue pour ses talents d'actrice, or, elle n'a jamais été, ne serait-ce que nommée aux Oscars.
3: Oui,
1: vous trouvez ça injuste ?
3: Oui, c'est injuste, et c'est aussi injuste qu'elle n'ait pas été reconnue comme bonne chanteuse. Il y avait un peu de mépris, comme il restait accroché à cette image un peu... forte quand même,
1: ouais.
3: Et donc ils entendaient pas ce swing. Elle a un swing insensé, elle a des aigus formidables, elle a vraiment, elle chante juste, non mais c'est vraiment très injuste. Elle a même monté une boîte de prod parce qu'elle voulait être indépendante,
1: ouais.
3: Elle voulait monter des, elle avait vraiment envie pour cette partie de sa vie. Elle est morte à ce moment-là, en fait, quand elle a commencé,
1: ouais,
3: quand elle a commencé à vouloir faire autre chose et être un peu plus maîtresse de sa vie. Je pense qu'elle aurait été une super vieille.
1: C'est vrai.
3: Ouais, j'en suis sûre. J'en suis sûre qu'on l'aurait adorée.
1: Elle aurait raconté plein de trucs. Elle, ouais, aurait donné son avis. On aurait adoré ça. Marilyn Monroe, tout à l'heure, on a entendu le moment où voilà, elle est débutante. Elle est chez le coiffeur. Elle veut devenir blonde, etc. Je ne vais pas évidemment vous dévoiler tous les moments du podcast et toutes les anecdotes. Mais il y a ce moment-là pour dire que voilà, il y a des épisodes particulièrement tragiques. Dans sa vie.
4: Février 1961, clinique psychiatrique Payne Whitney, New York. On m'a passé une camisole de force. On ne m'a même pas demandé mon accord. Dans mon état, j'aurais signé n'importe quoi. J'ai 34 ans. C'était l'âge de ma mère quand elle a été internée définitivement. Autorisée à passer un appel, je n'ai pas hésité. J'ai appelé Joe DiMaggio, mon ex-mari en Floride. Nous ne nous sommes pas parlé depuis 6 ans, mais je sais qu'il viendra. Mai 1961, je quitte New York tout à l'heure, définitivement. Ça n'a pas marché. Je suis restée Marilyn Monroe. Autant ne plus mentir, je rentre à LA. Je vais avoir 35 ans. J'ai vieilli et ce que le miroir me renvoie me terrorise. Combien de temps encore vais-je faire le poids face à une Elizabeth Taylor?
1: C'est dingue là, en 1 minute 10.
3: Bah ouais. Ouais, on a envie de la prendre dans les bras. C'est sûr, ça va aller. Bah non, ça va pas aller.
1: Ça n'a pas marché. Je suis toujours Marilyn Monroe. Ouais.
3: Oui, c'est son épisode à New York, elle a pris des cours, elle a essayé.
1: Ah oui, l'acteur studio, elle y croyait.
3: L'acteur studio,
1: hein, ouais.
3: Elle y croyait, elle avait envie. Et il y a eu les Misfits, ce mari, Arthur Miller.
1: Un télo,
3: ouais. Donc elle s'est dit, bon, je vais changer de vie. Et en fait, non. C'est terrible.
1: Oui, vous avez beaucoup d'empathie pour elle. Il faut de toute façon, pour un rôle, que vous ayez de l'empathie pour le personnage ou vous pouvez jouer quelqu'un que vous ne pouvez pas blairer?
3: Bah, on crée l'empathie. Quand on ne peut pas blairer quelqu'un, en fait, on est obligé de trouver quelque chose qui le sauve en nous-mêmes. Sinon, ce n'est pas interprétable. Et je pense que même un méchant ne se voit pas méchant. Donc il faut faire abstraction du regard extérieur et se mettre un tout petit peu dans la peau du méchant de manière sincère. Je crois que le méchant est sincèrement méchant.
1: C'est ça. Il le fait à fond.
3: Il ne sait pas à ce point-là que c'est méchant et que ça ne se fait pas. Sinon, il ne le ferait pas. C'est bien ça. Donc pour jouer un méchant, eh ben, il faut l'aimer un peu.
1: Elle, c'est une gentille.
3: Elle, c'est une gentille. Oui, ouais. Elle, c'est la tragédie. On sent qu'elle est gentille, on sent... Ça se voit, il y a énormément de douceur en elle. Même, j'essaie, là, vous me parlez de ça, j'essaie de voir des scènes où elle se fâche dans les films, il doit y en avoir, mais c'est pas sérieux.
1: Non, c'est jamais sérieux.
3: C'est jamais très sérieux, donc... Non, c'est une grande, grande fragilité. C'est vrai qu'elle me touche beaucoup, cette femme.
1: Bah, bravo.
3: Cela dit, toutes les femmes me touchent, bah, oui. Sauf les très méchantes. Mais...
1: C'est ça. Elles ne sont pas dans notre club, elles. Non. On les prend pas.
3: Elles ont un club à part. Il y en a très peu. Ça n'existe pratiquement pas.
1: Le journal intime de Marilyn Monroe, raconté par Elena Noguera. Je vous recommande vraiment ce podcast. C'est 5 épisodes. France Musique, bravo les cousins. Ils sont un étage au-dessus de nous. Et voilà, on les félicite pour ce super beau boulot de service public. Voilà, encore une fois. Et si vous avez le temps, Elena, je voudrais vous garder sous le coude parce que moi,
3: avec
1: je voudrais
3: plaisir.
1: Cuisiner sur la suite voilà, de votre carrière musicale. Alors, on dit au revoir à Marilyn. Et ensuite, on cuisine. Elle est là.
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les 100 ans de sa naissance, c'était exactement le 1er juin. Vous l'avez compris, je vous recommande le podcast Le Journal Intime de Marilyn Monroe, raconté par Elena Noguera. Et si vous voulez lire, il y a le nouveau numéro du beau magazine Légende, qui est entièrement consacré à Marilyn Monroe. Et puis le livre Marilyn chérie de Sébastien Cochon et Catherine Deneuve, qu'on découvre aussi. Immense.

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0: 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C'était quand même mieux avant. Elena Noguera, évidemment, quand je vous ai sous la main, je pense à toutes les fois où j'ai écouté vos chansons. J'adore quand vous chantez.
2: Moi, je me souviens de l'émission qu'on a fait avec vous il y a longtemps, longtemps.
0: Ouais, c'était pour un album en duo avec Federico Pellegrini.
2: Oui.
0: Je me souviens très bien, ça s'appelait Dillinger Girl.
2: Oui.
0: Ça, c'était vous. Et lui, c'était
2: Babyface Nelson.
0: Très Marilyn, ça, en fait, un peu quand
2: c'est
0: même.
2: C'est vrai, hein. C'est vrai, c'était les rêves américains. Ouais, c'était l'époque où je rêvais d'Amérique.
0: Écoutez, comme c'était beau. Yeah.

0: C'était il y a 20 ans, incroyable.
1: Ah ouais.
0: Cet album est trop beau.
1: Ah ouais,
0: il est vraiment beau.
1: Ah,
0: juste avant, il y avait eu Azul en 2001, qui avait eu beaucoup, beaucoup de succès. Mm-hmm. En 2007 aussi, je vous ai beaucoup aimé sur cette petite reprise.
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3: Il a 98 ans, figurez-vous. Ah oui, hein.
0: Serge Lasvani,
3: ouais,
0: il continue. Est venu dans l'émission.
3: Et oui, il continue à faire des chansons et
0: mais
3: tout.
0: Oui, il écrit des chansons.
3: Oui,
0: et il en parle super bien.
3: Super bien. Tous les jours, je lui envoie un petit texto, il faut boire l'eau qui pique.
0: C'est bien. En ce moment, il ne faut pas rigoler avec ça. Je vous ai aimé aussi complètement punk en duo avec votre sœur, Lio.

0: Discographie sélective.
1: Merci. Alors, on en est où, Elena? On a lu dans la presse il y a quelques jours, je vous cite, je prends du temps pour enregistrer un disque.
2: Ah, absolument. Je suis retournée en studio donc avec les musiciens qui avaient enregistré Azul, les Recyclers. Donc c'est un trio de jazz qui est constitué de Christophe Minck, de Steve Arguelles. Christophe Minck qui fait de la basse et de tout. Il s'appelle aussi Disco.
1: Ouais.
2: Steve Arguelles, la batterie, un anglais de génie, et Benoît Delbecq qui fait du piano magnifique, agrémenté de mon comparse depuis toujours, Philippe Evenot, avec qui je joue, enfin c'est lui qui joue de la guitare plutôt. Et donc voilà, on est retourné, on a fait des chansons en espagnol, qui seraient comme c'est pas un revival, mais enfin, il a un lien avec Azul,
1: ouais,
2: qui était en 2001, je crois,
1: c'est
2: qui
1: ça.
2: Était avec eux, qui était un album que j'avais écrit et composé avec Monsieur Catherine. Et là, je l'ai écrit avec Monsieur Evenot. Et donc, je prends mon temps. Pour l'instant, je veux refaire des choses. J'ai le luxe du temps. C'est-à-dire, quand on vieillit, on perd un petit peu la pression extérieure. Disons que plus personne nous attend et donc on peut prendre ce temps.
0: Alors c'est drôle, mais c'est pas vrai, parce que pour le coup, que ce soit au cinéma, à la télé, là vous venez de finir, j'ai vu une série Amazon.
2: Oui.
0: Au cinéma, vous avez un film avec Didier Bourdon, Michel Larocque, Camille Lelouch qui sort l'année prochaine. Donc en fait, c'est que vous avez un gros carnet de balles d'actrices et
2: oui,
0: ça vous laisse pas forcément le temps de chanter.
2: Oui, et puis que la musique est différente aujourd'hui et puis que ouais, c'est quand même un sport de jeunes, donc il faut c'est les jeunes qui achètent beaucoup de disques, donc c'est,
1: ouais,
2: c'est une musique un peu différente et une manière de faire de la musique un peu différente, mais que je me permets, je m'interdis rien, donc petit à petit j'y vais, je fais mes chansons, je rajoute une guitare ici, une guitare là, et effectivement, entre-temps, soit je joue au cabaret, soit j'écris, je fais des podcasts, soit je joue dans des...

0: des séries pour Amazon ou des films avec Didier Bourdon. Enfin, il se passe toujours des choses. Ou j'ai lu Frida Kahlo.
1: Oui, pour le festival Culturissimo.
0: Voilà. Ouais. Donc, en effet, je suis ce qu'on appelle une hyperactive non médicamentée. Mais et donc je glisse maintenant la musique là-dedans doucement.
1: Très bien. Alors, l'album sera prêt. Quand il sera prêt ?
0: C'est ça, quand il sera prêt. Je pense, j'espère, courant 2027.
1: Formidable. Mais j'espère qu'on se reverra.
0: Ah oui, avec grand plaisir. Émilie, je vous quitte plus. Ça fait 20 ans qu'on s'est rencontrés.
1: Mais oui, c'est vrai.
0: Mais oui.
1: C'est fou.
0: C'est magnifique.
1: Alors, remontons un peu le temps, là, en 2014. Cet album Rio Paris, il était super.
0: Ah ouais, j'adorais. Ouais.
1: Et on va se quitter en écoutant Les Eaux de Mars. Elena Noguera chante, évidemment, mais elle n'est pas toute seule. Il y a Agnès Jaoui, Liad Cohen et Nathalie Dessay. Et c'est beau comme tout.
0: La vie est folle. On fait des choses qu'on n'a même pas rêvé. Chanter avec Nathalie Dessay, qui l'eût cru. Ben voilà, bim, cadeau.
1: Et c'est beau comme tout.
0: Et Agnès Jaoui, évidemment.
1: Agnès Jaoui. Et c'est à la radio ce soir. Merci Elena, à bientôt.
0: Merci Émilie, à bientôt.

0: sur l'album Rio Paris, sorti en 2014. Nathalie Dessay, Liat Cohen, Agnès Jaoui et notre invitée de ce soir, Elena Noguera, chantait Les Eaux de Mars, adaptation française dont le texte est signé Georges Moustaki, d'une chanson brésilienne d'Antonio Carlos Jobim.
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0: Bon alors là, pardon, le moment de poésie est terminé, on va rentrer dans le dur. Rod Stewart s'est fait engueuler. Il s'est fait attraper la main dans le pot de confiture. Que s'est-il passé? Eh bien, 24 heures après avoir annulé un concert en Californie, pour raison médicale, il est malade, il peut pas chanter, il a mal à la gorge, ça va vraiment, il a plus de voix, rien, un filet, Rod Stewart, comme ça. 24 heures plus tard, il a été pris en photo, en train de hurler comme un beau diable, dans la tribune présidentielle d'un match de la Coupe du Monde de foot à Boston, et ça picole, et ça mange, et ça encourage l'équipe écossaise. Évidemment, il est écossais, il a le droit. Mais ça s'entendait quand même qu'il était très en voie, et qu'il avait très probablement annulé le concert en Californie, juste pour arriver à l'heure au match de foot. Pas content, les fans lui demandent donc des comptes via les réseaux sociaux. Et pour le moment, eh bien, Rod n'a pas répondu. Et il a raison, peut-être c'est la bonne chose à faire. Écoutons donc « Do you think I'm sexy ?» car finalement, ce concert en Californie, nous, on s'en fiche, on n'avait pas de ticket. Et on est ravis d'écouter la voix, très en voix, de monsieur Rod Stewart.

0: Do you think I'm sexy?
1: Mais oui, évidemment, c'est extrêmement sexy. Cette chanson de 1978, du rock disco. Il n'y en a pas eu des caisses à l'époque. Et cette chanson-là est particulièrement inoubliable. Bravo, Rod Stewart.
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1: Alors, il va être 9h-20. Non, il est déjà 9h-20, mon Dieu. Mais il faut jouer au blind test, absolument. Le cadeau de ce soir, eh bien, c'est un cadeau de service public, comme la radio que vous êtes en train d'écouter. Le 12 août prochain, il y aura une éclipse totale du soleil. Comme dans la chanson de Bonnie Tyler, Total Eclipse of the Heart. Sauf que là, c'est Total Eclipse of the Sun. Et c'est très dangereux, évidemment, de regarder une éclipse de soleil sans lunettes appropriées. Votre radio préférée a donc décidé de vous gâter et de fabriquer de bonnes lunettes d'observation certifiées aux couleurs d'ici, évidemment, car la sécurité, c'est bien, mais le style, c'est mieux. Et ce soir, c'est Didier et Marie-Christine qui vont gagner leurs lunettes pour l'éclipse. Bonsoir à tous les deux.
3: Bonsoir, Émilie. Bonsoir, Didier.
4: Et bonsoir, Marie-Christine.
1: Bienvenue dans Décibel. Est-ce que vous savez déjà, Marie-Christine et Didier, si le 12 août, vous allez pouvoir observer cette éclipse?
4: Certainement. Si le temps se maintient comme ça, il y a de fortes chances.
1: Ah la vache.
3: Il y a de grandes chances, oui.
1: C'est vrai, ça. C'est vrai. Ce serait bien maintenant l'éclipse. Je ne sais pas si on peut reprogrammer. Est-ce que quelqu'un a le numéro de téléphone de la personne qui gère les éclipses? Effectivement, cette semaine, ça arrangerait tout le monde. Une longue éclipse. 3-4 jours, le temps que ça se calme, ce serait vraiment pas mal. Bon, en tout cas, Didier et Marie-Christine, on vous envoie les lunettes. Voilà, vous serez les plus beaux de la plage ou de la ville, ou de je sais pas où vous regarderez cette éclipse, mais vraiment, vous serez magnifique. Ce bleu est un bleu incroyable. Voilà, ça, c'est fait.
4: Un bleu comme tes yeux.
1: Oh oui, comme la chanson d'Aznavour, j'adore. Didier, Marie-Christine, maintenant que vous avez gagné vos lunettes, vous allez pouvoir jouer avec moi au Blind Test. Le thème de ce soir, ce sont les chanteuses qui sont également des comédiennes ou les comédiennes qui sont aussi des chanteuses. Parfois, il y a quand même une petite spécialité qui se dégage, une des deux activités qui prend le dessus et parfois pas. Nous allons le voir dans le Blind Test qui arrive. On recherche donc les interprètes des chansons et à la fin, tout le monde gagne ses lunettes parce qu'on va pas vous envoyer voir l'éclipse avec deux tranches de jambon pour vous protéger. Évidemment, tout le monde aura ses lunettes. C'est très important. Voilà. N'essayez pas avec le jambon. C'était une blague. Ne faites pas avec du jambon. Oui, des concombres. C'est déjà mieux, mais je pense, Marie-Christine, que ce n'est pas ISO... certifié, norme ISO 9002 ou je ne sais quoi, je ne sais plus ce que c'est. Mais en tout cas, voilà. Oui, mais les concombres, c'est vrai que c'était un meilleur exemple. Bravo Marie-Christine. Le jambon n'avait rien à faire.
3: C'est pour le style.
1: C'est ça, exactement. Allez, une première chanson interprétée donc par une artiste qui est comédienne et aussi chanteuse. Dites-moi, qui chante ça?
3: Didier.
1: Oh là là, c'est Didier. Mais oui, mais c'est Didier qui a dit son prénom en premier, Marie-Christine. Que vais-je devenir? Ah, on va vérifier. Alors, peut-être que Didier allait dire autre chose, peut-être qu'il allait dire jambon,
4: non,
1: je ne sais pas, Didier.
4: Isabelle Adjani est fait par Monsieur Serge Gainsbourg. Voilà.
1: Je vous mets à chacun un point, vous êtes merveilleux.
3: Non,

0: aussi Isabelle Adjani, co-autrice de cette chanson, parce qu'on parle beaucoup de Gainsbourg, évidemment. Comme à chaque fois que Gainsbourg faisait un truc, on parle beaucoup, beaucoup de lui. Mais elle, en interview dans Décibel, elle nous a dit « Mais moi aussi, j'ai écrit des paroles de cette chanson, il n'y a pas de raison. » Donc voilà, bravo Madame Adjani, parce qu'elle est très, très belle, cette chanson, le pull marine. Et Isabelle Adjani, évidemment, immense actrice, je ne vous fais pas l'article. Un point pour Didier, un point pour Marie-Christine. On continue nos chanteuses actrices.
1: Didier.
0: Didier.
1: Allez,
0: oui.

0: Vanessa Paradis, pour le coup, étant donné qu'elle a été récompensée et aux Victoires de la Musique et au César, et qu'elle a fait des films qui cartonnent et des tubes chansons, est-ce qu'on peut vraiment dire quelle activité est la plus forte pour elle? Si, quand même, c'est une chanteuse. On l'a connue en premier en chanteuse. Donc voilà, disons chanteuse, actrice, Vanessa Paradis, mais pour le coup, très très forte dans ces deux domaines. Didier et Marie-Christine, là encore, vous aviez tous les deux la réponse.
1: Oui, mais Didier était plus rapide.
0: Oui, Didier était très vif, comme l'éclair. C'était magnifique.
1: C'est un éclair.
0: On continue. Alors là, pour le coup, c'est vraiment une actrice, mais qui chantait aussi à côté. Mais quand même une actrice, enfin, je crois.
2: Didier.
0: Didier.

0: Mais j'aime beaucoup ce petit karaoké. Bravo à tous les deux.
1: Encore plus fort.
0: Vous êtes très forts tous les deux. Vraiment des candidats de qualité. Là, on sent, voilà, c'est une émission quand même de haut niveau parce qu'on a des candidats.
2: Mais c'est grâce aussi à l'animatrice qui est très même super
0: En plus, il faut
1: on est très content d'avoir de retrouver à la saison prochaine.
0: Oui. Alors d'ailleurs, notez vos agendas, synchronisons nos emplois du temps, car l'année prochaine, Décibel revient à 19h, comme c'était au début.
1: Oh, waouh!
2: D'accord.
0: Voilà. Alors, je sais pas, il y en a...
2: Combien de temps? Une heure
0: à 19h, 7 jours sur 7.
1: Ah, mais une heure seulement. D'accord, ok.
0: Oui, ouais. comme cette année. Mais comme au début, j'étais venue que pour une heure. Hein.
1: Oui, c'est vrai.
2: C'était plus temps, je croyais que c'était plus longtemps.
0: J'ai fait deux heures certaines saisons, mais regarde comment on a noyauté quand même cette radio. Au départ, c'était une heure par jour pendant cinq jours. Là, on se retrouve et on est une heure par jour pendant sept jours.
1: C'est vrai.
0: À tout moment, je fais les infos le matin. Restez branchés.
2: C'est jour férié.
1: Oui, on est plus dans la journée, bien sûr.
0: On ne sait jamais. Peut-être que j'aime pointer à d'autres moments. Non, mais vraiment, je suis super contente, de vous le dire. La saison 5 de Décibel, donc, ça commencera le 31 août à 19h. Donc, et pendant l'été, je vous le lâche pas, hein. En fait, tous les soirs à 20h, il y aura Décibel pendant l'été. Ce sera les meilleurs moments, les essentiels de l'émission, les interviews les plus chouettes, les invités, tout ça.
2: Donc, la numéro 5, et pour faire le petit clin d'œil, il y a Marilyn Monroe avec Channel numéro 5.
0: Mais oui, bravo mon Didier, la boucle est bouclée, c'est magnifique. Ah là là.
1: Alors, bon festival aux Sœurs Jumelles et aussi Émilie pour les jours à venir.
0: Merci, mais oui, première émission en direct de Sœurs Jumelles, ce sera demain soir, première de la semaine, et on terminera du coup la saison là-bas. Ça va être trop bien. Merci beaucoup Marie-Christine.
1: Et merci alors pour toute l'année qui s'est écoulée avec toute ton équipe.
0: Ah, c'est trop gentil, merci beaucoup. Et merci à toutes celles et tous ceux qui ont participé à Décibel, parce que c'est vrai que toutes les auditrices, tous les auditeurs du Blind Test, et puis du dimanche de l'émission des auditeurs programmateurs, vous êtes très très impliqués dans cette émission, et heureusement, parce que on a besoin de vous, et voilà, vous nous donnez beaucoup, donc merci infiniment. Et moi je vous donne des lunettes pour l'éclipse.
1: Merci,
0: je vous embrasse fort Didier, Marie-Christine, merci beaucoup.
1: À bientôt, bel été.
0: Merci, à la prochaine. Allez, voici pour terminer ce Blind Test une chanteuse qui est aussi actrice. Elle a brillé dans le film Partir un jour. Elle s'appelle Juliette Armanet et elle chante comme un ange. Pour toutes les

0: Quel enchantement. Juliette Armanet, elle vient de faire son retour discographique en duo avec Sébastien Tellier. Et on attend évidemment de ses bonnes nouvelles, peut-être à la rentrée, peut-être en 2027. Je suis en train de manifester ce que j'ai envie qu'il se passe, parce que pour le moment, nous n'avons aucune info. Juliette, reviens.
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0: Izia, elle, revient. Et ça, c'est une drôle de bonne nouvelle. Izia, elle était venue, je ne sais pas si vous vous souvenez, en interview ici dans Décibel, elle avait parlé de son cinquième album, La Vitesse. Elle avait dit que son père, Jacques Higelin, qui était mort 4 ans avant, avait fait des apparitions un peu fantomatiques et bienveillantes dans le studio où elle enregistrait. Alors là, je ne sais pas ce qui s'est passé dans le studio où elle a enregistré sa toute nouvelle chanson qui s'appelle Mieux que nous. Je vous laisse l'écouter. Ça parle d'amour. C'est le retour d'Izia, et c'est notre coup de cœur du jour.

0: Mieux que nous, la toute nouvelle chanson d'Isia, vous l'entendez, hyper acoustique, hyper dépouillée, hyper émouvante. La suite arrive.
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0: On termine l'émission en rendant hommage à Guèche-Pâty. Elle venait de fêter ses 80 ans. Son tube Étienne allait avoir 40 ans. Elle était danseuse avant tout, comédienne aussi, et chanteuse presque par accident d'un des plus gros tubes de l'année 87. Donc ce Étienne. Elle vient de nous quitter, on l'a appris hier. On a appris aussi qu'elle était malade et qu'elle avait lutté tant qu'elle avait pu. Et puis bah, après, c'était plus possible. Alors hommage à Guèche-Pâty. Et je vous signale que c'est ce tube Guèche, évidemment, mais c'est 5 albums sortis entre 88 et 2000 et des belles collaborations, notamment avec Étienne Dao, M ou encore Françoise Hardy. Allez, on se remet dans l'ambiance. 1987, Étienne Guèche-Pâty.

0: Étienne, Étienne, j'étais en CP, je chantais ça sans vraiment tout comprendre. Hommage à Gech Paty qui a enchanté et rendu un petit peu sexy folie nos années 80. Allez, Décibels, c'est terminé pour ce soir. Merci à Iris Guitoni, Kina Nejaili, Elodie Bianca Maria, Alexandra Sackberg et Franck Moilier, l'équipe de Décibels.
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1: 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Il est 4 heures. 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
3: C'est Eva, ma sœur, qui me l'avait fait découvrir. Mais en dehors de ça, lui aussi a manifesté une sympathie pour moi que j'ai entendue à gauche et à droite. Et quand il s'agissait d'enregistrer un album qui s'est intitulé In French Please, avec des reprises de chansons anglo-saxonnes, je me suis adressé à lui. Il m'a bien guidé quand il y avait sans doute des faiblesses de temps à autre. Il les relevait et me les disait avec élégance.
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4: Bonjour la France, j'espère que tu vas bien. La France, j'espère que tout le monde va bien dans cette France qui a chaud. Comment ça va, Éric Bastien ?
5: On a chaud, mais on gère, ça va se terminer là.
4: Oui, bien sûr.
5: J'essaie d'être positif, c'est bien.
4: Alors, je vous rappelle que toute la semaine, vous allez vous affronter pour tenter de vous qualifier pour la finale de vendredi. Le premier prix, c'est hyper sympatoche.
5: C'est quoi ?
4: C'est deux places VIP pour assister au concert de Katy Perry le dimanche 12 juillet au Zénith de Nancy. Alors évidemment, accès prioritaire au site, un accueil personnalisé, espace privatif pour un cocktail dînatoire, 100 euros de carburant pour y aller, un parking pour ceux qui viendront en voiture. Et vous dormirez sur place dans une suite pour deux avec les deux petits déjeuners inclus. Alors ça, c'est le premier prix. Le deuxième prix, il en parlera tout à l'heure notre petit camarade. Mais ce que je veux dire, c'est que cette semaine, en plus de tout ça, tous les participants gagnants ou perdants, vous gagnez des places de ciné pour aller voir Les Parfaits Arnaques en famille avec Audrey Fleurot et Ramzy Bédia. Donc, qu'est-ce qu'on gagne si on ne gagne pas les places VIP là ?
5: Bah, on gagne bien sûr la découverte, la joie de rencontrer Joe Malongo. Joe Malongo et son équipe et sa famille qui se préparent à partir en vacances cet été. Mais avant ça, ils vont vous livrer une cafetière. 32 dosettes, 6 verres en verre, peut-être chez vous, à la maison, pour vous rafraîchir. Bah, c'est à la fin de la semaine, je ne sors rafraîchis pas le café. Hein. Non.
4: Allez, jingle, vraiment. Mon petit Kinan. On accueille nos candidats Stella et Guillaume, bonjour.
5: Bonjour.
6: Bonjour. Bonjour Valérie, bonjour Eric.
5: Bonjour voilà. Stella.
4: Alors Stella, elle joue avec ici Paris Île-de-France. Elle a 69 ans, elle habite à Triel. Oh, comment il fait à Triel là ? T'es bien ?
6: Chaud.
4: Tu peux te baigner à Triel ?
6: Oui, enfin, il fait quand même frais parce qu'on a de la verdure, beaucoup de verdure.
4: Bah oui, mais est-ce que t'as le droit de te baigner ? Oh, ouais, c'est ça. Il y a une plage à Triel ou pas ?
6: Oui, on a la base de loisirs de Verneuil-sur-Seine qui est très mignonne, que je recommande à tout le monde, où on peut se baigner, effectivement.
4: Ah,
6: oui,
4: bah
6: c'est
4: oui.
6: Pas loin.
5: Dans les Yvelines.
6: Oui, non, il y a...
4: Eh ben, voilà.
6: Exactement, dans les Yvelines, exactement. Oui. Et on a Véronique Sanson pas loin aussi.
4: Et voilà.
5: Elle habite dans les Yvelines.
4: Oui, elle habite à Triel.
6: Ah oui, au bord de la Seine.
4: Elle habite au bord de la Seine dans une très jolie maison. Alors, tu es retraitée, tu vis avec Hassan, tu as deux filles. Comment s'appellent tes filles ?
6: Leïla et Alizé.
4: Leïla et Alizé. Avant d'être à la retraite, tu étais enseignante en primaire.
6: Oui, c'est ça.
4: Alors, c'était bien ?
6: Bah, au début, oui, très bien. Moi, j'adorais mon métier. C'est vrai que... Bon, ça s'est quelque peu dégradé, un petit peu. Enfin, on va pas...
4: Oh non, tu crois ? Non, on va pas plomber l'ambiance, mais on est tous d'accord. Alors, petite...
6: Mais j'adorais. Bah, moi, j'ai beaucoup aimé ce que j'ai fait. C'était parfait.
4: Ah bah, c'était parfait. Parce que petite, tu voulais quand même être danseuse ou patineuse artistique. Hein, rien à voir.
6: Ah oui, rien à voir. Voilà. Ah bah, écoute, voilà.
4: Ah,
6: je fais un peu maintenant. On participe à le patinage, mais le reste...
4: Eh ben voilà, on en parlera tout à l'heure. Tu vas marquer tout de suite le premier point avec une question et tiens, une petite illustration. Armando Obispo, qui est joueur de l'équipe de Curaçao de football. Eh bien, il paraît que c'est le fils de Pascal Obispo. Est-ce que c'est vrai ou faux? Top chrono, 5 secondes.
6: Je pense pas. Ou alors, ça m'a échappé. Alors.
4: Je m'assure que c'est totalement faux. Ils ont le même nom, mais ils n'ont pas du tout un lien de parenté. Le fils de Pascal, il s'appelle Sean. Voilà. Premier point pour celle-là.
5: Et c'est l'occasion de féliciter l'équipe de France hier. Hein. 3h48 de match quand même. Une belle victoire. 3-0 face à l'Irak.
4: Je ne savais pas qu'on passait le podcast du PSG.
5: Exactement. 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Pour ceux qui aiment le foot, c'est important. Guillaume est avec nous. Tu aimes le foot, Guillaume, ou pas du tout?
7: Ah mais moi j'adore, et puis allez les bleus hein.
5: Bah bien sûr. Donc là c'est les 16e là, t'as vu, en plus Mbappé est doublé mon ami.
7: Bah voilà, c'est bien, il est deuxième meilleur buteur de l'histoire de la Coupe du Monde, franchement c'est top.
5: Au niveau
4: c'est
5: de Ronaldo.
4: Le meilleur.
5: Ouais, au niveau de Ronaldo, mais c'est Messi hein qui est, enfin voilà, là c'est pas
7: c'est Messi qui est en tête, mais c'était Mbappé et puis Klose aussi qui était bien placé. Donc voilà.
5: Cette nouvelle émission foot à midi, c'est formidable.
4: Moi j'adore.
5: Bah ouais mon Guillaume, et t'as regardé parce qu'effectivement ils ont arrêté le match parce qu'il y a des grosse pluie, tout, ça a duré 3h48, donc jusqu'à 3h du mat. T'as regardé en entier ou pas?
7: Ah, pas du tout, non. Au bout d'un moment, la fatigue l'a emporté avec la chaleur, c'est pas possible.
5: Je comprends. Tu habites à Reims, dans la Marne. T'as des petits coins de fraîcheur un petit peu, toi, sur le bord de Marne? Bah oui.
7: Moi, un petit peu. Alors, nous, on n'a pas la Marne hein, qui passe à Reims. Nous, c'est la Vesle et c'est le canal qui passe à Reims. Mais effectivement, on a les berges de Reims. On a la coulée verte qui peut nous permettre de respirer un peu. On a les hautes promenades aussi sur Reims qui ont des jets d'eau. Voilà, on a mis les jets d'eau en route. Nous, dans les quartiers, c'est pareil. On a des petits points de jets d'eau aussi. C'est très, très bien. Et puis évidemment après bah voilà on a beaucoup de verdure aussi donc ce qui peut nous permettre de respirer.
5: Oui, comme il me parle bien, il cherche un boulot dans le téléconseil. Franchement, t'as toutes les qualités mon Guillaume pour ça.
7: C'est gentil.
5: C'est vrai. si t'as de l'expérience d'ailleurs dans ce secteur, je sollicite les patrons ou si vous connaissez quelqu'un qui cherche dans le téléconseil 0810 055 056, on pourra donner le numéro de portable de Guillaume avec plaisir. Guillaume qui vit avec Jennifer.
7: Oui.
5: Combien de temps avec Jennifer?
7: Ça va faire 10 ans cette année.
5: Ah, c'est bien ça. 10 ans, c'est un beau chiffre.
7: Oui.
5: Hein. Ouais, c'est bien.
7: Oui. Ouais, oui. Mais il y a une petite particularité, je peux la raconter, c'est pas gênant. C'est qu'en fait, on n'est pas mariés, mais on a le même nom de famille.
5: Non. C'est drôle
7: si,
5: ça.
7: Si. Madame a son nom de famille, elle c'est G G U A Y et moi c'est sans le U. Voilà.
5: Ah oui, il y a quand même petite différence. Non mais c'est drôle.
7: Petite différence, mais la prononciation est la même.
5: Ah oui, phonétiquement, si vous mariez, ça change strictement rien. Ok, c'est drôle
7: voilà,
5: ça. C'est
7: exactement.
5: Et si tu prends le nom de ta femme, ça fait Gégé du coup. Gégé. Non mais c'est drôle ça.
7: C'est ça. Et comme on a des enfants, mon père m'a suggéré ne jamais faire de nom de famille composé.
4: D'accord. Ah oui, normalement.
5: Ouais. Noé, 3 ans, et il y a Ezio, c'est ça. Et,
7: voilà, exactement.
5: Et qui est le. Ezio et Noé, c'est ça. Et c'est un lapin. Non, Peanut, c'est le lapin, pardon, c'est pas un enfant. C'est encore
4: Qui appelle son enfant Peanut? Personne.
5: Ça, on sait jamais. Guillaume, nous jouons tout de suite avec un point, c'est parti. Bonne chance. Un extrait d'Angèle. Valérie, elle adore la Belgique.
4: Ah ben moi, là, pour moi, la vie est belge. Hein. Les Belges sont
5: tu le dis souvent, ça.
4: Les êtres les plus formidables.
5: Eh bien, nous allons à Bruxelles. À Bruxelles, en 2025, Guillaume, les tours en calèche à cheval ont été l'attraction la plus fréquentée de la capitale. Les tours en calèche à cheval, c'est l'année dernière. Est-ce que c'est vrai ou faux, selon toi, top chrono?
7: Je dirais vrai. Oui.
5: C'est pas du tout vrai, tu sais pourquoi? Parce que les promenades en calèche tirées par des chevaux en centre-ville, c'est totalement et officiellement interdit au nom du bien-être animal depuis 2022 en Belgique. Ce qui fait que ça peut pas être une attraction sur place.
4: Je te dis que la vie est belge. Stella 1, Guillaume pas de points. Et là tout de suite, le dernier jour du disco. Vous écoutez ici, on va danser le disco avec Juliette Armanet. Ah, c'est magnifique, on adore. À tout de suite mes petits chéris.

0: Et il y a une ambiance dans ce studio, en régie, partout, grâce à Juliette Armanet, c'est vrai. Dernier jour du disco sur Ici, Valérie.
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0: Allez, d'accord.
2: Ah oui. 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
0: Ah, Valérie, le disco, ça là.
1: Voilà. Non mais ça va, on va pas... Je sens que t'es d'une humeur à faire de la vanne de...
0: Mais j'ai une bonne humeur, pourquoi non, vous en non, profitez
1: non.
0: pas.
1: Du cacabuccina, de la vanne. Depuis que t'es arrivé, tu ne fais que
0: humeur.
1: Des vannes. Oui, bah ça on a compris. Tu veux qu'on en parle avec Céline, la réalisatrice? Alors, Stella, t'as un point, Guillaume. Bon, bah on en reparlera tout à l'heure. On en parlait avec toi, Stella. Tu as voulu être danseuse ou patineuse quand t'étais petite, mais t'as fait beaucoup de danse.
3: Oui, c'est vrai, oui.
1: Et tu continues, pareil que tu fais 2 heures de salsa par semaine.
3: Ouais, salsa, bachata, super.
1: Alors, la salsa?
3: J'adore. Alors, ben, c'est des danses en fait très conviviales, qui sont de plus en plus populaires, parce que moi, quand j'étais un peu plus jeune, c'était des trucs de mémé.
1: Ah bah oui, ça c'est... Mais oui, mais entre-temps, il y a eu Danse avec les stars, donc voilà, tout le monde s'est
3: mis. Voilà, et en fait, il y a toujours une ambiance très, très conviviale, voilà, moi j'aime beaucoup.
1: Et
3: c'est vraiment des super moments, voilà.
1: Et t'as appris à danser avec Hassan pour pouvoir répéter à la maison? Il danse la salsa, Hassan?
3: Ah bah, non, parce qu'il fait d'autres choses, il est plus sur autre chose, non, il n'est pas dans lui.
1: Ah bah
3: on fait du sport chacun, mais on n'est pas sur le même truc, mais c'est pas grave.
1: Oui, non, c'est pas grave.
3: On se retrouve dans les fêtes.
1: Alors, tu adores bricoler, hein, tu répares des objets avec tout et n'importe quoi. Tes filles t'appellent MacGyver?
3: Ah oui, c'est arrivé, ça y est, moi maintenant, mais oui, bah bon, j'aime bien. Quand il y a un truc qui marche pas, je trouve toujours un bout d'élastique, un bout de ficelle, un bout de machin, et puis ça repart.
0: C'est normal.
1: D'accord.
0: Il fait un frigo avec une allumette, MacGyver. Il est comme ça, MacGyver.
1: Non, mais bah, MacGyver, bah, oui.
0: Ah, bah, il vous fait tout.
3: Elle regardait beaucoup MacGyver, donc voilà.
1: Elle
3: est
0: inspirée. Fabrique une télé avec un chewing-gum. Il est fort, les gars. Je vous jure. Hein.
1: Tu sais que c'est pas drôle, toutes les vannes que tu sors.
0: C'est des blagues de fin de saison, je vous l'ai dit.
3: Voilà.
1: Est-ce que. Alors, si jamais tu coupes encore la parole à ma candidate pour raconter des trucs
0: pas
1: aussi nazes,
0: voilà.
1: Tu sais comment ça va se passer. Je peux te jeter la gourde fraîche dans
0: la tronche. Elle est dangereuse.
1: Non, mais s'il te plaît, coupe la parole à tous mes candidats pour faire ces vannes à deux balles.
0: C'est une façon de vous déstabiliser.
1: Mais rien me déstabilise, mon pauvre chat.
0: Ou vos candidats.
1: Mais non, tu t'humilies tout seul. Bon, mon chat.
3: Impossible.
1: Bah oui, Stella, c'est noirier. Alors, Stella, tu vas marquer ton deuxième point tout de suite pour prouver à cette personne que, voilà. Tiens, je te mets un petit extrait. Et pendant que j'écoute la SketchUp, je me dis, Céline, trouve-nous Georges Alain qui chante ça avec une voix de Cressel. Pendant que je pose la question, écoute bien ça, Stella. À l'origine, le ketchup était fait à base de poisson. Est-ce que c'est vrai ou faux? Top chrono, 5 secondes.
3: De poisson.
1: Ouais, poisson comme le poisson.
3: Non, je dirais non.
1: Ben, c'est vrai. À l'origine, le ketchup, c'était une sauce chinoise à base de poisson fermenté. Et au XVIIIe siècle, les Britanniques l'ont adapté avec des champignons, des noix, des anchois. La tomate, elle est apparue, mais vraiment très très tard aux États-Unis. Donc oui, mais ben, pas de point, mais tu as toujours ton point d'avant.
0: Guillaume, qui est avec nous à Reims, qui vit avec Jennifer depuis 10 ans, il porte quasiment le même nom avec sa femme, très drôle. Alors, puisqu'on parlait de nom, Guillaume, qui est fan de foot, bon, logiquement, c'est du Guigui pour les intimes, mais alors, t'as un petit surnom qui m'a fait rigoler.
4: Ah, ben ça dépend, voilà, géant vert, exactement.
0: Mais d'où, pourquoi on t'appelle le géant vert? Pourquoi?
1: Parce qu'il bouffe du maïs?
4: Parce que, en fait, mais ça vient de ma taille, en fait, parce que moi, je fais 1m97, donc quasi 2 mètres.
0: Ah ouais.
4: Et en fait, c'est un copain, voilà, qui fait des animations musicales, qui est animateur, et qui me dit, depuis qu'il m'a vu la première fois, il a toujours tendance à m'appeler géant vert.
0: Ok.
4: Mais toujours par rapport à la pub, évidemment, pour le célèbre.
0: Bah oui. Oh, on vient de l'écouter.
4: Voilà.
0: Bon, ça t'est resté. Bon, géant vert, on le salue, il s'appelle Aymeric, hein, ton ami.
4: C'est ça, exactement.
0: Bon, alors dis-moi, tu as été équipier dans un fast-food. C'était sympa, ça, ou pas?
4: Oui, c'est sympa à faire. Après, bon, c'est compliqué. C'est du turnover. C'est beaucoup de.
0: Ouais.
4: C'est beaucoup de préparation. Voilà, ils sont au degré près. Moi, je faisais la cuisson de la viande à ce moment-là dans ce qu'on appelle dans un appareil qu'on appelle le broiler.
0: Ouais.
4: Et du coup, donc c'était pour une célèbre marque. Je ne citerai pas le nom.
0: Qui commence par un M, qui finit par voilà.
4: Et du coup, en fait, la cuisson de la viande, c'est un peu le même principe qu'un barbecue. Donc après, quand on sort la viande du broiler. à chaque fois, il y a toujours les managers qui arrivent derrière, qui prennent le thermomètre, qui mesurent le degré de la viande. D'accord. Si le degré de la viande est trop élevé ou trop froid, la viande, forcément, part directement à la poubelle.
0: D'accord. On le saura maintenant qu'on va dans cette célèbre enseigne, on réfléchira à tout ça.
1: Alors, dans cette célèbre enseigne?
0: Tout le monde.
1: Ah bon?
0: Si. Alors, puisqu'on parle de bonnes choses, tu adores cuisiner, tu fais d'ailleurs de la pâtisserie avec tes enfants, tu fais quoi?
4: C'est ça. Là, dernièrement, par exemple, j'ai fait un tiramisu aux abricots. Donc, très sympa à faire, c'est très simple à faire.
0: Ok.
4: Par exemple, je vous donne la recette. Il n'y a pas de secret de famille, si je puis dire, il n'y a pas de secret d'État. Mm-hmm. Vous prenez des biscuits cuillère que vous trempez dans du lait, mais très rapidement, et que vous étalez au fond.
0: Ok.
4: Vous réduisez vos abricots en compoté d'abricots avec, vous mettez vos abricots dans une casserole avec 40 grammes à peu près de sucre. Donc, réduire en compoté. Ouais. Bien la faire refroidir, par contre, la compotée, parce qu'après, derrière, vous allez mettre du mascarpone.
0: D'accord.
4: Et vous allez monter votre crème fouettée en chantilly. Alors, pourquoi bien refroidir les abricots? Parce que
0: très rapidement.
4: Si les abricots, malheureusement, sont très chauds, la chantilly risque de retomber. Donc, après, vous mettez les couches, évidemment, pour faire le fameux tiramisu.
0: Et voilà, très bon tiramisu.
4: Bien frais.
0: Bien sûr. Merci, Guillaume, pour cette bonne recette qui nous vient de chez toi. Bravo, tes enfants peuvent être fiers de toi. Voici ta question, elle vaut un point. Aux États-Unis, un Américain a tenté de traverser un lac avec son Tesla Cybertruck et a fini au fond de l'eau. Vrai ou faux? Top chrono, 5 secondes.
4: Non, je pense que c'est faux.
0: Un Américain aurait tenté de traverser un lac avec son Tesla Cybertruck. Eh ben, c'est vrai. Si, c'était vrai. Un conducteur a volontairement engagé son Tesla dans un lac pour tester le mode Wade, qui est censé franchir des zones peu profondes. Eh ben, mauvais calcul, le véhicule a pris l'eau, il a dû être pêché. Pas drôle, le truc.
1: Allez, Stella 1, Guillaume, pas de points. Et là, tout de suite, on part avec ABBA. Ah, Back to the 80s. Fernando. Allez, et puis quand on reviendra, Céline nous a trouvé Georges Alain qui chante Last Ketchup.
0: Ah, on a hâte.
1: Ça, c'est un bon moment. À tout de suite, mes petits chéris.

0: Abba, c'est le mythique. Abba, Fernando, 12h26. Belle journée, vous écoutez ici.
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1: Ici, nous sommes avec Stella qui joue avec ici Paris-Île-de-France contre Guillaume qui joue avec ici Champagne-Ardennes. Stella, 1 point. On va pas s'emballer non plus, c'est pas dingue dingo,
0: non, c'est
1: hein,
0: pas
1: chérie.
0: Ouf. Pas dingue non plus.
1: Tu as marqué, tu vas, bon, t'adores chanter, tu aimes la musique,
3: oui.
1: Tu fais partie d'un
3: oui.
1: chœur de gospel.
3: Oui.
1: Ça fait 20 ans que tu
3: chantes. Oui, c'est vrai.
1: Alors, t'as même fait des concerts, allez, Nîmes, Calais, tu fais des mariages, tout ça.
3: Exact.
1: Bon, mais
3: ouais,
1: oui.
3: Et je chante aussi du pop rock, du Adele, enfin voilà, je fais plein de choses.
1: Eh ben voilà, bah c'est bien ça. Donc ça veut dire que tu connais un petit peu les chansons, quoi.
3: J'espère, oui. Alors pas tout, hein, mais oui.
1: Non, on va pas dire j'espère. Tu sais qu'avec moi, c'est la team winner, c'est Dami Dolan.
3: Oui,
1: ici,
3: hein. Allez, c'est parti.
1: Alors, je t'explique.
3: Je croise les doigts.
1: Mais bien sûr, croise tout ce que t'as. Alors, les deux mots manquants, c'est-à-dire que tu vas voir la chanson, paf, elle se déroule, et à deux endroits, elle va s'arrêter, tu vas entendre poète, et tu devras me donner les deux mots. Là, on écoute une... Voilà, il y en a deux à trouver, chérie. Hein. Attention, écoute bien, c'est une chanson de Serge Gainsbourg. Élise.

0: Elisa. Elisa, oh, saute-moi au cou.
1: Parfait, je la connais.
0: Eh ben vas-y, c'est quoi Elisa, Elisa, des poux.
1: Elisa, Elisa, Elisa, cherche-moi des poux, Elisa, Elisa. Dans la jungle, je
0: ne
1: me rappelle plus la suite.
2: La jungle,
0: la jungle. Eh oui, c'est ça, cherche. Elisa. Elisa, cherche-moi au cou, Elisa.
1: Ah oui, c'est ça.
0: Elisa. Eh oui, bravo.
2: Elisa.
0: Cherche-moi des poux et mets tes doigts dans
1: la jungle.
0: Voilà.
1: Tes cheveux. Tac. Mes cheveux, plutôt.
0: Ça fait voilà, trois pour toi. Bravo.
2: Guillaume, est-ce que tu...
1: Ah, deux points, ouais.
2: Ouais, ouais. Guillaume qui n'a pas de points. Guillaume qui n'a pas de points. Faut que je la dise combien de fois cette phrase, Guillaume?
0: Et voilà, c'est reparti pour le management toxique.
2: C'est mon coaching, et c'est mon voilà. coaching à moi.
0: On voit qu'est-ce que ça donne. Hein.
2: Dis-moi, mon Guillaume, est-ce que tu les avais, les deux mots, là, sur Serge Gainsbourg?
3: Oui. Ah, oui, oui.
2: Peut-être encourageant pour nous. Cela dit, tu vas pas tomber sur ce titre-là. Donc, on va voir. Guillaume, qui est très sympathique, qui depuis tout à l'heure vous a dit qu'il cherchait un emploi dans le téléconseil, n'hésitez pas à nous joindre à la radio si vous voulez lui donner un coup de main, qui fait des belles pâtisseries avec ses mots, mais qui est fan de Dragon Ball Z.
3: Eh oui.
2: Eh ouais, t'es 40 ans, t'es génération Club d'eau à fond, toi.
3: C'est ça, exactement.
2: Bah attends,
3: exactement.
2: J'ai la carte d'anniversaire.
3: Qui n'a pas connu Club Dorothée?
2: Bah, évidemment, mais j'avais ma carte d'anniversaire. Tu l'avais, ta carte
0: bien,
2: de membre,
0: c'est
2: ou
0: bien,
2: pas
0: Guillaume?
3: Alors, j'avais pas ma carte de membre à ce moment-là, mais par contre, j'ai pu l'avoir parce qu'ils avaient ressorti tout un album collector de génération Club Dorothée, où ils avaient refait exprès la carte de membre, vraiment la vraie carte de membre du Club Dorothée.
2: Et la collector, je suis d'accord. T'as des objets, t'as des tasses, des verres, des maillots,
0: et
2: des jeux.
0: Et t'as surtout un quiz musical à trouver.
2: Tout ce qu'il a sur Dragon Ball Z. Vous savez, on n'est pas pressé parce qu'on sait qu'on a les bonnes réponses. Ça va être rapide.
0: Oui, oui, bien sûr.
2: Non, attends, ça va être
0: rapide.
2: Allez,
0: vas-y.
2: Voici Gigi Lamoroso. C'est Dalida. La chanson s'arrête à deux reprises. J'ai envie de dire bon courage à ton rire, j'ai un peu peur. On y va.

0: Alors, arrive à Gigi Lamoroso, croqueur d'amour, l'œil de velours, commune. Est-ce que tu as une petite idée? On peut lancer le chrono.
1: Mais comme une caresse.
0: Comme une caresse. Gigi Lamoroso, toujours vainqueur, parfois sans...
1: Sans peur.
0: Sans peur. Mmh. Donc, caresse et peur. Vérifions. Oui.
2: Arriva Gigi Lamoroso.
0: C'est très bien, bravo.
3: Gigi Lamoroso, toujours le vainqueur, parfois sans cœur.
2: Mais sans cœur.
0: Sans cœur.
2: Eh bien, ça te fait quand même un point, Guillaume. Stella, tu en as trois. Guillaume, il en a un. C'est parfait.

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2: Je vous rappelle que toute la semaine, vous vous affrontez pour gagner la finale de vendredi. Premier prix, 2 places VIP pour assister au concert de Katy Perry le dimanche 12 juillet au Zénith de Nancy. Un parking sur place, 100 euros de carburant pour y aller. Une nuit dans une suite avec 2 petits déjeuners inclus, c'est 100 euros de carburant pour y aller, je vous l'ai dit. Le deuxième prix, c'est une machine expresso, 32 dosettes, 6 verres en verre. Et pour tout le monde, les perdants comme les gagnants, toute la semaine, 2 places de cinéma pour aller voir Les Parfaits Arnaques en famille avec Audrey Fleureau et Ramzy Bedia. Jingle, reprise des... Hein ? Allez. Alors, Stella à 3, Guillaume à 1. Stella qui joue avec nous depuis ici Paris-Île-de-France, qui habite à Triel, qui adore bricoler, MacGyver. Mais alors, il paraît que c'est plutôt ton mari hein, qui cuisine que toi.
3: Oui.
2: Toi, tu fais quoi, par exemple ?
3: Je cuisine tellement bien. Ben moi, je fais de la purée. J'ai quand même 2 spécialités.
2: Ah, t'as des spécialités ? Ben, c'est bien, t'as quoi ?
3: Non, spécialité basique, hein. Purée et crêpes. Mais c'est vraiment le top, quoi.
2: Ben, c'est bien, les crêpes, donc, c'est dur, hein.
3: Ah ouais, moi, c'est les crêpes fines, Suzette, nickel. Voilà, je déteste les pancakes en crêpes. Hein.
2: Ah ben voilà, bah non, mais attends, c'est bien, dis donc. C'est dur à faire les crêpes, je suis pas d'accord avec toi, c'est très dur. Alors,
3: mais tout le reste, je sais pas.
2: Ah oui, d'accord. Donc, c'est vraiment Hassan qui cuisine.
3: Oui. Qu'est-ce qu'il adore ça, donc...
2: Ah bah voilà, mais qu'est-ce qu'il fait de le mieux comme plat ?
3: Oh là, il invente des trucs. Il regarde beaucoup un cuisinier qui s'appelle Jamie Oliver, un cuisinier anglais.
2: Ouais.
3: Et il s'en inspire, il crée des trucs, toutes sortes de... Il présente aussi très bien. En fait, c'était son... Il aimait bien la cuisine, il a toujours aimé, donc quel exemple, ben...
2: Et ben voilà,
3: qu'est-ce qu'il nous avait fait des coquilles Saint-Jacques avec une sauce au boudin noir. Non mais ça paraît fou, mais c'était délicieux.
2: Bon, dis donc, t'as la chance d'avoir un mari qui cuisine.
3: Des trucs un peu raffinés, on va dire. Voilà. Et ben, ça a pas l'air comme ça.
2: Oui, bon, ça a pas l'air comme ça, mais si c'est bon, c'est bien, tant mieux.
3: Ah oui, avec de la menthe grillée à la poêle, enfin voilà, les trucs très anglais, quoi.
2: Ah d'accord, ok, bon, écoute. Bon alors, écoute-moi bien. Là, c'est la question à choix multiples. Je te pose la question, je te propose des réponses, et évidemment, tu auras 10 secondes pour me donner ton choix. Alors, tiens, je te mets une ambiance.
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2: On va parler de notre Zizou national. Alors, aujourd'hui, mardi 23 juin, c'est l'anniversaire de Zizou. Mais alors, quel âge il a, Zizou ? Écoute bien les propositions d'âge. Écoute. Ne crie pas, écoute. Alors, Zizou, il a 52 ans, 53 ans, 54 ans. Bon, il aura...

0: Évidemment, toujours 20 ans. Voilà, alors top chrono, oui. 10 secondes. Quel âge il a, notre Zizou? 52, 53, 54, 20 ans.
1: 20 ans, combien t'as dit?
0: Non, 54.
1: Oui, 54, allez.
0: Oui, bonne réponse. Il est né le 23 juin 72 à Marseille. Notre petit Zizou, champion du monde 98. C'est notre préféré de tous les footballeurs. Bon, allez, 6 points pour toi.
2: Guillaume, on n'a que 1 point. On est un petit peu à la traîne, là, Guillaume.
3: Un peu à la traîne. Ouais.
2: Comment tu analyses ce parcours depuis midi?
3: Chaotique. Je pourrais pas dire d'autre chose.
2: Oui, je suis assez d'accord.
0: Bah oui, c'est un problème. C'est comme l'équipe de France, c'est un problème de coaching, quoi.
2: Mais
0: tu
2: pas
0: vois.
2: Du tout. C'est à la fin qu'on paye les musiciens du bal. Vous allez le voir.
0: Non, c'est à la fin du bal qu'on paye les musiciens.
2: Il faut jamais dire Fontaine.
0: Oui, c'est ça.
2: Hein, allez. De la peau de l'ours.
0: Oui.
2: Alors comme ça, t'as déjà fait de la figuration pour Canal Plus. T'as fait quoi?
3: Ah oui, c'était pour un film sur Canal Plus. Bon, il y a des années de ça. On m'avait donné un rôle de figurant. Donc au début, je devais être un client simple. Et puis au final, j'ai terminé en tant que videur de la discothèque qui devait saluer le héros. Bon, après, c'était des acteurs pas connus du tout du grand public. C'était vraiment une création originale Canal.
2: Ouais, mais voilà, c'est une belle expérience pour toi de tourner dans un film pour Canal.
3: Voilà.
2: Bon, de toute façon, t'aimes bien ça parce que t'as participé aussi à N'oubliez pas les paroles, il me semble. Hein,
3: Exactement.
2: On t'a vu dans le public. Mais candidat, t'as été candidat aussi, N'oubliez pas les paroles.
3: Oui. Oui, les deux. J'ai fait public et candidat.
2: Ah ouais, donc t'es un chanteur de karaoké, toi.
3: Exactement.
2: T'as insisté parce que t'as passé le casting combien de fois?
3: Oh, j'ai insisté 8 fois.
2: Ah ouais.
3: J'ai passé 8 fois le casting. Oui, c'était très compliqué parce que bon, ils savent ce qu'ils veulent. Voilà. Après, bon, il y a le casting de la vidéo qui était quand même plus dur à la fin. Enfin, l'étape de la vidéo où il faut être vraiment souriant du début à la fin. Malgré la fatigue, il faut quand même avoir la patate.
2: D'accord.
3: Et du coup, j'ai été sélectionné au bout de la 8e fois. On m'appelle, on me dit, bah tiens, c'est bon, tu vas pouvoir faire l'émission. Je fais l'émission et je perds contre la maestro. Donc.
2: Bon, mais on t'a vu à la télé quand même.
3: Ça fait quand même une belle expérience.
2: Bah, bien sûr.
3: C'était génial.
2: Évidemment. Bon, t'as un petit côté maniaque, un petit côté monk. Tu vérifies que tout soit fermé, tout le temps.
3: C'est ça. Tout le temps.
2: Ah ouais.
3: Mais tout le temps, je vais être là, je vais fermer, je vais le faire machinalement. Je vais fermer, je vais revenir 2 minutes après, je vais dire, bah mince, c'est ce que j'ai fermé la voiture.
2: Ok.
3: Par exemple.
0: Ah ouais.
2: D'accord.
3: Des choses comme ça.
2: Même pendant l'émission, là. La porte d'entrée, elle est ouverte, t'y vas.
3: Ah, mais même pendant l'émission, je vérifie tout le temps.
2: Et pourquoi?
0: Mais c'est, tu peux pas l'expliquer.
3: C'est un toc, avec des enfants, c'est pas évident non plus parce que bon, ils font les 400 coups aussi, donc du coup, ça se peut des fois qu'ils ouvrent la porte et qu'ils sauvent dans le couloir pour crier dans le couloir ou des choses comme ça. Enfin,
2: je comprends.
3: Voilà.
2: Guillaume, tu vérifieras bien que la porte de l'avion est fermée le jour où tu le prendras car tu n'as jamais pris l'avion de ta vie.
3: Mais du tout,
2: tu en rêves
3: de prendre l'avion.
2: Ah, je sais, tu voudras aller en Nouvelle-Calédonie par exemple.
3: Bah oui. Et oui, c'est la terre de mes origines,
2: de
3: mon grand-père maternel.
2: Ah,
3: donc je voudrais bien découvrir un petit peu ce coin paradisiaque.
2: Ah oui, bah tu vas être servi si t'as jamais pris l'avion. C'est 24 heures de vol au moins, nommé à la Nouvelle-Calédonie, c'est très loin.
3: Oui, c'est pas grave, mais quand on aime, on ne compte pas.
2: Bien sûr. Voici ta question, c'est une question qui, et là ça compte, qui vaut 3 points. Petit extrait de Rose. Le mois de juin. Pourquoi le mois de juin s'appelle-t-il ainsi? Pourquoi il s'appelle ainsi le mois de juin? En hommage à Lucius Junius Brutus, qui est le fondateur de la République romaine. Ou en référence à la déesse Junon. Ou alors parce qu'il marque la jeunesse de l'été. Ou bien parce que la présidente d'Amidoland en a décidé ainsi. Top chrono, 10 secondes. En hommage au fondateur...
3: Je pencherai pour la déesse Junon, en fait.
2: Tu penches pour la déesse Junon? Le mois de juin s'appellera ainsi. Eh ben ça y est, tu les as, tes 3 points. C'est en référence à Junon, déesse romaine du mariage. Dans l'Antiquité, elle était considérée comme la protectrice des époux. Ce qui explique pourquoi juin reste l'un des mois favoris pour célébrer les mariages.
0: Eh ben c'est super, ça fait 4 pour Guillaume, 6 pour Stella. Et là, tout de suite, un petit peu d'air marin sur toutes les plages du monde. Mmh. On y va avec notre magnifique Jean-Louis Aubert, les plages. Vous écoutez ici, on vous aime. À tout de suite.

0: ce petit plouf. Ah, Jean-Louis Aubert, les plages. 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
1: Jungle.
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1: Je rappelle que nous sommes au taquet avec Stella, qui joue avec ici Paris-Île-de-France, qui est en tête avec 6 points, qui affronte Guillaume, ici Champagne-Ardennes, qui a 4 points. Alors, comme ça, on a un défaut, on est rancunière.
3: Ah, ça peut arriver, c'est rare, mais quand c'est fini, c'est fini.
1: Ouais, mais je comprends, je suis un peu comme
3: mais c'est
1: ça.
3: Exceptionnel, hein, c'est exceptionnel.
1: C'est exceptionnel,
3: ouais. Oui, c'est vrai.
1: Moi, c'est pas exceptionnel, je peux te le dire. Alors, il paraît que si t'étais un animal, tu serais un cheval. Mais pourquoi un cheval?
3: J'ai toujours aimé ces animaux-là, j'ai jamais eu trop l'occasion. Si, j'ai fait un peu de balade, mais bon, j'y connais rien, mais j'en ai pas du tout peur et j'aime beaucoup les balades. Voilà, encore un truc que j'aurais aimé faire, il me faut 3 vies, moi, en fait.
1: Bah oui. Mais t'es déjà monté sur des chevaux?
3: Oui, j'adore. Notamment en Ardèche, où c'était un peu sur des rochers, un peu, voilà, c'était rigolo.
1: Bah oui, c'est sympa le cheval.
3: C'était une nana un peu cool qui nous avait emmenés sur des endroits un peu, tu vois, où il descend le cheval, mais il sait où il met ses pieds quand même, hein, heureusement.
1: Ah bah oui, je te confirme.
3: En fait, c'est pas.
1: Tu serais un peu mal. Alors, ouais. Tu as une pierre porte-bonheur. Tu as une pierre, c'est une labradorite.
3: Oui.
1: Et tu l'as toujours sur toi?
3: Bah, plus ou moins, oui.
1: Ah oui. D'accord. Parce que
3: pas tout le temps, des fois je change, mais c'est une pierre que j'aime beaucoup. Elle est jolie déjà et puis ça protège de tout, donc c'est très bien.
1: C'est très beau la labradorite, c'est très joli.
3: Oui, c'est une très belle pierre.
1: Alors toi, si tu devais déjeuner avec une célébrité, tu déjeunerais avec lui?
3: Oui.
1: Parce que il paraît que quand tu étais enseignante, tu as même fait un spectacle de danse sur cette chanson Je marche seul.
3: J'en ai aucune trace, c'est bien dommage. J'avais bien aimé, c'était sur cette chanson-là. Oui, on avait fait une chorégraphie et c'était sympa et vraiment, c'était vraiment un chouette moment. Ouais.
1: Personne n'a filmé?
3: Mais si, quelqu'un a été chargé de filmer, il n'a pas lancé le truc.
1: Bah non, on n'est pas d'accord. Bon, pour t'encourager à gagner les 5 points de la question cash, chose promise, chose due, je vais te faire écouter un chanteur exceptionnel qui massacre avec brio la SketchUp.
0: Oh, ils ont pu laisser passer ça.
1: Georges Alain, si tu m'écoutes, sache que je t'aime. Allez, tout de suite, une petite BO de ça. Allez, vas-y, la Ferrari rouge de Magnum. Alors, dans cette série Magnum absolument magnifique, tu te rappelles qu'il y avait Magnum, mais il avait aussi un majordome qui lui prenait bien la tête tout le temps. Comment il s'appelait ce majordome dans la série Magnum? Avec les chiens Zeus et Apollon. Top chrono, 10 secondes. Comment il s'appelle le majordome?
0: Il a la moustache.
1: Non, c'est Magnum qui a la moustache. Oui, enfin bon, il a une moustache, mais il a surtout 2 chiens. Zeus et Apollon. Et il s'appelait Higgins.
0: Ah oui, Higgins.
3: Ah oui,
0: Higgins.
1: Higgins avec son petit costard colonial. Ouais. Bon, pas de points, tu restes en tête avec 6.
0: Tu connaissais Higgins, Magnum? Bah oui, c'est ta génération quand même, Guillaume.
4: Oui, enfin, après, je me souvenais, j'ai connu Magnum, mais bon, je me souvenais plus du tout, pareil, du nom du majordome. Zeus, Apollon, il n'y a pas de souci pour les chiens, mais.
0: Ah oui, tu te souviens des chiens.
1: Bah, Zeus, Apollon, il leur parlait toujours comme ça.
0: Tiens, on parlait des petits porte-bonheur. Toi, t'as une médaille de judo de ton fils qui te porte bonheur.
4: Ben oui.
0: Ah ouais?
4: Ben oui, c'était sa première médaille de judo et j'étais tellement fier que du coup, je l'ai mis en porte-bonheur.
0: Oh, ah, trop mignon. En porte-clés, tu l'as
4: accroché sur mon porte-clés de voiture. Bah, ouais. Très bien.
0: Bon, donc elle est pas très loin de toi, du coup. Là.
4: Enfin, voilà, c'est ça.
0: Ok.
4: Ah, mais je l'ai toujours au plus près du cœur.
0: Bon, oh, c'est beau, ça. Et bon, oui, alors. Les clés de voiture, la voiture. Est-ce que la porte de la voiture est fermée?
4: Oui, j'ai revérifié, c'est bon.
0: Parce que voilà, il est maniaque des... Non, il a le petit toc des portes. Alors, si tu déjeunais avec quelqu'un, il est 12h47, toi, t'aimerais déjeuner avec un animateur de télé. De qui s'agit-il?
4: Je vous laisse deviner, tiens.
0: Allez, donne-moi des indices.
4: Non, moi, le comment? Déjà, celui que j'aimerais bien, c'est Cyril Ferraud.
0: Bah oui, voilà.
4: Mais oui, parce que Cyril Ferraud, voilà, Fort Boyard, évidemment.
0: Eh ouais, c'est lui qui prend les rênes de Fort Boyard, je crois, le 2
1: Cyril
0: juillet.
1: Cyril Bogos. Hein.
4: Cyril Bogos. Le 4 juillet, exactement.
0: Le 4 juillet. Mais alors pourquoi, Cyril, ouais. qu'est-ce qui te plaît chez ce garçon au point de vouloir déjeuner?
4: Mais c'est bien parce que déjà, bon, on a le même âge, hein, il a 40 ans aussi,
0: Cyril Ferro. D'accord.
4: Ça, enfin, 41 maintenant, parce que lui, il est du mois de mars, si je me trompe pas.
0: Ah oui, non, tu maîtrises quand même.
4: Voilà. Et puis non, même j'aime bien sa sympathie, sa bonne humeur, j'aime bien sa façon d'animer. Toujours joyeux, très sympa avec les gens. J'ai toujours eu des bons retours sur Cyril Ferro. En attendant, il est super sympa, il est vraiment très très bien.
0: Bah, on va découvrir le 4 juillet, il est très attendu dans la présentation. Voilà, Olivier Mine.
4: Exactement.
0: Il a quand même marqué le fort longtemps.
4: Moi, Guillaume, ce que ça va donner, j'espère que ça va fonctionner pour eux.
0: Un dernier petit mot, tu adores Céline Dion et tu as eu la chance de la rencontrer.
4: Oui, exactement.
0: À quelle occasion?
4: C'était lors d'un tournage d'une ancienne émission qui j'aimerais bien qu'elle revienne aussi un jour, c'est La Méthode Coé.
0: Ouais, c'est sur TF1 ça?
4: C'était sur TF1 effectivement, et du coup j'étais dans le public, je participais au public, on ne savait pas du tout en fait. Au moment du départ, on partait en bus avec une agence de voyage.
0: Ouais.
4: Et on ne savait pas du tout qui étaient les invités.
0: Ah ouais.
4: Donc énorme, on a payé, vous imaginez, on a payé 20 euros de trajet, moi c'est ce que je dis à chaque fois. Il y en a qui payent des centaines d'euros pour aller la voir en concert,
0: qui
4: est de loin, qui la regarde avec les jumelles ou qui la regarde sur les écrans. Moi, j'ai juste payé 20 euros de trajet, je l'avais à 5 mètres devant moi.
0: Sauf que elle chantait pas. C'est pas un concert non plus.
4: C'était pas un concert, mais c'était un live. Elle nous a fait une chanson live quand même. Rien que pour nous.
0: Mais c'est bien. Top. T'as une chance extraordinaire de pouvoir la tutoyer du regard.
4: Voilà.
0: Voici ta question cache.
4: Le fait de la voir, c'était bien.
0: La question cache arrive. Elle vaut 5 points. Je t'emmène en Provence. Et je te demande, comment appelle-t-on une maison paysanne typique provençale? Comment appelle-t-on une maison paysanne typique provençale? Voici 10 secondes pour y réfléchir.
4: Pas une chaumière?
0: La chaumière.
4: Je pense à ça, c'est Provence, le premier nom qui m'est venu.
0: La chaumière. J'aurais plutôt vu ça en Normandie, dans la chaumière. Non, c'est le fameux mât, le mas, on appelle le mât ou mas provençal. C'est la bâtisse traditionnelle en Provence, une espèce de ferme construite en pierre, le mât.
1: Alors, fait 6 pour Stella, 4 pour Guillaume. Le bingo vous départagera. Mais là, tout de suite, on va partir avec une nouveauté. Vous écoutez ici Alex Warren, Fever Dream. À tout de suite, mes petits chéris.

0: Fever Dream et Alex Warren sur ICI.
1: Fever Dream.
0: Je vous l'ai fait un peu vite celle-là.
1: Tu l'avais un peu, ouais. Hein? Fever Dream.
0: Voilà.
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1: ICI, nous sommes avec Stella, qui a 6 points. Elle joue avec ICI Île-de-France. Contre Guillaume, qui joue avec ICI Champagne-Ardenne, qui a combien? Combien?
0: Ah, mon candidat, il a 4, bien sûr.
1: C'est bien. Non, mais j'adore, parce que comme il plane à 20 minutes, il regarde en l'air. Je sais pas ce qu'il a aujourd'hui, hein.
0: C'est Zébulon.
1: C'est Zébulon, ouais. Bipapoum. Alors, Stella, il paraît que tu as rencontré Hassan dans un cours de karaté. Qu'est-ce que ça veut dire? Il t'a mis une patate? Qu'est-ce qui est, pourquoi?
3: Non.
1: Bon,
3: j'assistais à un cours de karaté, puis voilà, c'était une personne que je connaissais qui en faisait, puis voilà, et du coup on s'est connus comme ça.
1: On s'est connus, on s'est reconnus, on s'est perdu de vue, voilà. Ça fait 40 ans que vous êtes ensemble. Alors, un petit truc vachement sympa, il paraît qu'à l'occasion d'un concert hommage à Duke Ellington à la Madeleine,
3: oui,
1: t'as fait partie du chœur qui chantait.
3: Exactement. Ah oui, c'est un beau souvenir, ça. Très beau souvenir. Elle est magnifique, la Madeleine. Ah, c'est bon.
1: T'as chanté dans l'église avec le grand orchestre. C'était c'est bien.
3: Ouais, c'était trop bien. Ah oui, c'était vraiment un beau souvenir, une belle expérience.
1: Ouais, alors, quand tu étais petite, tu aimais un chanteur que tu appelais Elvis Presley.
3: Oui.
1: Eh oui, c'était plutôt Elvis Presley. Non, on va se dire que c'était quand même, parce que en même temps.
3: Ah ben j'avais 7 ans, hein, écoutez, franchement.
1: Tu parlais anglais comme.
0: Oui, comme moi.
3: Comme une vache espagnole.
1: Elvis Presley, Elvis Presley, ça se ressemble. Voilà, c'est normal que tu l'aies appelé comme ça. Bon.
0: Moi, je disais Michael Japon de Jackson, c'est vrai.
1: Michael Japon.
0: Mais j'arrivais pas à dire Jackson, donc je disais Michael Japon.
1: Michael
0: Japon, je disais, voilà. C'est pas forcément fait pour être drôle, c'est quelque chose de vrai, quoi.
1: Ah oui,
0: voilà.
1: D'accord.
0: Ça remonte en moi des souvenirs difficiles.
1: Ah non, mais de toute façon, lui, t'as vu, il a continué, il sait pas toujours parler très bien.
0: J'avais une question pour Céla, je voulais savoir comment allait la patte patrouille. On lui a pas posé la question. Comment vont les copains? Comment vont Ruben? Comment vont James?
3: Ah oui, d'accord.
1: La patte patrouille, ok.
0: Ouais, pour me la mettre, si vous voulez.
3: Bah oui, bah écoutez, je suis connue comme ça au moins.
1: Ah bah voilà, la patte patrouille. Ok.
0: Voilà. Allez, oui, il n'était pas drôle, ok.
1: Il est content de sa vanne. Ma chérie, pour t'encourager à gagner ce petit bingo, je vais te mettre un morceau d'Adèle que tu adores.

0: Et voilà, Rolling de Deep. Écoute bien ton bingo. À mon top chrono, tu auras 10 secondes pour me donner un maximum de choses ou d'objets que tu trouves dans un avion. Donc me dis pas le commandant de bord et les hôtesses de l'air, ça c'est des gens. Moi je veux les choses ou les objets qu'on peut trouver dans un avion. Allez, top chrono, 10 secondes.
1: Alors, siège, bouteille, aile, escalier, passager,
0: non. Hôtesse, non, 4. Non, steward, tout ça, c'est des personnes, c'est ce que je t'ai dit au début. Il fallait dire les parachutes, le sac à vomi, le max à oxygène, les couvertures, les oreillers, les toilettes, le train d'atterrissage,
1: les
0: le tableau de bord.
1: Il y a des oreillers.
0: Ah, oui. Bon, tu as 4. C'est déjà pas mal.
2: Bon, dis donc, Guillaume, ça aurait pas été une question pour toi. Hein. Je rappelle que t'as jamais pris l'avion. Alors, peut-être que tu imagines ce qu'il y a dedans.
3: Mais bon, après, ça n'empêche que je connais aussi les objets qu'il y a dans l'avion. Voilà.
0: Bah oui, d'accord. Il a vu des films, il est pas.
2: Bah oui. Donc, t'aurais fait plus, peut-être. Peut-être, on ne sait pas, on ne saura jamais, finalement. Bon, Guillaume, tu fais quoi cet après-midi?
3: Ah ben, moi je bouge pas, je reste au frais. C'est très bien.
2: T'as bien raison. Avant de te quitter, je rappelle juste, si on peut te rendre service, que tu cherches un emploi dans le téléconseil. N'hésitez pas encore à en parler autour de vous. Il habite à Reims. Vous pouvez nous joindre au 0810 055 056. On vous mettra en relation. Allez, pour ton plaisir, on te fait écouter Benabar.
4: Les ampoules à nu pendent des murs du plafond. Le bébé est né.
3: Et
4: voilà. On ajoute à l'étage une chambre de plus. Un petit frère est prévu.
2: Je rappelle, n'oubliez pas les paroles, ils chantent. Et je sais que tu aimes Benabar. Allez, alors, très clairement, t'as pas été en tête de toute l'émission, mais tu peux te rattraper si tu fais plus de 4 points. Si tu me donnes 5 bonnes réponses, il l'emporte, on est bien d'accord, il est là vendredi.
0: Absolument.
2: 5 pour l'éternité, 5 pour la gloire.
3: Ça serait bien.
2: Je te demande de me citer un maximum de choses. On est encore une fois sur des objets, s'il te plaît, que l'on trouve non pas dans un avion, mais, ça va te faire plaisir, dans une voiture. Top chrono, 10 secondes.
3: Des clés, un volant, un levier de vitesse, une pédale de frein, qu'est-ce que je peux dire, des aiguilles du compteur, qu'est-ce que je peux dire, des sièges, voilà.
2: Bon, bah ça va suffire, je pense. Hein.
0: Ça va suffire.
2: Eh bah bravo Guillaume, et c'est suffisant,
0: félicitations. Bah bien sûr, il y avait le CRIP, le rétro, les outils, les papiers, le permis, l'assurance, les plaids, mais bon. Écoute, Stella, je suis triste, mais malheureusement, il a marqué plus que toi dans notre bingo.
5: Écoute, chacun...
0: Cette émission est très injuste.
5: Félicitations.
0: Allez, Guillaume, on se retrouve.
3: Je peux juste te dire, par contre, quelque chose pour Stella.
0: Je
3: suis désolé sincèrement pour elle et sans rancune. Franchement, sans rancune.
0: Allez, Stella,
5: c'est parfait. J'aurai quand même des petits cadeaux.
0: Oui, t'as les places de cinéma. Allez, je vous embrasse tous les deux. Guillaume, à vendredi. Merci à Céline, à la Réal, Kinan, à la Technique, Maître Coupez, au savoir. Marian, au standard.
2: Zébulon,
0: à la vanne, on ne sait pas trop de quoi, hein, finalement. Voilà.
2: Allez, on ne sait pas.
0: On remercie Georges Alain pour la SketchUp. Je vous embrasse tous très fort. Prenez soin de vous, faites attention à vous, faites attention aux animaux aussi, il fait très chaud. Et on met son pied par terre, pieds nus, pour voir, et vous allez voir comme c'est chaud pour les papates des chiens. Je vous embrasse tous, à demain, mes chéris. Il est 5h, Paris s'éveille, c'était ici, c'était au taquet.
2: Ah, c'était bien surtout.
0: Et alors là maintenant, ça va swinguer, ça va rock'n'roller.
2: Exactement, parce que les petits matins arrivent sur ici avec Johan Rock'n'Roll qui vous accompagne une bonne partie de l'été, le coquin.
0: Oh yeah.

0: comment ça va vous ce matin? Ici, vous êtes les bienvenus chez vous.
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0: Votre radio locale à vos côtés pour bien démarrer cette journée. Au menu ce mardi, les bons plans pratiques pour vous permettre de mieux vivre au quotidien. Et puis la musique, évidemment, ici pour vous donner le sourire entre tartines et café. Vanessa Paradis et Supertramp qui seront des nôtres dans pas longtemps. Et puis j'accueille Cyril Ardo-Redon, bonjour.
2: Bonjour Johan, bonjour à tous.
0: C'est à la une de l'actualité ce matin.
2: On revient sur cette canicule qui n'en finit pas. Il fait moins chaud, mais les effets restent bel et bien présents par endroits.
0: Vous avez probablement déjà vu ces pubs, les climatiseurs sans tuyaux. Sur le papier, ça semble alléchant, mais attention, par ici les économistes ce matin vous expliquent comment éviter les mauvaises surprises. Et puis, venez nous raconter comment se passe ce début de journée. 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
0: Ce mardi, le dernier jour du mois de juin, il est 5h. Le journal présenté par Cyril Ardo-Redon. Et une question pour démarrer ce journal. Et vous, comment ça va après plus d'une semaine de très forte chaleur?
2: Il n'y a plus que 5 départements en vigilance orange canicule. Les Alpes de Haute-Provence, le Var, les Alpes-Maritimes et la Corse. Mais quasiment partout en France, nos organismes ont été mis à très rude épreuve. D'autant que par endroits, il fait encore chaud. Plus de 30 degrés par exemple dans le Vaucluse. Peu de différence entre le jour et la nuit. Et à Noucaron, les Avignonnais que vous avez rencontrés n'en peuvent plus.
3: Gradiella, par exemple, vit dans un vieil appartement sans clim dans l'intramuros d'Avignon.
4: C'est que la canicule en ce moment, c'est des fois, elle est compliquée à vivre.
3: Moins d'énergie pour faire le ménage ou même pour se faire à manger. Et récemment, cette jeune femme de 22 ans a même eu un coup de chaud chez elle.
4: Ouais, je me suis sentie hyper étourdie, j'ai fait que de vomir, avoir la tête qui tournait, j'arrivais pas à manger. J'étais fatiguée en sachant que l'air, il est irrespirable en fait, que ce soit à l'extérieur ou à l'intérieur de chez nous ou même dehors.
3: Et beaucoup accumulent aussi la fatigue à cause des mauvaises nuits, comme Wassim, qui vit sans clim.
5: Pour dormir, c'est pratiquement impossible. Là, ce soir, j'ai galéré à dormir. En fait, transpirer, c'est insupportable. Je suis beaucoup plus fatigué, pardon. Je le ressens fortement. De base, je suis quelqu'un qui est hyperactif. Avec cette chaleur, je vais être vraiment plus mou. Je vais avoir plus de mal à faire les choses. Je vais avoir un peu plus de la flemme.
3: Des températures qui impactent aussi le moral. Alors, pour limiter les effets, Virginie Issotienoka, médecin généraliste à Violès, a quelques conseils.
6: Il faut juste ne pas consommer de l'alcool, par exemple, et surtout s'hydrater, même quand on n'a pas soif.
3: Elle ajoute que la fatigue est normale, car le corps dépense de l'énergie pour maintenir sa température à 37 degrés.
2: Un reportage d'Anouk Caron, ici Vaucluse, et hier, le Premier ministre a pris la parole à l'occasion d'une cellule interministérielle de crise. Sébastien Lecornu promet que les 30 000 climatiseurs commandés vendredi seront livrés en fin de semaine ou en début de semaine prochaine dans les hôpitaux. La perspective d'une reprise d'un épisode caniculaire dans les jours qui viennent est possible, ajoute-t-il.
0: Une explosion entendue hier soir à Monaco.
2: Improbable attentat qui a fait 3 blessés, dont 2 graves, dans un immeuble résidentiel près de la frontière avec la France. Yannick Falt, que sait-on ce matin de cette attaque ?
7: C'est vers 21h que l'explosion retentit dans le hall d'un immeuble. Peu de temps avant, un homme est vu en train de déposer un sac à dos avant de prendre la fuite. Bilan, 3 blessés d'une même famille, l'oligarque Vadim Ermolaev, l'une des plus grosses fortunes d'Ukraine, sa compagne et un enfant de 13 ans. Les 2 adultes sont grièvement blessés, l'adolescent plus légèrement. Il s'agit probablement d'un attentat selon les autorités monégasques. Le procureur général de Monaco évoque la présence de boulons et de petites billes de plomb dans l'engin explosif. Côté français, le parquet national antiterroriste ne s'est pas saisi à ce stade ni n'a été sollicité par la justice monégasque, comme le permet un protocole d'accord. La sous-direction antiterroriste et la DGSI, la Direction générale de la sécurité intérieure, sont en observation. Le suspect, lui, est toujours en fuite et des policiers français sont mobilisés pour tenter de le retrouver et l'arrêter. Des fonctionnaires des Alpes-Maritimes ont également été envoyés sur les lieux de l'explosion pour faire les premières constatations.
2: Explication de Yannick Falt sur ICI à retrouver sur ICI.fr. La loi pour freiner l'ultra fast fashion définitivement adoptée hier soir après le vote des sénateurs. Texte qui instaure une taxe qui pourra aller jusqu'à 20 euros par produit d'ici 2030. Ces marques n'auront par ailleurs pas le droit de faire de la publicité. Et puis les petits colis d'une valeur de moins de 150 euros importés dans l'Union européenne seront taxés dès demain à hauteur de 3 euros par article.
0: Ici 5h04, on passe à la Coupe du Monde de foot. Les Bleus qui n'ont désormais plus droit à l'erreur.
2: Match de 16e de finale. En cas de défaite, c'est donc l'élimination. La France affronte la Suède dès 23h. Pour l'instant, les Français ont un parcours parfait. 3 matchs, 3 victoires, 10 buts marqués. Mais attention à l'excès de confiance selon le sélectionneur Didier Deschamps.
8: Je pense que l'équipe de Suède, en rencontrant l'équipe de France, elle a rien à perdre. Nous, il faut qu'on prenne ça avec beaucoup d'humilité et y mettre toute la détermination, la concentration qu'on a pu mettre. Là, il n'y a pas de match de rattrapage. Mais ce n'est pas pour autant qu'on doit avoir de la fébrilité ou de la retenue. Là, il n'y a pas de joker. On sait. On est venu pour ça aussi. Donc, on y est maintenant. Il faut le faire.
2: Le sélectionneur des Bleus, Didier Deschamps, ce match France-Suède qui débutera donc à 23h avec une fin, si tout se passe bien, un peu avant 1h du matin. Bref, ça va faire coucher tard. Alors, allez-vous suivre la rencontre? On vous a posé la question dans les rues d'Auxerre.
9: Je suis invité avant, mais à 23h, où je resterai avec les copains pour garder le match, sinon je ferai ça chez moi, tranquille. Je suis en retraite, hein. Je peux aller jusqu'au bout de ma nuit, moi.
10: Dans mon lit, en train de dormir.
11: C'est trop tard ou c'est parce que le foot...
10: Non, c'est parce que je me lève de bonne heure et je me lève à 5h. Donc, il aurait été à 21h, j'aurais regardé.
12: À 23h, je sais pas. Je pense pas. Déjà, j'aurais pas regardé à 20h. Parce que je suis pas fan. Hein. Moi, j'ai mes collègues à l'hôpital et ils gardent ça.
13: Bon, c'est jamais tard pour un match de l'équipe de France, surtout en Coupe du Monde.
11: Et le lendemain, faut se lever ou pas?
13: Non, c'est les vacances maintenant. Je viens de finir l'oral là. Du coup, maintenant, je suis en vacances.
2: France-Suède, coup d'envoi dès 23h à suivre à partir de 22h30 sur votre radio ici, sur ici.fr et sur notre chaîne YouTube. Et dès la fin de la rencontre, le débrief avec nos spécialistes. En cas de victoire, les Bleus joueront en 8e contre le Paraguay qui s'est imposé cette nuit au tir au but face à l'Allemagne. Le Brésil a lui battu le Japon 2-1. Et puis en ce moment, Pays-Bas contre le Maroc, on est dans le temps additionnel. Un but partout actuellement. La météo après ce message.
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2: 5h06 sur votre radio locale ici, Johan Rock, c'est une belle journée qui nous attend.
0: Un soleil qui domine sur la majeure partie du pays. En matinée, on trouve quand même quelques petites formations nuageuses dans le nord, la côte normande et la pointe bretonne. Partout ailleurs, c'est du grand soleil. On respire enfin sur une grande partie du pays comparé à la semaine dernière. En revanche, la région sud-est, elle, va connaître aujourd'hui de fortes chaleurs. Ce matin, il fait déjà 25 à Montpellier, 26 à Marseille, 24 à Ajaccio et puis sur le reste du pays. On relève en ce début de journée 19 à Bordeaux, 16 à Nantes, 17 à Paris, 21 à Strasbourg. Quant à cet après-midi, donc, les températures seront caniculaires dans le sud-est, alors que le reste du pays va connaître des températures estivales, enfin quand même légèrement au-dessus des normales saisonnières, 4 à 5 degrés au-dessus, et un mercure qui affichera 30 à Bourges cet après-midi, 33 à Lyon, 20 à Brest et 26 à Charleville-Mézières. Et chez vous, quel temps fait-il? Vous le savez, ici le matin, on fait la météo ensemble. Vous avez sur la page Facebook de votre radio, ici, le nom de votre commune, une température, une photo si le cœur vous en dit. On attend toutes vos températures et vos communes.
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0: À 5h07, ceci est peut-être la toute première chanson de votre journée, celle qui va donner le tempo de ce mardi. Voici Vanessa Paradis, Tandem, sur les ondes d'ici.

0: 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Vous avez fait le bon choix. Il est 5h11.
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0: C'est la belle histoire du jour. Christine est caissière, Ludovic, lui, officier au rayon boulangerie. Tous les deux sont au supermarché Leclerc de Sarlat. C'est là qu'ils se sont rencontrés il y a quelques années. Et à force de se croiser à la machine à café, il est arrivé, comme il arrive à beaucoup de collègues, de tomber amoureux. Et c'est peut-être pour cette raison que Ludo, mercredi dernier, a décidé de faire sa demande en mariage au supermarché, en milieu de journée. Il a pris le micro qui sert à faire les annonces dans le magasin et il a dit « Christine, c'est Ludo, est-ce que tu m'entends? J'ai quelque chose d'important à te dire ». Et là, bon, bah, vous imaginez, en milieu de journée, elle est là, Christine, à la caisse, les clients autour qui attendent avec leur caddie. Sur ce, Ludo débarque devant la caisse de Christine, genou à terre, bague dans la main, Christine, gorge nouée, émotion, larmes aux yeux. Je vous passe les détails, suspense insoutenable. Mm-hmm. Elle a dit oui.
2: Ah,
0: les clients autour ont applaudi. C'était donc au Leclerc de Sarlat, une demande en mariage filmée, relayée sur les réseaux sociaux, qui fait le buzz, comme on dit. On a l'intention de faire un petit mariage, alors on a décidé de faire les choses en grand, dit le futur marié. Si je me peux me permettre, à l'attention du Leclerc de Sarlat, pourrait faire un petit geste commercial, parce que la vidéo a buzzé.
2: Pour offrir le traiteur.
0: Ça leur a fait de la publicité, tout le monde en parle, y compris ici, on leur fait de la pub. Donc faites un petit geste, évidemment, on vous tiendra au courant. En attendant, c'était la belle histoire, il est 5h12, et ce mardi, dans le reportage d'ici, on dit au revoir à la canicule.
2: Oui, nous serons en Touraine, où malgré le refroidissement des températures, les dégâts restent présents, notamment sur les routes.
0: Et pour la musique, vous allez être en bonne compagnie. Supertramp arrive dans un instant dans vos oreilles. Pour l'heure, il est 5h12, c'est le moment de faire des économies.
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0: Chaque matin, Valère Coréard nous partage un bon plan pour rebooster notre pouvoir d'achat. Ce mardi, vous nous parlez du rafraîchisseur d'air.
4: Avec les températures que nous avons connues, alors que ce n'est que le début de l'été, j'ai vu passer un bon nombre de publicités sur des climatiseurs sans tuyaux à 80€. Et alors, avec des promesses alléchantes, refroidissez votre chambre en 30 minutes, sans bruit et sans tuyaux. Ça fait un peu rêver, on veut tout ça quand il fait trop chaud. Mais quand on se renseigne un peu, on découvre vite que si un rafraîchisseur d'air peut apporter un peu d'air frais dans une pièce, au mieux, je dis bien au mieux, faire baisser la température, aller de 1, 2, peut-être 3 degrés, c'est tout. On est très loin de pouvoir le comparer à un climatiseur, un vrai. En fait, ça ressemble à une clim. On nous promet que c'est comme une clim, mais c'est faux. Ce n'est pas une clim. On risque donc de dépenser son argent pour rien.
0: Il faut dire qu'entre une clim et un rafraîchisseur d'air, on ne parle pas du tout de la même chose.
4: C'est vrai, un rafraîchisseur d'air n'a pas de système pour pomper la chaleur de la pièce et souffler du froid. Il fonctionne avec un bac dans lequel il faut mettre de l'eau ou des pains de glace et le ruissellement sur le filtre va refroidir un peu l'air soufflé. Donc oui, ça rafraîchit l'air, mais non, ce n'est pas comme une clim sans tuyau. Le média Que Choisir a d'ailleurs testé une vraie clim portable, mais environ 30 minutes pour faire baisser la température d'une pièce de 5 à 10 degrés. Bien sûr, quand la pièce est adaptée à la puissance de la clim, espérez maximum 2 degrés pour le rafraîchisseur d'air. Donc, c'est moins cher à l'achat, moins cher en énergie, mais c'est pas le même appareil. Vous en avez un? Vous avez testé ou vous avez d'autres pistes pour lutter contre la chaleur l'été? Vous connaissez mon mail. Par ici, leséconomies@radiofrance.com.
0: Merci Valère Coréard. Et demain, à quelques jours des départs en vacances des juilletistes, vous nous direz comment économiser lorsqu'on prend l'autoroute. Ici, tous les matins, on prend soin de votre budget. 5h14, bon réveil.
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0: Et c'est dans l'info d'ici, ce mardi, la canicule qui est derrière nous à présent, quasiment partout en France.
2: Plus que 5 départements en vigilance orange canicule ce matin dans le sud-est du pays. Les Alpes de Haute-Provence, le Var, les Alpes-Maritimes et la Corse. Les températures sont redevenues bien plus clémentes, mais les dégâts sont parfois encore bien là. En Indre-et-Loire, une cinquantaine de routes fermées ou ralenties car la chaleur a fait fondre le bitume. Tristan Barraud, dans cette commune de 300 habitants au sud de Tours, un pont est fermé. jugé désormais trop dangereux par les autorités.
7: Pont fragilisé pour cause de canicule. Derrière ce panneau, de gros plots barrent la route.
8: Quand on s'approche un peu plus loin, on s'aperçoit qu'effectivement il y a une dilatation.
7: Miguel Clément, le maire des Essurandres, s'approche des fissures.
8: C'est depuis les grosses chaleurs, pendant la période canicule, où en fait il a été constaté ces trous qui ressortent du coup la nuit, mais la journée on le voit absolument pas.
7: C'est une photo d'un automobiliste qui a alerté le maire et les services du département d'Indre-et-Loire.
8: Ils ont dit qu'effectivement on pouvait pas continuer à laisser le pont ouvert puisque ça pouvait engendrer des risques. C'est quand même un danger pour les automobilistes, les motards. C'est vrai que ce pont est quand même relativement passager.
7: Ça demande à Serge, au volant de son car scolaire, de faire un détour en ce moment.
9: Rien sur le trajet, ça fait des kilomètres, une dizaine de kilomètres en plus, quoi. On arrive un petit peu plus tard, mais bon. C'est la maternelle et donc bon, on est en fin d'année scolaire, donc ça va.
7: Le maire régulièrement interpellé à ce sujet.
8: Ah ouais, ça vous fait un sacré détour.
7: Jocelyne se demande si elle peut le traverser à vélo, ce pont. Réponse non.
10: Rien de grave, c'est pour aller faire du sport.
8: Ça a un impact
10: pour beaucoup de gens,
8: notamment vous. C'est quand même un peu décevant.
10: Ah oui.
7: Jocelyne se dit rassurée de l'expertise qui aura lieu aujourd'hui sur le pont.
2: Un reportage ici Touraine de Tristan Barrault. Et la mairie espère réparer le pont avant ce week-end, avant des festivités locales.
0: Ce soir, à la télévision, on parle de votre santé en cette période estivale. Quels sont les bons réflexes à adopter? C'est à venir dans les coulisses télé, juste après Supertramp. Ici, il est 5h17. Bon réveil.

0: chanson pour bien démarrer la journée. À 5h20 ce mardi, vous êtes ici et c'est tant mieux. Et c'est un 30 juin qu'ils sont nés, le nageur américain Michael Phelps, champion du monde, multi-médaillé d'or aux Jeux Olympiques. Il devrait avoir suffisamment de souffle aujourd'hui pour venir à bout de ses 41 bougies ce mardi. Autre sportif américain dont c'est l'anniversaire, 60 ans aujourd'hui pour Mike Tyson, le garçon dynamite, comme on le surnommait à ses débuts. Il aura marqué les esprits aussi bien par sa présence sur le ring que dans les allées des tribunaux. Et puis, c'est un 30 juin que nous quittait Simone Veil, à qui l'on doit la loi sur l'interruption volontaire de grossesse. C'est en 75. Elle était alors ministre de la Santé. Et puis un 30 juin également, le chanteur facétieux Bobby Lapointe tirait sa révérence à l'âge de 50 ans seulement.
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0: 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Et puis évidemment, on vous souhaite un bon anniversaire si vous êtes né à cette date. On vous souhaite de profiter au maximum de cette journée, mardi 30 juin.
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0: 5h21, chaque jour à cette heure-ci, on passe de l'autre côté de l'écran dans les coulisses télé avec vous, Patrice Gascoin. Après 10 jours de canicule, vous avez choisi aujourd'hui de nous parler d'un magazine qui nous apprend les bons réflexes santé de l'été.
4: Alors, c'est pas pour être rabat-joie, mais qui dit été dit nouveaux ennemis dont il faut se prémunir. Et on entretient avec le premier de ces ennemis un rapport parfois un petit peu ambigu.
5: Le premier des dangers, c'est le soleil. Ces rayons ultraviolets sont responsables de nos brûlures et des cancers cutanés.
6: Plus la peau est claire, plus les yeux sont clairs, plus on a tendance à prendre des coups de soleil, plus le risque d'avoir un cancer de la peau augmente.
4: Voilà pour vous mettre un petit rappel dans le coin de la tête afin de bien vous protéger du soleil. C'est le but de cette soirée proposée par le magazine de Marina Carrère d'Encausse sur France 5, Enquête de santé, avec notamment un premier documentaire dès 21h05 intitulé « Un été en toute sécurité ». Parce qu'on sait qu'il suffit d'un pépin de santé pour gâcher les vacances. Coups de soleil, bon, on l'a entendu, mais aussi piqûres d'insectes, intoxication alimentaire. L'été n'est pas sans risque. Le documentaire va nous donner les clés pour profiter pleinement de cette saison et de vos vacances dans nos belles régions de France. Par exemple, si l'on reprend la problématique de la protection solaire, la professeure Laurence Coiffard est enseignante chercheuse en cosmétologie à l'Université de Nantes. Elle teste la fiabilité des produits de protection solaire disponibles sur le marché. Écoutez ses conseils pour choisir une crème solaire.
7: D'abord, choisir du 50+, parce que en dessous, c'est plus ou moins gadget. Une crème et pas d'autre forme, hein, bien sûr, pas d'huile, pas de spray, parce que c'est tellement fluide que 1, 2, 3 pchites paraissent suffire. Pas de parfum, puisque les parfums sont dans leur grande majorité photosensibilisants. Enfin, donc l'idéal est qu'on ait la crème la plus neutre possible.
8: Quant à la quantité à utiliser, elle est bien supérieure à ce que l'on pense. À chaque application, ce sont 7 cuillères à café qui sont nécessaires pour nous protéger de la tête aux pieds.
7: Si on en met moins que cette quantité-là, eh bien en fait, l'indice sur la peau va être inférieur à l'indice affiché, ce qui fait qu'un homme d'1m80-80 kg qui fait une journée de plage, eh bien pour l'ensemble du corps, devrait utiliser un tube entier de 30 ml.
4: Voilà, pour passer un bel été en toute sécurité, ne manquez pas ce soir sur France 5 cette enquête, les bons réflexes de l'été, et l'autre bon réflexe étant d'écouter les coulisses télé. Bah oui, ici, même heure, même endroit.
0: À demain, Patrice Gascoin. À l'heure où vous êtes peut-être en train de petit déjeuner, est-ce que vous savez pour quelle raison on emploie l'expression « mettre la table » ?
9: Oula, c'est une bonne question.
0: Stéphane Bern a la réponse à cette question dans un instant. On remonte le temps avec lui. Voici Pascal Obispo et Francis Cabrel ici.

0: Le temps de retrouver Stéphane Bern qui, tous les jours, a l'habitude de remonter le temps. Et aujourd'hui, Stéphane, vous nous parlez de l'époque où dîner commençait toujours par un petit peu de bricolage.
1: Va mettre la table. Aujourd'hui, c'est une corvée légère. Au Moyen-Âge, c'était presque un chantier. Genre permis de construire et casque obligatoire. Prenons une grande salle, un soir d'hiver, quelque part dans le royaume de France. Des bancs, un feu, des gens, mais pas de table, rien. Juste de l'espace vide. Cambriolage ? Non, une déco épurée, on va dire. Et puis quelqu'un donne l'ordre.
2: Pour le départ, attention !
1: Deux serviteurs arrivent avec des tréteaux, tel un dimanche de brocante. Ils les déplient, les calent tant bien que mal sur le sol irrégulier. Un troisième apporte une lourde planche, on la pose dessus. Évidemment, ça penche, alors on ajuste. Ça repenche de l'autre côté, on recommence. La table, littéralement, se fabrique sous vos yeux, dans un mélange de précision et de système D. Un vrai tuto bricolage, sans YouTube, mais avec beaucoup d'optimisme. Ce n'est qu'une fois ce montage terminé que le repas peut commencer.
3: Où sont les rôles, les rôtis, les saucisses ? Où sont les fèves, les pâtés de serre ?
1: On étend la nappe, on dispose le pain, les écuelles, et enfin, on mange. En croisant les doigts pour que ça ne s'effondre pas au moment du potage.
3: À table ! Oui, la souplette, la bonne souplette !
1: Car au Moyen-Âge, la table n'est pas un meuble. C'est une installation temporaire, une fabrication en CDD. On la met pour manger, puis on la retire. La même pièce peut ensuite servir à dormir, travailler, recevoir. Digne d'un studio parisien. Mettre la table, à l'époque, n'est donc pas une expression. C'est une opération, presque une mission commando. Le français du XVIe siècle en garde la trace. On met la nappe, on dresse littéralement la table. Comme quoi, dans notre quotidien, certains gestes ont disparu, mais les mots, eux, continuent de faire comme si de rien n'était. Allez, c'est fini. Maintenant, on débarrasse.
0: À demain, Stéphane Bern. Ce mardi, on vous attend sur l'antenne d'ici. Venez nous dire, tiens, si ce soir vous serez de ceux qui seront devant leur poste de télé pour soutenir les Bleus. 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
4: le
0: qui aura
4: août.
0: Lieu le 12 août prochain.
4: Absolument.
0: En toute sécurité. 0810 055 056 pour l'heure, il est 5h30. L'info en France et dans le reste du monde, c'est le 90 secondes avec vous, Cyril Ardo-Redon.
5: Après la canicule, 30 000 climatiseurs commandés par le gouvernement arriveront en fin de semaine ou en début de semaine prochaine dans les hôpitaux. C'est ce qu'a dit le Premier ministre Sébastien Lecornu. De son côté, le collectif Les Morts de la Rue alerte. Il y a plus d'une dizaine de sans-abri la semaine dernière qui sont décédés en raison de la chaleur, notamment en Île-de-France et dans les Pays de la Loire. Un couple de trentenaires placé en garde à vue à Beuvrage, près de Valenciennes dans le Nord, après le décès de leur jumelle de 15 mois de déshydratation. Les quatre autres enfants du couple, âgés de 3 à 6 ans, ont été hospitalisés, eux aussi déshydratés. Les parents n'étaient pas connus de la justice. 18 000 foyers privés d'électricité selon le bilan d'Enedis hier soir. Dans le détail, plus de 11 000 dans le Nord et l'Aisne suite aux orages. Près de 7 000 en Île-de-France après les fortes chaleurs. Trois personnes d'une même famille blessées à Monaco hier soir dans un probable attentat explosif. Deux adultes grièvement blessés, un adolescent plus légèrement. L'une des victimes est l'une des plus grandes fortunes ukrainiennes. L'auteur est en fuite. Des secours français sont mobilisés. Le collectif La Voie est libre contre l'autoroute A69 entre Toulouse et Castres annonce saisir la Commission européenne. Hier, le Conseil d'État a validé définitivement ce chantier controversé qui doit s'achever en octobre. Et puis place au 16e de finale de la Coupe du Monde pour les Bleus. France-Suède dès 23h, match à suivre à partir de 22h30 sur ici et ici.fr. En cas de victoire, la France rencontrera le Paraguay en 8e de finale.
0: Vous écoutez ici, ce mardi, il est 5h32, vous en parliez il y a un instant, Cyril. Les choses sérieuses commencent pour les Bleus aujourd'hui à la Coupe du Monde.
5: Les 16e de finale, autrement dit le premier match à élimination directe. C'est ce soir, dès 23h, face à la Suède, rencontre disputée dans le New Jersey, près de New York. Des milliers de supporters français sont attendus sur place. Et même si Nicolas Perronnet, ils ne seront pas seuls à donner de la voix, car les Américains sont devenus totalement fans de l'équipe de France.
6: Lorsque l'on croise un maillot bleu dans un stade, la réponse est quasiment toujours la même.
7: I'm not French.
8: You're American?
7: I'm American, yeah.
6: Michael, par exemple, qui vient du Michigan.
7: Et j'aime beaucoup la France.
6: Un bob, vive la France, sur la tête.
9: Why do I choose French team?
10: J'aime les Français, le pays, le foot,

0: C'est le meilleur au monde.
1: Comme si les Bleus avaient déjà conquis l'Amérique.
2: J'aime l'équipe des États-Unis, mais je dois l'avouer, je préfère la France. Zidane, c'est pour l'éternité, mon ami.
1: Alex et son ami qui ont fait le voyage depuis l'Utah ont eux d'autres noms floqués sur leur maillot.
3: I love Mbappé, Dembélé, the goats.
4: Allez les Bleus.
1: Ils expliquent que leur origine centrafricaine les rapproche des Bleus. Même argument pour Jimmy.
5: Je supporte la France parce que je suis originaire du Liban. On veut une revanche contre l'Argentine. Je veux une finale contre Messi et le battre de la même manière qu'il nous a battus.
1: Un engouement pour la marque équipe de France. Logique ici pour Cyril, lui est français, mais expatrié depuis 20 ans sur la côte Est.
6: Les Américains, ils aiment consommer et ils aiment gagner. Donc l'équipe de France, c'est la meilleure équipe de foot, donc ils veulent acheter des maillots. Je ne suis pas surpris.
1: Ce soir, le stade sera donc encore très majoritairement bleu face à la Suède.
7: C'est le reportage de Nicolas Perronnet sur votre radio ici. Le coup d'envoi de ce France-Suède, c'est à 23h. Match à suivre à partir de 22h30 sur votre radio ici, ici.fr et sur notre chaîne YouTube. Après match, suite à la rencontre pour débriefer ce qu'on espère être une victoire des Bleus. Et justement, en cas de victoire, les Bleus joueront en 8e contre le Paraguay qui s'est imposé cette nuit au tir au but face à l'Allemagne. Le Brésil a lui battu le Japon 2-1. Et puis en ce moment, Pays-Bas contre Maroc, on est dans les prolongations. Toujours un but partout. On jette un coup d'œil, Johan Rock, sur notre météo et c'est du soleil aujourd'hui.
8: Oui, le programme soleil pour tout le monde, ou presque, quelques petits cumulus sur les côtes normandes, la pointe bretonne, et puis des températures agréables sur la grande majorité du pays. Et puis quand même, dans le sud-est, des fortes chaleurs. On relève pour l'instant, ce matin, 19 à Bordeaux, 16 à Nantes, 21 à Strasbourg. En revanche, je vous le disais, il fait chaud déjà en bord méditerranéen. En milieu de matinée, on relèvera 25 à Montpellier, 26 à Marseille, 24 à Ajaccio. Une tendance qui va s'accentuer évidemment cet après-midi avec de fortes chaleurs, donc en bord méditerranée 35 à Perpignan, Montélimar 36 à Montpellier, la maximale. Et puis sur le reste du pays, en revanche, les températures seront estivales, un petit peu au-dessus des normales saisonnières, mais tolérables, rien à voir avec les canicules, la canicule qu'on a connue la semaine dernière. 33 à Lyon, 26 à Rennes, 20 à Cherbourg. Et chez vous, comment ça se passe? Vous nous postez vos petits messages, comme vous avez l'habitude de le faire, sur la page Facebook d'ici, comme l'a fait Virginie dans le Puy-de-Dôme. Elle boit son café avant de partir travailler, nous écrit-elle. Elle a relevé 17 degrés chez elle. Le ciel est dégagé. Pascal, lui, vit à Toulouse. Son thermomètre numérique affiche 18 degrés 2. C'est précis, Pascal. Et puis enfin, 13 degrés ce matin à Lille chez Mathieu. Tous les matins, ici, on fait la météo ensemble.
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8: À 5h35, il est présent lui aussi dans la playlist de votre début de journée. Michel Janas, joueur de blues.

0: venez de vous réveiller. Soyez les bienvenus à l'écoute de votre radio ici, les 5h38.
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0: On vous souhaite en pleine forme en ce dernier jour du mois de juin. Ici, vous le savez, on traque le matin les arnaques au quotidien. Et dans C'est pas vrai, ce mardi, il sera question de la carte grise.
2: Oui, avec cette alerte de Audrazo, attention, on n'envoie pas sa carte grise
0: mais
2: à n'importe regarde, qui.
0: Mais oui, ne me regardez pas
2: mais
0: comme
2: je
0: ça.
2: Je sais que vous l'avez fait.
0: Mais je ne fais pas. Ma carte grise, c'est sacré, évidemment, que je la donne à pas à n'importe qui. Tiens, pour commencer la journée, on va écouter un peu de musique et pas n'importe laquelle. Santa. Elle va se recommencer elle-même dans un instant et dans vos oreilles. Pour l'heure, c'est une tradition. Ici, on vous accueille sur l'antenne de votre radio locale. Bonjour Jean-Paul.
3: Bonjour Jean-Paul.
4: Bonjour Johan. Bonjour Johan.
0: Et Cyril, qui est à mes côtés pour vous informer tout au long de la journée. Vous nous appelez des Pyrénées ou quelle commune?
4: Je suis à Saint-Gély-des-Fontaines.
0: Bon, côté météo, ça donne quoi en ce moment?
4: Ah bah écoutez, il fait très très beau. On va vraiment pas se plaindre. Hein. Hier, on a eu des menaces d'orage, mais bon, on n'en a pas eu. Et aujourd'hui, il fait encore très beau, il fait très doux. Écoutez, je suis dehors, là, je vous écoute avec les hirondelles, vous voyez.
0: Oui, je les entends.
2: Ah oui, on les entend.
0: Bah oui, dis donc, vous êtes bien accompagnés. Une belle coloc. Est-ce que ce soir, à 23h, heure française, vous serez devant votre poste de télé pour supporter les Bleus?
4: Ce soir, bien sûr. Ah bah oui, les Bleus, on est obligés. Hein.
2: Vous avez un pronostic, Jean-Paul?
4: Comment?
2: Vous avez un pronostic, Jean-Paul?
4: Allez, moi je vais dire 3-1.
2: 3-1, combien vous dites, Johan?
0: Moi je dis la même chose, hein, je vois ça de très loin. 3-1, tiens, Jean-Paul, on verra, on débriefera demain et puis on débriefera surtout après le match ce soir sur l'antenne d'ici. En attendant, on va vous envoyer le pack été que vous offre votre radio locale. 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
4: Eh bien, écoutez, je vous remercie beaucoup. Je vous souhaite une bonne journée, une bonne continuation. Et puis, bon, profitons un peu du beau temps, là.
0: Eh ben, on va profiter jour après jour. Merci, Jean-Paul. Ça se passe comme ça tous les matins. Ici, il est 5h41.
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0: Aujourd'hui, c'est pas vrai, comme tous les jours, votre rendez-vous anti-arnaque avec Audrazo. Ce matin, Aude, on n'envoie pas de copie de sa carte grise à n'importe qui.
8: Oui, je vous dis souvent, attention, prenez vos précautions quand vous devez fournir une copie de carte d'identité pour louer un appartement, par exemple, ou une voiture. Eh bien, la carte grise, c'est pareil. Et là, je m'adresse tout particulièrement à ceux qui vendent leur voiture sur Internet, sur Le Bon Coin ou toute autre plateforme. Un acheteur vous contacte, il est intéressé, il engage la discussion et puis il vous demande une copie de la carte grise du véhicule pour, dit-il, s'assurer que l'annonce est crédible, pour vérifier l'historique de la voiture, ça paraît normal. Généralement, il vous presse un peu en vous disant qu'il peut acheter rapidement et au prix que vous voulez.
0: Mais alors, qu'est-ce qu'il se passe une fois qu'on a envoyé sa carte grise?
8: Eh bien, l'acheteur, soudainement, ne répond plus. Mais il va utiliser votre carte grise pour piéger d'autres personnes. Il pique les photos de votre voiture, il fait sa propre annonce, il casse le prix. Et quand les acheteurs le contactent, il dégaine votre carte grise pour faire sérieux. Deuxième étape, il demande un acompte, il encaisse l'argent et pouf, il disparaît. N'envoyez jamais votre carte grise à un inconnu sur Internet. Attendez au moins de l'avoir rencontré, masquez un maximum d'informations dessus. Et puis pensez-y, l'escroc peut se servir de ce document pour créer un double de votre plaque d'immatriculation pour échapper au PV, par exemple. Même chose d'ailleurs si vous postez des photos de votre voiture sur Le Bon Coin ou un peu par hasard sur vos réseaux sociaux, parmi vos photos de vacances, masquez toujours la plaque d'immatriculation, c'est plus sûr.
0: C'est bien noté, Aude, et pour retrouver tous les liens utiles de cette chronique, c'est pas vrai, rendez-vous sur le site de la radio ici.fr à la page arnaque. Si vous avez la chance d'en prendre cette année, qu'est-ce que vous allez faire de vos vacances d'été? Je vous pose la question parce que on va vous parler des chantiers pour restaurer un monument près de chez vous. C'est à la une de la presse et c'est dans un instant, juste après Santa. Bon début de journée, il est 5h43.

0: ici. C'est toujours un plaisir de vous savoir à l'écoute de votre radio locale. À 5h46, tous les matins, on s'intéresse à notre planète. Dans le monde merveilleux du vivant, ce mardi, on remonte le temps avec vous, Benoît Prospero, et on va aller saluer les dinosaures.
1: Non, non, j'essaye de faire le cri du dinosaure, mais ça marche pas du tout. D'autant qu'on n'est pas sûr, en plus, à 100% quel était le cri des dinosaures. Bref, bonjour à toutes et tous. Aujourd'hui, dans le monde merveilleux du vivant, trois choses à savoir sur le Vélociraptor. Au menu, vitesse, griffe et vision. Simplement, est-ce que vous voyez à quoi ça ressemble un Vélociraptor ? On refait un petit peu sa carte d'identité. 2 mètres de long, que comprise, pour seulement 70 cm de haut. Animal bipède, qui se déplaçait donc sur ses membres postérieurs. Tête relativement allongée et plate, environ 23 cm. Un long museau étroit et des mâchoires qui portaient environ 80 petites dents acérées, largement espacées et dentelées. Et donc, première chose à savoir, ce qui distingue le Vélociraptor, eh bien c'est sa vitesse. Ses membres postérieurs allongés lui permettaient de courir jusqu'à 40 km/h, ce qui est plus rapide que la moyenne humaine et même que la moyenne d'un sprinteur de haut niveau comme Usain Bolt lors d'un 100 mètres.
0: Et d'ailleurs, c'est de là que vient son nom.
1: Eh bien exactement, son nom vient des mots latins velox, rapide, et raptor, voleur, en référence à son agilité pour attraper ses proies. Et à ce propos, deuxième chose à savoir, sur le Vélociraptor, il avait 3 griffes, dont la grande griffe du second doigt, 7 cm de long, était recourbée et mobile. Et pourquoi je vous parle de ça ? Parce que cette morphologie lui permettait, de la même manière que les rapaces, d'empêcher ses victimes de s'échapper, ce qui l'a rendu célèbre. Et puis, il avait une autre qualité. Vous savez ce que c'est ?
0: Non, je sais pas. Benoît, vous parlez de rapace, peut-être sa vue ?
1: Nom d'une marmotte en bikini, vous avez totalement raison. Plus exactement, le cerveau du Vélociraptor était relativement imposant proportionnellement à sa taille. Et donc, cette morphologie de son crâne avec des orbites qui s'ouvrent vers l'avant laisse penser, et c'est la troisième chose à savoir, que le Vélociraptor disposait d'une vision tridimensionnelle, ce qui est assez rare pour le souligner, et faisait surtout de lui un prédateur capable d'attaquer une proie avec précision. Le monde vivant est merveilleux. Et aujourd'hui, pour toutes ces infos, on remercie le formidable Ronan Alain, paléontologue au Muséum National d'Histoire Naturelle. Plus d'infos sur mnhn.fr.
0: C'est le meilleur ami des Vélociraptors. C'était Benoît Prospero. Vous retrouvez sur le site ici.fr avec toute la collection du monde merveilleux du vivant.
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0: À 6h10, à la une de la presse ce mardi, une idée de vacances originale à découvrir dans Mission Patrimoine.
3: Le magazine qui consacre un dossier aux chantiers bénévoles qui ont pour objectif de réhabiliter les monuments du pays.
0: Avec nous pour en parler, le rédacteur en chef du magazine. Bonjour Nicolas Aguirre.
4: Bonjour Johan.
0: En lisant l'article, on apprend qu'on peut participer à la restauration, la réhabilitation de monuments en France. De quel type de monuments s'agit-il d'ailleurs ?
4: C'est vraiment très très large. Il y a tout type de monuments, à la fois du monument, on va dire, entre guillemets, qui fait rêver, il y a des chantiers à Versailles, mais c'est aussi du petit patrimoine, le patrimoine vernaculaire, et ça peut être un lavoir comme un château.
0: De quelle manière se déroulent-ils ces chantiers, et qu'est-ce qu'on y fait concrètement ?
4: Alors concrètement, en fait, nous, on a, dans Mission Patrimoine, on a consacré un grand article à l'association Rempart, l'Union Rempart, qui est vraiment partenaire indispensable de tous ces chantiers en France, et qui va vous permettre de découvrir ce qui se passe à côté de chez vous, parce que ça se passe forcément, il y aura forcément un chantier à côté de chez vous, et aussi de postuler dans ces chantiers.
0: C'est ouvert à tout le monde quand même.
4: Mais oui, oui. On va s'adapter à votre profil, à vos compétences.
0: Alors c'est-à-dire moi, par exemple, Nicolas, je ne sais rien faire. Qu'est-ce que je pourrais faire ?
4: Je suis sûr que vous savez faire des choses, Johan. Sur un chantier, il y a besoin de toutes les bonnes volontés. Et il y aura surtout des formateurs qui, sur ce chantier, vont un petit peu vous évaluer, le mot est fort, hein, mais regardez, si on va vous confier un travail peut-être manuel à l'extérieur ou peut-être en intérieur de repeindre ou de tailler des pierres. Enfin voilà, vraiment, sur place, l'encadrement va vous aiguiller. Et non seulement il va vous aiguiller, mais ensuite il va vous apprendre. Et je suis sûr que même vous, Johan, vous découvririez des compétences qui vous surprendraient.
0: Comment on postule et comment on est sélectionné ? Parce que j'imagine que des places, il y en a, mais pas non plus à foison.
4: Bah, il y en a. Il ne faut pas s'inquiéter. Si vous cherchez un chantier cet été, dans une région en particulier, vous trouverez quelque chose. Alors, vraiment, la meilleure façon, c'est de se rendre sur le site de Rempart, de l'Union Rempart, donc c'est rempart.com. Par région, vous allez découvrir tous les chantiers qui sont proposés. Il y a des explications et un contact pour postuler.
0: Donc je peux émettre une option, par exemple, vous parliez tout à l'heure de Versailles.
4: Les amis du potager du roi vous attendent. Grosso modo, il y a un prix évidemment à ça, puisqu'on s'inscrit, on est bénévole, mais on va être aussi logé et nourri. On va dire que en moyenne, on est autour de 200 euros pour une douzaine de jours, ce qui est quand même très très raisonnable. C'est vraiment une découverte et c'est ce que nous avons trouvé formidable dans le magazine, c'est que c'est un travail d'équipe. Et c'est vraiment le mot équipe est super important.
0: Tout savoir sur les chantiers bénévoles, le dossier est à retrouver dans le Mission Patrimoine de cet été. Merci Nicolas Aguirre d'avoir été des nôtres et belle journée.
4: Merci beaucoup.
0: Que diriez-vous de faire une petite détox en ce début d'été ? Oubliez smartphone, réseaux sociaux, tablettes, fini les applis, c'est peut-être ça la nouvelle tendance. On en parle avec Muriel Jordan, le temps d'écouter Hanson, Bop, sur votre radio locale, ici, 5h52.

0: Merci, bientôt il sera 6h. Avant vos infos locales, on va se mettre à la page avec vous, Muriel Jordan, qui décryptait tous les jours les tendances du moment. Et ce mardi, Muriel, on se penche sur notre capacité ou non à déconnecter du portable en vacances.
1: Oui, la détox numérique, c'est un truc dont vous allez forcément entendre parler. La période des grandes vacances d'été étant propice à ça. Se libérer l'esprit, même pour un court week-end, pas si simple. Surtout si votre cerveau ressemble à ça. En France, près de 3 salariés sur 4 continuent de consulter leurs mails et de répondre à leurs appels téléphoniques en vacances. Même avec des tongs, on reste tendu comme un string. C'est dur de se déconnecter, hein, mesdames?
2: Ah, on se force. Moi, je me force à me déconnecter. De tout, du portable, du travail, de tout décrocher.
1: Ok, alors dans la rue, je suis allée vous demander votre durée idéale de vacances.
2: Pour vraiment déconnecter, je dirais quand même déjà une semaine.
3: 7 jours.
4: Moins d'une semaine, on n'a pas le temps de déconnecter. Minimum une semaine pour commencer à déconnecter.
5: Oui, grand minimum une semaine. Idéalement, 6 mois.
4: 6 mois dans l'idéal pour vraiment pouvoir se reposer.
1: 6 mois, bah ouais, ça me semble une bonne durée, mais ça ne s'appelle plus des vacances, hein, mais un congé sans solde.
0: Et justement, Muriel, sur cette durée idéale pour décompresser, les avis divergent.
1: Ouais, et d'ailleurs, je dois mener ma petite enquête. J'appelle Lisa Le Tessier, psychologue en thérapie cognitive et comportementale. Je lui demande quelle est la durée de congé idéale pour vraiment se reposer.
6: Alors, pour moi, la durée idéale pour vraiment déconnecter en vacances est de 10 jours. Pourquoi 10 jours? Parce que tout simplement, on va déjà mettre environ 3-4 jours pour pouvoir passer du mode du cortex préfrontal au mode du cerveau par défaut. Et ce petit spleen de 3-4 jours est dû en fait à ce changement de mode de votre cerveau. On peut constater qu'au bout de 3-4 jours, on a souvent un coup de spleen, on a un gros coup de fatigue.
1: Un coup de pompe, un bouton de fièvre, un mari qu'on supporte plus et qu'on a envie de... Oh, c'est pas parce qu'il porte un Marcel ou un slip de bain trop petit hein, qu'on s'engueule. Non, vous vous engueulez à cause de votre cerveau qui supporte mal de sortir tout à coup du mode travail. C'est pas votre faute, bon sang, c'est physiologique. Qu'est-ce qu'on doit faire alors?
6: Je préconise ce qu'on appelle un sas de décélération progressive, c'est-à-dire ne pas enchaîner à fond les ballons jusqu'à la dernière heure avant le départ, mais les 2 jours qui précèdent votre départ en vacances, ou en tout cas le moment des vacances, de simplement ralentir petit à petit, parce que sinon votre cerveau va passer de 100% à 20% d'un coup, et ça il aime pas beaucoup, quitte à prendre 2 jours supplémentaires de, on va dire, fausses vacances, où on va poser 2 jours de plus.
1: Hey, vous savez ce qu'il vous reste à faire, hein? Allez hop, on appelle le patron pour poser 2 jours de plus. Pas sûr que ça passe, vous me raconterez.
0: Ici.fr pour retrouver toute la collection des ces tendances. Et à demain, Muriel Jordan. C'était un plaisir de commencer cette journée avec vous. 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
0: Cyril, rendez-vous tout à l'heure 6h30 pour le 90 secondes. En attendant, on vous laisse en compagnie de toute l'équipe d'ici matin à vos côtés. Excellente journée.
8: Et l'équipe d'ici matin est bien là pour ici Besançon. Bonjour les Francs. Comptois. Bonjour Anne Fauvarc.
9: Bonjour.
8: Vous êtes la voix de l'info ce matin. Alors autant vous dire que le match 23h, ça va faire un petit peu tard pour nous. Vous pensez le regarder, vous, Anne?
9: Bah non.
8: Parce que bon, le réveil le lendemain. Ouais, c'est ça. Le réveil piquera un petit peu. Sinon, on regardera le résultat, évidemment. Vous aurez toutes les informations sur ici. Je salue Philou, notre technicien du jour. Et puis Richard vous accueille au 03 80 833 111. On est prêt. En avant toutes.
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8: Ici votre radio locale numéro 1 dans le Doubs et la Haute-Saône, il est 6h. L'info vue d'ici avec vous, Anne Fauvarc. À Besançon, une quarantaine de personnes ont échangé avec les magistrats du tribunal hier soir.
11: Une initiative du procureur de la République dans le sillage de l'affaire Liana et des dysfonctionnements de la justice révélés. Des militants d'associations féministes contre les violences sexuelles, des proches de victimes, des victimes elles-mêmes ont abordé le manque de moyens, les propositions de loi intégrale contre les violences sexuelles et sexistes, la question de l'imprescriptibilité, mais aussi la formation des juges. Lisa Préoni, juge des enfants à Besançon, s'est voulue rassurante car les choses changent, dit-elle.
3: Voilà, c'est en mouvement, c'est des choses qui changent. On porte ça aussi dans nos juridictions, hein, des collègues plus sensibilisés que d'autres qui vont porter ça. C'est des échanges qu'on a aussi en juridiction. Je veux vraiment vous le dire, ça, qu'il y a du mouvement en juridiction, que c'est pas parfait, c'est vrai, mais il y a vraiment une vraie prise en considération de ce qui se passe et une vraie volonté de changement. Parce que personne n'est satisfait quand il y a des situations comme Liana, par exemple. Personne n'est satisfait que ça se passe comme ça, ou de la récidive. Personne n'est satisfait, on fait pas ce métier pour ça. Donc voilà, je tiens à le nommer quand même, qu'il y a ce mouvement au sein des tribunaux qui est peut-être pas suffisant. Il y a encore des leviers, c'est vrai, mais voilà, ça s'enrichit.
11: Lisa Préonu, juge des enfants, lors de la réunion au tribunal de Besançon hier soir, invitée d'ici matin tout à l'heure 7h45, maître Catherine Bresson, vice-bâtonnière du barreau de Besançon. Un moniteur de l'école de parachutisme de Besançon, Franche-Comté, parmi les victimes du crash près de Nancy. Il s'agit de Philippe Kavazevich, 51 ans, un parachutiste chevronné avec un peu moins de 7000 sauts à son actif, selon le président du club basé à l'aérodrome de Lavèze. Vous l'entendez à 7h. Le crash d'un avion à Tomblaine dimanche a fait 11 morts. Le pilote, les 5 passagers et leurs 5 instructeurs qui avaient embarqué pour un baptême de parachutisme. Un accident du travail a fait un blessé grave à Gênes hier matin dans le Doubs. Un ouvrier d'une soixantaine d'années s'est entaillé la jambe avec une disqueuse sur une découpe en béton armé. Il se trouvait sur le chantier de démolition d'une usine. Grièvement blessé avec une plaie de 10 à 15 cm, il a été transporté au CHU Jean Mingeau de Besançon. Deux véhicules se sont percutés hier soir sur la départementale 15 sur la commune de Vregy. On est entre Marnay et Rio en Haute-Saône. Et il était 18h. Les deux conducteurs sont gravement blessés. L'une des victimes a dû être désincarcérée par les pompiers avant son transport à l'hôpital. Et puis autre accident, rue de Belfort à Besançon, impliquant deux voitures avec une forte vitesse et un choc arrière selon les pompiers vers 17h30. Bilan, deux hommes de 48 et 50 ans légèrement blessés. La circulation a été coupée et fortement perturbée le temps de l'intervention.
8: À Besançon, l'arrêté anti-mendicité agressif signé du maire Ludovic Fago examiné par le tribunal administratif hier.
11: Le recours a été déposé par la Fédération des acteurs de la solidarité, une jeune SDF soutenue par des conseillers municipaux d'opposition. Pour leurs avocates, l'arrêté Dimitri Imbert porte atteinte à la dignité humaine.
9: Mais aussi à la liberté d'aller et venir, ce qui en période de canicule se traduit par l'impossibilité d'accéder en ville aux îlots de fraîcheur que sont les parcs ou les zones ombragées. L'une de ces sans-abri a donc eu le courage d'aller devant la justice pour dénoncer également un harcèlement de la police.
12: Oui, la seule, oui, à avoir osé bouger, parce que j'en ai marre, moi, qu'il y ait des polices municipaux à chaque fois qui nous disent de bouger et tout ça, voilà.
9: La ville, de son côté, met en avant une hausse de la délinquance. Elle parle de riverains et de passants agressés, mais pour maître Amandine Travini, qui représente cette sans-abri et les élus de l'opposition qui la soutiennent, ça ne tient tout simplement pas.
13: L'argumentation, c'est qu'il y a une augmentation de la délinquance et qu'on arrive en période touristique et qu'à ce titre, il convenait de réglementer pour que tout se passe au mieux puisqu'on aura un afflux plus important de touristes. Au regard des pièces qui ont été produites, on a effectivement des mains courantes, des plaintes, mais pas en corrélation avec des faits qu'on pourrait reprocher à des personnes sans domicile fixe qui occupent le domaine public au sein des secteurs. Et on a également des secteurs qui sont concernés par l'arrêté, sur lesquels on n'a pas ou peu de mains courantes ou de plaintes de riverains.
9: Le tribunal administratif rendra jeudi sa décision.
11: Jeudi 2 juillet, donc une info à retrouver sur ici.fr Besançon et votre appli ici. Cinquième jour de mobilisation des facteurs de Proudhon dans le centre-ville de Besançon. Hier, à l'appel du syndicat Sud PTT, ils dénoncent les suppressions d'emplois massives et une surcharge de travail qui les empêche de boucler leur tournée dans les temps. Le syndicat affirme que le service rendu aux usagers et aux commerçants se détériore. Les facteurs réclament la création de nouvelles tournées et l'ouverture de négociations avec la direction. Ils se rassemblent chaque jour de 11h à midi devant le centre courrier rue Gambetta dans le centre-ville de Besançon.
8: 6h05 sur ICI Besançon, premier entraînement pour les footballeurs sochaliens hier au Stade Bonal.
11: Déjà la reprise pour le FC Sochaux-Montbéliard cette année, pensionnaire de Ligue 2. Un entraînement devant le public avec les nouvelles recrues Ethan Cortès, 19 ans, et Victor Lobry. Un moment apprécié par le coach Vincent Ognon qui ne cache pas ses ambitions.
14: Content de reprendre, de retrouver les visages du staff, des joueurs. On n'a pas profité énormément puisqu'on est, monté qu'à la dernière journée. Donc encore beaucoup de sourires aujourd'hui et beaucoup de plaisir. Et aujourd'hui, c'est aussi le démarrage d'une nouvelle saison. Évidemment plus difficile puisque le niveau sera bien relevé, comme l'a dit Julien, parce que dans ce championnat, quand on voit les noms qu'il y a, on se doute que ça va être une Ligue 2 de haut niveau. Et donc, ça sera à nous de nous mettre au niveau. Et pour ça, bah, Il y a l'ossature de la saison passée et on attend évidemment des renforts à l'image de Victor qui connaissent la Ligue 2 et qui maîtrisent pour nous apporter des plus-values. Voilà, c'est ça le plus important pour que on arrive à avoir une équipe la plus compétitive possible.
11: Le FCSM qui a annoncé hier l'arrivée pour deux saisons de Mathys Clérissia au poste d'avant-centre en provenance de deuxième division allemande. Le joueur de 23 ans a aussi connu la première division au Portugal. Retour sur le premier entraînement du FCSM dans l'info d'ici Besançon tout à l'heure, 6h32. En cyclisme, la composition officielle de l'équipe de la Groupama FDJ United pour le Tour de France est tombée hier. Deux Franc-Comtois en font partie. Le tout nouveau champion de France de cyclisme sur route, le Byzantin Romain Grégoire, 23 ans, mais aussi le Jurassien Clément Berthet, 28 ans. Troisième participation à la grande boucle pour tous les deux.
8: Rendez-vous à 6h30 pour le 90 secondes info, l'actualité en France et dans le monde, Anne.
11: La canicule a pris fin, mais les hôpitaux restent en alerte. 30 000 climatiseurs seront livrés dans les hôpitaux de France d'ici la fin de semaine ou au plus tard début de semaine prochaine, affirme la porte-parole du gouvernement. Première surprise au mondial de foot, le Paraguay a sorti l'Allemagne au tir au but et sera opposé en 8e au vainqueur du match qui oppose ce soir la France à la Suède. Coup d'envoi 23h à vivre en intégralité sur ICI. Le Maroc a sorti il y a quelques minutes à peine les Pays-Bas.
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11: Quel est le menu du jour, hein, Loïs ?
8: Eh bien, la matinée sera plutôt ensoleillée. On a de belles éclaircies partout dans la région, bien que quelques nuages restent accrochés au ciel. On arrivera doucement à 20 degrés d'ici midi dans tous les secteurs de la Franche-Comté. On retrouve un peu de fraîcheur la nuit et puis le matin aussi. Mais l'après-midi s'annonce de nouveau chaude, d'après les prévisionnistes. On ira jusqu'à 31 degrés pour Besançon, Baume-les-Dames, Luxeuil, Gré et Longs-le-Saunier. 32 annoncés pour Vesoul-Aidol. Si vous êtes à Pontarlier, Morteau ou encore Mèche cet après-midi, vous aurez 27 degrés jusqu'à 30 à Champlitte et dans la vallée de la Loue. Et puis au meilleur de la journée à Pierrefontaine-les-Varans et à Valdaon, on annonce 28 aujourd'hui. Attention aux orages qui sont toujours possibles dans l'est de la région, que vous soyez dans le secteur de Lure, Luxeuil pour la Haute-Saône ou encore tout le long de la frontière suisse. Demain, toujours quelques pluies le matin, un petit peu moins chaud l'après-midi, mais les éclaircies reviendront du soleil attendu pour cette journée de mercredi pour demain. Sur la route, on a quelques ralentissements au niveau du col des Roches depuis Villers-le-Lac pour aller en direction du Locle de la Chaux-de-Fonds. Vous comptez 10 minutes, un quart d'heure de bouchon. Et puis à peu près le même temps du côté de Jougne sur la Nationale 57 pour aller passer ensuite la douane de Valorbe, sinon ça roule. 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
8: Pour certains, les vacances ont déjà commencé. Pour d'autres, ce sera la semaine prochaine. Et puis pour d'autres, ce sera encore un petit peu de temps. Parce qu'il y en a qui sont en vacances qu'au mois d'août, voire en septembre. Bien, on pense à vous, on vous accompagne évidemment avec ICI Besançon. Du courage, les Franc-Comtois, pour cette nouvelle journée qui commence. Belle journée, j'en suis certain, en Franche-Comté. Et qui sera faite d'actu locale, de musique et de bonne humeur. La musique, la voici, avec un pilier de la chanson française. Qu'est-ce qu'on ferait sans lui, j'ai envie de vous dire. Jean-Jacques Goldman est sur ICI Besançon. Il changeait la vie, 6h09. Excellente journée, les Franc-Comtois.

0: Ah, on peut dire de lui que c'est une légende, hein, je pense, de la chanson française. Jean-Jacques Goldman avec Il changeait la vie sur Ici Besançon.
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0: On connaît tous ce titre de Gloria Gaynor, hein, repris ensuite par le groupe néerlandais Hermes House Band. Survive. 1,2 million de disques se sont vendus en France en 1998 alors que le titre était rechanté par les Hollandais en 1994. Alors pourquoi ce tube est devenu l'hymne des Bleus au Mondial de 98, me direz-vous? Eh bien en fait, c'est Vincent Candela, joueur de l'équipe de France, qui a été fan de cette chanson puis qui l'a chantée avec ses coéquipiers dans les vestiaires pendant la phase de poule. Et là, c'était parti jusqu'en finale, quoi. Jusqu'en finale et même jusqu'à la victoire, hein. Tout ça pour dire allez les Bleus, la rencontre est à suivre, hein, sur Ici à partir de 23h contre la Suède ce soir. On espère passer parce qu'on a vu quand même des gros sortir, hein, les Pays-Bas, l'Allemagne qui sont sortis cette nuit. On continue de suivre la Coupe du Monde à vos côtés. À suivre également le passeport de l'été, ce sera avec Arnaud Fromage. On va se rendre à l'Écodrome de Dijon aujourd'hui.
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0: Tout l'été, Ici vous offre votre passeport de l'été, hein, 27 sites de loisirs dans la grande région, des lieux sélectionnés avec rigueur par un douanier, un poil tatillon, vous allez le voir, hein. Tenez, voici comment ça s'est passé justement pour l'Écodrome de Dijon aujourd'hui.
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6: Les papiers, allez hop.
1: Arnaud Fromage.
6: Je savais pas qui vous parlait, je m'en fous.
7: Amis acrobates, moi c'est l'Écodrome. Je suis situé en plein cœur du parc de la Colombière à Dijon. Avec moi, vous allez grimper aux arbres, vous y balader et si vous avez le cœur bien accroché, les descendre en tyrolienne. Plutôt sympa, non?
8: Installez-vous ici. Contrôle des papiers. Nom, prénom, âge, profession.
7: Écodrome, 20 ans, site d'Acrobranche.
8: Il y a quoi dans votre passeport?
7: Eh bien déjà, un endroit hyper sympa. En pleine ville, le parc de la Colombière, je ne sais pas si vous connaissez, c'est le lieu où se retrouvent tous les Dijonais quand il fait chaud. Un parc créé au XVIIe siècle, et pas par n'importe qui, par un disciple de Lenôtre, le jardinier de Louis XIV. Alors autant vous dire que là, c'est au cordeau. Hein. C'est géométrique, de belles allées, des marronniers, des chênes, des platanes, et il y a même un rond-point en plein milieu du parc. Et tout le monde a pas ça quand même.
8: Mais encore.
7: Et donc dans un coin de ce parc de la Colombière, on m'a installé, moi, l'Écodrome. 7 parcours d'acrobranche, sécurisés évidemment, accessibles à partir de 3 ans. Et avec à chaque fois au moins 2 tyroliennes. J'ai même un parcours 100% tyrolienne pour les arracher, enfin, ceux qui veulent un max de sensas, quoi. Et vous, monsieur le douanier, vous m'avez l'air d'être quelqu'un qui aime bien faire des coups de filet, non?
8: Poursuivez.
7: Eh ben, vous allez aimer mon filet tyro, je vous explique. Le but, c'est d'escalader un grand filet de 12 mètres de haut, en toute sécurité, hein, j'y tiens. Et puis, de l'autre côté, hop, méga glissade jusqu'en bas. Et puis, si je puis me permettre, c'est mes 20 ans, quand même, cette année.
8: Bon, j'ai bien écouté vos arguments. Votre demande me paraît tout à fait recevable. Accordé. Passeport de l'été.
0: Bon, ça va, c'est validé pour l'Écodrome de Dijon. L'Écodrome de Dijon qui est ouvert de 13h30 à 19h, hein, pendant tout l'été. Et toutes les infos et puis les réservations se font sur écodrome-dijon.com. Merci beaucoup Arnaud Fromage. Thierry M va nous rejoindre et surtout les gens d'ici vont nous rejoindre. Parce qu'on était, oui, côté Dijon, on va revenir côté Besançon pour parler à un bisontin, le plus sibérien des bisontins même, pour aller chercher encore un peu plus de fraîcheur. Vous allez comprendre pourquoi on parle de ça et pourquoi on parle de Sibérie en particulier après Michael Jackson. Il y a un immense classique, hein, sur Ici Besançon. Black or White, on monte le son, on profite.

0: Michael Jackson, le roi de la pop, sur ici, vous dansez avec Black or White. Et lui, le roi des gens d'ici, il vient échanger avec vous tous les jours. C'est Thierry M qui est avec nous. Alors Thierry, aujourd'hui, parmi les gens d'ici?
1: Parmi les gens d'ici, des retrouvailles avec Philippe Bétristan. Vous êtes franc-comtois d'origine?
2: Oui, absolument.
1: Artiste, musicien, poète?
2: Non, poète, non. J'écris des chansons, j'écris des livres, des romans aussi. Et là, dernièrement, j'ai sorti un essai, une traduction du texte d'un auteur altaïen qui s'appelle Chodoev Nikolai, qui écrit sur la sagesse d'Altaï. Donc, c'est une région de Russie.
1: On est en Russie, là, oui.
2: Donc, c'est un peuple autochtone de Russie.
1: Il y a une paire d'années, vous faisiez des disques, des chansons. Je me rappelle une chanson sur un singe qui s'était échappé.
2: Sur le singe Draco, oui.
1: C'est Draco, c'est ça?
2: Oui, c'est ça, oui.
1: Qui s'était échappé de la citadelle,
2: ouais,
1: qu'on avait retrouvé malheureusement
2: mort sur l'autoroute,
1: la 36. Mmh. Bon, qu'est-ce que vous êtes devenu? Où est-ce que vous êtes parti à cette époque-là?
2: Je suis parti m'installer en Sibérie,
1: ouais,
2: suite à un projet du conseil régional de Franche-Comté, qui avait une coopération avec une région qui s'appelle le Kraï de l'Altaï. Donc l'Altaï, une région d'Altaï, il y en a deux. Et donc je suis parti pour écrire un livre. Donc le livre a été publié aux éditions du Sequoia. Et pour des raisons familiales, je me suis installé là-bas. Et là-bas, que faire? Donc, au début, j'ai essayé de travailler sur le tourisme, et puis le Covid a tout interrompu, ouais, et la guerre a absolument terminé mon projet.
1: C'était quoi cette mission?
2: Il y avait une coopération entre les deux régions, et il y avait certains points sur lesquels ils voulaient coopérer, donc le fromage, le vin, il y avait des projets comme ça, et puis le tourisme, donc d'un côté ou de l'autre.
1: Ouais. Et pourquoi donc, vous?
2: Ben moi, parce que j'avais fait un blog sur Internet où je parlais déjà de la Russie. J'avais eu des échanges avec une autre ville qui s'appelle Saratov, sur le thème de la photo. Et j'avais écrit un blog avec des photos, et une personne du conseil régional avait lu ce blog, a dit, oh, ben, si on faisait la même chose avec notre région partenaire. Voilà. Et petit à petit, j'ai remonté un projet musical avec des musiciens locaux. Donc j'habite la ville de Novosibirsk. Et je chante le singe Draco, par exemple.
1: Toujours.
2: Et aujourd'hui, je suis allé à la citadelle, j'ai fait des photos et j'ai publié sur le site russe qui s'appelle Contact, c'est un peu l'équivalent de Facebook, en disant, voilà, ceux qui ont déjà entendu ma chanson Le Saint Draco, c'est de là qu'il s'est échappé.
1: Ça passait à l'antenne, là, chez nous, hein, ici.
2: Ouais. Vous l'aviez mis dans la playlist, ouais.
1: Bon, vous êtes sibérien, désormais, mais vous revenez de temps en temps par ici, là, comme en ce moment, vous faites deux, trois concerts, vous repartez, comment ça se passe?
2: Je viens tous les deux ans, maintenant, on dirait que ça se fait fixe comme ça, avec un nouveau livre. Mmh. Voilà.
0: Un nouveau livre, et puis cette chanson, si vous ne l'avez pas en tête, on peut la réécouter, le singe Draco, tiens.
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Et ça a pu passer sur l'antenne d'ici Besançon, à part le passé. Philippe Bétristan, son histoire, ses projets, son bouquin. Vous retrouvez toutes les informations qui vont bien sur l'application ici, puis également sur ici.fr Besançon. Thierry M qui sera de nouveau avec nous, n'est-ce pas Thierry? Tout à l'heure aux alentours de 8h20, toujours pour nous présenter les gens d'ici, et puis vous testez aussi des choses hein, tous les jours. On retrouve vos tests également sur notre site web et notre application. Marine est là pour la musique, et puis dans un instant, on va retrouver Catherine Viguet aussi pour l'horoscope du jour. Que nous réserve cette journée, on lui posera toutes les questions. Bienvenue les Franc-Comtois, excellente journée, c'est mardi.

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1: Marine et son titre Escroc sur ICI Besançon. 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On prépare aussi le 12 août avec l'éclipse solaire hein, qui sera là en Franche-Comté. 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L'horoscope de Catherine Huguet, pour le coup, c'est dans un tout petit instant. Vous ne bougez pas. On revient dans 1 minute 30.
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0: Cancer, vous êtes amené à réfléchir davantage sur vos priorités, vous allez repartir plus confiant. Lion, une épreuve dans votre vie demande du temps, acceptez-le, vous êtes quelqu'un de fiable. Vierge, vous serez un peu perturbé dans vos amitiés, mais rien de grave, suivez votre intuition. Balance, si vous êtes indécis en vue d'assumer de nouvelles responsabilités, vous serez aidé. Scorpion, comptez sur un retard dans un déplacement, ce n'est pas une raison pour tout remettre en question, soyez zen. Sagittaire, quelqu'un vous ennuie et vous devez répondre, gare à ne pas somatiser, prenez soin de vous. Capricorne, il se passe quelque chose au sujet d'un ou d'une autre, et ce n'est pas simple, vous ne lâchez pas. Verseau, des opportunités de vous démarquer, mais il faut bosser dur, et c'est parfois épuisant. Poisson, vous aurez beau tout faire pour lui plaire, il y a des chances que l'autre prenne son temps pour vous répondre. Et pour nous tous, s'il y a du retard dans notre vie, vive notre imagination.
1: Ah, l'imagination, le rêve, c'est toujours très important. Merci beaucoup Catherine Viguet, l'horoscope signe par signe se retrouve sur ici.fr ou encore sur l'application Ici.
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1: Dans quelques instants, on va se pencher sur l'info d'ici Besançon. Ce sera avec vous, Anne Fauvarc.
3: Je vous emmène au stade, non pas au Mondial, pas aux États-Unis, mais au premier entraînement du FC Sochaux, hier à Bonal, pour des jaunets bleus désormais en Ligue 2.
1: Ce sera juste après le 90 secondes info, l'actualité en France et dans le monde qui ce matin est présentée par vous, Cyril Ardot.
4: La perspective d'un nouvel épisode caniculaire dans les prochains jours est possible, dit le Premier ministre Sébastien Lecornu. Il promet aussi que les 30 000 climatiseurs commandés vendredi seront livrés en fin de semaine ou en début de semaine prochaine dans les hôpitaux. Plus que 4 départements en vigilance orange canicule ce matin. Les Alpes-Maritimes, le Var, la Haute-Corse et la Corse du Sud, les Alpes de Haute-Provence sont rétrogradés en jaune selon Météo France. Des secours français mobilisés à Monaco après une explosion qui a fait 3 blessés hier soir, des membres d'une même famille blessés. L'une des plus grosses fortunes ukrainiennes et sa compagne sont grièvement blessés. Un adolescent a été plus légèrement touché. Les autorités évoquent un probable attentat. L'auteur est en fuite. Une plainte déposée contre Gérald Darmanin, le ministre de la Justice, pour mise en danger délibérée de la vie d'autrui par la mère de la jeune Rosa, une fillette qui avait porté plainte contre Jérôme Barella pour viol 9 mois avant la mort de Liana dans le Gers. Un dossier traité avec beaucoup de retard, selon la famille. Les sénateurs ont adopté définitivement la loi contre l'ultra fast fashion hier. Les sites comme Shein, Temu ou AliExpress sont particulièrement visés. Une taxe pouvant aller jusqu'à 20 euros par produit d'ici 2030 est instaurée. La publicité pour ces articles sera interdite. France-Suède, dès 23h, ce soir en 16e de finale de la Coupe du Monde de foot. Match à suivre dès 22h30 sur votre radio ici et sur ici.fr. Le Maroc a éliminé les Pays-Bas au tir au but ce matin. L'Allemagne, sortie par le Paraguay dans la nuit, également après des tirs au but.
3: Cyril Ardo, nouveau point dans 1 heure, 7h30. L'info d'ici Besançon avec le retour de vacances des footballeurs du FC Sochaux Montbéliard. Premier entraînement hier à Bonal devant une cinquantaine de supporters. Et Lyon Malric, la reprise suscite en effet déjà de grosses attentes.
5: Quelques tours de terrain, des exercices de renforcement musculaire, 2-3 jongles. Les jaunes et bleus venaient pour une mise en route en détente. Michel est un habitué des entraînements.
6: Mais on est content de revenir, quoi. Ça, c'est calme quand même, quoi, entraînement. C'est le premier jour, donc il ne force pas.
5: D'habitude, c'est comment ?
6: Ah ben c'est plus rapide. Il y a des courses, il y a des matchs entre eux, alors que là, bon, ben, c'est normal, quoi. C'est des petits exercices.
5: L'occasion d'amener aussi sa petite fille, il l'initie à l'amour du maillot sochalien.
6: Ils avaient dit, hein, Ligue 1 en 2028. Hein.
5: Vous escomptez qu'ils tiennent la promesse ?
6: Je voudrais bien, pour les petits-enfants surtout, parce qu'ils viennent de Mulhouse, alors voilà, quoi. Allez, on sera 7, hein, en abonnement.
5: Accoudé à la barrière, Johan observe avec attention les nouvelles recrues, Victor Lobry et Ethan Cortès, l'œil connaisseur.
7: J'ai bien aimé, je connaissais déjà un peu Ethan Cortès. Et franchement, là pour l'instant, il ne déçoit pas trop. Techniquement, il est bon. Et même physiquement, les joueurs, on voit qu'ils sont quand même préparés et que. Et voilà, c'est prêt. C'est du recrutement intelligent. Il nous fallait du monde au milieu, de la profondeur de l'effectif. Ça fait toujours plaisir d'avoir des joueurs de qualité.
5: Ce premier entraînement, c'est l'occasion aussi de se rapprocher des joueurs. Arnaud, carnet à la main, collecte des autographes.
8: Bah, j'en profite aussi, oui. J'ai pris Pébernès, Lopri, Masson, Gommel et Chanin. Je pense que je prendrai les autres après aussi. Déjà 5, ouais. Sur une trentaine, c'est déjà bien, ouais.
5: Le but,
8: ouais,
5: c'est d'avoir toute l'équipe.
8: Ouais, c'est ça, ouais.
5: C'est sympa, là, qui s'arrête pour.
8: Ouais, ouais. J'aurais pas pensé, mais. Parce qu'ils sont tellement sollicités.
5: Lui, il va encore devoir faire ses armes. Ethan Cortès, la jeune recrue, fêtait son 19e anniversaire en ce jour de reprise. Les ambitions sont déjà affichées.
7: Honnêtement, moi, j'ai été convaincu tout de suite.

0: par ce club. Bah, je suis arrivé avec la réserve. Tout le monde m'a très bien accueilli, les gens sont gentils. C'est une région qui me plaît. Je me suis tout de suite senti bien. Et après, quand je suis monté avec le groupe professionnel, le coach m'a très bien accueilli, mais un peu taquiné parce que j'ai une légère ressemblance avec Aymen. Donc
1: je vois un peu dessus.
0: Mais non, je suis très content, très fier et je vais tout donner pour ce blason.
2: Première cohésion donc au sein de l'effectif, mais aussi avec les supporters, en attendant les noms des futurs Sochaliens au cours du mercato d'été.
3: Le premier match de préparation du FCSM, ce sera vendredi 10 juillet à Zurich, en Suisse. Premier match de championnat le 8 août à Bonal face à Saint-Étienne.
4: Et de quoi parlerons-nous dans le journal de 7h, Anne?
3: Après la retentissante affaire Liana, le procureur de Besançon a échangé avec le public hier soir sur les procédures judiciaires en matière de violence sur les enfants. Un couple a témoigné son inquiétude sur le sort de ses petits-fils de 4 ans, vous l'entendrez. France-Suède en 16e de finale de la Coupe du Monde. Ce soir, Coupe du Monde de football, un match au goût particulier pour un franco-suédois, et oui, qui habite Ornans dans la vallée de la Loue. Les prévisions de Météo France tout de suite.
4: Une matinée plutôt ensoleillée avec quelques nuages qui vont rester accrochés au ciel franc-comtois. On arrivera doucement aux 20 degrés dans chaque coin de la région. On retrouve un petit peu de fraîcheur la nuit et puis également le matin. Ça fait du bien quand on ouvre les fenêtres. Mais l'après-midi s'annonce à nouveau chaude partout avec 31 degrés pour Besançon, Baume-les-Dames, Luxeuil, Grez et Lons-le-Saunier. Jusqu'à 32 annoncés pour Vesoul et Dole. 27 si vous êtes à Pontardier, Morteau et Mèche en deuxième partie de journée. Si vous êtes à Champly ou dans la Vallée de la Loue, par exemple, vous aurez 30 degrés ou encore 28 au meilleur de la journée à Pierrefontaine et à Valdaon. Attention aux orages aussi, qui seront bien présents dans l'après-midi pour tout l'est de la région. Donc, secteur de Lure, Luxeuil pour la Haute-Saône et puis ensuite tout le long de la frontière suisse. Demain, toujours quelques pluies le matin. On aura un petit peu moins chaud aussi l'après-midi, on pourra respirer.
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4: Ah, que voulez-vous que je vous dise ? Ça roule parfaitement, il n'y a pas de souci sur les routes franc-comtoises. Sinon, vous appelez Richard qui est à l'accueil d'ici Besançon qui vous attend. 03 81 833 111.
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4: Ça fait maintenant 20 ans que ce monsieur est fait officier des arts et des lettres. C'était en 2006 et c'est le ministre de la Culture et de la Communication d'époque qui lui avait remis ce titre, Renaud Donne-Dieu de Vabre. 20 ans déjà, oui. Pour Étienne Dao, avec ce titre qu'on écoute avec Duel au soleil.

0: Je sais qu'il a un grand fan club et vous en faites peut-être partie. C'était Étienne Dao sur Ici Besançon avec Duel au soleil, 6h40.
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0: À place tout de suite à l'envers des vacances, votre série cet été qui vous emmène dans les coulisses des services, des lieux, des activités qui vous permettent de passer assurément de belles vacances dans la région. Et pour tout savoir aujourd'hui des Via Ferrata, puis de leur entretien notamment, on part dans le Haut-Doubs avec vous Nathan RLT.
2: Direction pour cela les échelles de la mort, un nom qui peut faire peur. Il s'agit de la Via Ferrata de Charquemont dans le Haut-Doubs, dont l'entretien est assuré par l'équipe de la station de la Combe-Saint-Pierre, son responsable Mathieu Audot.
3: Nous on fait surtout un travail de surveillance tout au long de l'année. On fait la petite maintenance, donc tous les petits éléments on s'en charge nous-mêmes. Par contre pour tout ce qui est travaux importants, on fait appel du coup à des entreprises qualifiées et professionnelles dans le domaine. Ensuite, on peut éventuellement faire intervenir des entreprises pour faire des études plutôt géotechniques de la falaise pour voir quel rocher est susceptible d'être fragilisé ou non. Et puis, on fait toujours passer donc un bureau de contrôle qui passe une fois par an afin de contrôler la totalité du parcours.
2: Les échelles de la mort qui étaient d'ailleurs, il y a quelques mois de cela, partiellement fermées pour permettre une intervention de sécurisation.
3: Il y a eu des travaux de purge de la falaise et puis quelques sections où des barreaux ont été rajoutés. Et puis, une section où la tyrolienne a été un petit peu modifiée afin que l'arrivée soit plus en douceur.
2: Les différentes accroches, barreaux installés tout au long des 500 mètres de Via Ferrata que comptent les échelles de la mort, sont composés avec des matériaux prévus pour durer dans le temps.
3: C'est du matériel qui reste en place toute l'année, mais c'est du matériel qui est traité ou qui est conçu justement pour ne pas souffrir en fonction des aléas météo. Donc c'est du matériel plutôt résistant.
2: L'accès à ce site niché au cœur du massif jurassien est libre, mais pour les personnes n'ayant pas les équipements adéquats, pas de panique, la station de la Combe-Saint-Pierre a pensé vraiment à tout. Mathieu Audot.
3: Nous, on effectue la location de matériel, donc on a tout le matériel nécessaire pour effectuer la Via Ferrata.
2: Je vois derrière nous, juste devant ce chalet d'accueil, un magnifique panneau en bois avec des nombres dessus, 110, 140, 150, c'est pour les tailles, c'est ça, c'est pour mesurer.
3: C'est ça, donc c'est notre gabarit pour vérifier que les personnes fassent bien la bonne taille, donc pour l'acrobranche et pour la Via Ferrata.
2: Et si vous vous demandez quelles conditions faut-il remplir pour parcourir cette Via Ferrata, voici la réponse.
3: Il ne faut pas avoir le vertige, il faut avoir plus de 10 ans et faire plus d'1m50. Ensuite, c'est vrai que c'est mieux si on a déjà pratiqué un petit peu d'acrobranche ou d'escalade, mais sinon, je dirais que c'est ouvert à tout le monde.
2: Voilà, maintenant, je crois que vous savez tout, l'envers des échelles de la mort, la Via Ferrata de Charquemont dans le pays horloger n'a plus de secret pour vous.
0: Eh oui, plus de secret pour nous. Bon, 1m50, ça va. Normalement, je l'ai fait. Je suis pas très loin de pas les faire, pour tout vous dire. Merci beaucoup, Nathan RLT. Vous retrouvez évidemment l'envers des vacances sur l'application ici. Vous retrouvez aussi les conseils du docteur Pierre Fabin, notre vétérinaire, qui sera avec nous dans quelques instants. On va lui demander où est-ce qu'il faut acheter nos croquettes.
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0: Alors entre nous, le rayon croquettes est devenu une vraie jungle. Un supermarché, clinique vétérinaire, animalerie ou internet, on ne sait plus où donner de la tête. Hein. Bonjour docteur Pierre Fabin.
9: Bonjour Loïs, bonjour à tous.
0: Alors on les fait où alors nos courses pour avoir des croquettes de qualité et au bon prix s'il vous plaît?
10: Il faut d'abord rayer une option de la liste, le supermarché. Les croquettes en grande surface sont attractives pour le porte-monnaie, mais
9: et c'est en général une catastrophe pour la santé. Pour casser les prix, les industriels remplacent la viande par des becs, des plumes, des pâtes et des carcasses broyées. Ensuite, ils gavent la recette de céréales bon marché pour faire du volume. Résultat, votre animal doit manger des quantités énormes pour être assasié. Il digère mal et sur le long terme, cela provoque obésité et problèmes rénaux. Les croquettes de qualité se trouvent chez le vétérinaire ou en animalerie. Le sac coûte plus cher à l'achat, mais l'animal en mange moins, ce qui lisse le coût mensuel et vous évite de lourds frais vétérinaires.
0: Alors justement, ces croquettes spécialisées, ça reste un vrai budget, on peut le dire. Pierre Fabin, on peut commander ces mêmes grandes marques sur Internet pour faire baisser la facture ?
9: Et oui, Internet est une excellente solution pour votre portefeuille. Les grosses animaleries en ligne, fiables, achètent des volumes gigantesques, baissant les prix de 20 à 30%. Mais attention au piège, n'achetez jamais sur des sites obscurs ou sur des petites annonces. Il y a des contrefaçons. Restez sur des plateformes reconnues. Méfiez-vous aussi du marketing extrême en ligne, avec la mode du sans céréales par exemple. Bien souvent, le blé est simplement remplacé par des tonnes de pois ou de pommes de terre, ce qui est très indigeste, voire pourrait provoquer des maladies cardiaques chez votre chien.
0: Et comment on fait pour assurer la qualité aussi du produit ?
9: Le grand piège aujourd'hui, c'est d'acheter un bel emballage très marketing. Tournez-vous plutôt vers les grandes marques historiques comme Royal Canin, Hills ou Proplan. Avec elles, vous n'achetez pas une mode ou une belle étiquette. Vous achetez des décennies de recherches vétérinaires et d'études cliniques. Et bien sûr, si vous choisissez une autre marque, votre vétérinaire sera toujours de bons conseils. Mais au final, le seul vrai juge de paix se trouve dans votre jardin ou dans la litière de votre chat. Une croquette de qualité est parfaitement assimilée par l'organisme. Si votre chien fait d'énormes selles molles et malodorantes, c'est qu'il mange des déchets inutiles. Une bonne croquette donne toujours de petites crottes fermes et peu fréquentes.
0: Merci beaucoup. Les conseils du vétérinaire Pierre Fabin qui seront de retour demain aux alentours de 6h45. Merci. Shopping, chant et vélo. Voilà le programme des idées sorties que je vous propose dans quelques instants dans les plus ici Besançon. Après, quand on arrive en ville avec Daniel Balavoine et Nanette Workman sur ici Besançon.
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Daniel Balavoine et Nanette Workman, un sacré duo pour quand on arrive en ville sur Ici Besançon. C'est le moment de vous inviter à sortir en Franche-Comté. Pour ça, je sélectionne chaque jour à cette heure-là des événements ou des adresses qui peuvent vous attirer cet été. Ce sont les plus ici Besançon. Et quoi de mieux que de commencer par la grande braderie d'été de la capitale comtoise. Et si je vous en parle, ce n'est pas pour rien. Ici Besançon est partenaire d'un manif qui se déroule vendredi et samedi, on y est presque. L'idée ne change pas. Objectif bonnes affaires et découvertes. Plus de 200 commerçants seront là pour vous faire voyager, mais aussi pour montrer les créations made in Franche-Comté. Vous aurez d'ailleurs une nouvelle fois l'occasion de voir des objets en tout genre, fait main, au niveau de la place du 8 septembre, c'est franchement intéressant. De toute manière, baladez-vous partout en centre-ville, c'est le plus simple pour découvrir l'ensemble des créations. 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Je nous emmène un peu plus loin aussi, dans la basse vallée du Doubs, cette fois-ci, pour un tribute à ne pas louper, parce que vous allez chanter, croyez-moi. La tribute Céline arrive au centre d'affaires, de rencontres et d'événements de Baume-les-Dames. On doit cet événement à l'USB Rugby, le club du coin. Vous allez revibrer au son de Céline Dion. Les portes s'ouvriront à 19h et je vous conseille de vite réserver votre place auprès de l'office de tourisme du Doubs-Beaumois. Et puis je termine avec une adresse qui peut faire du bien à toute la famille. Je vous donne rendez-vous à Vèvres et Montoye pour pédaler cette fois, qui fait un petit peu moins chaud. C'est plutôt pas mal, je pense. Alors ce n'est pas juste une sortie vélo que je vous propose. Je veux que vous testiez le vélo rail. Vous serez en fait plusieurs à pédaler sur 9 km pour observer à votre rythme les alentours de Vesoul. C'est plutôt fun, original aussi comme activité. Et ça a même été testé et approuvé par notre testeur officiel de toujours, c'est Thierry M. Et vous retrouvez son avis en podcast sur ici.fr Besançon. Shopping, chant ou vélo, à vous de choisir les amis. Et nous pour l'instant on retrouve Ed Sheeran avec son titre Shape of You. Juste avant, Fred Ballard pour nous parler des vacances dans l'humour en tube, la compilation des meilleurs sketchs. Oui, ce sera dans quelques minutes.

0: Shape of You.
1: Ah, ça fait bientôt 10 ans qu'elle est sortie, hein, cette chanson. Shape of You, Ed Sheeran sur ici Besançon. Le grand Louis Pain vous attend tout à l'heure, hein, à 17h45. Pour le compter ou pas compter, il vous offrira un maillot du FC SM. Et puis, attention, autre grand homme qui arrive dans la prochaine demi-heure côté musique. Hein. Je ne sais pas si Louis Pain chante aussi bien que Johnny Hallyday, mais on écoutera la musique que j'aime. Et puis, toute la musique qu'on aime aussi sur ici Besançon, c'est par exemple Baltimora et puis Vianney. Bref, la prochaine demi-heure s'annonce très sympa. D'ici là, on va retrouver Fred Ballard pour finir cette demi-heure-là, pour aller jusqu'à 7h, jusqu'aux infos. On va parler des vacances. Est-ce qu'on peut faire des vacances sans aucun stress? Pas sûr. Rendez-vous dans 30 secondes.
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1: Ah, et pour décompresser, on attend toute l'année les vacances d'été, mais dans l'humour en tube, Fred Ballard a remarqué que, quelles que soient les vacances, la zénitude n'était pas toujours au rendez-vous, hein, que ce soit au sanitaire du camping, comme au spa à l'hôtel d'ailleurs.
6: Hein. Je sors de la piscine, je trouve pas les serviettes. Ça m'énerve, vieux. Quand t'es jeune, tu dis où sont les serviettes? À mon âge, tu fais, mais voilà, y a pas les serviettes.
7: Donc, petit message de Gad Elmaleh aux plus de 40 ans. Arrêtons de nous prendre la tête avec des petits détails de rien du tout et profitons à fond de nos vacances sans mettre de l'huile sur le feu ou de la serviette sur le tapis.
6: À la réception, je dis, madame, il n'y a pas de serviette. Elle me dit, oui, je sais. Elles sont au troisième étage. Je dis, madame, je connais pas l'hôtellerie, c'est pas mon métier. Mais si je peux me permettre, si vous les mettez près de la piscine, ça peut cartonner. Elle m'a dit, je vais faire remonter l'info. Je dis non, fais redescendre les serviettes.
7: Mais oui, parfois c'est avec une vanne bien foireuse et une punchline bien envoyée qu'on apaise tous les conflits, for sure. Mais bon, il n'y a pas que pendant les vacances hein, qu'il faut rester maître de ses nerfs. L'organisation nécessite aussi une bonne maîtrise de soi.
8: Bon les copains, est-ce qu'on peut une fois pour toutes réserver nos vacances? Donc, point numéro 1, la destination. Tout le monde est d'accord pour l'Espagne? Mais t'as déjà été, évidemment que t'as déjà été. Tu passes ta vie en vacances, couillon. On est toujours d'accord pour la dernière semaine de juillet. Comment ça, c'est plus possible? Mais c'est toi qui l'as proposé. T'as un stage de paddle. Tu te fous de ma gueule. Donc on te voit pas de l'année parce que tu joues au paddle et en vacances t'es pas là parce qu'il y a paddle. Y a aucun souci. Faudra juste plus m'appeler en chialant parce qu'elle t'a quitté. Elle a eu raison de le faire.
7: Alors, en général, quand ça commence comme ça, les vacances s'annoncent sublimes. Il faut savoir écrémer les éléments peu motivés avant de partir en groupe. Et si vous cherchez un géo-expert en logistique comique, mettez Guillaume dans la valise et ouvrez grand vos chakras du LOL.
1: Il vaut mieux. Bon, je vous souhaite quand même de très bonnes vacances, Fred Ballard, mais vous serez encore là demain, vous travaillez, oui.
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1: 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Il est 7h. L'info d'ici avec vous, Anne Fauvarc. Nouvelle manifestation hebdomadaire hier soir devant le palais de justice de Besançon pour dénoncer les dysfonctionnements dans le traitement des violences sexuelles faites aux femmes et aux enfants.
9: Un rendez-vous dans le sillage de l'affaire Liana dans le Gers et qui fait écho dans toute la France. À Besançon d'ailleurs, le procureur et la présidente du tribunal ont organisé une heure avant ce rassemblement une réunion publique pour évoquer les procédures judiciaires dans ce domaine. Une quarantaine de personnes, en majorité des femmes, étaient présentes, militantes pour une loi intégrale sur les violences sexuelles et sexistes, mais aussi Emma Dewey des victimes et proches de victimes, en l'occurrence un couple venu exprimer son inquiétude pour ses petits-enfants, deux garçons âgés de 4 ans.
10: Face à la juge pour enfants, Norbert, grand-père d'un petit de 4 ans potentiellement victime de violences, n'arrive pas à garder son calme.
11: Parce que 4 ans de mise en danger d'un enfant auprès de son père violent
0: Vous fonctionnez mal.
11: On marche au principe de précaution, hein. Le juge des enfants marche au principe de précaution. Après, c'est peut-être pas votre vécu, c'est peut-être pas votre expérience personnelle, et j'en suis désolée.
10: Ce qu'ils ont vécu, Chantal, sa femme nous le raconte, ça commence dès la grossesse de leur fille, les coups à la hanche, au dos, ses parents portent plainte.
12: On a fait un signalement, et nous on pensait bêtement qu'il allait être un peu
0: entendu.
12: Et puis le dossier reste au tribunal, sur les bureaux du procureur, il n'est jamais monté.
10: Pourtant, ils retrouvent leur petit-fils blessé au visage.
13: Bien ce qu'on voit sur la photo.
12: De gros yeux beurre noir et puis une grosse trace sur le côté. Comment il peut se faire ça?
10: Et la justice est catégorique, les faits ne sont pas suffisamment caractérisés.
0: Je me pose la question, ce qu'il faut pour que ce soit caractérisé, un trou de balle dans la tête ou...
10: Alors cette réunion publique n'a pas calmé sa colère.
0: Ils justifiaient leur impuissance à rendre la justice en se protégeant derrière des textes de loi. C'est intolérable.
10: Ce couple de Valdaon n'attend désormais plus rien de la justice, mais nous dit garder un dernier espoir, celui de la loi intégrale pour assurer le principe de précaution à tous les enfants.
9: Sur ce sujet, l'invité d'ici matin à 7h45 sera maître Catherine Bresson, vice-bâtonnière du barreau de Besançon. Elle était à la Réunion hier soir. À Besançon, où la justice se prononcera jeudi sur l'arrêté anti-mendicité agressif signé du maire Ludovic Fago. Le tribunal administratif a examiné hier le recours déposé par la Fédération des acteurs de la solidarité et une jeune SDF, soutenue par des conseillers municipaux d'opposition. C'est à lire sur ici.fr Besançon. Un accident du travail a fait un blessé grave à Gênes hier matin. Dans le Doubs, un ouvrier d'une soixantaine d'années s'est entaillé la jambe sur le chantier de démolition d'une usine. Il s'est grièvement blessé avec une disqueuse sur une découpe en béton armé. La plaie fait de 10 à 15 cm. La victime a été transportée au CHU de Besançon.
1: Le club de parachutisme de Besançon-Franche-Comté pleure l'un des siens.
9: Philippe Kovacevic, un moniteur de 51 ans, fait partie des 11 victimes du crash d'un petit avion dimanche près de Nancy. Très expérimenté, avec un peu moins de 7000 sauts à son actif, le président du club, basé à Lavèze, près de Besançon, Alain Macarolle, se souvient.
14: Ça faisait quelques années qu'il était membre du club de parachutisme. Je sais qu'il avait commencé à Belfort. Il avait aussi fait du monitorat à Montbéliard. Et après, il était venu à Besançon. En tant que moniteur fédéral bénévole, hein, il s'occupait de formation des élèves. Ouais, Philippe, si je parle un peu de la personnalité de Philippe, c'est quelqu'un de discret, de bienveillant. Il était toujours de bons conseils. Moi, je sais que j'ai eu de grandes discussions avec lui. Il était posé, on pouvait que l'apprécier, quoi. Si on voit tous les hommages qui sont en ce moment sur les réseaux sociaux, ça représente bien Philippe, quoi.
9: Le témoignage d'Alain Macarolle à lire en longueur sur notre site ici.fr Besançon. Le crash de l'avion près de Nancy dimanche a fait 11 morts. Le pilote, les 5 passagers et leurs 5 instructeurs qui avaient embarqué pour un baptême de parachutisme. En Haute-Saône, 2 voitures se sont percutées hier soir sur la départementale 15 à Vregy, entre Marnay et Rio. Il était 18h. Les 2 conducteurs sont gravement blessés. L'une des victimes a dû être désincarcérée par les pompiers avant son transport à l'hôpital. Autre accident, rue de Belfort à Besançon, impliquant 2 voitures avec une forte vitesse et un choc arrière selon les pompiers, vers 17h30. Bilan, 2 hommes de 48 et 50 ans légèrement blessés. La circulation a été coupée, rue de Belfort est fortement perturbée, le temps de l'intervention.
1: 7h04 sur ici Besançon. France-Suède en 16e de finale de la Coupe du Monde de football, c'est ce soir.
9: Un match à vivre en intégralité sur ici dès 22h30 et que suivra avec intérêt un habitant d'Ornans dans la vallée de la Loue. Écoutez pourquoi.
15: Moi, je suis déjà né en Suède, hein, donc né à Stockholm. Ma mère est suédoise, mon père est français, ce qui fait que les premières années de ma vie, donc, j'ai vécu en Suède, et ça met 3 ans où je suis revenu en France. Mais du coup, j'ai quand même toute ma famille encore qui reste en Suède, donc j'ai quand même une attache particulière pour ce pays où je parle un petit peu le suédois notamment. Et j'ai toujours mes cousins qui ont à peu près le même âge que moi, donc il y a des contacts familiaux qui restent là-bas au pays. Le cœur balance. Alors moi, j'ai un peu le syndrome du petit poussé. La Suède étant la petite équipe face à la France, j'ai envie quelque part que les Suédois fassent l'exploit. Ça m'évitera de me faire chambrer par les copains notamment. Mais faut être réaliste. Non, logiquement, la France demain va surclasser la Suède. Mais bon, on sait jamais. Peut-être qu'il y aura un exploit à suivre.
9: Léon Sved, Georges Franco, suédois, habitant d'Ornans dans le Doubs, travailleur frontalier à Lausanne en Suisse, qui suivra le match sur écran géant dans le garage d'un ami. France-Suède en 16e de finale du mondial, coup d'envoi 23h. En cyclisme, la composition officielle de l'équipe de la Groupama FDJ United pour le Tour de France est tombée. 2 Franc-Comtois en font partie, sans surprise, le tout tout nouveau champion de France de cyclisme sur route, le Byzantin Romain Grégoire, 23 ans, mais aussi le Jurassien Clément Berthet, 28 ans. Troisième participation pour tous les deux à la Grande Boucle.
1: Rendez-vous à 7h30 pour un point sur l'actualité en France et dans le monde avec le 90 secondes info, Anne.
9: La canicule donc a pris fin, mais les hôpitaux restent en alerte. 30 000 climatiseurs seront livrés dans les hôpitaux de France d'ici la fin de semaine ou début de semaine prochaine, affirme le Premier ministre. Au mondial de foot, qualification ce matin du Maroc au tir au but, tout comme le Paraguay, ticket pour les huitièmes décrochés aussi par le Brésil.
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9: Encore une belle journée en Franche-Comté.
1: Oui, une belle journée en effet, avec quelques petits nuages dans le ciel, mais rien de bien méchant hein, globalement. Belle journée ensoleillée, on atteindra les 20-25 degrés d'ici midi partout dans la région. On retrouve un peu de fraîcheur le matin et la nuit, ça fait du bien. Par contre, cet après-midi, on retrouvera de belles températures. Hein. On ira quand même jusqu'à 31 pour Besançon, Baume-les-Dames, Luxeuil, Grès et Lons-le-Saunier. 32 même annoncé à Vesoul et à Dole, hein, ce sera la maximale du jour. 27 en deuxième partie de journée si vous êtes à Pontarlier, Morteau ou Mèche. Du côté de Champy, et dans la vallée de la Loue, 30 degrés au meilleur de la journée ou encore 28 à Pierrefontaine-Livaran et puis du côté de Valdaon. Attention aux orages hein, qui sont encore possibles par contre dans l'après-midi dans l'est de la région, donc tout le long de la frontière suisse et puis secteur de Lure ou encore de Luxeuil dans les Vosges, Saônoise pour ce qui est de la Haute-Saône. Demain, toujours quelques pluies annoncées le matin. Il fera un petit peu moins chaud aussi, hein, mais on retrouvera de belles éclaircies dans l'après-midi. Pour ce qui est de la route, ça se passe très très bien en Franche-Comté. Pas de soucis pour les frontaliers, pas de soucis pour ceux qui vont bosser à Besançon. Et pas de problème non plus en Haute-Saône et dans le Jura. Sinon, vous appelez Richard à l'accueil d'ici Besançon au 03 81 833 111.
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1: Ah, je vous l'avais promis. Le voici. On reconnaît hein, ces petites notes là. Ça sent un peu le blues quelque part. Vous n'avez pas l'impression? Le blues, le rock quelque part? Non? Je crois. Johnny Hallyday est sur ici Besançon, l'immense star du rock français, avec la musique que j'aime. 7h08.
13: 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Les mots ne sont jamais les mêmes pour exprimer ce qu'est le blues.

0: Ah que c'est bon, du vrai Johnny Hallyday hein, sur Ici Besançon avec la musique que j'aime.
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0: Aujourd'hui, c'est la journée mondiale des astéroïdes et il y a une question qui m'a traversé l'esprit. Quelle est la différence finalement entre une météorite et un astéroïde? Eh bien, une météorite, ça s'écrase sur la Terre. Heureusement, souvent, c'est petit, hein, donc il n'y a pas de risque pour nous, être humains. Et puis, un astéroïde, c'est un gros caillou qui, lui, reste dans l'espace. Et j'ai envie de vous dire, heureusement, parce que ça peut être vraiment très, très gros, très immense. Ça peut même former des étoiles filantes, parfois qu'on aperçoit. La meilleure nuit pour les voir, les étoiles filantes, hein, cette année, ce sera du 12 au 13 août. La nuit du 12 au 13 août, où il y a aussi l'éclipse solaire. 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Restez bien à notre écoute. D'ici là, on va ouvrir grand les yeux sur l'actualité, hein, cette fois-ci avec Alain Ginestet. Pas besoin de lunettes de soleil, rassurez-vous. On va parler des salaires aujourd'hui.
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0: Alain Ginestet, vous posez votre œil sur l'actualité. On parle de la transparence des salaires ce matin et j'avais une question pour vous. Alain, combien vous gagnez-vous?
5: Mais quelle question saugrenue! Les salaires sont secrets en France dans les entreprises. Et apparemment d'ailleurs, ils vont le rester encore un petit peu. On avait pourtant bon espoir de savoir bientôt ce que gagne notre collègue, si sympa et si proche de nous, tant qu'on parle pas d'argent. On avait espoir avec la fameuse loi sur la transparence des salaires, d'abord prévue pour le 7 juin, échéance ratée. Puis on nous a dit peut-être pour la fin de l'année. Et puis hier, finalement, le ministre du Travail a dit que ce serait plutôt à la fin de la mandature. En gros, donc, au premier trimestre 2027. Qu'est-ce qui bloque? D'abord, des questions techniques. C'est une transposition d'une directive européenne. Mais ce qui coince surtout, bien sûr, c'est le fond. L'idée est notamment de réduire les inégalités salariales entre les hommes et les femmes. Très bien. Mais parmi les mesures prévues pour y arriver, il y en a une qui permet de connaître la moyenne des salaires des employés qui font un travail de valeur égale. Et là, de suite, ça se crispe un petit peu. Grosse tension en perspective à la machine à café, sachant que le texte sera par ailleurs contraignant pour les employeurs, puisqu'ils devront justifier, voire corriger, des écarts de rémunération de plus de 5% entre deux employés similaires, si l'on peut dire. Vous les sentez venir, les longues discussions? Certaines entreprises craignent que le climat social devienne explosif, qu'on passe un temps fou à palabrer, alors que cette loi aura quand même un mérite, celui de se situer, de savoir si on est plutôt en haut ou en bas de la fourchette, voire en dehors. Après, on ne sait jamais si c'est vraiment si bien que ça de regarder dans l'assiette du voisin. D'ailleurs, d'après plusieurs études sur la question, on serait très nombreux à vouloir connaître le salaire de nos collègues, mais beaucoup moins à accepter de donner le nôtre. Par modestie ou par pudeur, sans doute.
0: Ouais, par pudeur, sans doute, je pense aussi. Et quelque part, c'est pas plus mal comme ça. Merci beaucoup, en tout cas, Alain. Vous serez de retour demain pour continuer à parler d'actualité. D'ici là, nous, on va se mettre dans un bon canapé. Ah oui, un bon canapé bien confortable du côté de Pontarlier. On vous présente une nouvelle entreprise dans votre rendez-vous Ici, ça marche, après Baltimora. C'est Tarzan Boy sur Ici, Besançon.

0: Baltimora et Tarzan Boy sur ici Besançon, et je crois que vous connaissez aussi très bien ce petit monsieur. Eh oui, c'est Julien Doré qui est en tournée avec le dernier Pestacle, enfin en tournée dans tous les cinémas français, et notamment ici en Franche-Comté. 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On vous propose d'aller chercher un peu de confort et de sur-mesure ce matin.
1: Fauteuil, canapé, tapis, table basse, le magasin Ivogue vous attend dans ses studios de création à Pontarlier, mais aussi à Vesoul.
0: Nos francs-comtois se sont même exportés en Bourgogne, pour vous dire, avec un magasin à Mâcon. Bonjour David Ligier.
2: Bonjour.
0: C'est vous qui avez créé puis dirigé également, qui dirigez actuellement cette entreprise pontissalienne, donc à l'origine. Comment tout ça a commencé et puis pourquoi des canapés en particulier à l'époque, David ?
2: Parce que on a commencé, je suis dans le métier de la cuisine, et puis on s'est aperçu que le sur-mesure dans la cuisine n'était pas forcément une offre qu'on retrouvait dans les canapés. Donc on a fait le choix de s'associer avec une marque belge pour proposer des canapés 100% sur-mesure.
0: Et ça fait combien de temps maintenant que vous faites ça ?
2: Ça fait 4 ans.
0: 4 ans quand même, hein, ça commence à faire quelques années. C'est un marché très concurrentiel. À quel point aujourd'hui les canapés, est-ce que c'est difficile de s'imposer, ou est-ce qu'il y a un peu de la place pour tout le monde selon vous ?
2: C'est vrai qu'il y a beaucoup de monde sur la place, mais on est quasiment les seuls à proposer ce type de solution, en tout cas aussi poussée, parce qu'on peut choisir d'une part la forme avec le modèle, mais on peut également choisir les dimensions du canapé. Et une fois qu'on a défini la forme et les dimensions du canapé, ensuite, on peut définir la qualité de l'assise, c'est-à-dire plus ou moins ferme. Et ensuite, on a le choix sur plus de 200 tissus, sans cuir. Et ça, on peut l'avoir à la fois sur des canapés, mais également sur des fauteuils relevants, sur des fauteuils ergonomiques.
0: Alors justement, si je me projette, si je me mets dans la peau d'un client, comment ça se passe quand on vient vous rencontrer pour la première fois ? On teste des canapés, des matières. Comment vous arrivez à cibler le canapé parfait pour vos clients ?
2: On accueille le client pour comprendre exactement quels sont ses besoins par rapport au canapé, ses attentes. Si par exemple il y a des enfants, des petits-enfants, s'il y a des animaux de compagnie, parce que bien entendu, aujourd'hui, c'est important d'avoir des canapés qui soient résistants dans le temps. Et en fonction vraiment de la morphologie du client, de ses attentes spécifiques, on va choisir avec lui le canapé qui lui correspond. Et ensuite, on va travailler avec lui vraiment l'ambiance qu'il souhaite retrouver chez lui, en travaillant sur les tissus, sur les surpiqûres, et en termes de confort également, les systèmes de relax, les systèmes chauffants, on adapte vraiment à sur-mesure complet le canapé au désirata du client.
0: Tous réfléchis avec vous. Petite question pour terminer, un conseil peut-être, quel conseil vous nous donnez peut-être avant d'acheter un canapé en 2026, David ?
2: Voir quelle est l'utilisation qu'on va en faire. En fonction, est-ce qu'on va l'utiliser juste pour regarder la télévision ? Est-ce que c'est pour l'apéro, la télévision ? Comment on vit dedans ? Qui va s'asseoir dedans en fonction des morphologies ? Et une fois qu'on a ces aspects-là, est-ce que justement faire attention si on a des animaux de compagnie ou pas par rapport à l'entretien et par rapport à toutes ces choses-là, c'est ça qui va nous donner le canapé de nos rêves.
0: Merci beaucoup David Ligier, vous êtes le patron d'Ivogue à Pontarlier, hein, spécialisé dans les canapés et puis dans le mobilier de salon. On retrouve plusieurs informations pour aussi vous rencontrer, hein, sur canapé au pluriel ivogue.fr, donc Ivogue avec un E au début, hein, je précise bien. L'échange aussi se réécoute, hein, sur ici.fr, Besançon, et puis sur l'application ici. Nous, on va se tourner vers le compter ou pas compter. C'est notre grand jeu qui revient dans un petit instant. Vous pouvez encore nous appeler au 03 81 833 111 pour aller voir Julien Doré au cinéma. Ce sera à Pontarlier, juste après Vianney pour la musique. Et Beau Papa sur ici.

Jusqu'à la dernière note, Vianney avec Beau Papa sur ICI Besançon. Vous pouvez encore nous appeler pour aller voir Julien Doré en concert à l'Olympia. Le cinéma de Pontarlier, 03 81 833 111. Et puis je vous offre avec ça aussi eh bien les paires de lunettes pour toute la famille pour observer l'éclipse solaire qu'on pourra observer donc le 12 août prochain exactement dans la région. Tentez votre chance, 03 81 833 111. On joue bientôt au compté ou pas compté.

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2: Ah, et pour la musique, Tom Jones est sur ici, me dansant avec It's Not Unusual. Bienvenue si vous nous rejoignez, on passe une journée ensemble avec de l'actu locale, de la musique et de la bonne humeur, s'il vous plaît.

0: Et quelle voix Tom Jones sur ici vous dansons avec It's Not Unusual. On va se pencher sur l'info d'ici Besançon dans quelques instants. Ce sera avec vous, Anne Fauvarque.
1: Le procureur de Besançon échange dans la transparence avec une quarantaine de personnes sur le traitement judiciaire des violences sur mineurs, dans le sillage bien sûr de l'affaire Liana.
0: Ce sera juste après le 90 secondes info. C'est l'actualité non seulement en France, mais aussi partout dans le monde qui ce matin est présentée par vous, Cyril Ardo.
2: Attention aux feux de forêt. 8 départements sont aujourd'hui en alerte orange. Le Maine-et-Loire, les Deux-Sèvres et le pourtour méditerranéen des Pyrénées-Orientales aux Bouches-du-Rhône. Ces mêmes départements du sud de la France seront demain en vigilance rouge face aux incendies. Par ailleurs, concernant le risque canicule, il n'y a plus que les Alpes-Maritimes, le Var et la Corse qui sont en orange. Des recherches en cours sur le lac d'Annecy en Haute-Savoie pour retrouver un homme de 51 ans qui s'est noyé hier après-midi. C'est la troisième noyade en une semaine à cet endroit. Il y a eu, à l'échelle du pays, près de 80 noyades en deux semaines. Un probable attentat à Monaco hier soir. 3 personnes blessées, dont 2 grièvement. Tous membres d'une même famille. L'une des plus grosses fortunes ukrainiennes est touchée et des secours français sont mobilisés. La taxe française de 2 euros sur les petits colis vendus par les sites asiatiques, suspendue demain, indique le gouvernement. Au même moment, un droit de douane européen de 3 euros entre en vigueur. Par ailleurs, les sénateurs ont définitivement adopté hier soir une loi contre les vêtements d'ultra fast fashion. Les opposants à l'autoroute A69 annoncent saisir la Commission européenne. Hier, le Conseil d'État a définitivement validé ce chantier controversé qui doit relier Toulouse à Castres d'ici octobre. Et puis place au 16e de finale de la Coupe du Monde de foot pour les Bleus. France-Suède dès 23h. Match à suivre à partir de 22h30 sur ici et ici.fr. En cas de victoire, la France rencontrera le Paraguay en 8e de finale.
1: Merci Cyril. Prochain point à 8h30. L'info d'ici Besançon ce matin avec le tribunal de Besançon qui ouvre ses portes après l'affaire Liana. Une quarantaine de personnes, en majorité des femmes, victimes de violences pour certaines, qui manifestent chaque lundi devant le palais de justice pour une loi intégrale, ont échangé hier soir pendant plus de 2 heures avec des professionnels de la justice. Le but, comprendre le fonctionnement de cette justice et souvent ses failles. Emma Dewey, vous avez assisté à cette réunion avec au cœur la question du manque de moyens.
3: Dans cette salle d'audience, face à la quarantaine de personnes, le procureur tente de faire preuve d'humilité et de transparence.
4: Je ne suis pas là pour du tout, d'ailleurs jamais, pour essayer de vous faire changer d'avis sur quoi que ce soit. Je suis juste là pour vous expliquer comment on travaille.
3: Avec très rapidement la question des moyens qui émerge.
5: J'ai lu encore il y a quelques jours que les juges avaient en moyenne 3 minutes par dossier. Je ne sais pas à quel stade de la procédure. Il y a quand même une question de temps qui se pose dans le traitement des plaintes. Je pense que c'est quand même une véritable réalité.
4: Non, on ne prend pas 3 minutes. En fait, pour ce type de dossier complexe, que ce soit les vifs ou les infractions sexuelles sur mineurs, je ne connais pas un magistrat qui n'aimerait pas pouvoir passer tout le temps nécessaire sur une procédure.
3: Son substitut, celui qui assiste le procureur de la République, renchérit.
6: Le nœud du problème, finalement, quoi qu'on en pense et quoi que certains puissent en penser, il est dans cette question des moyens. Parler de statistiques, alors la statistique des 3 minutes, je ne sais pas effectivement d'où elle vient, mais si on reprend les statistiques sur le nombre de dossiers traités par magistrat du parquet par an, un magistrat allemand, on est sur 200 dossiers par an. Un magistrat du parquet français, on est sur entre 2000 et 2500 dossiers par an. La réalité, elle est là. Alors, on travaille pas forcément plus que les magistrats allemands, hein. Mais on a 10 fois moins de temps à donner à chaque dossier qu'on traite.
3: Pourtant, le temps est crucial pour cette enseignante qui ne cesse de faire remonter les cas d'inceste.
7: On voit des choses dans nos classes. On fait des signalements. On fait des informations préoccupantes. Et au final, ce qui revient souvent, c'est qu'on apprend qu'elle a été rangée dans un tiroir. Nous, ce qu'on constate, c'est qu'elle n'aboutisse pas, en fait.
6: Moi, ce que je peux vous garantir, c'est qu'il n'y a pas un magistrat qui va recevoir ce signalement et se dire « Oh, ça m'emmerde concrètement » et qui va le mettre au fond d'un tiroir. La vérité, c'est que quand ce dossier-là, ça va être le 91e dossier qui arrive sur le bureau de l'enquêtrice qui est désignée pour s'occuper de ces dossiers-là, forcément, ça ne va pas bouger derrière. Parce qu'il y a 90 autres dossiers avant. Ce qui est une réalité, hein, je ne dis pas des chiffres au hasard, c'est des choses qu'on peut observer dans les services d'enquête qui sont tout aussi engorgés par rapport à ça.
3: Et des instructions qui patinent parfois à cause du nombre très

0: très faible d'experts psychologiques et psychiatriques qui peuvent pourtant transmettre des pièces déterminantes pour l'enquête.
1: Maître Bresson, vice-bâtonnière du barreau de Besançon, présente à la réunion hier soir, sera avec nous dans quelques minutes. Catherine Bresson sera l'invitée d'ici matin à 7h45.
2: Et quels seront les sujets à la une du journal de 8h, Anne?
1: Le club de parachutisme de Besançon-Franche-Comté pleure l'un des siens, Philippe Kovosavic, un moniteur de 50 ans, j'ai écorché son nom, pardon, fait partie des 11 victimes du crash d'un petit avion dimanche près de Nancy. France-Suède en 16e de finale de la Coupe du Monde ce soir, un match au goût particulier pour un franco-suédois puisqu'il habite Ornans dans la vallée de la Loue. Les prévisions de Météo France avec le soleil toujours radieux.
2: Oui, le soleil qui sera bien là ce matin. On apercevra quelques petits nuages dans le ciel franc-comtois, mais rien de menaçant dans un premier temps. On arrivera tout doucement à 20-25 degrés hein, d'ici midi. C'est vrai qu'on a un peu de fraîcheur. On en profite, on peut ouvrir les fenêtres la nuit et puis enfin respirer un peu en Franche-Comté. Attention quand même à la chaleur hein, qui va revenir dans l'après-midi. Et puis aussi aux orages, les orages qui sont attendus pour tout l'est de la région. On aura par exemple 31 à Besançon, Baume-les-Dames, Luxeuil, Grès et Lons-le-Saunier au meilleur de la journée. 32 degrés pour Vesoul-Aidol, jusqu'à 27 si vous êtes à Pontarlier, Morteau et Mèche. À Champit et dans la vallée de la Louse, 30 degrés annoncés par les prévisionnistes et puis jusqu'à 28 pour Pierrefontaine et Valdaon. Demain, toujours quelques pluies attendues le matin, mais ensuite le soleil reviendra et on aura aussi un petit peu moins chaud. On pourra profiter de la fraîcheur.
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2: Ah, j'ai beau zoomer et encore zoomer sur ma carte, il n'y a pas vraiment de bouchons, quelques petits coups de frein visiblement dans la voie des Mercureaux, et encore je ne suis pas sûr, donc c'est pour vous dire hein, 0380 833 100, s'il se passe quelque chose, là vous nous prévenez.
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2: Tout roule, j'ai envie de vous dire, c'est le cas de le dire, hein, ça roule parfaitement sur les routes franc-comtoises. Le soleil est là ce matin, un petit peu de fraîcheur, donc je pense que vous avez peut-être mieux dormi, en tout cas c'est mon cas. Et on en profite de cet été avec Ici Besançon, on ne change pas de slogan, hein, c'est de l'actu locale, de la musique et de la bonne humeur. Et la musique qui met de bonne humeur, la voici avec les Négresses Vertes, voilà l'été.

0: Ah, ça sent l'été en Franche-Comté et sur ici Besançon. Voilà l'été, les négresses vertes à l'instant.
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0: Le meilleur de la nécessaire minute comtoise avec vous, Arnaud Fromage, c'est maintenant. Et vous avez trouvé le point commun entre Louis Pasteur, Arnold Schwarzenegger et Taylor Swift.
2: Oui, alors d'après vous, est-ce que ce serait la muscu, le timbre de la voix ou le savoir scientifique qui peut relier nos trois individus? Eh bien, taisez-vous avant de dire une bêtise, parce que la vérité, c'est qu'ils ont tous donné leur nom à des plantes ou à des animaux. Et ce ne sont pas les seuls à avoir eu ce privilège, puisque Bob Marley, Angelina Jolie, Karl Lagerfeld ou encore Shakira donnent eux aussi leur nom à des espèces animales ou végétales.
0: Ouais, c'est stylé, hein ?
2: Alors, oui et non. Certes, c'est un peu classe d'inspirer les scientifiques qui cherchent des noms à donner à des trucs. Encore faut-il voir la tronche de la bestiole en question. Tenez, Shakira, puisqu'on en parlait, eh bien, elle donne son nom à l'Alaedoès Shakirae, qui est une espèce de guêpe parasite qui vit en Amérique du Sud, en Équateur, très exactement. Son truc à elle, c'est de pondre à l'intérieur d'une chenille. Alors, ça ne tue pas la chenille, bien au contraire. C'est même un peu dégueu. La jeune guêpe se développe à l'intérieur de son hôte, qui continue à se nourrir et à grandir pendant un certain temps. Mais au bout d'un moment, la chenille finit par se rétracter et par durcir pour carrément se momifier. La guêpe fait alors un cocon à l'intérieur de la chenille morte, et quand elle est assez grande, eh bien elle creuse un trou pour sortir de la chenille momifiée et par se reproduire de la même manière. Alors pourquoi Shakira, me direz-vous ? Eh bien parce que, je cite le scientifique qui l'a nommé ainsi, le parasitisme de cette espèce amène la chenille hôte à plier et à tordre son abdomen de diverses manières. Et Shakira est également célèbre pour sa danse du ventre, comme c'est charmant.
0: Ah oui, ça donne pas très envie d'entrer dans la postérité avec ce genre d'argument. Hein.
2: Oui, et il n'y a pas que Shakira qui n'a pas eu de bol. Tenez, Taylor Swift donne son nom à un mille-pattes dégueulasse qui vit dans le Tennessee. Arnold Schwarzenegger a une espèce de coléoptère qui a la particularité d'avoir des grosseurs au niveau des pattes qui font penser à de gros biceps. Il existe même un genre de scarabée jaune translucide qui vit dans trois grottes en Slovénie et qui s'appelle Adolf Hitler. Et là, c'est du scarabée dont on a un peu pitié, le pauvre.
0: Ah, c'est terrible ça. Et Louis Pasteur, il a eu un peu plus de chance, rassurez-moi.
2: Oui, puisque le scientifique jurassien a lui donné son nom à une variété de roses. Elle a été créée dans le cadre du bicentenaire de sa naissance. Elle a été plantée pour la première fois à Arbois, à la maison Louis Pasteur, en mai 2022. Ses qualités, vous vous en doutez, une bonne tenue en peau et surtout une très bonne résistance aux maladies. Alors, je ne vous demanderai qu'une seule chose, si vous voulez donner mon nom à un truc quand je serai mort, faites-le au moins pour quelque chose qui sent bon.
0: Oui, parce que c'est vrai que si on le fait pour le fromage, hein, ce serait dommage. Merci beaucoup Arnaud Fromage, la nécessaire minute comtoise. Hein. Toutes vos chroniques sont disponibles sur l'application ici. On n'écoutera pas Taylor Swift ou encore Shakira, mais bien Charlotte Cardin en 30 secondes.
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0: Une quarantaine de personnes étaient hier soir au tribunal de Besançon pour une réunion sur les violences contre les mineurs et on va en parler avec Maître Catherine Bresson, invitée d'ici matin. Elle est vice-bâtonnière du barreau de Besançon et sera avec nous juste après Charlotte Cardin.

0: La Québécoise Charlotte Cardin sur Ici Besançon avec Tant pis pour elle. 7h46, une quarantaine de personnes étaient hier soir au tribunal de Besançon pour une réunion sur les violences contre les mineurs dans le sillage de l'affaire Liana dans le Gers. Réunion publique organisée par les magistrats de la cour d'appel de Besançon, Anne Fauvarquin.
1: Invité d'ici matin avec nous en studio, place Granvel sur Ici Besançon, maître Catherine Bresson, vice-bâtonnière du barreau de Besançon. Bonjour maître.
2: Bonjour.
1: Alors vous participiez, vous, à cette réunion. Le nombre de dossiers de violences sexuelles sur mineurs évoqués hier soir vous a-t-il surprise ?
2: Non, pas du tout.
1: Parce que vous êtes avocate ?
2: Parce que je suis avocate, parce qu'on est dans le système judiciaire et que malheureusement, on a affaire au quotidien à ce type de dossier.
1: Mais pour le grand public, est-ce que c'est important finalement que ça se sache ?
2: Ça se sache, oui, mais je pense que le grand public n'est pas assez au fait, n'est pas assez au courant de notre système judiciaire. Et ils imaginent des choses qui n'ont pas lieu.
1: Oui, pour quelle raison ?
2: Peut-être parce qu'il y a une mauvaise information dès le départ, dès le collège, dès le lycée. Et je pense que les citoyens ne connaissent pas notre système judiciaire.
1: Ne connaissent pas le droit ?
2: Ils ne connaissent pas bien le système judiciaire. Mmh. Le droit aussi, mais pas bien le système judiciaire.
1: Et il faudrait quoi ? Il faudrait dès l'adolescence qu'ils aient des
2: peut-être
1: cours
2: qu'on fasse de la pédagogie ? Peut-être dès l'adolescence, mais aussi s'informer et pas forcément considérer que tout est comme à la télé.
1: Oui, c'est ça que vous pensez, que en fait, lorsqu'on est un jeune, lorsqu'on devient plus âgé, on regarde des séries et on se dit, voilà, c'est comme ça que ça marche.
2: Exactement.
1: On est dans la fiction en permanence ?
2: Bah, peut-être les jeunes, pas les adultes, mais c'est vrai que notre système judiciaire, pour moi, est bien complet. Il mérite certaines modifications, mais il est quand même efficace.
1: Ouais. Et du coup, que les Français s'intéressent à la justice et à la manière dont elle est rendue, ça c'est une bonne nouvelle pour vous ?
2: Oui, c'est une bonne nouvelle parce que ça peut permettre de faire avancer les choses, bouger les lignes.
0: Maître Catherine Bresson, vice-bâtonnière du barreau de Besançon, est notre invitée ce matin.
1: Alors, évidemment, on parle beaucoup de cette affaire Liana, bon voilà, qui a eu un écho retentissant et dans toute la France, y compris ici. Les associations de défense des droits des femmes et des enfants qui réclament cette loi qu'on appelle cette loi cadre intégrale sur cette question des violences sexuelles, pour améliorer la prévention, faciliter les dépôts de plaintes notamment. Est-ce que pour vous, avocate, c'est nécessaire ?
2: C'est peut-être nécessaire pour le public, mais nous, en tant que professionnels, que ce soit les magistrats, les avocats, au quotidien, on arrive avec le système judiciaire actuel à prendre en compte les plaintes, à prendre en compte les jugements. Enfin, on arrive avec notre système judiciaire, il y a la jurisprudence. S'il y a une loi qui encadre tout ça, ce sera très très bien, mais on le fait déjà.
1: Donc ça ne changera rien ?
2: Ça changera peut-être au niveau de l'accélération du dossier.
1: Ouais, pourtant c'est promis par le gouvernement, donc vous n'y croyez pas vraiment. Pourquoi ? Parce que justement vous dites bon, ça existe dans les faits, donc ça ne va pas changer grand-chose. Peut-être vous parlez des délais.
2: Oui.
1: C'est ce qui est important aussi aux yeux du public aujourd'hui. On parle beaucoup des délais, du dépôt de plainte jusqu'à effectivement l'enquête, puis ensuite venir au tribunal, c'est très très très long.
2: Oui, mais justement, s'il y a peut-être cette loi cadre qui sera mise en place, les délais seront peut-être fixés et peut-être que des moyens seront donnés à la justice, aux magistrats, aux policiers, aux avocats pour pouvoir accélérer ces dépôts de plainte. Parce que la difficulté, elle est là. Oui. C'est que tout est traité, tout est géré, mais on n'a pas les moyens.
1: Voilà.
2: Que ce soit au niveau de la justice, au niveau de la police, les moyens ne sont pas là.
1: Donc, maître Bresson, les délais, ce n'est pas la question, en fait. Ce sont les moyens.
2: Oui.
1: Et sur toute la chaîne, c'est ce que vous dites ?
2: Oui, sur toute la chaîne.
1: Dès la plainte au commissariat ?
2: Ah ben, les moyens humains et matériels, enfin, il n'y a que 24 heures dans une journée. Donc on ne peut pas faire plus que ce que les magistrats ou les policiers ou même les avocats font. On le fait déjà beaucoup, mais ce n'est pas assez parce qu'il n'y a pas assez de personnes.
1: Est-ce que vous avez l'impression que, en fait, les dossiers sont de plus en plus nombreux ? Et que, à contrario, les moyens ne sont pas...
2: Exactement.
1: C'est ce qui se passe ?
2: C'est ce qui se passe.
1: Ouais. Qu'est-ce que vous dites aujourd'hui, et là tout de suite, qu'est-ce que vous avez envie de dire peut-être, pour terminer, aux victimes qui nous écoutent, aux familles de victimes ?
2: Je pense qu'il faut que les victimes et les familles de victimes, elles aient confiance dans l'institution judiciaire, qu'elles aient confiance dans les magistrats, dans tous les auxiliaires de justice. On est là pour ces victimes, on est là pour aller jusqu'au bout de leur dépôt de plainte et les accompagner, que ce soit, je dis, à tout niveau de la chaîne pénale.
1: Merci beaucoup en tous les cas pour votre témoignage, maître Catherine Bresson du barreau de Besançon. Interview en réécoute, bien évidemment, comme chaque matin, sur ici.fr Besançon et votre appli ici.
0: Et puis dans un instant, Stéphane Bernard sera avec nous pour parler un petit peu d'histoire. On se demandera pourquoi on dit mettre la table aujourd'hui après Zucchero et Paul Young.

0: Senza Una Donna avec Zucchero et Paul Young sur Ici Besançon. 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Stéphane Bern, nuit se prépare, on va parler d'histoire dans quelques instants.
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0: Tous les jours, vous venez nous parler d'histoire, Stéphane Bern. On retrouve d'ailleurs tous vos épisodes sur ici.fr et sur l'application ici de Voyage dans le Temps. Et ce matin, on voyage au temps où dîner commençait par un peu de bricolage, je crois bien.
4: Va mettre la table. Aujourd'hui, c'est une corvée légère. Au Moyen-Âge, c'était presque un chantier. Genre permis de construire et casque obligatoire. Prenons une grande salle, un soir d'hiver, quelque part dans le royaume de France. Des bancs, un feu, des gens, mais pas de table, rien. Juste de l'espace vide. Cambriolage ? Non, une déco épurée, on va dire. Et puis quelqu'un donne l'ordre.
5: Pour le départ, attention !
4: Deux serviteurs arrivent avec des tréteaux, tel un dimanche de brocante. Ils les déplient, les calent tant bien que mal sur le sol irrégulier. Un troisième apporte une lourde planche, on la pose dessus. Évidemment, ça penche, alors on ajuste. Ça repenche de l'autre côté, on recommence. La table, littéralement, se fabrique sous vos yeux, dans un mélange de précision et de système D. Un vrai tuto bricolage, sans YouTube, mais avec beaucoup d'optimisme. Ce n'est qu'une fois ce montage terminé que le repas peut commencer.
6: Où sont les rôles, les rôtis, les saucisses ? Où sont les fèves, les pâtés de serre ?
4: On étend la nappe, on dispose le pain, les écuelles, et enfin, on mange. En croisant les doigts pour que ça ne s'effondre pas au moment du potage.
6: À table ! Oui, la souplette, la bonne souplette !
4: Car au Moyen-Âge, la table n'est pas un meuble. C'est une installation temporaire, une fabrication en CDD. On la met pour manger, puis on la retire. La même pièce peut ensuite servir à dormir, travailler, recevoir. Digne d'un studio parisien. Mettre la table, à l'époque, n'est donc pas une expression. C'est une opération, presque une mission commando. Le français du XVIe siècle en garde la trace. On met la nappe, on dresse littéralement la table. Comme quoi, dans notre quotidien, certains gestes ont disparu, mais les mots, eux, continuent de faire comme si de rien n'était. Allez, c'est fini. Maintenant, on débarrasse.
0: Oh non, j'ai pas envie de débarrasser. Merci beaucoup Stéphane. Stéphane Bern avec donc son voyage dans le temps. Vous avez plein d'épisodes, je vous le disais, sur ici.fr. Hier, par exemple, vous nous avez raconté l'histoire de la carte de crédit, comment elle a été inventée et surtout pourquoi vous retrouvez toute cette histoire. Et vous serez surtout de retour demain exactement à la même heure, juste avant les infos de 8h, Stéphane.
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0: Ici votre radio locale numéro 1 dans le Doubs et la Haute-Saône, il est 8h. L'info d'ici, c'est avec vous Anne Fauvarc, le club de parachutisme de Besançon, Franche-Comté, choqué et sidéré.
8: Philippe Kovazevich, un moniteur de 51 ans, fait partie des 11 victimes du crash d'un petit avion dimanche près de Nancy. L'instructeur était très expérimenté avec un peu moins de 7000 sauts à son actif. Le président du club de parachutisme basé à Lavèze, à côté de Besançon, Alain Macarol, a appris le décès par un message de son vice-président dimanche. Il nous raconte.
9: Sur le moment, c'est le déni, la sidération. Je me dis, 11 décès, c'est pas possible. Il y a des blessés graves. Tout le monde n'est pas parti. Et puis après, faut se résigner que tout le monde est parti, quoi. Sur le moment, on a des porteurs tandem qui viennent au club, qui sont itinérants. Et tout de suite, je me suis fait un listing. Je me dis, est-ce que Antoine, Francis, Philippe, et peut-être inconsciemment, je ne voulais pas qu'un des porteurs soit dans l'avion. Donc, je sais que Philippe sautait à Nancy, je me suis empêché de croire qu'il était dans l'avion. Donc, ça a été un choc pour le club, pour la communauté du parachutisme, parce que on se connaît tous, on a tous la même passion. Ouais, c'est très triste.
8: L'émotion d'Alain Macarol à lire en longueur hein, sur notre site ici.fr Besançon. Le crash de l'avion près de Nancy a fait 11 morts. Le pilote, les 5 passagers et leurs 5 instructeurs qui avaient embarqué pour un baptême de parachutisme. Un accident du travail a fait lui un blessé grave à Gênes hier matin dans le Doubs. Un ouvrier d'une 60aine d'années qui s'est entaillé à la jambe sur le chantier de démolition d'une usine. Il s'est grièvement blessé avec une disqueuse sur une découpe en béton armé. La plaie fait de 10 à 15 cm. La victime a été transportée au CHU de Besançon. En Haute-Saône, 2 voitures se sont percutées hier soir sur la départementale 15 à Vreugy. On est entre Marnay et Rio. Il était 18h. Les 2 conducteurs sont gravement blessés. L'une des victimes a dû être désincarcérée par les sapeurs-pompiers avant son transport à l'hôpital. Autre accident rue de Belfort à Besançon impliquant 2 voitures avec une forte vitesse et un choc arrière selon les pompiers. Bilan, 2 hommes de 48 et 50 ans légèrement blessés. Il était 18h30, il était 17h30. La circulation a été coupée, fortement perturbée le temps de l'intervention.
0: À Besançon, la justice se prononcera jeudi sur l'arrêté anti-mendicité agressive signé du maire Ludovic Fagot.
8: Le tribunal administratif a examiné hier le recours déposé par la Fédération des acteurs de la solidarité et une jeune SDF soutenue par des conseillers municipaux d'opposition. Cet arrêté porte atteinte à la dignité humaine, selon leurs avocates, et empêche les sans-abri de profiter des îlots de fraîcheur du centre-ville en période de forte chaleur, précise Maître Charlotte Pigné.
5: Les horaires 10h-20h, c'est l'horaire d'ouverture des commerces, mais évidemment les personnes précaires, elles, c'est aussi le moment où elles peuvent voir du monde, avoir de l'assistance, pouvoir mendier pour pouvoir subvenir à leurs besoins. En choisissant cette plage horaire-là, c'est bien entendu les personnes les plus précaires qui sont visées par cet arrêté. Il y a d'autant plus urgence à suspendre cet arrêté, c'est que, comme dans toute la France actuellement, il y a une vague de canicule. Dans l'arrêté, il y a des endroits d'ombre qui sont visés, donc notamment certains parcs, la place Granvelle aussi qui est arborée. Et les personnes précaires, on le sait bien, ont plus de mal à avoir accès à des denrées alimentaires. Et évidemment, déjà, il y a moins de monde dans les rues. Si on interdit les rues commerçantes pour les personnes précaires, ça veut dire qu'en fait, elles vont juste avoir des coups de chaud. Elles ne peuvent pas se mettre à l'ombre. À peine elles étaient à l'ombre, la police arrivait pour les chasser et les mettre ailleurs. Donc c'est bien la preuve qu'il y a urgence à suspendre cet arrêté, notamment au regard de la canicule.
8: De son côté, l'avocate de la ville de Besançon fait état d'une hausse de la délinquance de 10% entre 2024 et 2025 avec des riverains et passants agressés et rappelle que le but de cet arrêté est d'éviter à la police d'intervenir. Le tribunal administratif de Besançon rendra sa décision jeudi. Le procureur de Besançon lui échange dans la transparence avec une quarantaine de personnes sur le traitement judiciaire des violences sur mineurs dans le sillage de l'affaire Liana. Reportage complet tout à l'heure dans le journal à 9h. 5e jour de mobilisation des facteurs de Proudhon dans le centre-ville de Besançon. À l'appel du syndicat Sud PTT, ils dénoncent les suppressions d'emplois massives et une surcharge de travail les empêchant de boucler leur tournée dans les temps. Le syndicat affirme que le service rendu aux usagers et aux commerçants de la boucle se détériore. Les facteurs réclament la création de nouvelles tournées ainsi que l'ouverture de négociations avec leur direction. Les agents se rassemblent chaque jour de 11h à midi devant le centre courrier rue Gambetta dans le centre-ville donc de Besançon.
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8: Que suivra avec intérêt un habitant d'Ornans dans la vallée de la Loue? Et pour cause, il est franco-suédois. Léon Svedjorge, c'est son nom, travaille dans un hôtel de Lausanne en Suisse et habite donc Ornans. Il nous raconte comment il va suivre ce match dont l'issue ne fait guère de doute, dit-il.
10: J'ai un ami, Ornans, qui diffuse la match de la France dans son garage. Il prévoit l'écran géant, la tireuse à bière. Donc évidemment, ils seront tous pour la France. Moi, je serai entre les deux. Donc on va dire que je pense que je vais avoir mon petit quart d'heure où je vais me faire chambrer, je pense, clairement. Mais on ne sait jamais. Tout ça, je dis, si jamais on arrive à faire un petit exploit, j'aurai le droit à mon tour de klaxon dans Ornans, comme à l'habitude. Si je dois pronostiquer un résultat sans parler avec le cœur, clairement, je pense que ça sera 4 ou 5-0 pour la France. Parce que je suis pas mal de football. Donc on a une équipe, on a une bonne attaque, on a une défense qui est catastrophique. Donc effectivement, je pense que la France va vraiment atomiser la Suède, mais je me dis qu'il peut y avoir un exploit, un petit 1-0, un gardien héroïque et puis un carton rouge pour la France peut-être, quelque chose qu'on soit aidé un peu par l'arbitre, et pourquoi pas créer l'exploit, mais sincèrement, normalement, pour la France, c'est 99% de chance de passer.
8: Léon Sved Georges, franco-suédois, habitant d'Ornans dans le Doubs, travailleur frontalier à Lausanne en Suisse, qui suivra donc, vous l'avez entendu, ce match sur écran géant dans le garage d'un ami. Bonjour l'ambiance. France-Suède en 16e de finale du mondial. Coup d'envoi ce soir, 23h à suivre dès 22h30 sur votre radio ici. Le cyclisme avec la composition officielle de l'équipe de la Groupama FDJ United pour le Tour de France. Deux Franc-Comtois en font partie. Tiens, le tout nouveau champion de France de cyclisme sur route. Bien sûr, le Byzantin Romain Grégoire, 23 ans, mais aussi le Jurassien Clément Berthet, 28 ans. Troisième participation pour tous les deux à la grande boucle.
0: À 8h30, on s'intéressera à l'actualité en France et dans le monde. Ce sera dans le 90 secondes info, Anne.
8: Improbable attentat fait 3 blessés, dont 2 graves après l'explosion d'un colis piégé à Monaco. Le suspect est en fuite. Au mondial de foot, qualification pour les 8e du Maroc au tir au but ce matin,
0: précédemment, c'est ça que vous voulez dire?
8: C'est ça, exactement, j'ai du mal à l'écrire. Le Paraguay, mais aussi le Brésil.
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8: C'est les matchs avec le décalage horaire, hein. Ça va pas bien.
0: Vous vous couchez trop tard,
8: Anne, c'est ça.
0: On parle un peu météo, ça vous
8: Allez-y.
0: Va On va dire qu'il fait chaud aujourd'hui malgré tout. Alors, on n'est pas sur les températures de la semaine dernière, rassurez-vous. Évidemment, eh bien, aujourd'hui est plutôt chaud pour l'ensemble de la Franche-Comté. Une matinée globalement ensoleillée, quelques petits nuages par-ci, par-là. On atteindra les 20-25 degrés selon les secteurs d'ici midi, donc un peu de fraîcheur encore ce matin. Et puis 31 dans l'après-midi à Besançon, Baume-les-Dames, Luxeuil, Gré et Lons-le-Saunier. Jusqu'à 32, ce sera la maximale si vous êtes à Vesoul et à Dole en deuxième partie de journée. 27 à Pontarlier, Morteau et Mèche. Si vous êtes à Champlite ou dans la vallée de la Loue cet après-midi, 30 degrés. Puis 28 annoncés pour Pierrefontaine et Varan, Valdon ou encore Vercelles. Attention aussi aux orages qui seront de retour dans l'est de la région, tout le long de la frontière suisse ou encore dans les Vosges saunoises. Demain, toujours quelques pluies le matin et ensuite beaucoup moins chaud l'après-midi. On pourra donc enfin un petit peu respirer. On ne dépassera pas les 28-27 degrés en Franche-Comté. Sur la route, ça se passe globalement bien. On a quelques ralentissements plutôt habituels sur la D464 au niveau de Montfaucon pour aller en direction du Trou au Loup. Également, eh bien, dans la voie des Mercureaux pour aller vers les ronds-points de Beurre, dans la côte de l'Arnaud, ou sur la D70 quand vous arrivez de Pirée ou de Pouilly-les-Vignes pour rejoindre la rocade de Besançon. Sinon, ailleurs dans la région, rien à vous dire. 03 81 833 111, on fait la route tous ensemble.
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0: Ah, souvenir. On retourne en 1989. Encore les années 80. On n'était pas encore les années 90 avec ce titre issu de l'album Affaire à suivre, signé Philippe Lafontaine. Je me souviens plus vraiment du titre. Comment c'est déjà, Philippe? C'est quoi le titre?
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0: La journée commence du bon pied avec ici Besançon, Philippe Lafontaine et Cœur de Loup à l'instant.
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0: Alors on connaît tous ce titre de Gloria Gaynor, hein, repris ensuite par le groupe néerlandais Hermes House Band. House Band, un groupe néerlandais. On a une pensée pour tous nos amis hollandais qui sont déjà éliminés de la Coupe du Monde. Oui, ça est tombé ce matin. Le Maroc les a battus au tir au but. I Will Survive, donc ce titre, c'est 1,2 million de disques qui se sont vendus en France en 1998. C'est vraiment pas rien. Alors que le titre a été chanté par les Hollandais en 1994. Alors pourquoi ce tube est devenu l'hymne des Bleus au Mondial en 98, me direz-vous? En fait, c'est Vincent Candela, joueur de l'équipe de France, qui était fan de cette chanson et qui l'a chanté avec tous ses coéquipiers dans les vestiaires pendant la phase de poule, et puis là c'était parti jusqu'en finale quoi. C'était jusqu'en finale et même jusqu'à la victoire, s'il vous plaît. Tout ça pour dire allez les Bleus, parce que ce soir les Bleus affrontent la Suède. Ce sera 23h, pour ceux qui sont motivés, qui veulent se coucher tard évidemment. Vous pourrez suivre ça avec eux ici en nous écoutant, même sur notre chaîne YouTube. À suivre aussi Aude Razo qui arrive pour nous permettre d'éviter les arnaques. Gardez bien votre carte grise sur vous, c'est ce qu'elle nous dira aujourd'hui.
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0: Aude Razo, vous êtes de retour avec nous. Votre message ce matin, on n'envoie pas de copie de sa carte grise à n'importe qui.
10: Oui, je vous dis souvent, attention, prenez vos précautions quand vous devez fournir une copie de carte d'identité pour louer un appartement par exemple ou une voiture. Eh bien la carte grise, c'est pareil. Et là je m'adresse tout particulièrement à ceux qui vendent leur voiture sur internet, sur Le Bon Coin ou toute autre plateforme. Un acheteur vous contacte, il est intéressé, il engage la discussion et puis il vous demande une copie de la carte grise du véhicule pour, dit-il, s'assurer que l'annonce est crédible, pour vérifier l'historique de la voiture, ça paraît normal. Généralement, il vous presse un peu en vous disant qu'il peut acheter rapidement et au prix que vous voulez.
0: Mais qu'est-ce qui se passe une fois qu'on a envoyé la carte grise?
10: Eh bien, l'acheteur, soudainement, ne répond plus. Mais il va utiliser votre carte grise pour piéger d'autres personnes. Il pique les photos de votre voiture, il fait sa propre annonce, il casse le prix. Et quand les acheteurs le contactent, il dégaine votre carte grise pour faire sérieux. Deuxième étape, il demande un acompte, il encaisse l'argent et pouf, il disparaît. N'envoyez jamais votre carte grise à un inconnu sur Internet. Attendez au moins de l'avoir rencontré, masquez un maximum d'informations dessus. Et puis pensez-y, l'escroc peut se servir de ce document pour créer un double de votre plaque d'immatriculation pour échapper au PV par exemple. Même chose d'ailleurs si vous postez des photos de votre voiture sur Le Bon Coin ou un peu par hasard sur vos réseaux sociaux parmi vos photos de vacances, masquez toujours la plaque d'immatriculation, c'est plus sûr.
0: On cache, on floute, on trouve un moyen de ne pas montrer ces informations. Merci Aude Razo. C'est Thierry M qui se prépare tiens, pour la suite avec les gens d'ici. On ira rencontrer le plus sibérien des bisontins. Pourquoi on dit ça? Eh bien vous allez comprendre après ABBA, le groupe suédois, tiens. Avec Waterloo.

0: Le groupe suédois ABBA avec Waterloo, la Suède qu'on va battre ce soir, j'en suis certain, à 23h pour suivre France-Suède et ça se suit sur ICI Besançon. 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En attendant, on va retrouver les gens d'ici, toujours avec Thierry Hamin qui voyage partout dans la région, en Franche-Comté. Alors ce matin, parmi les gens d'ici, Thierry ?
1: Parmi les gens d'ici, des retrouvailles avec Philippe Bétristan. Vous êtes franc-comtois d'origine ?
2: Oui, absolument.
1: Artiste, musicien, poète ?
2: Non, poète, non. J'écris des chansons, j'écris des livres, des romans aussi. Et là, dernièrement, j'ai sorti un essai, une traduction du texte d'un auteur altaïen qui s'appelle Chodoef Nikolai, qui écrit sur la sagesse d'Altaï. Donc, c'est une région de Russie.
1: On est en Russie, là, oui.
2: Donc, c'est un peuple autochtone de Russie.
1: Il y a une paire d'années, vous faisiez des disques, des chansons. Je me rappelle une chanson sur un singe qui s'était échappé.
2: Sur le singe Draco, oui.
1: C'est Draco, c'est ça ?
2: Oui, c'est ça. Ouais.
1: Qui s'était échappé de la citadelle, ouais. Qu'on avait retrouvé malheureusement
2: mort sur l'autoroute,
1: la 36. Mmh. Bon, qu'est-ce que vous êtes devenu ? Où est-ce que vous êtes parti à cette époque-là ?
2: Je suis parti m'installer en Sibérie,
1: ouais.
2: Suite à un projet du Conseil régional de Franche-Comté, qui avait une coopération avec une région qui s'appelle le Kraï de l'Altaï. Donc l'Altaï, une région d'Altaï, il y en a deux. Et donc je suis parti pour écrire un livre. Donc le livre a été publié aux éditions du Sequoia. Et pour des raisons familiales, je me suis installé là-bas. Et là-bas, que faire ? Donc, au début, j'ai essayé de travailler sur le tourisme, et puis le Covid a tout interrompu, ouais. La guerre a absolument terminé mon projet.
1: C'était quoi cette mission ?
2: Il y avait une coopération entre les deux régions, et il y avait certains points sur lesquels ils voulaient coopérer, donc le fromage, le vin, il y avait des projets comme ça, et puis le tourisme, donc d'un côté ou de l'autre.
1: Ouais. Pourquoi vous ?
2: Ben moi, parce que j'avais fait un blog sur Internet où je parlais déjà de la Russie. J'avais eu des échanges avec une autre ville qui s'appelle Saratov, sur le thème de la photo. Et j'avais écrit un blog avec des photos et une personne du conseil régional avait lu ce blog, a dit oh, « ben, si on faisait la même chose avec notre région partenaire ». Voilà. Et petit à petit, j'ai remonté un projet musical avec des musiciens locaux. Donc j'habite la ville de Novosibirsk et je chante le singe Draco, par exemple.
1: Et
2: aujourd'hui... Je suis allé à la citadelle, j'ai fait des photos et j'ai publié sur le site russe qui s'appelle Contact, c'est un peu l'équivalent de Facebook, en disant, et voilà, ceux qui ont déjà entendu ma chanson Le Saint Draco, c'est de là qu'il s'est échappé.
1: Ça passait à l'antenne, là, chez nous, hein, ici.
2: Ouais. La vie est mise dans la playlist, ouais.
1: Bon, vous êtes sibérien, désormais, mais vous venez de temps en temps par ici, là, comme en ce moment, vous faites 2-3 concerts, vous repartez, comment ça se passe?
2: Je viens tous les 2 ans, maintenant, on dirait que ça se fait fixe comme ça, avec un nouveau livre. Voilà.
0: Nouveau livre, et c'est assez régulier quand même, tous les 2 ans. On peut s'écouter un petit extrait, tiens, du singe Draco. Le singe...

0: son tombeau.
1: Et oui, Philippe Bétristan. Et en effet, ça passait serré hein, sur l'antenne d'Ici Besançon. Et vous retrouvez toute son histoire, les informations à propos de sa vie sur ici.fr, également sur l'application Ici. Merci beaucoup Thierry M. On vous retrouve demain, toujours avec les gens d'ici, avec les Franc-Comtois qui sont formidables. Et d'ailleurs, ils sont tellement formidables que je le sais, ils vont nous appeler au 03 80 833 111 pour gagner peut-être 50 euros de bons d'achat à faire valoir chez les commerçants de Renan à l'occasion du Salon des Minéraux qui revient ce week-end. Et on aura également deux places pour vous pour aller à ce salon. Tentez votre chance pendant Laurent Voulzy et les Nuits sans Kimois. Il de tout de suite, 8h22.

0: Elle avait accepté d'enregistrer un petit magnéto pour cette chanson Kim Wilde, Les Nuits sans Kim Wilde. C'était le titre de Laurent Voulzy avant de jouer au Comté ou pas Comté.
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0: Oui, 50 euros de bons d'achat à gagner, à faire valoir chez les commerçants d'Ornans à l'occasion du Salon des Minéraux qui revient ce week-end. On a d'ailleurs deux places aussi à offrir pour le salon à Myriam ce matin. Bonjour Myriam.
6: Bonjour.
0: Et vous savez quoi, comme on vous aime bien, on vous offre aussi bien les lunettes pour toute ta famille pour aller voir l'éclipse le 12 août, l'éclipse solaire. Donc là, vous pouvez regarder sans aucun souci. Myriam, comment se passe cette journée? Pour l'instant, ça va?
6: Eh ben ça va, le matin, c'est bien.
0: Oui, c'est ça, vous avez raison, ouais. On profite de la fraîcheur. On profite aussi de vous avoir pour jouer au Comté ou pas Comté. Je vous fais trois affirmations. Vous me dites Comté quand c'est vrai, pas Comté quand c'est faux. Est-ce que vous êtes prête, Myriam?
6: Oui.
0: Alors, on est parti. Le titre « I Will Survive » est sorti en 1978. Est-ce que pour vous, c'est Comté ou pas Comté?
6: Comté.
0: Comté, je note ça. Le groupe Hermès House Band l'a ressorti ensuite en 1994.
6: Je croyais que c'était 98 maintenant, c'est la Coupe du Monde, mais
0: on dit Comté. Hein, on dit Comté, ça marche.

0: va parler un peu de foot, je crois bien, dans l'info d'ici Besançon, Anne Fauvarc.
1: Oui, on ira au stade Bonal pour le premier entraînement du FC Sochaux. C'était hier, des jaunes et bleus qui évoluent désormais en Ligue 2.
0: Mais avant ça, bien un tour d'horizon de l'actualité dans l'Hexagone, hein, en France et puis aussi partout dans le monde, avec le 90 secondes info qui ce matin est présenté par vous, Cyril Ardo.
2: La canicule recule encore un peu en France. Il n'y a plus que les Alpes-Maritimes, le Var et la Corse qui sont en alerte orange aujourd'hui. En revanche, 8 départements sont en risque de feux de forêt élevés. Il s'agit du Maine-et-Loire, des Deux-Sèvres et du pourtour méditerranéen des Pyrénées-Orientales aux Bouches-du-Rhône. Un couple de trentenaires placé en garde à vue à Beuvrage, près de Valenciennes dans le Nord, après le décès de leur jumelle de 15 mois de déshydratation. Les 4 autres enfants du couple, âgés de 3 à 6 ans, ont été hospitalisés. Eux aussi déshydratés, les parents n'étaient pas connus de la justice. 3 personnes d'une même famille blessées à Monaco hier soir dans un probable attentat à l'explosif. 2 adultes grièvement blessés, un adolescent plus légèrement. L'une des victimes est l'une des plus grandes fortunes ukrainiennes. L'auteur est en fuite, des secours français sont mobilisés. La taxe française de 2 euros sur les petits colis vendus par des sites asiatiques, suspendue demain, c'est ce qu'indique le gouvernement. Au même moment, un droit de douane européen de 3 euros entrera en vigueur. Initialement, ces 2 taxes devaient se cumuler. Le gouvernement l'avait annoncé, on a désormais le calendrier, la période des soldes prolongée d'une semaine jusqu'au 28 juillet. C'est la réponse de l'exécutif aux commerçants pour compenser la faible fréquentation des magasins pendant la canicule. Et puis place au 16e de finale de la Coupe du Monde de foot pour les Bleus, France-Suède. Dès 23h, match à suivre à partir de 22h30 sur ICI et sur ICI.fr. En cas de victoire, la France rencontrera le Paraguay en 8e de finale.
1: Merci Cyril Ardo. L'info d'ici Besançon avec le retour de vacances des footballeurs du FC Sochaux-Montbéliard. Premier entraînement hier à Bonal devant une 50aine de supporters. Elian Malric, la reprise suscite en effet déjà de grosses attentes.
3: Quelques tours de terrain, des exercices de renforcement musculaire, 2-3 jongles. Les jaunes et bleus venaient pour une mise en route en détente. Michel est un habitué des entraînements.
4: Mais on est content de revenir, quoi. Ça c'est calme quand même, quoi, entraînement. C'est le premier jour, donc il force pas.
3: D'habitude, c'est comment?
4: Ah ben c'est plus rapide. Il y a des courses, il y a des matchs entre eux, alors que là, bon ben, c'est normal, quoi. C'est des petits exercices.
3: L'occasion d'amener aussi sa petite fille, il l'initie à l'amour du maillot sochalien.
4: Ils avaient dit, hein, Ligue 1 en 2028. Hein.
3: Vous escomptez qu'ils tiennent la promesse?
4: Je voudrais bien. Pour les petits enfants surtout. Parce qu'ils viennent de Mulhouse, alors voilà, quoi. Tenez, on sera 7, hein, en abonnement.
3: Accoudé à la barrière, Johan observe avec attention les nouvelles recrues. Victor Lobry et Ethan Cortès, l'œil connaisseur.
5: J'ai bien aimé, je connaissais déjà un peu Ethan Cortès. Et franchement, là pour l'instant, il ne déçoit pas trop. Techniquement, il est bon. Et même physiquement, les joueurs, on voit qu'ils sont quand même préparés et que. Et voilà, c'est prêt. C'est du recrutement intelligent. Il nous fallait du monde au milieu, de la profondeur de l'effectif. Ça fait toujours plaisir d'avoir des joueurs de qualité.
3: Ce premier entraînement, c'est l'occasion aussi de se rapprocher des joueurs. Arnaud, carnet à la main, collecte des autographes.
6: Bah, j'en profite aussi, oui. J'ai pris Pébernès, Lopri, Masson, Gommel et Chanin. Je pense que je prendrai les autres après aussi. Déjà 5, ouais. Sur une trentaine, c'est déjà bien, ouais.
3: Le but,
6: ouais,
3: c'est d'avoir toute l'équipe.
6: Ouais, c'est ça, ouais.
3: C'est sympa, là, qu'ils s'arrêtent.
6: Ouais, ouais. J'aurais pas pensé, mais. Parce qu'ils sont tellement sollicités.
3: Lui, il va encore devoir faire ses armes. Ethan Cortès, la jeune recrue, fêtait son 19e anniversaire en ce jour de reprise. Les ambitions sont déjà affichées.
5: Honnêtement, moi, j'ai été convaincu tout de suite par ce club. Bah, je suis arrivé avec la réserve. Tout le monde m'a très bien accueilli. Les gens sont gentils. C'est une région qui me plaît. Je me suis tout de suite senti bien. Et après, quand je suis monté avec le groupe professionnel, le coach m'a très bien accueilli, m'a un peu taquiné parce que j'ai une légère ressemblance avec Aymen, donc je vois un peu dessus. Mais non, je suis très content, très fier et je vais tout donner pour ce blason.
3: Première cohésion donc au sein de l'effectif, mais aussi avec les supporters, en attendant les noms des futurs sochaliens au cours du mercato d'été.
1: Le premier match de préparation du FCSM, ce sera vendredi 10 juillet à Zurich en Suisse. Le premier match de championnat en Ligue 2, donc le 8 août à Bonal face à Saint-Étienne.
0: De quoi parlerons-nous dans le journal de 9h, Anne?
1: Après la retentissante affaire Liana, le procureur de Besançon échange avec le public sur les procédures judiciaires en matière de violence sur les enfants. En présence de victimes et familles de victimes, votre radio ici Besançon était présente hier soir. Tout de suite, la météo, quelle température peut-être d'abord?
0: Ouais, bah, les températures c'est plutôt chaud, mais largement supportable par rapport à ce qu'on a connu la semaine dernière. Hein. Quelque part, on est échauffé maintenant avec 31 degrés cet après-midi à Besançon, Baume-les-Dames, Luxeuil, Gré, Longe-Saunier, jusqu'à 30.

0: 22, ce sera la maximale à Vesoul et Dole, 27 pour Pontarly, Morteau et Mèche. Si vous êtes à Champlitte ou vers Ornans, dans la vallée de la Loue, hein, globalement 30 degrés annoncés, et puis 28 pour Pierrefontaine, Livaran et Valdaon, hein, dans ce secteur-là. Attention aux orages, hein, qui risquent de revenir dans l'après-midi, hein, dans l'est de la région, donc tout le long de la frontière suisse, et puis aussi dans les Vosges saunoises, donc secteur de Lure et de Luxeuil-les-Bains par exemple. Profitez encore un tout petit peu de la fraîcheur, hein, qui va rester présente jusqu'à 9h30 en Franche-Comté. Demain, toujours quelques pluies attendues le matin, mais ensuite retour de belles éclaircies et on aura aussi un petit peu moins chaud.
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0: Claire nous a passé un coup de fil au 03 81 833 111 pour nous signaler un accident sur la RN57. Une voiture impliquée dans le sens Vesoul-Besançon du côté de Châtillon-le-Duc et d'Euvecé. Ce secteur-là, quand vous arrivez en direction de Besançon, ça coince un petit peu, quelques ralentissements et puis aussi toujours dans la voie des Mercureaux et la côte de l'Arnaud une fois que vous êtes autour de Besançon. Sinon, ça roule parfaitement, hein, ailleurs dans la région. N'hésitez pas à appeler Richard à l'accueil d'ici Besançon s'il y a un problème.
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0: L'été est de retour avec Ici Besançon, ce qui signifie que les festivals aussi sont de retour. Et on va en parler dans quelques instants, ça tombe bien, juste après Edwin Collins pour la musique d'Ici Besançon. Là, c'est l'instant souvenir, montez le son, profitez. A Girl Like You, c'est maintenant. Bonne journée.

0: travailler sur la musique, c'est pas simple à jouer, je pense. Hein. Edwin Collins avec A Girl Like You sur Ici Besançon.
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0: Pendant tout l'été, ici, Besançon fait son festival. On s'intéresse aux manifestations dans notre région autour de la musique, mais pas que. Aussi du théâtre avec le 21e festival de l'Eau Vive, hein, qui revient du 9 au 12 juillet, c'est à Banan, pas très loin de Pontarlier. Joël Pasteur, bonjour. Ah, Joël Pasteur, est-ce que
3: oui,
0: vous êtes
3: bonjour.
0: Là bonjour, bonjour, je crois qu'on vous avait perdu. Organisé par l'association culturelle intercommunale Eau Vive, hein, d'où le nom Festival de l'Eau Vive. Est-ce qu'on peut rappeler, Joël, peut-être dans un premier temps, le concept en quelques mots pour ceux qui découvriraient peut-être ce festival? Joël, ah bah je crois que Joël, ça va être difficile ce matin. On a du mal à vous recevoir, je crois. Joël qui donc nous a laissé. Bon, c'est pas très très grave. On peut parler quand même de ce qui se passe sur place. Hein. On a en fait du spectacle, du théâtre annoncé, avec aussi eh bien des propositions pour les enfants hein, de 8 ans. Vous aurez de quoi vous faire plaisir. Hein. Tout le monde trouvera son compte avec aussi de la musique, du jazz par exemple. Et vous retrouvez pas mal d'informations justement sur le site hein, du festival et notamment de l'association Eau Vive, eauvive.fr. On va essayer de revoir un. Ensuite, Joël, s'il est là. Est-ce que Joël, vous m'entendez ?
3: Oui, je vous entends très bien.
0: Ça y est, bon, on vous reçoit aussi, Joël. Tout va bien. D'accord. Décidément, ce matin, on a des petits soucis techniques avec le téléphone. Qu'est-ce qu'on pourra découvrir sur place comme programme, Joël, peut-être ?
3: Cette édition, elle s'annonce riche, puisqu'on aura 8 spectacles. On aura bien sûr un départ en musique avec du jazz manouche.
0: Ouais.
3: Et puis ensuite, on aura donc 7 pièces de théâtre, la plupart du théâtre contemporain, et puis donc un spectacle jeune public.
0: Jeune public, c'est-à-dire qu'on va découvrir quoi ? Parce que je le disais, c'est pour les jeunes autour de 8 ans ou un peu plus, hein, si on le souhaite. C'est du spectacle,
3: oui,
0: on parle de marionnettes, on parle de quoi ?
3: Pour les tout-petits, mais on espère aussi attirer des ados, parce qu'on a pris quelques sujets... par exemple, vous avez un spectacle comme le syndrome du spaghetti qui explore les nœuds de l'adolescence. Et vous voyez, je pense que ça pourrait intéresser beaucoup les ados.
0: Oui. Hein
3: ah, et bah, puis ça... également, bien sûr, on a pris des sujets de grande actualité avec des pièces très très sérieuses. Par exemple, Classement sans suite, qui est une pièce qui fasse la violence faite aux femmes et le rôle de la justice. Vous voyez, on est en plein dans l'actualité.
0: Mmh. De l'émotion.
3: Sur d'autres pièces, la famille vient en mangeant, qui débouche sur un conseil de famille, ou bien encore, si vous voulez, nous marcherons ensemble sur les routes de Compostelle et les interrogations sur sa propre existence. Donc vous voyez, on a plein de sujets intéressants, comme d'habitude. Il y a du super... spectacle à découvrir à ce 21e festival.
0: Ouais, il y a de quoi faire. 21e festival de l'Eau Vive, hein, du côté de Banan, c'est du 9 au 12 juillet, avec de la musique, des marionnettes, du théâtre, que ce soit de la comédie, des pièces engagées ou encore des pièces émouvantes. Franchement, vous trouverez votre compte. Et encore une fois, je rappelle le site pour ceux qui n'auraient pas eu le temps de noter dans leur tête ou sur un petit bout de papier. Eauvive.ACI.fr pour retrouver les informations, pour retrouver la billetterie en ligne. Vous pouvez aussi vous inscrire sur place. Nous, on va retrouver Zazie pour la musique dans un tout petit instant avec son tout nouveau titre, peu importe.
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0: C'est le titre de Zazie, hein. Peu importe sur ici Besançon. Bonjour Romain Parot.
1: Bonjour Loïs.
0: Vous n'avez pas amené de vélo aujourd'hui?
1: Pas moi.
0: Pas vous.
1: Mais je vais le faire en course à pied, si vous voulez dire. Effectivement, on va s'intéresser à un événement qui est devenu bien plus qu'une course qu'il était initialement. C'est déjà la 17e édition du Bike and Run d'Avoudry. C'est ce dimanche, avec en plus des concerts, enfin plein de choses, pour vivre un très très bon week-end festif, culturel et sportif, comme on sait les faire du côté d'Avoudry. Jérôme Estanaf, bonjour.
2: Bonjour à tous, bonjour, ici Besançon.
1: Vous êtes le président de l'association Bike and Run, 17e édition. Est-ce que vous pouvez nous rappeler comment cet événement-là est devenu ce qu'il est aujourd'hui en partant de ce qui était finalement une course au départ?
2: Exactement, ouais, l'histoire elle est assez atypique, c'est-à-dire que ça a démarré d'une petite course un dimanche matin, sortie d'une excellente idée de notre ancien président, de venir faire découvrir cette épreuve qui est assez atypique, qu'est le bike and run, hein, c'est quelque chose qui est pas naturel par chez nous, et c'est devenu une petite course avec un repas, et des concerts gratuits le dimanche après-midi, même un tournoi de penalty pour ceux qui s'en rappellent à l'époque, avec une petite quarantaine d'inscrits, enfin voilà, et c'est devenu ensuite une soirée concert le vendredi soir et un événement, je dirais, vous voulez bien résumé, hein, c'est sportif, culturel et festif. En fait, voilà, on a envie de redevenir les anciennes fêtes de village qu'on découvrait à l'époque et voilà, revenir s'inscrire un peu plus dans l'esprit familial et festif, quoi.
1: Et alors, qu'est-ce qu'un bike and run dans tout ça? Parce que c'est l'essence même du week-end, malgré tout. C'est quoi un bike and run? C'est la combinaison de deux disciplines?
2: Oui, c'est ça. En fait, le bike and run, c'est une épreuve à part entière. Il y a des championnats de France, championnats du monde. Le bike and run, donc, c'est un binôme qui part sur une ligne d'arrivée avec un vélo pour deux. Donc, il y a un coureur et un vététiste et ils s'échangent autant de fois qu'ils veulent le vélo le long du parcours pour ensuite passer la ligne d'arrivée ensemble. C'est la seule condition. Ils peuvent échanger autant de fois qu'ils veulent le long du parcours ou ne pas échanger. Et le but, c'est de finir, bah, évidemment, dans les meilleurs temps.
1: Et sur cinq parcours.
2: Ce qui allie un petit peu le côté sympa, c'est que c'est pas que des trailers et pas que des vététistes. C'est le mélange des deux et souvent bah, ils se challengent un peu. Et voilà, sur 5 parcours exactement, donc on a un petit parcours pour les enfants à 5 km, un 8, 12, 16 et 22 pour les plus grands, les plus affûtés. Donc voilà, on essaie de vraiment taper pour tout le monde, il y en a pour tous les goûts, et pour le sportif du dimanche comme le sportif le plus aguerri.
1: D'autant qu'il y a aussi deux parcours de rando, chacun y trouvera finalement le parcours qui fait l'affaire, selon son état de forme par exemple, ou ses envies. Et pour cette 17e édition, on l'a dit, il y a aussi des concerts, parce que c'est le cas depuis un petit moment, ces soirées-concerts du vendredi. L'année dernière, on s'en souvient, c'était Héloïse qui avait mis le feu à Avoudry. Cette année, vous faites venir du beau monde de nouveau.
2: Oui, tout à fait. On essaie d'année en année de se renouveler et de proposer quelque chose de sympa dans nos petites campagnes un peu reculées. Voilà, il n'y a pas que les grandes villes qui peuvent avoir des grands noms. Donc cette année, on a la chance et l'honneur d'accueillir Christophe Mali, le chanteur du groupe Trio qui forme le groupe pour ses 30 ans. Et on aura également un excellent tribute d'Imagine Dragon. C'est des Italiens qui viennent. Et c'est le tribute numéro 1 en Europe d'Imagine Dragon. En toute première partie de ça, on aura Brinzin qui est un groupe breton avec notamment son chanteur Paolo qui a fait la saison 14. Je crois, de l'émission The Voice, ouais. Avec un excellent parcours. Et puis à la fin, ce sera le groupe Cash, le groupe mythique de Julien Locatelli qui viendra clôturer cette superbe soirée. Donc l'idée, c'est vraiment de ramener la culture et des bons groupes musicaux dans nos petites contrées un peu reculées.
1: Ouais, et c'est donc à partir de vendredi pour les concerts, samedi et dimanche, aussi dimanche pas mal d'animations gratuites pour les enfants. Il y a vraiment tout ce qu'il faut pour se faire plaisir. Et puis évidemment, les épreuves bike and run, un vélo pour deux, soit sur 5, 8, 12, 16 ou 22 km pour le parcours expert ou l'une des deux randos au choix. Vous allez passer un formidable week-end du côté d'Avoudry. Avoudry, c'est à la sortie de Valdaon en direction de Morteau, si vous voulez qu'on se resitue un petit peu. Merci mille fois, Jérôme Estanaf. Ben, bonne journée à vous.
2: Merci à vous, vous avez bien révisé le sujet, c'est parfait. À bientôt.
1: Ça va, on connaît quand même.
2: Bonne journée.
1: On connaît bien. Juste un dernier mot, vous en êtes où dans les préparatifs? Qu'est-ce qui vous reste à faire là?
2: Vous pouvez pas mieux tomber, on est en train de tout préparer autour du stade de foot. Le chapiteau va se monter demain, la scène également.
1: Là vous y êtes, là, en ce moment?
2: On a déjà une dizaine de bénévoles qui œuvrent sur le site sous la chaleur, mais sans problème, c'est des costauds ici.
1: Ouais, il paraît.
2: Et juste par rapport à la chaleur, en tout cas, voilà, si on peut rassurer les gens, il y aura des points frais, on ne sera pas sur les températures caniculaires du week-end dernier, on aura vraiment des températures agréables entre 25, 27, 30 degrés maxi le dimanche, et on aura des points frais, de quoi restaurer à boire pour tout le monde, et surtout faire attention à la chaleur, il n'y a pas de souci, on est très vigilant là-dessus.
1: Des points frais, c'est ce qu'on appelait une buvette auparavant. Merci beaucoup, Jérôme Estanaf, à bientôt. Bonne journée à vous. vous.
2: Bonne journée, au revoir.
0: Les pauses fraîcheurs, quelque part, vous savez, on les connaît
1: ça,
0: bien.
1: Ça passe mieux.
0: Avec la Coupe du Monde, ces temps-ci aussi. Bon, vous prenez plutôt les baskets, c'est ça que vous avez dit, vous? Vous courez?
1: Bah, si j'ai pas de vélo. Ah bah, faut bien que je fasse quelque chose.
0: Je vous suis avec mon vélo. Voilà, comme ça, je fais moins d'efforts. Ça marche. Bon, on s'inscrit très prochainement. Merci beaucoup, Romain Parot. Nous, on va s'intéresser bien à la plage, mais aussi aux méduses. Comment éviter les piqûres de méduses avec le docteur Kerzek? On voit tout après Michel Berger et la groupie du pianiste.

0: Est-ce qu'il est bon notre pianiste Philou là aux manettes de l'émission ce matin, dis donc. Michel Berger, la groupie du pianiste sur ici Besançon, lui il est très très bon côté médecine évidemment, c'est notre médecin le docteur Kerzek qui est avec nous ce matin, gare aux méduses. Bonjour docteur Kerzek.
1: Bonjour à toutes et à tous, on parle d'une petite bestiole qui gâche parfois nos baignades, la méduse ou les méduses. Alors pas de panique, on va apprendre à ne pas se faire piquer et si ça arrive, à se soigner vite et bien. Et non, je ne vais pas vous dire de faire pipi dessus, ça je vous demande de l'oublier, c'est un mythe et en plus ça peut même aggraver les choses. Première règle, on évite la rencontre avec la méduse. Avant de vous baigner, renseignez-vous. Et le drapeau, on connaît le vert, le jaune, l'orange, le rouge, mais le violet, on le connaît moins. Et ben pourtant, le violet, ça veut dire qu'il y a des méduses ou qu'il y a un risque particulier. Et les méduses arrivent souvent avec le vent et les courants chauds. Donc si vous en voyez une dans l'eau, ne jouez pas les héros. Éloignez-vous lentement, sans grand mouvement. Et attention aux fragments de tentacules, même échoués sur le sable. Ça pique encore. Donc sur la plage, on regarde où on pose les pieds. Deuxième règle, on se protège. Vous pouvez porter un t-shirt anti-UV ou une combinaison fine. Le mieux, c'est effectivement le vêtement. Et surtout, ne jamais toucher la méduse, même morte, parce que les cellules urticariantes restent actives plusieurs jours. Et pour info, la crème solaire, ça sert à protéger sa peau. Bien sûr, il faut en mettre, mais ça ne protège pas des méduses.
0: Et si on se fait piquer quand même, on réagit comment?
1: Si vous êtes piqué, il y a quatre gestes qui vont un peu sauver. Ne frottez surtout pas, le frottement va faire éclater d'autres cellules. Mais la marche à suivre, c'est un, sortir de l'eau calmement. Vous risquez de faire un malaise, une allergie, donc il faut tout de suite sortir. Deuxièmement, rincez abondamment à l'eau de mer. Pas d'eau douce, pas d'alcool, pas d'ammoniac, ça va aggraver la libération du venin. Troisième geste, on applique du vinaigre blanc sur la zone. Le vinaigre empêche les cellules urticariantes de se vider. Et si vous n'avez pas de vinaigre, eh bien c'est l'eau de mer tout simplement qui est très salée. Et quatrième geste, on retire les tentacules restants avec une pince, avec le bord d'une carte de crédit, une carte postale si ça existe encore, ou avec une petite spatule. Mais jamais à main nue, vous voyez, vous mettez du sable et vous allez frotter, vous allez gratter pour enlever les tentacules. Et si vous avez mal, prenez du paracétamol et mettez de la chaleur parce que la chaleur va détruire les toxines thermosensibles. Donc ça peut être un peu d'eau chaude, pas brûlante évidemment. Et puis vous allez aller à la pharmacie chercher des antidouleurs et des crèmes anti-allergiques. Et si vraiment c'est très fort, si vous avez des nausées, une difficulté à respirer, là vous allez consulter immédiatement. Mais si on veut résumer, on ne fait surtout pas pisser dessus, on fait surtout pas frotter avec trop de sable, mais on met du sable et on enlève avec la carte et on ne met pas de glace non plus parce que c'est l'inverse qu'il faut faire. Allez, bon été, bonne santé à l'écoute d'ici bien sûr.
0: Bon, pas de sable et pas de pipi, c'est bien noté. Merci beaucoup docteur Kerzek. Cyril Seguin arrive dans un instant pour Bienvenue chez vous en Franche-Comté.
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0: Ah oui, et les chemises de Cyril Seguin le prouvent bien.
5: Oui, c'est vrai que bon, c'est violent, Cyril, niveau couleur.
0: C'est quoi, c'est fruits de la passion et mangue, c'est ça?
5: Oui, non, un peu tout le plateau c'est... de fruits, quoi, en fait. Voilà.
0: C'est
5: ouais,
0: génial, exactement, c'est ouais, génial.
5: Ouais. Sponsor des parcs frais.
0: C'est ça, faut non. Citer d'autres, non Leclerc, Carrefour,
5: etc.
0: Comme ça, on est sûr. On n'aura pas de problème ce matin. Pas de problème ouais. Non plus au volant, j'espère.
5: Bah écoutez, c'est pas toujours évident, et on va en parler ce matin avec les fortes chaleurs, avec des comportements qui sont peut-être déjà pour certains de nos auditeurs un peu à risque, avec les routes en Franche-Comté en ce moment sont le théâtre d'excès en tout genre. On va en parler après les infos de 9h. Sur votre trajet que vous faites régulièrement pour aller au boulot, pour aller voir la famille, est-ce que vous considérez que ces derniers mois, les situations ont empiré? Est-ce que les gens font de plus en plus de choses inconsidérées? Des dépassements sur des lignes blanches, des feux rouges qui ne sont pas respectés, on ne fait plus vraiment le stop, on avance tranquillou et on le prend pour incéder le passage. On en parlera avec nos invités et nos témoignages, vos témoignages au 03 81 833 111. C'est à la fois le numéro du standard et le numéro du WhatsApp pour nous envoyer vos vocaux et vos messages écrits qu'on reçoit après 9h.
0: Je vous laisse conduire cette émission.
5: Oh, mon bah cher. Là. Salut Loïc.
0: À demain. Ciao.
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5: Ici votre radio locale numéro 1 dans le Doubs et en Haute-Saône, il est 9h. Anne Fauvard qui est là pour l'info vue d'ici. Bonjour Anne.
6: Bonjour.
5: Le club de parachutisme de Besançon-Franche-Comté pleure l'un des siens.
6: Philippe Kovacevic, un moniteur de 51 ans, fait partie des 11 victimes du crash d'un petit avion dimanche près de Nancy. Très expérimenté, avec un peu moins de 7000 sauts à son actif, le président du club, basé à Lavez près de Besançon, Alain Macarol, se souvient. Son témoignage est sur ici.fr Besançon. Le crash dimanche a fait 11 morts. Le pilote, les 5 passagers et leurs 5 instructeurs qui avaient embarqué pour un baptême de parachutisme. Un accident du travail a fait un blessé grave à Gênes hier dans le Doubs. Un ouvrier d'une 60aine d'années s'est entaillé la jambe sur le chantier de démolition d'une usine. Il s'est grièvement blessé avec une disqueuse sur une découpe en béton armé. La plaie fait de 10 à 15 cm. La victime a été transportée au CHU de Besançon.
5: Le tribunal de Besançon ouvre ses portes après l'affaire Liana.
6: Une quarantaine de personnes, en majorité des femmes, victimes de violences pour certaines, qui manifestent chaque lundi devant le palais de justice pour une loi intégrale, ont échangé hier soir pendant plus de 2 heures avec des professionnels de la justice. Le but, comprendre le fonctionnement de cette justice et souvent ses failles. Emma Dewey, vous avez assisté à cette réunion avec au cœur, bien sûr, la question du manque de moyens.
7: Dans cette salle d'audience, face à la quarantaine de personnes, le procureur tente de faire preuve d'humilité et de transparence.
8: Je ne suis pas là pour du tout, d'ailleurs jamais, pour essayer de vous faire changer d'avis sur quoi que ce soit. Je suis juste là pour vous expliquer comment on travaille.
7: Avec très rapidement la question des moyens qui émergent.
9: J'ai lu encore il y a quelques jours que les juges avaient en moyenne 3 minutes par dossier. Je ne sais pas à quel stade de la procédure, il y a quand même une question de temps qui se pose dans le traitement des plaintes. Je pense que c'est quand même une véritable réalité.
8: Non, on ne prend pas 3 minutes. En fait, pour ce type de dossier complexe, que ce soit les vifs ou les infractions sexuelles sur mineurs, je ne connais pas un magistrat qui n'aimerait pas pouvoir passer tout le temps nécessaire sur une procédure.
7: Son substitut, celui qui assiste le procureur de la République, renchérit.
10: Le nœud du problème, finalement, quoi qu'on en pense et quoi que certains puissent en penser, il est dans cette question des moyens. Parler de statistiques, alors la statistique des 3 minutes, je ne sais pas effectivement d'où elle vient, mais si on reprend les statistiques sur le nombre de dossiers traités par magistrat du parquet par an, un magistrat allemand, on est sur 200 dossiers par an. Un magistrat du parquet français, on est sur entre 2000 et 2500 dossiers par an. La réalité, elle est là. Alors, on ne travaille pas forcément plus que les magistrats allemands, hein. Mais on a 10 fois moins de temps à donner à chaque dossier qu'on traite.
7: Pourtant, le temps est crucial pour cette enseignante qui ne cesse de faire remonter les cas d'inceste.
11: On voit des choses dans nos classes. On fait des signalements. On fait des informations préoccupantes. Et au final, ce qui revient souvent, c'est qu'on apprend qu'elle a été rangée dans un tiroir. Nous, ce qu'on constate, c'est qu'elle n'aboutisse pas, en fait.
10: Moi, ce que je peux vous garantir, c'est qu'il n'y a pas un magistrat qui va recevoir ce signalement et se dire « Oh, ça m'emmerde concrètement » et qui va le mettre au fond d'un tiroir. La vérité, c'est que quand ce dossier-là, ça va être le 91e dossier qui arrive sur le bureau de l'enquêtrice qui est désignée pour s'occuper de ces dossiers-là, forcément, ça ne va pas bouger derrière. Parce qu'il y a 90 autres dossiers avant. Ce qui est une réalité, hein, je ne dis pas des chiffres au hasard, c'est des choses qu'on peut observer dans les services d'enquête qui sont tout aussi engorgés par rapport à ça.
7: Et des instructions qui patinent parfois à cause du nombre très faible d'experts psychologiques et psychiatriques qui peuvent pourtant transmettre des pièces déterminantes pour l'enquête.
6: Maître Bresson, vice-bâtonnière du barreau de Besançon, présente à la réunion, était l'invité d'ici matin à 7h45. Pour Catherine Bresson, notre système judiciaire est très bien fait, ne manque que les moyens sur toute la chaîne. Interview en réécoute sur ici.fr Besançon et votre appli ici. En Haute-Saône, 2 voitures se sont percutées hier soir sur la départementale 15 à Vregille, entre Marnay et Rio. Il était 18h. Les 2 conducteurs sont gravement blessés. L'une des victimes a dû être désincarcérée par les pompiers. Autre accident rue de Belfort à Besançon impliquant 2 voitures avec une forte vitesse et un choc arrière selon les pompiers. À la pire heure, 17h30, la circulation a été coupée, fortement perturbé le temps de l'intervention. Bilan, 2 hommes de 48 et 50 ans légèrement blessés. En cyclisme, on connaît la composition officielle de l'équipe de la Groupama FDJ United pour le Tour de France. 2 Franc-Comtois en font partie. Le tout nouveau champion de France de cyclisme sur route, le Byzantin Romain Grégoire, 23 ans, mais aussi le Jurassien Clément Berthet, lui 28 ans. 3e participation à la Grande Boucle pour tous les deux. Au Mondial de football, les Bleus en 16e de finale face à la Suède ce soir, un adversaire largement à leur portée. Match à 23h à suivre en direct et en intégralité dès 22h30 sur ICI. Le vainqueur sera opposé en 8e au Paraguay qui a sorti l'Allemagne, qualifié également déjà le Brésil et le Maroc. Les soldes d'été prolongés jusqu'au 28 juillet, une semaine de plus pour compenser la faible fréquentation pendant la canicule, annonce Serge Papin, le ministre du Commerce.
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6: Ça va nettement mieux au niveau chaleur.
5: Exactement, 30-31 degrés cet après-midi, des normales de saison, chaudes certes, mais respirables et supportables. 26 degrés dans le Haut-Doubs cet après-midi du côté de Morteau, du côté de Mèche, 27 degrés à Pontarlier. Et puis c'est vrai que ces 30-31 degrés, vous les aurez de Vesoul, en passant par Besançon jusqu'à Arbois dans le Jura. La couleur du ciel ce matin avec du soleil, quelques nuages d'altitude, tendance orageuse comme ces derniers jours le soir, avec encore une fois le Haut-Doubs qui reste très exposé de 5 Claude jusqu'à Mèche, et puis des débordements orageux sur le nord de la Franche-Comté, du côté de la Haute-Saône et dans la vallée de la Loue. Voilà ce qu'annonce Météo France pour la fin de journée.
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5: Le retour de l'info tout à l'heure à 10h, Anna.
6: À tout à l'heure.
5: Garou et Céline Dion, Gaëtan Roussel dans quelques minutes. 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

0: Avec cette belle mélodie, c'était Céline Dion, Garou. Céline Dion qui reviendra en fin d'année à Paris pour une série de concerts immenses. Il y a de nouvelles places qui vont être mises en vente dans quelques jours. Les fans de Céline Dion, vous en faites partie, trépignez. Il est 9h10.
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0: On est avec vous tous les matins pour discuter, dialoguer ensemble au 03 81 833 11, le standard d'ici Besançon. C'est la semaine de la courtoisie au volant et ce matin, je vous pose cette question. Est-ce que vous trouvez que les conducteurs et les conductrices se comportent de plus en plus mal sur la route? Incivilité routière, pour ne pas dire mise en danger de la vie d'autrui. Parfois, simple petit coup de klaxon, coup de phare ou alors des gestes moins bien appropriés pour vous faire comprendre que vous n'avancez peut-être pas assez vite, que vous n'allez pas forcément comme la personne derrière vous le souhaite. Au volant, vous voulez nous parler de ces incivilités? 03 81 833 111. Je suis avec notre grand témoin ce matin, c'est Marie-Madeleine Hassan qui nous rejoint. Bonjour Marie-Madeleine.
2: Bonjour.
0: Vous êtes présidente de la courtoisie française. Votre regard va être très intéressant dans cette émission. On débordera évidemment de ce qui se passe sur la route, mais je voudrais déjà qu'on y revienne. Cette association, la courtoisie française, il faudrait peut-être qu'on la présente en quelques mots, Marie-Madeleine.
2: Disons que la courtoisie française, c'est tout ce qui comporte ce qui est politesse, ce qui est tout ce qui est courtois, notamment dans les entreprises, dans les écoles. Et surtout au volant,
0: ouais.
2: Car ça implique le fait d'adopter une conduite civilisée, d'accepter que l'usager n'est pas le seul à se déplacer sur la route et que d'autres conducteurs partagent avec lui ce même espace.
0: Est-ce que vous, Marie-Madeleine, vous mettez les problèmes de courtoisie, de politesse sur le dos de cette tendance des uns des autres à se dire on est tout seul, il y a que nous, les autres on s'en fiche un peu. On a l'impression qu'il y a de plus en plus d'individualisme en fait, Marie-Madeleine.
2: Tout à fait, aujourd'hui, surtout aujourd'hui, les gens sont très individuels.
0: Mmh.
2: Ils ne regardent pas celui qui est en face. C'est moi, je veux passer, je passe. Il y a plus rien, quoi. Pour la conduite, il y a déjà des règles à respecter, notamment l'attention, la prudence, la considération des personnes, le bon sens. Déjà, si on respecte tout ça, on aura moins de problèmes, moins d'accidents.
0: Alors on va pouvoir développer évidemment tous ces points durant l'émission avec vous Marie-Madeleine Hassan. Je rappelle que vous êtes présidente de la courtoisie française, vous êtes notre invitée ce matin et puis j'invite les auditeurs, les auditrices à venir nous rejoindre pour témoigner. Alors il y a déjà un témoignage de Franck qui est arrivé. Franck qui nous dit j'habite dans un petit village de Haute-Saône, on a installé il y a un mois les priorités à droite et désormais la grande route qui traverse la commune doit respecter ses priorités à droite. Sur 50 véhicules qui passent, j'en ai compté, il y en a deux qui ont respecté la priorité à droite. Quand les véhicules essayent de forcer, bien malgré eux, aucun véhicule s'arrête, y compris les cars scolaires, y compris les poids lourds, tout le monde force le passage. Ça, c'est un exemple concret, flagrant, Marie-Madeleine, de personnes qui se disent, on est seul sur la route, et puis la priorité à droite, l'autre aura bien l'idée de s'arrêter, en fait.
2: Tout à fait, c'est inadmissible. Intolérant. Et en plus, il n'y a aucun respect, ni obéissance, ni rien. Et on ne montre pas aux jeunes ce qu'il faut faire, déjà.
0: On est d'accord, voilà. Effectivement, il y a le côté pédagogique, et ça sera bien qu'on le développe. Les parents ne montrent pas forcément l'exemple quand on trimballe des enfants dans la voiture en faisant ça. Franck nous a envoyé aussi des petites photos, puisqu'à l'entrée et la sortie du village, la municipalité a bien pris soin de signaler cette nouvelle priorité à droite avec différents panneaux informatifs. Franck nous dit, rien n'y fait. Sur 50 véhicules que j'ai comptés, deux seulement ont fait la priorité à droite. Voilà un triste constat. Mais comment ça se passe près de chez vous? Sur la route, vous êtes peut-être des gros rouleurs. Vous avez observé ces derniers temps de plus en plus d'incivilité au volant. Vous voulez nous en parler ce matin? 03 81 833 111. Marie-Madeleine Hassan est notre invitée sur Ici Besançon aujourd'hui.
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0: Et dans la playlist de votre été, Gaëtan Roussel arrive dans quelques minutes. Chris Isaac ou encore Axel Bauer dans les années 80.
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0: Gaëtan Roussel et tout s'en va, l'un de ses derniers singles sur Ici Besançon. 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
0: 9h20, nous sommes ce matin avec Marie-Madeleine Hassan à l'occasion de la semaine de la courtoisie au volant. L'association que vous présidez, une très belle association, je voulais le redire, Marie-Madeleine, la courtoisie française, est partenaire d'ailleurs de la sécurité, de la prévention routière. Hein, c'est bien ça, Marie-Madeleine?
2: Oui.
0: Ça se traduit comment?
2: Et nous allons avoir un stand avec eux où nous allons essayer de montrer aux gens ce que c'est que la courtoisie au volant. Puisque là on est avec la sécurité routière, essayer de dire, de faire des ensembles d'efforts et de respect envers les autres utilisateurs de la route, essayer de leur dire ce qu'il faut faire, s'arrêter au niveau des passages piétons, respecter les limitations de vitesse, céder le passage aux cyclistes, utiliser son clignotant, prendre garde aux deux roues, ne pas se garer n'importe où, surtout, arrêter le téléphone au volant.
0: Ouais, évidemment. Mais je me dis, Marie-Madeleine, en vous écoutant, c'est quand même dingue qu'on soit obligé de redonner ça, enfin de redire, de réexpliquer ça. Ce sont quand même les basiques de la conduite, s'arrêter au feu rouge, s'arrêter au passage piéton, c'est ce qu'on est censé apprendre normalement quand on passe le permis, quand même, Marie-Madeleine.
2: Oui, mais les gens ne respectent plus du tout le code de la route.
0: Ouais. Ça, c'est une réalité pour beaucoup d'entre eux.
2: Ils oublient très souvent que la route, c'est un espace à se partager.
0: Alors, Sébastien est avec nous et je vous emmène, Marie-Madeleine et les auditeurs d'Ici Besançon, sur un axe routier qui fait partie des plus fréquentés chez nous en Franche-Comté. C'est la Nationale 57, c'est ce qu'on appelle la route des frontaliers, ceux qui partent bosser en Suisse entre Pontarlier et Valorbe. Sébastien, bonjour.
3: Bonjour.
0: Alors, je sais que quand on parle de cet axe routier, il y a des mots qui reviennent. Incivilité, fou du volant, dépassement inconsidéré. Malgré des radars qui ont été posés en masse ces dernières années, vous êtes un usager de cette route, Sébastien?
3: Oui, exactement. Je suis chauffeur poids lourd et du coup, j'utilise 3-4 fois par jour dans chaque sens. Donc,
0: Et qu'est-ce que vous constatez le plus comme incivilité sur cette Nationale 57, Sébastien?
3: Étant en camion, c'est vrai qu'on voit plutôt bien l'intérieur des véhicules, donc des voitures, c'est les téléphones c'est incroyable, s'il y en a un sur deux qui est au téléphone en permanence. Oui.
0: Alors, au téléphone, en train d'écrire des messages, alors je dois même dire, moi j'en ai vu la semaine dernière, hein, ça m'a scié, des gens qui posent le téléphone sur le tableau de bord et qui regardent des séries télé, j'ai vu ça en étant arrêté à un feu téléphonique, ça vous avez déjà vu ça Sébastien, les gens qui regardent des vidéos tout en conduisant?
3: Ah oui. C'est fréquent même, oui.
0: Une fois ce constat fait, Sébastien, est-ce que vous voyez un danger immédiat? Vous qui la prenez régulièrement, cette Nationale 57, plusieurs fois par jour, vous avez déjà été témoin d'accidents qu'on a pu éviter de justesse?
3: Oui, c'est tous les jours. Nous, les chauffeurs comme ça, comme moi, on fait entre 400 et 600 km par jour, entre 8 et 10 heures de route par jour sur ces routes-là. C'est en permanence, soit des écarts, soit des coups de frein, soit n'importe quoi, ou quelqu'un en face qui double, puis l'autre il n'a pas pu anticiper, et ainsi de suite. Ouais. En permanence, oui.
0: Les radars, on le disait, qui sont très nombreux sur cette portion de route, n'ont pas forcément fait évoluer les choses. Peut-être si, côté vitesse, Sébastien, on est d'accord. Mais comme vous dites, il y a des gros coups de frein avant le radar, et puis ça accélère direct derrière.
3: Voilà, c'est ça. Après, globalement, la vitesse, elle n'est pas super élevée. Il y a quelques fous du volant, comme on dit, des gros excès, mais globalement, ça roule à une vitesse moyenne. Voilà.
0: Ouais. Les incivilités, voilà, vous les voyez, vous, véritablement dans les dépassements, dans l'usage du téléphone au volant. Finalement, Marie-Madeleine, ça confirme ce que vous étiez en train de nous expliquer il y a un moment. Des choses qui étaient basiques, interdites et normales il y a 10 ans et qui deviennent totalement tolérées, je mets le mot tolérées entre guillemets, dans la tête des conducteurs.
2: Et je crois que c'est le plus grand nombre d'accidents vient du téléphone.
0: Ouais, le téléphone portable.
2: Et là, le téléphone portable, les gens ne peuvent pas s'en passer, mais comment on faisait avant, quoi? Et là, parce qu'ils sont plus du tout attentifs sur la route. Et ils ont des comportements qui exaspèrent et qui mettent en danger les usagers autour de nous.
0: C'est ce que nous confirme Sébastien, voilà, sur ce trajet. Merci beaucoup Sébastien, on vous souhaite bonne route, puis merci de la faire avec Ici Besançon, si j'ai bien compris. 03 81 833 111. Vous, sur votre portion de route que vous faites régulièrement, vous observez de plus en plus d'incivilité au volant. On en parle ce matin à l'occasion de cette semaine de la courtoisie. Au volant, Marie-Madeleine Hassan est notre invitée aujourd'hui sur Ici Besançon.
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0: On fait la route ensemble sur ICI Besançon à 9h20. Je voulais qu'on aille sur le Grand Besançon avec, sur la rocade 1057 en ce moment, une voiture qui serait retournée dans le sens Vesoul-Besançon à hauteur de Châtillon-le-Duc. C'est confirmé par plusieurs de nos auditeurs. Et on a un autre pépin avec un véhicule également accidenté au niveau de la sécurité sociale, toujours à Besançon, au niveau de la route de Grès. Voilà, deux problèmes dans un secteur assez proche ce matin. Des ralentissements sont toujours en cours dans les deux endroits. On fait la route ensemble, on suit ces accidents avec les patrouilleurs ICI Besançon au 03 81 833 111.
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0: Et dans la playlist d'été, Chris Isaac, belle balade, tranquille pour vous ce matin, 9h25. Axel Bauer dans quelques minutes et on vous prépare un agenda avant 9h30 avec un maximum d'idées de sortie.

0: Je vous avais promis une belle balade. Elle fait du bien, celle-là. C'est Chris Isaak, alors américaine avec Wicked Game. Il est bientôt 9h30. Vous êtes sur ici Besançon. On parle ce matin avec vous des soucis de circulation, les incivilités, les fous du volant. Vous êtes nombreux à nous appeler. On est comme ça tout l'été à vos côtés avec vos témoignages dans Bienvenue chez vous en Franche-Comté.
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0: Marie-Madeleine Hassan est notre invitée ce matin, présidente de la Courtoisie Française, une belle association qui est à l'honneur notamment en ce moment à l'occasion de la semaine de la courtoisie au volant. C'est jusqu'en fin de semaine, mais Marie-Madeleine, ces semaines, elles ont au moins un mérite, c'est de mettre en lumière des difficultés. On parle ce matin des incivilités sur la route, mais j'ai envie de dire, faut pas que ça s'arrête dimanche soir, quoi. On est d'accord, Marie-Madeleine?
2: Tout à fait. Puis il faut mettre la courtoisie, c'est aussi la bienveillance. Un geste de la main pour dire merci ou un sourire pour désamorcer une situation stressante ou à remercier l'automobiliste.

0: que justement, comme j'ai entendu votre émission, là, le thème de l'émission, je dis, oh, il faut absolument que j'appelle, parce que c'est vrai, moi je roule tous les jours, et je suis confrontée, mais tous les jours, à des situations dangereuses, parce que l'automobiliste ne respecte pas la distance qui devrait l'être entre moi et la voiture. Donc, ils se permettent de me doubler tout en croisant un autre véhicule. Oh. Donc, de ce fait, moi, ce que je fais maintenant, je ne me sers plus trop à droite pour les empêcher de me doubler en croisant un autre.
1: Une autre voiture, oui.
0: Voilà, et puis de ce fait, alors je me fais klaxonner pour que je me serre. Forcément, je comprends bien l'énervement de la voiture qui me poursuit, mais je change pas d'attitude parce que je me mets en danger.
1: Bah, et oui, c'est ce que j'ai envie de dire. D'un autre côté, on comprend aussi le fait que vous n'ayez pas envie de finir en sandwich entre deux voitures antides, qui font des dépassements dangereux. Ça se comprend tout à fait. Vous faites du vélo dans le coin depuis longtemps, antides?
0: Oh bah oui, moi ça fait... Je fais des milliers de kilomètres par an.
1: Ah ouais.
0: Hein.
1: Alors, ce qui m'intéresse, Antide, je vous pose cette question de façon pas innocente. Est-ce que vous avez vu ces dernières années ces comportements empirés, justement?
0: Oui. Tout à fait. Ouais. Tout à fait. Les automobilistes ne supportent plus les vélos. De toute façon, il faut pas qu'il y ait quelque chose qui les fasse traîner sur la route. Ça les insupporte. Et alors, moi, je remarque particulièrement, ce sont souvent des véhicules avec un A sur la voiture. Là, les jeunes automobilistes sont fin énervés.
1: Ouais, ils supportent pas, voilà, de perdre du temps à attendre pour doubler toute prudence la cycliste que vous êtes. Marie-Madeleine, cette semaine de la courtoisie, on parle beaucoup des voitures, c'est l'occasion de mettre les cyclistes aussi effectivement à l'honneur et puis parler des dangers hein, que les cyclistes rencontrent sur la route. C'est une catégorie d'usagers que vous fréquentez également, Marie-Madeleine, avec la courtoisie française.
2: Les cyclistes sur la route, je suis d'accord avec madame, mais les cyclistes dans les villes, ils ne respectent pas beaucoup le code de la route. Ils brûlent les feux rouges, ils sont sur les pistes cyclables, ils regardent de pas s'il y a quelqu'un qui arrive ou pas. Et il y a des fois aussi, ils sont pas très courtois. Hein.
1: Oui, ça en titre, je donne aussi raison à Marie-Madeleine. Hein, et vraiment, on parle des villes.
0: Je suis d'accord avec elle.
1: À Besançon, vous avez des cyclistes, effectivement, qui font courir des dangers à la fois aux piétons, à la fois aux véhicules, d'un bout de la journée à l'autre. Hein. Je ne mets pas tout le monde dans le même lot, évidemment, mais Marie-Madeleine, on est d'accord. Voilà. Mais vous, en titre, le cas est particulier, vous roulez en pleine campagne. Hein, voilà, je le précise, Radon et Chapendu, la Haute-Saône, le pays des mille étangs. Je pense qu'on n'est pas non plus à la seconde près quand on fait la route dans ce secteur-là et qu'on n'est pas obligé de mettre les cyclistes en danger comme c'est le cas pour vous. Antide, merci de votre témoignage. Je vous remercie beaucoup d'être venu ce matin sur Ici Besançon. Marie-Madeleine Hassan, vous restez avec nous pour cette semaine de la courtoisie au volant. Est-ce que vous pensez qu'on est de plus en plus en danger sur les routes en Franche-Comté? C'est la question qu'on vous pose ce matin.
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1: On va adoucir le débat hein, avec Sergio Mendes dans un instant et Axel Bauer. On prend le cargo de nuit d'Axel dans les années 80. C'est Ici Besançon ce matin à vos côtés.

0: Le cargo de nuit avec Axel Bauer qui accoste ce matin sur Ici Besançon. J'espère que ça vous a plu, c'était dans les années 80. Le Brésil dans un instant avec un grand classique signé Sergio Mendes, parce que c'est vraiment l'été sur Ici Besançon.
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0: Avec des événements à ne pas manquer tout au long de cette semaine avec Ici Besançon, on vous recommande par exemple le grand moment Bike and Run qui va se courir dans le Doubs à Vaudrey ce dimanche avec une série de concerts. Christophe Malin notamment sera présent le vendredi soir. L'ex du groupe Trio viendra chanter son dernier album et ses grands succès. Et puis vous de votre côté, le dimanche, ça sera la grande épreuve course et vélo. Vous pouvez encore vous inscrire. On vous a mis un lien sur notre site internet ici.fr Besançon. C'est la grande fête des tracteurs au musée des maisons comtoises de Nancré. Et là encore une fois, c'est tout ce week-end avec Ici Besançon. Des tracteurs qui sont l'emblème de notre ruralité, de ces terrains qui ont été façonnés par ces machines inventées par l'homme, popularisées dans les années 50. La fête des tracteurs, c'est plusieurs marques de tracteurs. Vous allez retrouver une belle page d'histoire qui se tourne sous nos yeux. Direction le musée des maisons comtoises de Nancré, ce week-end avec Ici.
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0: Vous êtes nombreux ce matin à témoigner pour nous dire que sur les routes en Franche-Comté, c'est pas vraiment la sécurité. Dans le Houdou, dans la vallée de la Loue, on continue avec vos témoignages dans quelques minutes sur Ici Besançon à 10h.

0: Pasquenada, Sergio Mendes, c'est sûr, ici Besançon, un petit détour du côté du Brésil, c'est vachement sympa. Il y aura plein de bonne musique encore aux couleurs de l'été. Peter Gabriel dans la matinée, et Paul Tatou et Etienne Dao, un grand classique. On écoutera également Stilto. Vous adorez ce groupe très frais, ainsi qu'un classique d'Eddie Mitchell. Il y aura tout ça, oui, ce matin sur ici.
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0: Pardon, Marie-Madeleine Hassan est notre invitée ce matin, la présidente de la courtoisie française. Vous faites beaucoup de bien autour de vous avec cette association. Marie-Madeleine, je dois le dire, elle a fêté ses 70 ans il y a quelques années, et c'est bien d'avoir de belles associations comme vous qui portent ces valeurs de courtoisie. On va en reparler dans un instant, Marie-Madeleine. Je voudrais qu'on passe la parole à Patricia. Patricia, son témoignage est aussi intéressant. Elle est professionnelle de la route, elle est taxi sur le Haut-Doubs. Bonjour Patricia.
2: Bonjour. Bonjour, madame.
0: Bonjour. Patricia, vous faites souvent la route du Haut-Doubs jusqu'à Besançon via la voie des Mercureaux, cette fameuse deux fois deux voies qui sert à connecter le plateau de Saône à Besançon. Je le précise pour ceux qui ne connaissent pas l'endroit. Hein.
2: Oui, on fait en moyenne 3 descentes par jour.
0: Ouais.
2: Et au moment où ça bouchonne le plus, il est signalé qu'on doit utiliser les deux voies pour pas boucher le tunnel.
0: Je rappelle voilà qu'effectivement il y a deux tunnels dans cette voie des Mercureaux. J'explique, hein, Patricia, pour que tout le monde comprenne bien, et qu'au bout de la voie des Mercureaux dans la descente, il y a un très gros rond-point, ce qu'on appelle le rond-point de beurre, qui va desservir les différents accès à Besançon, en fait. Hein. Et donc, qu'est-ce qui se passe alors avec ces deux voies qu'on doit emprunter pour les tunnels, Patricia ?
2: Donc, quand ça bouchonne beaucoup, ben on se met sur les deux voies. Et quand on est sur la voie de gauche, systématiquement, il y en a un qui nous bloque, qui se met au milieu pour qu'on ne descende pas. Et ça, c'est inadmissible parce qu'en fait, c'est pas pour doubler les gens, c'est pour que les Mercureaux ne ferment pas.
0: Ah oui, je comprends en fait, Patricia. Les gens se disent, moi, je suis en premier dans la file, je vais occuper les deux voies pour pas qu'on me passe devant, en fait, et qu'on
2: souvent,
0: me fasse perdre du temps.
2: Et souvent, les camions. Alors qu'on fait partie du même ministère, quoi.
0: Ouais. Marie-Madeleine, le témoignage de Patricia, ça va encore une fois dans le sens de ce que vous expliquiez. Beaucoup d'automobilistes se croient seuls sur la route et pensent qu'à leur petit timing, gagner 10 secondes par-ci, 10 secondes par-là.
3: Tout à fait, surtout que les taxis, ils ne savent pas quelles sont les personnes qui sont à l'intérieur. Ça peut être des malades que l'on emmène, ça peut être des enfants, ça peut être il y a beaucoup de personnes malades que les taxis prennent. Donc mais je suis d'accord sur la route, je vois bien comment ça se passe à Paris. Dès qu'un taxi veut passer, allez, on lui fait une queue de poisson, c'est vraiment lamentable, quoi.
0: Ouais. Patricia, cette route que vous faites, hein, 2-3 fois par jour en direction de Besançon, au-delà de la voie des Mercureaux, vous la trouvez de plus en plus accidentogène, Patricia ?
2: Le rétrécissement est devenu une catastrophe parce que c'est très étroit.
0: Ouais.
2: Quand on a des gros camions en face, il faut vraiment se serrer, les trottoirs sont hauts, il y a des barrières. Et puis autrement, la voie des Mercureaux, qu'on remonte ou qu'on redescende, on se fait doubler, mais c'est... Oui, ça fait 22 ans que je roule, et là, c'est pire. Et quand on voit pas les gens qui se maquillent dans les bouchons, on voit de tout, on voit de tout. Il y a des jours, il faudrait écrire un livre, quoi.
0: Ouais, c'est pour ça que votre témoignage de professionnel de la route, Patricia, était très intéressant ce matin. Marie-Madeleine, je me dis que pour une association comme la vôtre, la courtoisie française, il y a encore de très longues années pour l'association, parce que visiblement, il y a de gros progrès à faire pour les usagers de la route, Marie-Madeleine.
3: Ah, énormément.
0: Ouais.
3: Énormément. De toute façon, c'est l'engagement de respecter l'autre. Et ça, c'est pas facile.
0: Quelles sont les actions que vous allez mener dans les mois, dans les semaines qui viennent avec l'association Marie-Madeleine ?
3: Et en ce moment, je suis beaucoup avec les enfants dans les écoles.
0: Ouais.
3: J'ai emmené les enfants à la flamme de l'Arc de Triomphe.
0: Ouais.
3: Et j'étais ravie. Et ce qui fait qu'on leur apprend un peu ce que c'est que soldat inconnu. Et ces enfants-là sont contents. Et après, on les voit dans l'école ou dans les centres aérés. Et on leur donne des conseils pour l'association de la courtoisie française en leur disant ce que c'est que la politesse, ce que c'est que de fréquenter ses collègues, ses amis, les parents. Et leur dire, par exemple, tu jettes pas du papier par terre, tu saccages pas les lieux communs, dans les jardins tu fais attention, le terrain de sport, tu dois échanger tes valeurs avec tes camarades de jeu, beaucoup de choses comme ça.
0: C'est une association que je voulais vraiment mettre à l'honneur ce matin, qui est merveilleuse. La courtoisie française que vous portez en tant que présidente, Marie-Madeleine, à bout de bras. Il y a beaucoup à faire dans de nombreux domaines. Et voilà, heureusement que vous êtes là. Je sais que vous avez aussi le cœur généreux. Vous faites beaucoup d'actions pour Octobre Rose, pour la recherche contre le cancer. Il y a beaucoup d'actions. Allez voir la page Facebook de la courtoisie française. Vous pouvez vous y abonner. Comme ça, vous aurez régulièrement des informations. Merci infiniment, Marie-Madeleine Hassan, une présidente merveilleuse qu'on a eu plaisir d'avoir ce matin. À bientôt, Marie-Madeleine.
3: Merci beaucoup.
0: Bonne journée, au revoir.
3: Au revoir Cyril, au revoir.
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0: Dans un instant, Véronique Jeannot, avec Aviateur, dans les années 80, sur Ici Besançon. Et les experts sont là tout l'été pour répondre à vos questions. On va dans quelques minutes parler problèmes de fournisseurs internet et mobiles et des facturations qui sont parfois fantaisistes auprès de certains opérateurs. Vous en avez été témoin. On a mené l'enquête et on vous dit tout dans quelques minutes sur Ici.
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0: Chose promise, chose due, ici Besançon, on tient l'engagement durant l'été, on répond à toutes vos questions avec nos meilleurs spécialistes. C'est Nathan RLT qui nous rejoint ce matin, comme tous les jours de l'été d'ailleurs, Nathan.
6: Bonjour.
7: Bonjour.
6: Benjamin Capelli de l'UFC Que Choisir. Béatrice nous dit, j'ai changé d'opérateur internet car mon ancien fournisseur n'a pas rétabli ma ligne malgré mes demandes. Il me facture toutefois des pénalités d'engagement pour mon mobile. A-t-il le droit de faire cela, Benjamin ?
7: Alors, l'opérateur téléphonique, il a une obligation de résultat dans le service qu'il propose. Ainsi, en l'absence de service, on peut demander déjà l'annulation des factures qui correspond à l'absence de service, petit 1, et un dédommagement complémentaire selon le préjudice qu'on subit. Alors, si après une mise en demeure, en fait, il n'a toujours pas rétabli vos services, en fait, il est possible de résilier sans frais son contrat. Cela concerne aussi bien les frais de résiliation que les pénalités d'engagement. Attention toutefois, parce que si vous demandez à un autre opérateur la portabilité de votre ligne, la résiliation qui sera faite ne tiendra pas compte quelle est la conséquence d'un défaut de service, en fait, là. Alors, il faudra demander à l'opérateur défaillant d'annuler les frais facturés dans un second temps, du coup. La difficulté ici pour Béatrice, c'est qu'il s'agit d'une offre visiblement groupée Internet plus mobile. Alors, si l'opérateur n'a pas respecté ses engagements sur la partie Internet, manifestement, rien ne peut lui être reproché concernant la partie mobile. Alors, s'il s'agit d'un seul et même contrat pour les deux offres, la résiliation sera légitime et l'opérateur ne pourra pas facturer des pénalités d'engagement pour la ligne mobile, puisque c'est un tout. S'il s'agit de contrats distincts, par contre, il peut quand même être légitime de résilier son contrat mobile, car la personne va perdre souvent la réduction qui est associée à la souscription des deux offres en raison de la faute de l'opérateur. À noter que dans ce cas, il est aussi possible de conserver sa ligne mobile et de demander à l'opérateur de garder la réduction, car sa disparition n'est que la conséquence finalement de sa propre faute. Dans tous les cas, pensez bien à dialoguer par écrit avec le service client afin de disposer des preuves suffisantes pour faire valoir vos droits.
6: Et si jamais c'est quand c'est dans une période d'engagement, où on est encore engagé, engagement 12 mois ou autre, c'est pareil ?
7: C'est pareil, vu que c'est une résiliation pour faute de l'opérateur, il n'y aura pas de frais de pénalité d'engagement.
6: Voilà pour la réponse qu'on pouvait vous apporter, Béatrice. Aujourd'hui, comme Béatrice, vous avez une question à poser à Benjamin Capelli de l'UFC Que Choisir. Le numéro, encore une fois, du répondeur ici Besançon, le 03 80 21 25 98 et puis les réseaux sociaux, même le WhatsApp ici Besançon avec le 03 80 833 111. Vous nous laissez un message et puis on vous répond avec grand plaisir. Merci beaucoup Benjamin, à très vite.
7: À bientôt.
0: Salut les garçons, la classe comme à chaque fois, question réponse ultra rapide. 10h-10, les années 80 et Véronique Jeannot et Aviateur. On va parler dans un instant des rafraîchisseurs d'air. Vous en avez peut-être vu passer pour quoi ? 80€, on vous promet de rafraîchir la maison. Ça marche vraiment ce genre d'appareil ? Là encore une fois, on a mis l'enquête et on vous dit tout dans quelques minutes. C'est ici Besançon. On passe l'été à vos côtés, évidemment.

0: Véronique Jeannot et Aviateur, c'était Woolsey, c'était Souchon qui était à la commande pour cette chanson. Ça s'entend vraiment, c'était beau. Toute une époque, les années 80, le nouveau Benabar, c'est avant 10h sur Ici Besançon.
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0: C'est Valère Coréard, chaque jour de l'été qui nous rejoint avant 10h avec un bon plan pour notre pouvoir d'achat. Ce matin, Valère, vous vouliez nous parler des fameux rafraîchisseurs d'air.
2: Avec les températures que nous avons connues alors que ce n'est que le début de l'été, j'ai vu passer un bon nombre de publicités sur des climatiseurs sans tuyaux à 80€. Et alors avec des promesses alléchantes, hein, refroidissez votre chambre en 30 minutes sans bruit et sans tuyaux. Ça fait un peu rêver, hein, on veut tout ça quand il fait trop chaud. Mais quand on se renseigne un peu, on découvre vite que si un rafraîchisseur d'air peut apporter un peu d'air frais dans une pièce, au mieux, je dis bien au mieux, faire baisser la température, aller de 1, 2, peut-être 3 degrés, c'est tout. On est très loin de pouvoir le comparer à un climatiseur, un vrai. En fait, ça ressemble à une clim. On nous promet que c'est comme une clim, mais c'est faux. Ce n'est pas une clim. On risque donc de dépenser son argent pour rien.
0: Alors, faut dire qu'entre une clim et un rafraîchisseur d'air, on ne parle pas du tout de la même chose, hein, Valère.
2: C'est vrai. Un rafraîchisseur d'air n'a pas de système pour pomper la chaleur de la pièce et souffler du froid. Il fonctionne avec un bac dans lequel il faut mettre de l'eau ou des pains de glace et le ruissellement sur le filtre va refroidir un peu l'air soufflé. Donc oui, ça rafraîchit l'air, mais non, ce n'est pas comme une clim sans tuyaux. Le média Que Choisir a d'ailleurs testé une vraie clim portable, mais environ 30 minutes pour faire baisser la température d'une pièce de 5 à 10 degrés. Bien sûr, quand la pièce est adaptée à la puissance de la clim, espérez maximum 2 degrés pour le rafraîchisseur d'air. Donc, c'est moins cher à l'achat, moins cher en énergie, mais c'est pas le même appareil. Vous en avez un? Vous avez testé ou vous avez d'autres pistes pour lutter contre la chaleur l'été? Vous connaissez mon mail, parisilleséconomies@radiofrance.com.
0: Et il marche tout l'été. Merci beaucoup Valère Coréard. Sur Ici Besançon, dans un instant, le nouveau single de Benabar.
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0: Benabar, quoi qu'on dise, c'est son dernier single et c'est sur Ici Besançon. Il y a un endroit génial qui va plaire à toute la famille pour passer une partie des vacances, c'est la grande ferme du Rondeau, à l'avant Villafan. Pourquoi cet endroit est incontournable? Je vous dis tout dans quelques minutes, dans la suite de Bienvenue chez vous en Franche-Comté.
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0: Ici votre radio locale numéro 1 dans le Doubs et en Haute-Saône, il est 10h. Anne Fauvarc est là pour l'info vue d'ici. Bonjour Anne.
2: Bonjour.
0: 30 tonnes de laiton dérobées cette nuit à Franois dans le Grand Besançon.
2: Oui, selon les gendarmes, les voleurs ont agi entre 2h30 et 4h30 ce matin en deux fois. Ils ont dérobé un camion à Chemaudin-Évaux, un village voisin, puis escaladé le portail d'une société de recyclage à Franois, fait entrer le véhicule dont ils ont chargé la benne de 15 tonnes de laiton. Mais ce n'est pas tout. Deux heures après, même chose, les cambrioleurs sont donc repartis avec deux bennes contenant chacune 15 tonnes de laiton environ. Une enquête, bien sûr, est ouverte et les investigations sont en cours. Un accident actuellement boulevard Kennedy à Besançon. Les pompiers ont été appelés à 9h10. Deux voitures se sont percutées. L'une d'elles s'est retrouvée sur le toit avec une personne coincée à l'intérieur. Une femme de 83 ans, blessée au bras, qui est en cours de désincarcération. Le club de parachute de Besançon-Franche-Comté pleure l'un des siens. Philippe Kovazevich, un moniteur de 51 ans, fait en effet partie des 11 victimes de ce crash d'un petit avion dimanche près de Nancy. Très expérimenté, avec un peu moins de 7000 sauts à son actif, le président du club basé à Lavez près de Besançon se souvient. Son témoignage est sur ici.fr Besançon. Le crash dimanche a fait 11 morts au total. Le pilote, les 5 passagers et leurs 5 instructeurs qui avaient embarqué tous pour un baptême de parachutisme. Deux Franc-Comtois dans la composition officielle de l'équipe de la Groupama FDJ United pour le Tour de France. Le tout nouveau champion de France de cyclisme sur route, le Byzantin Romain Grégoire et le Jurassien Clément Berthet. Tous deux participent pour la troisième fois à la Grande Boucle. Le départ du Tour, c'est samedi à Barcelone, en Espagne. Au Mondial de foot, les Bleus sont en 16e de finale et c'est ce soir face à la Suède. Un adversaire largement à leur portée, tout au moins sur le papier. Match à 23h à suivre en direct et en intégralité dès 22h30. Sur ici. Le vainqueur sera opposé en 8e de finale au Paraguay qui a sorti l'Allemagne hier, qualifié également le Brésil et le Maroc. Et puis sachez que les soldes d'été sont prolongés jusqu'au 28 juillet, une semaine de plus pour compenser la faible fréquentation pendant la canicule, annonce le ministre du Commerce.
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2: Alors Cyril, aujourd'hui, les lunettes de soleil, toujours hein ?
0: Toujours et encore, de la chaleur mais quand même supportable, on est à 30-31 degrés cet après-midi, de Dole à Vesoul en passant par Besançon, comptez 25 degrés entre Pontarlier et Morteau cet après-midi. Du soleil ce matin, quelques nuages qui vont devenir de plus en plus costauds cet après-midi et qui vont donner encore des orages en Franche-Comté. Les cellules orageuses les plus marquées du côté du Haut-Doubs, du Haut-Jura, sur le nord de la Haute-Saône et sur la vallée de la Loue et la vallée du Doubs, voilà où les orages pourront éclater cet après-midi. Et les prévisions de Météo France qui seront les mêmes pour les jours à venir. Merci Anne pour les infos, à très vite.
2: À demain.
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0: C'est avec Florent Pagny qu'on va passer les prochaines minutes. Orchestral Manœuvre in the Dark, tout de suite avec Souvenir, un petit moment pop new wave des années 80. Et Julien Doré sera là également pour vous faire un coucou. Vous avez choisi Ici Besançon. On est très heureux de passer l'été avec vous. Ici votre radio locale numéro 1 dans le Doubs et en Haute-Saône, 10h05.

0: Orchestral Manœuvre in the Dark, vous êtes sur Ici Besançon et c'était dans les années 80. Souvenir.
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0: Bienvenue à la ferme du Rondeau, on est du côté de l'Avant-Villafan, une ferme familiale, locale et bio. Une véritable exploitation, on va retrouver des vaches, des sangliers, des cochons, des chèvres, des poules, mais aussi beaucoup de bonnes choses, beaucoup de produits, puisque la transformation se fait sous forme de fromage, de farine, de plats cuisinés. Et tout au long de cet été, vous allez pouvoir profiter de nombreuses animations pour toute la famille. Vous pouvez même prolonger l'expérience en dormant là-bas. Bref, la ferme du Rondeau, c'est un incontournable du tourisme local chez nous en Franche-Comté. On sera avec la famille Bourdier qui gère cette ferme du Rondeau dans quelques minutes avec nous. C'est la suite de Bienvenue chez vous en Franche-Comté, les pieds dans la nature ce matin et en plus à quelques bonnes altitudes pour avoir un bon air frais. On ne dit pas non en ce moment. Florent Pagny, sa dernière chanson du monde et son nouveau single.

0: Et Florent Pagny, ce titre est vraiment poignant, il met les poils. Johnny Hallyday sera là dans quelques minutes et Julien Doré également dans la playlist du matin.
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0: Et avec nos invités ce matin qui nous attendent du côté de l'Avant-Villafan, on est à la ferme du Rondeau, je vous l'avais dit il y a un petit instant, la ferme du Rondeau, on y mange bio, on y dort, on y découvre également la véritable vie d'une ferme. Et à l'occasion de cet été, la ferme du Rondeau et toute la famille Bourdier lancent les estivales. Nathanaël, bonjour.
2: Bonjour, bonjour à tous.
0: C'est vrai que vous, vous êtes dit, en plus de notre travail, parce qu'il ne faut pas l'oublier, tous les jours, vous êtes agriculteur, agricultrice, fromager, fromagère, il y a des temps forts, il y a beaucoup de loisirs qui sont proposés à la ferme du Rondeau. Il y a notamment la traite des chevreaux, qui est un moment fort au printemps. Et là, vous vous êtes dit, ben, pour l'été, on va là aussi créer l'événement avec ces estivales. En quoi ça consiste, Nathanaël, exactement les estivales à la ferme?
2: Ben, en fait, c'est très simple. L'objectif, c'est de d'ouvrir encore plus notre ferme aux visiteurs. Et c'est vrai que dans la belle saison, c'est agréable. En fait, la ferme, on est vraiment un lieu complètement isolé. Hein. On est, on va dire, c'est le hauteur de l'Avant-Villafan. On a vraiment une vue magnifique. On a des courants d'air, de la fraîcheur. Hein. Bref, on est un peu en altitude. Et c'est vrai que le fait de vouloir faire visiter la ferme, c'est vraiment une priorité pour nous. Parce qu'en fait, on a pas mal d'ateliers, beaucoup de types d'élevage. Et on est une ferme tellement atypique qu'on a trouvé vraiment un système encore plus atypique pour pouvoir faire découvrir notre ferme.
0: Alors voilà, ça sera durant tout l'été quasiment, mais je le disais, il y a plein de choses à faire. Il y a des animations, on peut être au plus proche des animaux, dormir à la ferme, venir manger. En fait, c'est carrément une expérience complète que vous proposez, Nathanaël.
2: Eh ben exactement, parce qu'en fait nous la naissance de notre assiette, en fait c'est la ferme, c'est nos terrains, c'est vraiment le terroir qui est à côté des animaux, hein, si vous voulez, hein, parce que c'est vrai qu'on produit tout chez nous quasiment à plus de 90%, c'est-à-dire que les produits issus de l'assiette sont vraiment à 90% de la ferme. Donc en fait c'est déjà énorme, en fait c'est pour nous, c'est ça qu'on appelle une cuisine de terroir, tout simplement.
0: Alors il faut que vous m'expliquiez ce qu'est le Rondeau Vélo. Ça c'est une création inédite que vous avez à la ferme. C'est une façon en fait de visiter l'exploitation, Nathanaël, le Rondeau Vélo.
2: Ben oui, parce qu'en fait la ferme, en fait mine de rien, elle est assez étalée sur le territoire, et c'est vrai qu'il y a beaucoup d'ateliers aussi qui se complètent, et c'est vrai que toutes ces connivences agricoles, cette cohérence aussi vis-à-vis des ateliers, eh ben c'est important, et on a trouvé justement un moyen de véhiculer et on va dire déambuler sur la ferme. C'est le Rondeau Vélo. En fait, le Rondeau Vélo, c'est un vélo collectif, c'est-à-dire que c'est un beer bike, pour ceux qui connaissent un petit peu. En fait, c'est un vélo où on est une dizaine à pédaler.
0: Avec des grosses roues, en fait. Hein,
2: avec des grosses roues, ouais. Tout le monde pédale en même temps. Et en plus, on propose forcément la visite immersive de toute la ferme, mais bien plus encore, parce qu'on a même une petite dégustation de fromage apéritif qui peut être prise sur le Rondeau Vélo. Donc, c'est super convivial. C'est super sympa, et c'est aussi le moment vraiment de passer un moment intimiste avec aussi les agriculteurs, parce que c'est vrai qu'on a tous énormément de questions vis-à-vis de l'agriculture, vis-à-vis des productions, vis-à-vis des animaux, vis-à-vis simplement du vivant, quoi. Mmh. Et ça, c'est vraiment important pour nous.
0: Mais je me dis, voilà, encore une fois, c'est vrai que votre métier premier, c'est l'agriculture, mais vous avez développé cette offre de loisirs. Vous, c'est véritablement deux activités essentielles pour vous. C'est-à-dire que la connaissance de votre métier, elle passe par l'accueil de ces visiteurs, et il n'y a aucune porte de fermée, en fait. Tout est montré.
2: Oui, oui, exactement, vous avez raison. En fait, moi, si vous voulez, j'ai peut-être de la chance, parce que j'ai vécu, mes parents m'ont transmis ça depuis le plus jeune âge, c'est-à-dire que certes, on est agriculteur, mais il y a bien plus derrière. Donc la transfo, la vente, et bien sûr aussi l'accueil des personnes. Et en fait, si vous voulez, on a un cadre tellement joli et tellement beau aussi à faire découvrir, que c'est vraiment aussi une parenthèse pour les visiteurs, une parenthèse dans leur journée, une parenthèse aussi pour vraiment une reconnexion avec la nature. Quoi. Ouais. Et ça, en fait... Quand on a un peu ce pouvoir-là de dire si on ouvre les portes, on va permettre aux visiteurs d'accéder à ça. Et ben en fait, ben voilà, ça nourrit aussi notre envie d'aller encore plus loin, quoi.
0: C'est merveilleux, voilà. Ouais, c'est une autre forme de tourisme, mais très à la mode et qui fonctionne bien. On va continuer, Nathanaël, de découvrir la ferme du Rondeau. On parlera de ce qu'on y mange également, et puis surtout de votre travail au quotidien, parce que pendant l'été, même s'il y a des visiteurs, des touristes, ça ne s'arrête jamais. L'exploitation 10h15.
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0: C'est Julien Doré avec Le Lac sur Ici Besançon. Johnny Hallyday dans quelques minutes, c'est la playlist de votre été partout en Franche-Comté avec Ici Besançon.

0: On imagine bien la plage, le soleil, peut-être du côté d'Aucelles, peut-être du côté du lac de Vesoul ou alors à Saint-Point, à Pontarlier. Nos lacs sont beaux en Franche-Comté, surtout chantés par Julien Doré, c'est la classe. 10h20, Johnny Hallyday arrive avec Gabriel dans quelques minutes, retour dans les années 70. Et on passe une partie de cette belle matinée estivale du côté de la ferme du Rondeau à l'Avant-Villafan. On y mange bio et c'est le lieu idéal pour emmener toute la famille pour un max de loisirs cet été.
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0: Un tube de Johnny Hallyday, un classique. Gabriel sur Ici Besançon, il est 10h25.
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0: On passe une partie de cette matinée à la ferme du Rondeau, du côté de l'Avant-Villafond. On est vraiment isolé en pleine nature. Nathanaël Bourdier, qui fait partie de la famille Bourdier, qui gère cette ferme. Alors, c'est vraiment une ferme qui s'est transmise de génération en génération. Vous attend pour l'été avec les estivales. C'était le coup d'envoi ce week-end officiel, Nathanaël. Hein,
2: et oui, exactement. C'était dimanche dernier.
0: Voilà.
2: Oui.
0: Et c'est quasiment tout l'été, en fait, le rendez-vous en famille.
2: Oui, ouais, jusqu'à fin août.
0: Ouais.
2: Fin août. Ouais, alors, ouais,
0: ça va être l'occasion de découvrir l'exploitation. Ça, on en a beaucoup parlé, mais de s'attabler également, puisqu'il y a différentes possibilités de vivre l'aventure de la famille Bourdier dans le cadre de cette ferme du Rondeau. Vous nous le disiez, c'est à quasiment 98%, voilà, ce qui est dans l'assiette vient de la ferme. Évidemment, on va pas mettre le sel, on va pas mettre le poivre made in l'Avant-Villafond, mais on n'en est pas loin dans l'idée quand même, hein, Nathanaël, de tout faire sur la ferme.
2: On aura presque cette année à faire pousser de la vanille, on sait jamais, hein, pourquoi pas.
0: avec la météo, pourquoi pas, quoi, voilà. Mais c'est vrai que l'idée est véritablement aussi de monter des repas délicieux qui changent régulièrement et issus de produits qui ont fait quelques mètres, en fait, hein, pour se retrouver.
2: Exactement.
0: De la terre à l'assiette, quoi.
2: Et tout à fait. En fait, on a un élevage de chèvres, on a un élevage de vaches, de sangliers, de porcs, et bien sûr du maraîchage, donc qui fait déjà à la base une table déjà assez atypique. Et en plus de ça, durant les estivales, nous proposons même le sanglier à la broche.
0: Ah ouais.
2: Ouais, c'est tout. C'est très très rare. Hein, ouais. Franchement, un restaurant qui propose ça et de façon régulière jusqu'au fin août pour chez nous. Et c'est vrai que voilà, on met un petit peu les petits plats dans les grands. Voilà, un petit apéritif au bord de la pelouse, sous les arbres, avec un petit sanglier qui se fait retirer. Et c'est vrai que c'est vraiment formidable, parce que le sanglier pour nous, c'est, vous savez, c'est vraiment un animal qui est très important, parce que c'est grâce au sanglier que le sérum, donc le ouais. Résidu de la fromagerie est valorisé. Ouais. Donc petit 1, voilà, ça pollue pas outre mesure, et surtout c'est valorisé parce que le sanglier, lui, en profite, en a besoin, et puis en fait de la valeur alimentaire.
0: Ouais, voilà, puis ça va être une bonne viande, une bonne chair, voilà, vous savez.
2: Exactement.
0: Ce que vous élevez, ce que vous cuisinez,
2: ah,
0: Nathanaël.
2: Oui, oui, ils sont pas loin, justement.
0: Alors, je lisais plein de retours de personnes qui sont venues sur Internet, des avis. Et ce qui ressort en fait des avis, c'est qu'on a l'impression que chacun se sent privilégié, soit le temps d'une journée ou le temps d'un repas. C'est vraiment une parenthèse, j'ai l'impression, le fait de venir chez vous à la ferme.
2: Ben exactement, parce qu'en fait, on ne vient pas chez nous que pour manger. C'est-à-dire que c'est aussi l'occasion de placer une après-midi en famille, de détente, de pouvoir se balader, déambuler. Et c'est vrai que ça c'est super important, parce que c'est aussi un état d'esprit. Donc, on ne va pas juste manger trois quarts d'heure, une heure, vite fait. Non, on s'installe, on pose. Même dans notre tête, dans la tête des clients, c'est vrai que on sent vraiment aussi ce besoin de s'arrêter un peu, de faire une petite pause, quoi. Et c'est vrai que nous, le cadre, l'alimentation, et puis j'espère aussi nos sourires participent, parce que notre bonne humeur, c'est important, vous savez, le sourire, c'est quelque chose qui coûte pas cher, mais on a l'impression que c'est de plus en plus rare.
0: Bah oui, oui.
2: C'est vrai qu'on essaye de le communiquer.
0: C'est un gros plus,
2: et là,
0: on est d'accord.
2: Et puis le plaisir aussi qu'on a, nous aussi, à faire ce travail-là. Donc on essaie de transmettre tout ça.
0: Les gens sont sensibles aussi au fait, Nathanaël, que c'est une ferme véritablement familiale. C'est pas juste familial pour le côté commerce, on va dire, de la chose.
2: Eh ben, de toute façon, chaque visiteur peut pas voir que c'est un mensonge, parce que souvent, nos enfants sont dans nos bons pieds, entre guillemets, hein, voilà, la grande, elle a 21 ans, ils nous aident tous, en partie, à travers la ferme, donc, il n'y a pas de mensonge. La grand-mère, elle est là à partir de 6h le matin, donc elle a plus de 90 ans, hein, pour faire les petits bouquets de fleurs. Parce qu'elle, en fait, c'est aussi sa raison de vivre,
0: ouais.
2: D'être à nos côtés, aussi de mettre un peu son grain de sel et surtout de participer aussi à notre démarche. Et c'est vrai que c'est ça aussi qui est vertueux, le travail avec les générations, c'est que chaque génération apporte son petit truc en plus, et ce qui fait, on va dire, l'excellence Rondeau, de la grand-mère aux petits-enfants, et ça c'est formidable, parce que quatre générations, vous savez,
0: c'est rare,
2: ils font
0: ça. Ouais.
2: Voilà, alors là, quand je dis ça, on a l'impression qu'il y a les belles musiques derrière, là, qui retentissent.
0: Les petits violons et tout, c'est... non, c'est la réalité.
2: Mais c'est pas toujours drôle non plus, hein, je vous rassure.
0: C'est ça, mais en tout cas, on vit véritablement une expérience unique, et on va continuer d'en parler dans un instant. Nathanaël Bourdier est notre invité en direct de la ferme du Rondeau à l'Avant-Villafond.
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0: On va se faire un petit moment années 80 sur ICI Besançon. Je sais que c'est une décennie que vous adorez, puis on partage ce plaisir là ensemble. Dans la playlist de l'été, on vous a programmé Billy Joel dans quelques instants. Les Pet Shop Boys, là tout de suite, dans les années 80, avec It's a Sin. Et puis si vous êtes avec nous avant 11h, un classique d'Eddie Mitchell dans les années 80. 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

0: Venus tout droit des années 80, les Pet Shop Boys sur Ici Besançon, 10h35.
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0: On va regarder, comme chaque matin d'été à cette heure-là, la qualité de l'air en Franche-Comté et véritablement faire un focus sur le département du Doubs, où l'ensemble du département en ce moment est classé mauvais pour l'indice de l'air. La qualité est polluée par du dioxyde d'azote, l'ozone, vraiment terriblement mauvaise, beaucoup de particules fines. Et la situation est la même si vous êtes dans le secteur de Champagné, du côté de Lure, sur Marnay en Haute-Saône, ainsi que sur Roche-sur-Linotte, dans le Jura, sur le Haut-Jura notamment, Saint-Claude-des-Champagnols. La qualité de l'air est mauvaise, elle est dégradée partout ailleurs. Vous allez me dire que ça ne fait pas une grosse différence. Quand même, voilà, je vous donne véritablement les nuances de la qualité de l'air aujourd'hui en Franche-Comté et les endroits où c'est le moins bon de respirer, 11h25.
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0: On passe les dernières minutes ensemble dans un instant du côté de l'Avant-Villafan, à la ferme du Rondeau, avec notre invité dans Bienvenue chez vous en Franche-Comté.

0: Le plus grand compositeur américain Billy Joel ce matin avec Uptown Girl, c'est sur ici Besançon. 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
0: Et sur Ici Besançon, ce matin, on s'offre une belle destination qu'on partage avec vous, la ferme du Rondeau à l'avant Villafan. L'endroit est véritablement reculé, en pleine nature, en altitude. Ça, Nathanaël Bourdier, on l'a pas trop dit, mais c'est vrai qu'il y a une vue assez impressionnante depuis la ferme du Rondeau, hein, aux alentours.
2: Et oui, on voit très très loin, on voit jusqu'au Mont Poupée.
0: Ouais.
2: Donc c'est, pour nous, c'est très loin.
0: Côté salin.
2: Voilà. Alors, ça a l'avantage qu'on a toujours du courant d'air, quoi. Alors, quand il fait chaud, c'est un avantage. Après, quand il fait froid, ouais, ça a des avantages. Parce que...
0: ouais, mais là, c'est bien pour les estivales, c'est l'idéal. Voilà, c'est cette météo formidable.
2: Oui, voilà. Et puis surtout que, voilà, on a pas mal d'arbres aussi. On peut dire ambuler quasiment sans prendre le soleil, quoi.
0: Ouais. Exactement. Alors, les estivales jusqu'à la fin de l'été, jusqu'à fin août, avec la découverte, on le disait, de la ferme avec ce vélo plutôt original, les repas qu'on peut prendre chez vous, l'expérience également, se prolonge pour ceux et celles qui veulent dormir. Je sais que vous avez mis le paquet, si je parlais de l'altitude, c'est pas pour rien. Il y a notamment parmi les nombreux hébergements, un qui est un peu plus particulier, avec une vue totalement spéciale à couper le souffle, à Nathanaël.
2: Voilà, oui, c'est le chalet des étoiles. Voilà, c'est vrai que c'est un petit chalet individuel, avec un ordi, et bien sûr tout le confort qui va avec. Et c'est vrai que, là, pareil, c'est vraiment la pause complète, voilà, en dehors des estivales. Il y a aussi vraiment le fait de se ressourcer, de se reconnecter, ouais, vraiment aussi être avec des matériaux qui sont nobles, parce qu'on a aussi fait le choix que ce soit vraiment des matériaux nobles. Et bien sûr, la détente, l'eau, le confort, le silence, vous voyez, c'est quelque chose aujourd'hui qui est important pour nous. Et on essaie de le faire partager.
0: Ouais, alors, on peut y aller, évidemment, durant tout l'été. J'imagine qu'il faut réserver pour plein de cas de figure, notamment, Nathanaël, parce que le vélo familial, avec les grandes roues, il n'y en a qu'un. Il n'y en a pas des tonnes chez vous.
2: Voilà, oui, il y en a qu'un. Alors, on peut y faire plusieurs balades. Alors, c'est vrai que là, il y a le site internet qui sera accessible pour la réservation, ou sinon, le numéro de téléphone. Des fois, c'est le plus simple. Donc, nous contacter, faut pas hésiter, que ce soit au niveau de la ferme-auberge, au niveau des estivales, et bien sûr aussi au niveau de la traite, parce que si vous voulez aussi, ouais, il y a l'ouverture de la chèvrerie où on y fait une visite vraiment inclusive où on fait participer les enfants, les parents, tout le monde. Vraiment aussi sur le terme vraiment des biquettes. Et c'est vrai qu'en plus, elles sont les chefs sont tellement contentes d'avoir du monde pour se faire caresser.
0: Elles demandent que ça.
2: Elles demandent que ça. Et en plus, les enfants, même les parents peuvent participer donc à la traite, déguster le lait, bien sûr, fraîchement trait. On a vraiment toute une installation qui est faite aussi pour le côté pédagogique, visuel. Donc c'est vrai que c'est un moment à part, voilà, qu'on propose. Donc bien sûr, la traite, c'est le soir à partir de 16h-16h30. Donc ça aussi, c'est une entrée qui peut être vraiment intéressante pour les gens qui veulent vraiment dépayser, participer, puis revenir aussi aux sources pour comprendre aussi d'où ça vient. Et aussi... questionner, simplement avoir une relation, des discussions avec, ouais, les agriculteurs. Et ça, aujourd'hui, c'est important.
0: En prise directe. Merci beaucoup, Nathanaël Bourdier, ouais, d'avoir été avec nous ce matin dans Bienvenue chez vous en Franche-Comté. Les estivales à la ferme du Rondeau avec ici Besançon jusqu'à la fin août. On vous laisse sur notre site internet les coordonnées, le petit lien pour réserver et entrer directement en contact avec toute la famille Bourdier, les réseaux sociaux pour avoir plein d'images, plein de vidéos également, parce que les vidéos d'animaux, j'ai vu chez vous, ça cartonnait. Merci beaucoup, Nathanaël. À bientôt.
2: Oui, bonne journée. On dirait qu'il freine la pause, exactement.
0: À bientôt, au revoir Nathanaël.
2: Merci, au revoir tout le monde, merci.
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0: Stilto, Jean-Jacques Goldman dans la playlist de l'été d'ici Besançon et on fait connaissance avec un personnage hors norme chez nous en Bourgogne-Franche-Comté, Marie de Bourgogne. On vous dresse son portrait avant 11h sur Ici Besançon.
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0: Jean-Jacques Goldman, américain, c'était les années 80 sur Ici Besançon, bientôt 11h-10.
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0: C'est l'heure des rencarts de l'histoire, les personnages historiques de Bourgogne-Franche-Comté qui chaque matin nous racontent leur vie. On dit bonjour aujourd'hui à une femme qui a beaucoup compté.
2: Bonjour à vous, ravie de vous rencontrer. Je suis Marie de Bourgogne, duchesse de Bourgogne. Ça en jette, hein. Oui, bon, attendez un peu de connaître deux, trois petites choses sur ma vie. C'était pas tout rose tous les jours. Il se trouve que je suis la fille du duc Charles le Téméraire. J'ai reçu une éducation stricte et tournée vers la religion et la littérature. J'adore lire. Ah, et je sais jouer du clavicorde aussi, attendez. Oh, bah, je sais plus où je l'ai mis, mais c'était très agréable d'apprendre la musique sur cette sorte de piano. J'avais une vie un peu tourmentée par les voyages de mes parents, mais l'événement qui est venu tout chambouler, c'était quand j'avais 19 ans. Alors qu'il bataillait contre le duc de Lorraine à Nancy au tout début de l'année 1477, mon père, pourtant appelé le téméraire, meurt au combat. Bon, déjà, gros drame dans la famille, branle-bas de combat dans le duché de Bourgogne, le duc est mort, il n'a qu'une fille. Comment on fait ? Bon, au final, je prends le relais. Mais vous imaginez bien qu'une jeune fille qui tient le rôle de duchesse, ça attire bien les bons hommes. Mais bon, j'ai pas trop le temps de batifoler parce que le roi de France veut me prendre mon héritage. Son idée, hein, Louis XI, me marier à son fils le dauphin. Ben voyons, je n'ai pas venu venir celle-là. Stratégie, quand tu nous tiens, je refuse, évidemment. En plus, je vous raconte pas l'état de la Bourgogne à l'époque. Oh, ben, ça va pas hyper bien par ici. La peste, le coût de la vie est cher, soi-disant qu'on peut plus remplir son caddie sans devoir se ruiner. Je vais semer une sacrée pagaille dans toute l'Europe. Quand, finalement, je dis oui à Maximilien d'Autriche. Oh ben, Louis, il est bien tombé. Venu me rejoindre dans mon duché, il a mis en place tout un système pour garder mes terres et m'aider à gérer tout ce joli petit peuple. À ma mort, mon mari a bien du mal à défendre le royaume de Bourgogne. Bientôt, il sera rattaché au royaume de France. Je vous l'avais dit. Pas de tout repos, mon existence.
0: 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Stilto, il faut que tu m'aimes. On vous présente la digital détox de l'été. On met de côté le portable, les tablettes et tout le reste dans quelques minutes.

0: que moi.
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1: Muriel Jordan, chaque jour, décrypte des tendances qui racontent notre monde, notre société. Muriel, ce matin, on va regarder si on est capable ou non de déconnecter du portable pendant les vacances.
3: Oui, la détox numérique, c'est un truc dont vous allez forcément entendre parler. La période des grandes vacances d'été étant propice à ça. Se libérer l'esprit, même pour un court week-end, pas si simple, surtout si votre cerveau ressemble à ça. En France, près de 3 salariés sur 4 continuent de consulter leurs mails et de répondre à leurs appels téléphoniques en vacances. Même avec des tongs, on reste tendu comme un string. C'est dur de se déconnecter, hein, mesdames?
4: Ah, on se force. Moi, je me force à me déconnecter. De tout, du portable, du travail, de tout décrocher.
3: Ok, alors dans la rue, je suis allée vous demander votre durée idéale de vacances.
4: Pour vraiment déconnecter, j'irais quand même déjà une semaine. 7 jours.
5: Moins d'une semaine, on n'a pas le temps de déconnecter. Minimum une semaine pour commencer à déconnecter.
6: Ouais, grand minimum une semaine. Idéalement, 6 mois.
5: 6 mois dans l'idéal pour vraiment pouvoir se reposer.
3: 6 mois, bah ouais, ça me semble une bonne durée, mais ça ne s'appelle plus des vacances, hein, mais un congé sans solde.
1: Et justement, Muriel, sur cette durée idéale pour décompresser, les avis divergent.
3: Hein. Ouais, et d'ailleurs, je dois mener ma petite enquête. J'appelle Lisa Le Tessier, psychologue en thérapie cognitive et comportementale. Je lui demande quelle est la durée de congé idéale pour vraiment se reposer.
7: Alors pour moi, la durée idéale pour vraiment déconnecter en vacances est de 10 jours. Pourquoi 10 jours? Parce que tout simplement, on va déjà mettre environ 3-4 jours pour pouvoir passer du mode du cortex préfrontal au mode du cerveau par défaut. Et ce petit spleen de 3-4 jours est dû en fait à ce changement de mode de votre cerveau. On peut constater qu'au bout de 3-4 jours, on a souvent un coup de spleen, on a un gros coup de fatigue.
3: Un coup de pompe, un bouton de fièvre, un mari qu'on supporte plus et qu'on a envie de... Oh, c'est pas parce qu'il porte un Marcel ou un slip de bain trop petit hein, qu'on s'engueule. Non, vous vous engueulez à cause de votre cerveau qui supporte mal de sortir tout à coup du mode travail. C'est pas votre faute, bon sang, c'est physiologique. Qu'est-ce qu'on doit faire alors?
7: Je préconise ce qu'on appelle un sas de décélération progressive, c'est-à-dire ne pas enchaîner à fond les ballons jusqu'à la dernière heure avant le départ, mais les 2 jours qui précèdent votre départ en vacances, ou en tout cas le moment des vacances, de simplement ralentir petit à petit, parce que sinon, votre cerveau va passer de 100% à 20% d'un coup, et ça, il aime pas beaucoup, quitte à prendre 2 jours supplémentaires de, on va dire, fausses vacances, où on va poser 2 jours de plus.
3: Eh, vous savez ce qu'il vous reste à faire, hein? Allez hop, on appelle le patron pour poser 2 jours de plus. Pas sûr que ça passe. Vous me raconterez.
1: On peut tenter. Merci beaucoup, Muriel Jordan. Eddie Mitchell, dans un instant.
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0: En mode country, love, tu peux préparer le café noir sur Ici Besançon. Les défis d'ici, c'est dans quelques minutes.
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0: Ici votre radio locale numéro 1 dans le Doubs et en Haute-Saône, il est 11h. Éléonore Richard est là pour l'info vue d'ici. Bonjour Éléonore.
2: Bonjour Cyril, bonjour à tous.
0: Pas moins de 30 tonnes de laiton dérobé dans le Doubs.
2: C'était hier entre 2h30 et 4h30 du matin à Franois, près de Besançon. Des voleurs ont d'abord volé donc un camion à Chemaudin et Vaux, juste à côté de Franois. Puis ils se sont rendus à Franois dans une société de recyclage. Après avoir escaladé le portail, ils ont chargé 15 tonnes de laiton dans la benne du camion. Puis ils ont répété l'opération 2 heures plus tard avec un nouveau camion. Une enquête a été ouverte par la gendarmerie. La boutique de souvenirs du Sceau du Doubs braqué pour la deuxième fois en 15 jours. Hier, des voleurs ont forcé les portes principales qui permettent d'accéder à l'hôtel-restaurant, la distillerie et la boutique de souvenirs du Sceau du Doubs à Villers-le-Lac. Ils ont volé les fonds de caisse, des bouteilles d'alcool et des objets souvenirs. Une enquête de la gendarmerie est en cours.
0: Une voiture sur le toit, boulevard Kennedy à Besançon.
2: Oui, deux voitures se sont percutées ce matin vers 9h, coincées à bord du véhicule retourné. Une femme de 83 ans, blessée au bras, qui devait être désincarcérée. Le SMUR, la police et les pompiers sont sur place. Et le taux de rémunération du livret A va augmenter au 1er août. C'est l'annonce du ministre de l'économie, Roland Lescure, au journal régional La Provence. Une bonne nouvelle pour l'épargne des Français, selon le ministre. Le taux est pour l'instant fixé à 1,5% depuis février dernier. En France, plus de 444 milliards d'euros sont déposés sur les quelques 58 millions de livrets A. Et un mot de foot avec les Bleus en 16e de finale du mondial de foot face à la Suède ce soir. Le match est à 23h. Si la France se qualifie, elle affrontera le Paraguay samedi en 8e de finale à Philadelphie.
0: La composition officielle de la Groupama FDJ est tombée hier.
2: Et deux cyclistes franc-comtois sont dans l'équipe, le bisontin de 23 ans, Romain Grégoire, et le jurassien de 28 ans, Clément Berthet. Ce sera leur troisième participation au Tour de France pour tous les deux. Départ samedi à Barcelone, à vivre avec votre radio ici Besançon.
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2: Cyril, la météo, elle est bien, elle est pas bien.
0: Ah, moi je la trouve pas mal.
2: Elle est pas mal.
0: C'est pourquoi ? Parce qu'elle est chaude, mais pas trop. 30-31 degrés à Besançon, du côté de Dole, du côté de Luxeuil en Haute-Saône, à Gré également. 25 dans le Houdou, c'est pas mal du tout. On respire beaucoup mieux du côté de Pontarlier, du côté de Morteau et Mèche également. Il y a juste un petit bémol. Après le soleil de la journée, des orages qui vont se développer, encore une fois, le long de la frontière franco-suisse. Le nord de la Haute-Saône, du côté de Lure, du côté de Luxeuil également. Et des poches orageuses annoncé également dans la vallée de la Loue, la vallée du Doubs. Voilà ce que nous prévoit Météo France pour le reste de ce mardi. À tout à l'heure midi, Léonore.
2: À tout à l'heure.
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0: On met ensemble le cap sur les cadeaux dans quelques minutes avec les défis d'ici. On écoute Roberta Flack ou encore Les Innocents. C'est la playlist de votre été partout en Franche-Comté sur Ici Besançon, 11h05.

0: Les Innocents, un petit art de vacances d'ores et déjà avec l'autre Finistère sur Ici Besançon.
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0: Alors ce matin, on ouvre un nouveau numéro des défis d'ici, notre jeu, votre jeu qui sera là durant tout l'été avec un plateau de 38 cases, avec sur chacune des cases des défis autour de la Franche-Comté, de la musique, de nos souvenirs de vacances, de la Franche-Comté également. Il y a vraiment plein de défis sympas à faire et surtout plein de cadeaux à gagner. Je vous offre ce matin vos invitations, par exemple pour aller au parc de loisirs des Campennes, du côté d'Acolan. On vous emmène à la Nuit de l'Illusion, le grand gala de magie qui va se dérouler mercredi prochain à la Citadelle de Besançon avec 13 magiciens de la région. On vous emmène au festival de l'eau vive, c'est à Banan dans le Haut-Doubs, avec Ici Besançon, la chanson française au programme durant 4 jours. Et puis des invitations pour aller applaudir Julien Doré au cinéma, au Majestic Rive Gauche, c'est à Dole. Et puis pour tous ceux qui viennent jouer avec nous, n'oubliez pas qu'on vous offre votre paire de lunettes pour voir l'éclipse de soleil au mois d'août prochain. Des lunettes pour toute la famille et pour la voir en toute sécurité avec énormément de confort. Qui veut jouer, qui veut gagner tous ces cadeaux? Vous peut-être. 03 81 833 111.

0: Roberta Flack, c'est sur Ici Besançon et Killing Me Softly dans les années 70. Marie-Rose est notre première candidate ce matin depuis Tarsenet. Bonjour Marie-Rose.
1: Bonjour Cyril.
0: On m'a dit que vous aviez véritablement envie de découvrir un vrai show, un vrai gala de magie. C'est ça Marie-Rose?
1: C'est ça.
0: Cadre vraiment exceptionnel à la Citadelle de Besançon en plus. Donc là, on est pas mal, je pense, au niveau de l'ambiance. Bah oui, voilà, à l'intérieur.
1: Faut que je gagne.
0: Moi, je pense un peu le faire à l'intérieur du bâtiment Vauban. 13 magiciens, mais pas que des magiciens, des prestigitateurs. Il y a évidemment le côté un petit peu plus impressionnant maintenant de la magie avec les hypnotiseurs. Enfin, il y a vraiment 13 personnages totalement différents qui vont pendant toute une soirée complète vous faire rêver mercredi prochain avec Ici Besançon. Marie-Rose, on va jouer au défi d'ici. C'est un plateau de 38 cases. On est sur la case numéro 23. Hier, on s'est arrêté sur cette case. Je vous donne 2 dés. Vous me dites top départ, on les lance et on va voir quel défi vous allez faire, Marie-Rose.
1: Eh ben, top départ.
0: Pour le gala de magie à la Citadelle, Marie-Rose lance les dés. Vous faites un 4. C'est la case numéro 27.
2: La pétanque.
1: La pétanque?
0: Ouais, ça c'est bien une épreuve d'été. La pétanque, le défi de la pétanque, je vous explique. La pétanque, vous connaissez. On lance le cochonnet, puis après, chaque bouliste doit s'approcher le plus possible du cochonnet. Et bien dans cet état d'esprit-là, je vais vous poser une question qui implique une réponse chiffrée. Et il faudrait être le plus proche possible de la réponse chiffrée, de la bonne réponse. D'accord Marie-Rose?
1: Oui.
0: On va mettre 30 km près, à 30 km près, ok?
1: Oui.
0: Le Tour de France arrive bientôt en Franche-Comté, le 17 juillet notamment pour l'étape d'Olbelfort. Pouvez-vous me dire quelle est la longueur en kilomètres de cette étape d'Olbelfort? Le chrono dure 20 secondes à 30 km près, Marie-Rose. Proposez-moi des choses, allez-y.
1: Ben, 150 km.
0: Alors ça sera plus.
1: 200.
0: Eh ben on est bon, allez, on est parfait, c'est gagné. Vous n'êtes pas loin du cochonnet de la bonne réponse. 205 km pour être très précis. Ma chère Marie-Rose, avec la tolérance, c'est gagné. Je vous invite au grand gala de magie à la Citadelle de Besançon.
1: Ah oh ben super, je suis super contente.
0: Vous allez avoir... Ouais, alors là, toutes les deux, vous allez avoir de la magie, de la poudre dans les yeux. Tellement c'est bluffant. Ces 13 magiciens font partie des meilleurs magiciens régionaux sélectionnés par le Cercle de Magie franc-comtois et donc en spectacle à la Citadelle de Besançon mercredi prochain. Très heureux évidemment d'avoir une première candidate. C'est vous, Marie-Rose.
1: La classe. Eh ben, merci beaucoup.
0: Je vous souhaite bel été en Franche-Comté. Et puis, quand vous le voulez le matin, vous venez jouer avec nous. On a plein de cadeaux à vous offrir.
1: À chaque fois que c'est vous, je gagne. Hein, donc, c'est bien.
0: Ah, ben, c'est peut-être que je vous porte chance. Alors, je le prends comme
1: oui,
0: ça. Revenez-nous très, très vite. Et à bientôt, Marie-Rose.
1: Bye-bye.
0: Au revoir. Vous voulez peut-être découvrir les Campennes, le grand parc de loisirs à Accolans en mode famille. Je vous offre vos invitations dans quelques minutes pour cet endroit que les enfants adorent. Le temps d'écouter Charles Doré et son tout dernier single sur Ici Besançon. Alors,

0: Charles Doré, famille ou pas famille, sur ici Besançon, le roi de la pop, Étienne Daho dans quelques minutes, avec Épaules Tatou et les Campennes, le parc de loisirs que les gamins adorent, plus de 40 attractions. On vous offre vos invitations pour aller découvrir l'intégralité du parc en famille dans quelques minutes sur ici Besançon. Vous jouez avec nous au défi d'ici jusqu'à midi.
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0: Étienne Dao, parce que vous l'adorez, c'était le roi de la pop en France, elle est toujours d'ailleurs. Il a réalisé le dernier album de Vanessa Paradis. Et ce matin, c'était dans ses œuvres de jeunesse, dans les années 80, qu'on l'écoutait avec Épaules Tatou. Olivier est dans le Jura, du côté de Dole. Bonjour Olivier.
1: Bonjour.
0: Ah, je crois que j'ai un cadeau qui tombe à point nommé pour vous, Olivier. Des invitations pour aller voir Julien Doré en concert, mais dans une salle de cinéma. Le tout dernier pestacle de Julien Doré, vous le verrez chez vous à Dole, au cinéma Majestic, avec son et image en ultra haute définition, Olivier, comme si vous y étiez. Ça serait bien, ça.
1: Ouais, ça serait parfait.
0: Ah, ouais. On va jouer au défi d'ici. Alors, mon cher Olivier, il y a cette possibilité-là, il y en a une autre également. C'est de tomber sur la case jackpot. C'est la toute dernière case de notre plateau. Il y a 38 cases sur le plateau. La toute dernière, bah, c'est le moment où, alors, véritablement, on se fait un gros cadeau tous ensemble. Il y a des bons d'achat d'une valeur de 150 euros à gagner. Il y a des séjours en Franche-Comté également. Là, vous n'avez rien à faire. C'est cadeau direct qui tombe pour vous, Olivier, si vous tombez sur la case 38. D'accord. On est sur la case 27, vous pouvez le faire mathématiquement. Vous avez 2 dés, vous faites un 11 et hop, c'est parti pour vous. On y va, on lance les dés, Olivier ?
1: Allez, on lance les dés.
0: Ouais. Allez, c'est parti. On était donc sur la case 27. Vous faites un 6, c'est la case rejouée. Il y a encore une chance, Olivier, de faire la case numéro 38. Ouh, le garçon adore le suspense. Bah, quand vous voulez, pour relancer les dés.
1: Allez, c'est parti.
0: Allez, on peut faire le 5 et le jackpot, la case 38. Ah, c'est un petit peu plus loin. C'est un 9. On a fait un tour de plateau et c'est la case numéro 3 pour vous.
2: Le cahier de vacances.
0: Parce que cette saison, le cahier de vacances, on fait des petites révisions. Alors, on vous pose des questions autour des sciences, autour de l'histoire, de la géographie. Allez, petite question histoire ce matin pour vous, mon cher Olivier. Une bonne réponse et vous repartez avec les invitations pour Julien Doré en mode ciné-concert. On a parlé il y a une petite heure d'un personnage connu en Bourgogne-Franche-Comté, Marie de Bourgogne. Mais comme son nom ne l'indique pas, elle est née dans une autre ville que la France, en Belgique. De quelle ville est originaire Marie de Bourgogne-Olivier ? Vous avez 20 secondes, on en a parlé ce matin.
1: Bruxelles ?
0: C'est la bonne réponse. Voilà. Alors, je ne sais pas si vous étiez fidèle tout à l'heure, il y a une petite heure, et que vous avez entendu Marie de Bourgogne et nous parler de sa Belgique natale, la ville de Bruxelles. Effectivement, si vous êtes très bon en histoire, c'est possible également. C'était bien Bruxelles qu'il fallait retrouver ce matin, Olivier. Vos invitations pour Julien Doré, je vous les offre ce matin, tout de suite, direct.
1: Eh bien, parfait. Nickel, merci.
0: Voilà. Emballé, c'est pesé. Vous avez vu comme ça va vite, Olivier ?
1: Oui, c'est vrai. Ouais.
0: Un petit coup de fil et hop, voilà, on repart heureux. Quel est le programme un peu de l'été, vous savez ce que vous faites, Olivier, dans les semaines qui viennent?
1: Je vais partir un petit peu sur Cannes, en vacances.
0: Ouais. Ah ouais, le sud de la France. Bon, il y aura un petit peu de monde, quoi, j'imagine, à Cannes. Mais,
1: ça, c'est sûr.
0: Vous avez peut-être vos coins, c'est la première fois que vous y allez?
1: Non, c'est pas la première fois. Non, j'ai l'habitude d'aller là-bas.
0: Vous évitez les endroits où il y a 100% de touristes, j'imagine, Olivier. Vous avez vos bons plans.
1: Oui.
0: Profitez-en à fond. On pensera à vous. Vous nous faites une petite carte postale. Si vous avez le temps depuis Cannes, comme ça, on les mettra au bureau. On a tout un grand panneau. Il y a toutes les cartes postales des auditeurs de chaque été. Donc, la collection peut s'agrandir. Salut, Olivier. Bonne journée du côté de Dole. À très bientôt.
1: Merci, vous aussi, oui.
0: LP avec Lost on You. Francis Cabrel arrive. Et on se fera des idées de sortie pour déjà préparer votre week-end dans quelques minutes, c'est l'été. Vous êtes sur Ici Besançon, bientôt 11h30.

0: LPL, Stone News sur ICI Besançon. 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On ajoute pour chaque gagnant tout au long de cet été vos paires de lunettes de soleil pour voir l'éclipse au mois d'août dans les meilleures conditions possibles. 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
0: De nouvelles idées de sortie pour bien vivre le week-end en Franche-Comté. Événement sportif incontournable et inédit à Besançon. C'est le grand championnat de France de BMX qui va se dérouler vendredi, samedi et dimanche. Rendez-vous pour ce challenge national sur le complexe sportif du Rosemont. Avec de grandes ambitions pour nos pilotes bisontins. On pourrait avoir des titres qui tombent. En tout cas, j'espère que vous serez là pour les encourager. 7000 spectateurs sont attendus sur l'ensemble du week-end pour ces championnats de France de BMX Racing. La fête médiévale de Montby, c'est une toute autre ambiance, mais c'est ce week-end aussi dans la commune du Doubs. Les Amis du Château organisent chaque été ce rendez-vous médiéval. On replonge dans les échoppes du Moyen-Âge avec un camp viking. 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
0: Midi moins 25.

0: puis qui m'accompagne. Un beau slow, il n'en a pas fait des tonnes, mais voilà, celui-ci, il a permis à beaucoup d'entre vous peut-être de danser dans les années 80 et de se rencontrer. Francis Cabrel, sur Ici Besançon, il est midi moins 20. On va jouer avec François dans un instant, depuis Franois. Coucou et bienvenue François, Ici Besançon.
1: Oui, bonjour.
0: Bonjour, il va bien le garçon? En forme?
1: Oui, oui.
0: Ouais, tout va bien. Très bien. J'avais cru que je vous avais perdu. Mon cher François, vous bougez pas. On va jouer dans un instant au défi d'ici avec des cadeaux. Qu'est-ce qui vous ferait plaisir, vous, comme cadeau ce matin?
1: Aller camper.
0: Ah, enfants. Parc de famille pour emmener tout le monde là-bas. On va se faire ça dans quelques instants. Vous bougez pas, François.
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0: Midi moins 20, vous êtes sur Ici Besançon et c'est François qui va jouer tout de suite avec nous depuis Franois. Il joue pour la famille Les Campennes à Collant. Vous connaissez le parc d'attractions déjà, François?
1: Pas du tout, parce que les petits-enfants sont petits, donc on n'y est encore pas allé, mais
0: ah ouais.
1: Ça va être l'âge maintenant, à 7 ans, de découvrir.
0: Première sortie, c'est marquant, ils vont s'en souvenir toute leur vie, hein, François, de cette balade-là. Alors évidemment, on espère que vous allez pouvoir jouer et gagner avec nous. François, 40 attractions du côté du parc de loisirs des Campennes, pas très loin de l'Île-sur-le-Doubs. François, vous allez lancer les dés parce qu'on est sur un plateau de 38 cases. Avec des dés, vous passez de case en case. On était il y a un instant là sur la case numéro 3. Je vous donne les dés, François, vous me dites top départ pour les lancer?
1: Oui, alors top départ.
0: Très bien. Vous faites un 9, on est sur la case numéro 12.
2: Les 24 secondes du chant.
0: En quoi consiste cette épreuve, François? Je vais tout vous dire. On a pris une chanson très connue du répertoire de la variété française. On a enlevé la musique, on a juste laissé les paroles. À vous de nous dire qui chante avec ces paroles, François. Est-ce que la règle est claire?
1: Oui, la règle est claire.
0: Eh ben, on écoute et on y va, on vous aide. Je l'espère.
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0: Alors, moi je l'ai reconnu perso, je suis pas très doué pour ce jeu d'habitude.
1: J'ai mon épouse à côté.
0: Ouais.
1: Donc, elle fait une proposition.
0: On se lance ?
1: Axel Red,
0: ouais, je crois qu'on est bien là ce matin. Effectivement. Chanter, ça donne ça et c'est plus reconnaissable.
7: 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Pas toujours apparemment.
0: C'est tout de suite plus évident hein, dès qu'on met la musique et tout. Axel Red avec Sensualité au début des années 90. Comment s'appelle votre chère étante, François ?
1: Annick.
0: Eh ben, vous faites un beau tandem tous les deux, Annick, François. On vous envoie du côté de Franois dans le Grand Besançon vos invitations pour aller avec les petits-enfants du côté des Campennes, le parc de loisirs. Ce papy-mamie qui offre avec Ici Besançon, c'est que du bonheur, ça.
1: Ah oui, tout à fait.
0: Merci d'être avec nous, François, régulièrement le matin pour jouer, pour gagner. Je vous souhaite un bel été, vous, toute la famille. Vous allez garder les petits-enfants, alors, un petit peu, j'ai l'impression.
1: Oui, quelques semaines dans l'été, oui.
0: Ben voilà, comme ça, il y a déjà de l'occupation et des loisirs. Très bonne journée et beau moment en famille. Midi moins 20 sur Ici Besançon. C'est Tempo Cora tout de suite en mode love et douceur, avec quand même dans la playlist d'ici.

0: M. Pokora. Et quand même, sur Ici Besançon, Peter Gabriel, dans quelques minutes, vous restez avec nous, parce qu'avant midi, on se fera un grand élan de solidarité pour vous présenter un nouvel animal qui est dans une SPA de la région en ce moment, et qui, plus que les autres, a vraiment besoin de vous. Je vous dis tout dans quelques minutes sur Ici Besançon.
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0: Kate Bush, Peter Gabriel, un beau duo les années 80 et Don't Give Up sur Ici Besançon.
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0: Je vous avais promis de vous parler d'un jeune chien qui vous attend plus que n'importe quel autre, j'ai envie de dire, à l'SPA de Vesoul. L'histoire de Tyson, ce jeune berger hollandais, je voulais vous la raconter. Tyson, il est gris et blanc, c'est un chien merveilleux, magnifique, qui est plein d'énergie. Ouais, véritablement une boule d'énergie, mais qui est extrêmement proche de l'homme. Tyson, il a vécu 3 premières années de sa vie un peu délicates, pour ne pas dire plus, et à l'SPA de Vesoul, même si tout le monde en prend vraiment très très soin, c'est pas évident pour lui au quotidien, noyé avec les autres animaux. L'équipe de la SPA de Vesoul nous a dit que Tyson avait donc besoin très très très rapidement d'une nouvelle famille. Je compte sur vous, vous cherchez un chien équilibré, un chien qui va évidemment vous apporter beaucoup de bonheur, et puis un chien très jeune qui va vivre encore de longues années avec toute la famille. Tyson est certainement fait pour vous. 03 81 833 100 si vous voulez venir adopter Tyson et le voir en photo sur notre page Facebook dès maintenant. Tonight.

La voix de Freddie Mercury qui résonne et qui s'envole comme ça. Ça adore un petit côté mystique et merveilleux. C'était Don't Stop Me Now sur Ici Besançon. Vous allez rester avec nous tout au long de la journée. On vous offre de beaux cadeaux tout à l'heure à partir de 17h45. Avec Louis Pain, on vous emmène côté Eurocaine avec le maillot de foot édition 2026 de couleur noire du FCSM. Un ballon, le tout offert par les Eurocaines de Belfort qui vont se dérouler dans quelques jours, là le week-end qui arrive sur la base du Malsaucy. On en parle beaucoup avec Ici Besançon et ce cadeau, il sera pour vous dans quelques minutes avec Ici Besançon. Caroline Loeb, tout de suite avant midi.

0: Caroline Loeb, et c'est la Watt sur Ici Besançon. Il y a toute l'équipe d'Otaquet qui joue avec vous. Valérie Damido, Eric Bastien pour de beaux cadeaux dans quelques minutes.
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0: Ici votre radio locale numéro 1 dans le Doubs et en Haute-Saône, il est midi. Le journal avec Éléonore Richard, bonjour.
2: Bonjour Cyril, bonjour à tous.
0: Une réunion de travail au tribunal de Besançon entre le procureur, la présidente du tribunal et des manifestants hier soir.
2: Des manifestants qui se réunissent devant le palais de justice de Besançon depuis l'affaire Liana chaque lundi pour demander une loi intégrale pour un meilleur traitement des violences sexuelles faites aux femmes et aux enfants. Une quarantaine d'entre eux étaient invités à cette réunion publique pour évoquer ces procédures judiciaires de violences sur enfants. Parmi eux, des victimes et proches de victimes comme ce couple que vous avez rencontré, Emma Dewey, venu exprimer son inquiétude pour leur petit-fils de 4 ans.
3: Face à la juge pour enfants, Norbert, grand-père d'un petit de 4 ans potentiellement victime de violences, n'arrive pas à garder son calme.
4: Parce que 4 ans de mise en danger d'un enfant auprès de son père violent, vous fonctionnez mal.
5: On marche au principe de précaution, hein. Le juge des enfants marche au principe de précaution. Après, c'est peut-être pas votre vécu, c'est peut-être pas votre expérience personnelle, et j'en suis désolée.
3: Ce qu'ils ont vécu, Chantal, sa femme nous le raconte, ça commence dès la grossesse de leur fille, les coups à la hanche, au dos, ses parents portent plainte.
6: On a fait un signalement, et nous on pensait bêtement qu'il allait être un peu
4: entendu.
6: Et puis le dossier reste au tribunal, sur le bureau du procureur, il n'est jamais monté.
3: Pourtant, ils retrouvent leur petit-fils blessé au visage.
7: J'aime bien ce qu'on voit sur la photo.
6: De gros yeux au beurre noir et puis une grosse trace sur le côté. Comment il peut faire ça ?
3: Et la justice est catégorique, les faits ne sont pas suffisamment caractérisés.
4: Je me pose la question, ce qu'il faut pour que ce soit caractérisé ? Un trou de balle dans la tête ou...
3: Alors cette réunion publique n'a pas calmé sa colère.
4: Ils justifiaient leur impuissance à rendre la justice en se protégeant derrière des textes de loi. C'est intolérable.
3: Ce couple de Valdaon n'attend désormais plus rien de la justice, mais nous dit garder un dernier espoir, celui de la loi intégrale pour assurer le principe de précaution à tous les enfants.
2: Un reportage long sur cette réunion au tribunal de Besançon est à retrouver sur ici.fr Besançon. Il y a une heure, une voiture est tombée dans le ruisseau à Champagné, dans le Doubs, au volant. Un jeune homme de 21 ans, il a fait plusieurs tonneaux et sa voiture s'est retrouvée sur le toit. Légèrement blessé aux mains, il a été transporté au CHU de Besançon et une autre voiture s'est aussi retrouvée sur le toit ce matin, boulevard Kennedy à Besançon. Après un accident avec une autre voiture, une femme, cette fois-ci de 83 ans, blessée grièvement, a dû être désincarcérée.
0: Une enquête ouverte par la gendarmerie pour un vol Éléonore de 30 tonnes de laiton à Franois, près de Besançon.
2: C'était hier, entre 2h30 et 4h30 du matin, des voleurs ont d'abord subtilisé un camion à Chemaudin et Vaux, puis ils se sont rendus à Franois, dans une société de recyclage. Ils ont chargé 15 tonnes de laiton dans une benne du camion, et puis ils ont répété l'opération 2 heures plus tard, avec un nouveau camion. Et hier, la boutique de souvenirs du Sceau du Doubs de Villers-le-Lac braquée pour la deuxième fois en 15 jours. Les voleurs ont subtilisé les fonds de caisse, des bouteilles d'alcool et des objets souvenirs. Une enquête de gendarmerie est en cours.
0: Les Bleus face à la Suède au Mondial de foot.
2: C'est ce soir à 23h pour les 16e de finale. Mais qui soutenir quand on est franco-suédois? C'est le cas de Léon Svedjorg qui habite à Ornan dans le Doubs et travailleur frontalier à Lausanne en Suisse. Il nous raconte comment il va vivre ce match particulier.
8: J'ai un ami sur Ornan qui diffuse le match de la France dans son garage. Il prévoit l'écran géant, la tireuse à bière. Donc évidemment, ils seront tous pour la France. Moi, je serai entre les deux. Donc on va dire que je pense que je vais avoir mon petit quart d'heure où je vais me faire chambrer, je pense clairement. Mais on ne sait jamais. Tout ça, si jamais on arrive à faire un petit exploit, j'aurai le droit à mon tour de klaxon dans Ornan, comme à l'habitude. Si je dois pronostiquer un résultat sans parler avec le cœur, clairement, je pense que ça sera 4 ou 5-0 pour la France, parce que je suis pas mal de football. Donc on a une équipe, on a une bonne attaque, on a une défense qui est catastrophique. Donc effectivement, je pense que la France va vraiment atomiser la Suède. Mais je me dis qu'il peut y avoir un exploit, un petit 1-0, un gardien héroïque et puis un carton rouge pour la France peut-être, quelque chose qu'on soit aidé un peu par l'arbitre. Et pourquoi pas créer l'exploit? Mais sincèrement, normalement, pour la France, c'est 99% de chances de passer.
2: Allez, le match est à suivre sur votre radio ici dès 22h30.
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3: Est-ce qu'il fait aussi frais qu'en Suède? Je suis pas sûre.
0: Alors, frais non. Moins chaud, oui.
3: Moins chaud, c'est
0: voilà.
3: Déjà bien.
0: On est d'accord, mais c'est déjà bien, vous avez raison, Éléonore. 30-31 degrés cet après-midi pour vous donner un aperçu des valeurs maximales que vous aurez. C'est valable à Besançon. Les 31, vous les aurez à Lons-le-Saunier. Les 31 degrés seront atteints en Haute-Saône à Grès et du côté de Luxeuil et dans le Haut-Doubs. 25 à 26 degrés de Pontarlier à Morteau. Vous voyez qu'on respire donc beaucoup mieux. Il y aura quand même des poches orageuses cet après-midi et en cours de soirée du côté de la frontière suisse, sur le Haut-Doubs, sur le Haut-Jura, du côté de Champagnole. Ça craquera également sur le nord de la Haute-Saône, du côté de Luxeuil. Et puis sur le secteur de la vallée de la Loue, la vallée du Doubs également. Météo France annonce des orages cet après-midi. Après un beau soleil, une grosse partie de la journée, ça sera plutôt pas mal. Merci Éléonore.
3: À bientôt.
0: À midi 5, c'est toute l'équipe d'Au Taquet.
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3: Bonjour la France, j'espère que tu vas bien. La France, il y a la France qui joue ce soir.
7: Exactement, à 23h.
3: Allez les Bleus. Bon alors,
7: Suède.
3: Je vous rappelle que toute la semaine, nos candidats chéris s'affrontent pour se sélectionner pour la finale de vendredi. Et puis il y a des trucs un peu sympas à gagner, j'aime mieux vous le dire. Parce que le premier prix, c'est un séjour pour 4 adultes à Port Aventura World. Et là, trois jours de nuit en pension complète dans un hôtel 4 étoiles. Hein, c'est quand même Port Aventura World, c'est quand même énorme. Vous avez un accès illimité pendant 3 jours à Port Aventura Park. Vous avez un accès à Ferrari Land. Et évidemment, vous allez. Ça, c'est la Ferrari. Attends, il y a Enzo Ferrari qui vient de se retourner. Il a fait un flip-flap.
7: C'est la vieille de chevaux, quoi.
3: Ah, c'est ça. Évidemment, c'est vous qui choisirez votre période de séjour. Et en plus, comme votre radio ici est hyper sympa, on vous donne 100 euros de carburant pour aller dans ce petit paradis. Voilà, ça, c'est le premier prix. Le deuxième prix, c'est quoi?
7: Qui c'est qui, toute l'année, vous a fabriqué une cafetière 32 dosettes et 6 verres en verre?
3: C'est
7: Joe Malango. Ouais, qui c'est le meilleur? Qui c'est le meilleur?
3: Olé!
7: C'est Joe Malango.
3: Voilà.
7: Une cafetière à gagner vendredi.
3: Eh ben c'est magnifique, on accueille nos deux candidats du jour, Daniela et Stéphane.
7: Olé.
3: Comment ça va les amis?
7: Bonjour.
10: Bonjour Eric et Valérie.
7: Bonjour Daniel et Daniela et Stéphane, pardon.
11: Bonjour Eric et Valérie.
3: Ça va Daniela?
11: Ça va très bien, oui.
3: C'est magnifique, tu joues avec Ici Nord.
11: Oui.
3: Tu habites à... Alors, comme on dit Canfin ou Camphénon?
11: Oui.
3: Comme on dit Canfin en Carambeau.
11: C'est bien ça.
3: Alors, tu as 75 ans, tu habites donc Canfin. Comment ça s'appelle les habitants de Canfin en Carambeau?
11: Les Canfinois.
3: Tu es une petite Canfinoise, voilà.
11: Oui.
3: Eh ben voilà. Tu es mariée à Christian, tu as 3 enfants, tu as plein de petits-enfants. T'en as combien des petits-enfants?
11: 7.
3: Oh la vache. Ah oh, oui, oh. Quand même. Hop, hop, hop.
11: Et oui, enfin, j'en ai 5 garçons et 2 petites filles rapportées, quoi, on va dire.
3: Eh ben, c'est pas mal. Et, oui. Et alors, par contre, au niveau des animaux, on est sur quoi? Est-ce que t'as des animaux chez toi?
11: Oui, attendez, j'ai encore aussi une arrière-petite fille. Hein.
7: Oh là là.
3: Oh là là. Ah oui, tu es arrière-mamie. Hop, hop, hop, hop.
11: Oui, oui, oui.
3: Et, attends, comment ils t'appellent tous ces petits-enfants et ces arrière-petits-enfants-là? C'est mamie, c'est quoi?
11: Nani.
3: Oh, c'est mignon, Nani. C'est très mignon. Alors, oui, il paraît que tu as des pigeons de concours.
11: Oui, c'est ça, oui. Enfin, mon mari a des pigeons de concours, Christian.
3: Et qu'est-ce que c'est, des pigeons de concours?
11: Ah bah, des pigeons, c'est le sport comme un beau film. Bon, ils jouent plutôt court, hein, parce que, bon, en vieillissant, c'est plus difficile. C'est-à-dire qu'on met des pigeons, bah, on les porte dans un siège, on les bague, ouais. Et les pigeons sont transportés à 150, 200, des fois 500, 600 kilomètres, et sont relâchés le lendemain matin ou 2 jours après, et ils reviennent au pigeonnier.
3: Et c'est celui qui... Ah bah oui, c'est celui qui revient qui a gagné, quoi.
11: Après, bon, il faut, ben, on enlève la bague, on constate, on repart au siège, et puis ben, premier arrivé à gagner. C'est tout calculé, hein, parce que les distances sont pas pareilles partout.
3: C'est pas mal, oui, ça, dis donc.
11: Oui.
12: Alors, tu es retraité et tu avais un métier exceptionnel que beaucoup auraient eu envie de faire. Tu emballais les bonbons, tu étais mécanicienne en confiserie.
13: Je vous ai apporté des bonbons.
12: Oh, mon Dieu. Et tu travaillais pour la pie qui chante. Oh là là.
7: Oh, la pie qui chante, c'est vieux ça.
12: Oh, oh là là là là. Ma passion.
7: Ah, les bonbons.
12: Ah bah ça.
7: Pie qui chante.
12: Oh là là là là, ça c'est magnifique. Bon, alors, nous allons tout de suite marquer le premier point, parce que je sais que tu me bien sûr, Daniela, je te fais confiance. Alors, tiens, on va... Petite ambiance.
14: Le chien de la voisine qui n'a pas une cuisine et fait ses gros ronrons sur un balai de redondons.
12: Et voilà, le chat de la voisine qui fait des gros ronrons. On va parler des chats.
14: De poules et de poules.
12: Écoute bien cette question. Les chats sont les animaux de compagnie les plus nombreux en France. Est-ce que c'est vrai ou faux ? Top chrono, 5 secondes.
11: Bon, je vais dire vrai, je crois.
12: Eh bien, tu as raison. Oui, c'est les chats qui... Alors, les chiens aussi sont populaires, mais...
11: Oui, c'est pour ça.
12: Eh oui, en France, il y a 16 millions de chats et 8 millions de chiens. Donc quand même, voilà, les chats sont majoritaires. Bravo, premier point.
7: Voilà, on apprend des choses, on s'amuse, c'est comme ça tous les jours dans Au Taquet. Stéphane avec ici, Loire-Océan. C'est donc dans le 44, c'est en Loire-Atlantique. Salut Stéphane.
15: Oui, rebonjour.
7: Rebonjour. Où est-ce que tu habites Stéphane exactement?
15: Alors j'habite à Corcoué-sur-Logne.
7: Oh là là, et qu'enfin en carambeau, Corcoué-sur-Logne. Comment on appelle les habitants de Corcoué-sur-Logne? Attends, laisse-moi deviner, les Corcoué, hein.
15: Exactement.
7: C'est vrai? Oh, pas mal.
15: Oui.
7: Corcoué. Ah, Corcoué.
12: Et l'autre, il s'auto-congratule.
7: Oh,
12: c'est pas mal.
7: Hey. Voilà, je m'auto-embrasse. Tu es mariée à Bernadette. Comment elle va, Bernadette, aujourd'hui?
15: Madame va bien.
7: Madame va bien, impeccable, tant mieux. Vous avez eu deux beaux enfants, comment s'appellent-ils?
15: Thomas et Alexandre.
7: Ouais, et j'ai cru comprendre, Stéphane, que tu étais devenu papy, là, il n'y a pas longtemps.
15: Ah, il y a un bon mois, on est devenu papy et mamie.
7: Oh, alors comment c'est, une petite fille? Petite fille, c'est ça?
15: Une petite fille.
7: Comment s'appelle-t-elle?
15: S'appelle Talia.
7: Talia, voilà, qui a un mois. Et pas du don. Qu'est-ce que ça fait d'être papy, Stéphane? Parce que bon, 60 ans, voilà, papy, quoi.
15: Bah, c'est bien, c'est ce qu'il faut.
7: C'est ce qu'il faut. Deux chats, oui, Tornade et Roussette. Ah, c'est l'animalerie, parce que c'est pas tout. Il y a quoi d'autre à la maison?
15: Ah, j'ai des moutons, j'ai des oies, j'ai des poules.
7: 5 quoi? 12 moutons? Attends, mais tu fais quoi dans la vie pour avoir 12 moutons et des poules? T'es agriculteur, tu fais quoi?
15: Ah non, je suis bientôt en retraite, donc je m'occupe.
7: Mais tu fais quoi comme métier?
15: Je suis mécanicien poids lourd et j'étais chaudronnier soudeur avant.
7: Ok, chaudronnier soudeur, mécanicien poids lourd. Et alors, il nous parle de la retraite. Bah figurez-vous qu'il est à la retraite officiellement, notre Stéphane, demain.
12: C'est la quille.
7: Hey Stéphane,
15: c'est, la quille, ouais.
7: C'est demain ta retraite, c'est ça, hein?
15: Oui, exactement.
7: Bon, ça va, tu lui commandes de dire que demain c'est fini, quoi. Après,
15: bien.
12: Bah, 60 ans la retraite, c'est le bonheur.
7: Ouais. Ah oui, non, c'est bien, là, il va pouvoir profiter.
15: Ah, j'ai un peu plus de 60 ans. Hein.
12: À quel âge?
7: Moi, j'ai marqué 60. Hein.
15: J'ai 60 ans et 5 mois.
7: Oh,
12: oh va, il va jouer sur 5 mois, celui-ci.
7: Fais son coquet, alors, Stéphane. Ouais. Bon, on y va? On joue?
15: On joue.
7: Allez, c'est parti, on va jouer avec les Rolling Stones. Qui ont choisi leur nom suite à un pari perdu avec un groupe de jazz appelé les Pierres qui roulent. Est-ce que c'est vrai ou faux? Top chrono, 5 secondes. Les Rolling Stones, ils s'appellent les Pierres qui roulent parce qu'ils ont perdu un pari.
15: C'est faux.
7: C'est faux, t'as raison, le nom du groupe est inspiré de Rolling Stone. Morceau de Muddy Waters.
12: Oh
7: Muddy Waters.
12: J'adore quand il prend les accents.
7: Waters.
12: J'ai envie de crever.
7: Bah oui.
12: Je demande pardon à la Grande-Bretagne. Je répète.
7: Muddy Waters. Considéré comme le père du blues de Chicago et dont les Stones sont des fans ultimes.
12: Mais... Allez, ça fait un point Daniela, un point Stéphane.
7: Muddy
12: et
7: Waters.
12: Là, tout de suite, Belle Île en Mer.
7: C'est plus facile à prononcer.
12: Belle Île en Mer, Marie Galante. Laurent, vous écoutez ici, on vous aime, à tout de suite mes chéris.

0: là, oui, parce qu'il faut boire.
1: Oui. Et vous laissez boire.
0: Et vous laissez boire. Voilà.
1: Vous refaites les paroles, quoi.
2: Écoutez.
1: Ah, pauvre Laurent Voulzy.
0: Et alors, c'était comment ça s'appelait? Belle Île en Mer.
1: C'était Belle
0: Île
1: en Mer de Marie.
0: Allez, jingle, Vincent, vas-y.
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1: C'est la Bretagne, Belle Île en Mer.
0: Oui, bah oui, bah. Oh, dis donc, hey, redécouvrez vos départements et les régions de France avec,
1: de quoi raconte.
0: Avec Tonton Bastien. Alors, Stéphane, ici Loire-Océan, affronte Daniela, ici Nord, ils ont un point chacun. Daniela, je le rappelle, habite à Canfin, en Carambeau, j'adore ce nom. Hein. Ça me fait penser à Carambole. Bon, je sais pas pourquoi. Alors.
1: Oui, ou à Confiné.
0: Non, à Carambole. Oui. Alors, il paraît qu'on fait de la gym douce et du stretching.
4: Oui, c'est bien ça, oui.
0: Oh, quel courage, j'aimerais bien avoir ton courage, j'y arrive pas moi.
4: Oh, c'est pas facile,
0: hein,
4: c'est vrai, mais
0: ah.
4: Bon, c'est pour faire quoi.
0: Ah, voilà. Oui, il faut. Alors, tu bricoles pas, mais tu jardines un petit peu avec ton mari, vous faites. Toi, tu fais les fleurs et lui, il fait le potager, c'est ça?
4: Ouais, c'est bien ça, c'est bien ça.
0: Ouais. T'as quoi comme fleurs dans ton jardin?
4: Ouf, il y a des géraniums, il y a un petit peu de tout, je ne saurais pas dire, je ne suis pas très... Il y a des roses, il y a des œillets, il y a...
0: C'est
4: une fleur qui me plaît, j'achète et puis...
0: Alors, tu adores cuisiner et comme ta maman était italienne, tu nous fais beaucoup de la sauce bolognaise. Tu adores faire ça, la sauce bolognaise. La...
4: Hein? Oui, bien sûr.
0: Ah là.
4: Pas aussi bonne que celle de maman, mais elle est bonne quand même, quoi.
0: De toute façon, rien n'est aussi bon que le truc de maman.
4: Non, c'est vrai.
0: Ben oui, moi, ma mère faisait la blanquette, j'essaye pitoyablement de lui arriver à la cheville. Alors, qu'est-ce que tu aimes faire en dessert? Paraît que t'es très bonne en dessert aussi.
4: Ah non, je suis vraiment bonne en dessert, c'est ce que j'avais dit. Je fais de la tarte à la crème, de la tarte aux libouilles. C'est les tartes de Ducasse du Nord.
0: Ouais.
4: Alors, ça, souvent, on me demande quand on fait quelque chose, une petite fête, on fait une tarte comme ça.
0: Ouais.
4: Du tiramisu.
0: Bon, oh, aussi, c'est pas mal ça.
4: Oui.
0: Des clafoutis, dis donc, il paraît que tu fais des clafoutis.
4: Ah, ou des clafoutis aux cerises, oui, bien sûr, oui.
0: Ah bah t'es bonne, hein. Ça veut dire que tu fais des desserts, ma chérie. Voilà, je suis...
4: cerises, nectarines, avec des nectarines aussi, c'est très bon.
0: Oh.
4: Clafoutis.
0: Oui. Oh là là.
4: Oui.
0: Bien, alors est-ce que tu vas marquer le deuxième point? Oui, bien évidemment. C'est la deuxième question, vrai ou faux? Attention, petite chanson.
5: Connaissez-vous, monsieur le maire, de fouiller les cantaloupes?
1: On a du très très jeune depuis midi.
0: Eh ben moi j'adore. Alors, est-ce que nous allons parler des mères? Les mères de village, hein, pas les mamans. Le salaire d'un maire en France, eh bien, il paraît que ça varie en fonction du nombre d'habitants de la commune. Est-ce que c'est vrai ou faux? Top chrono 5 secondes. Est-ce que le salaire d'un maire varie en fonction du nombre d'habitants de la commune?
4: Vrai ou faux? Moi c'est vrai.
0: T'as raison, c'est totalement vrai. Et oui, l'indemnité d'un maire peut aller d'un peu plus de 1100 euros dans les villages de moins de 500 habitants à plus de 6000 dans les grandes villes. Bravo, deuxième point.
1: Stéphane qui a marqué ou qui n'a pas marqué? Je me souviens
0: il
1: plus.
0: Il a un
1: Stéphane.
0: Point.
1: Ah oui, il a déjà un
0: que le
1: point. Je n'avais pas noté. Non, je ne note pas. Non, je t'ai concentré sur la retraite de Stéphane. Hein. Officiellement, c'est demain, ici Loire-Océan, à Courcouët-sur-Logne. Alors, puisqu'on parle de cuisine avec Daniela, j'ai cru comprendre que tu étais quand même un bon petit cordon bleu, mais du niveau de Top Chef, tu dirais, Stéphane, pas que c'est quand même pas mal, hein.
6: Non, pas au niveau de Top Chef.
1: Ah, et ta femme adore quand tu cuisines. Qu'est-ce que tu aimes faire? Qu'est-ce que tu prépares?
6: Ah, ben je fais des cosselettes de dinde ou des tartes au fromage et champignons et tomates.
1: Ah oui, des plats un peu au feeling, hein, suivant ce que t'as dans le frigo, c'est souvent un peu la bonne façon de faire, généralement.
6: Voilà.
1: Et alors, tu fais des quiches à l'ail, l'ail des ours.
6: Avec des ours.
1: C'est-à-dire?
6: Tu connais. Quand c'est la saison,
1: c'est quoi ça?
6: De l'ail des ours à la campagne.
1: D'accord, ok. Ah ok, d'accord. Et ça t'en met partout. Et tes proches en ont un peu marre, c'est ce qu'on va dire.
6: Ouais, quand c'est la saison, ils en ont un peu marre.
1: Stéphane, tu t'investis dans la vie de ton village. On parlait des villages justement avec le salaire des maires. Toi, qu'est-ce que tu fais en termes d'investissement? Tu donnes des coups de main?
6: Voilà, je donne un coup de main. Ce que je disais à Gwenaëlle au téléphone l'autre jour, j'ai inventé un nouveau nom. Le village, je me promène dans le village et je leur donne un coup de main.
1: D'accord.
6: Le matin, je prends le café, puis l'après-midi, c'est une petite bière.
1: Et en quoi tu donnes un coup de main en prenant un café et en buvant une bière, j'ai pas compris?
0: Bah, il soutient les troupes.
6: J'ai du temps à perdre, donc je...
1: Ah, d'accord. Avec modération, tout ça, bien sûr. Non, mais voilà, tu participes à toutes les fêtes de village, pour la galette des rois, pour les moules frites de l'été, voilà, il se passe plein de choses chez toi. Mais oui, Stéphane. Jouons avec ta question qui arrive, elle vaut un point. Et nous retournons en Espagne.
2: Espagne.
1: Ah bah c'est là qu'on compare, hein, c'est un séjour en Espagne qu'on vous offre cette semaine.
0: C'est la compare, ouais, c'est la compare.
1: C'est la compare, exact, c'est là que nous partons.
0: Ah ouais, c'est mieux, ouais.
1: Vous insinuez que je parle mal, c'est ça?
0: Absolument pas.
1: Je ne parle mal de la France.
0: Je ne me permettrai absolument pas de critiquer, la France jugera d'elle-même. Allez, pose ta question.
1: L'Espagne recrute 10 000 volontaires pour boire du vin tous les jours pendant 4 ans. Est-ce que cette info est vraie ou faux? Top chrono. 5 secondes.
6: C'est vrai.
1: L'Espagne recrute 10 000 volontaires pour boire du vin tous les jours pendant 4 ans. Bah, t'as raison.
0: Oui.
1: C'est l'université de Navarre en Espagne qui a lancé une étude pour déterminer si une consommation modérée et régulière de vin lors des repas est plus bénéfique que l'abstinence. C'est fou ça.
0: J'en connais qui vont y aller.
1: Ah oui.
0: Et qui vont après être malades. Allez, modération. Ça fait 2 points pour Daniela, 2 points pour Stéphane. Et là tout de suite, oh là là, c'est le moment de, c'est le moment de bouger vos petits bodies. Ouh. Parce que c'est Kenny Williams, Come Back to Me. Vous écoutez ici, on bouge son boule là tout de suite, mes chéris.

0: Non, ah, j'ai la même voix grave que lui.
1: Non, tu n'as pas du tout la voix de Tony Williams. En plus, c'est une bombe atomique, le gars.
2: Et alors, qu'est-ce que t'insinues?
1: Rien, pas du tout. T'es très beau. Voilà, jingle. Allez, hop, hop, hop.
2: C'est une honte. Cette femme est une honte.
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1: Excusez-moi, tapez Kenny Williams sur les internets, vous allez voir.
2: Tapez Eric Bastien sur les internets.
1: Oui, voilà, justement, et puis vous ferez la comparaison.
2: Pense à ma mère, qu'est-ce qu'elle pense de tout ça?
1: Bah, ta mère, elle t'aime.
2: Ma mise au monde.
1: Oui, bah, elle
2: t'aime. C'est la seule, d'ailleurs.
1: Oui, voilà. Allez, nous sommes avec Daniela qui a deux, Stéphane qui a deux. Alors, comme ça, Daniela, on aurait aimé déjeuner avec Serge Gainsbourg.
4: Oui, j'adorais.
1: Alors, est-ce que tu connais cette chanson, la javanaise? On adore, non? En dansant la javanaise. On l'adore.
4: Oui, c'était un artiste complet pour moi.
1: Ah bah oui, c'est des magnifiques chansons. Magnifiques chansons. Alors, ma petite chérie, c'est l'heure du quiz musical. Je t'explique.
4: Aïe, aïe.
1: Non, pas aïe, aïe. Écoute bien. Non, je te jure, chérie, il faut que tu écoutes bien les chansons. En fait, je vais te faire écouter trois chanteurs, trois extraits musicaux. Il y a deux fois le même et il y a un intrus.
4: Oui.
1: Alors, si tu écoutes bien les voix, tu dois reconnaître l'intrus et tu devras me dire qui est l'intrus. Attention.
4: D'accord.
1: Écoute bien.

0: Ah, ça vous a plu, ça?
1: Ah, j'adore, ah, j'adore ces chanteurs.
0: Ah,
1: allez,
0: c'est cadeau.
1: Qui est le petit intrus qui ne chante qu'une fois? Top chrono, dispo.
2: Bon, si je vais Pierre Connu, ça doit être Jacques Dutronc.
1: Eh bien, je vais m'étouffer.
0: Oui, ne mourrez pas tout de suite.
1: Eh bien, bien sûr que c'est Jacques Dutronc avec les cactus. Oh,
3: il aime des cactus. Oh, yeah. Moi, je me pique de le savoir.
1: Et les deux autres chanteurs, enfin les deux autres chansons, oui. C'était qui le chanteur? Tu l'as reconnu?
2: C'est Billy Chubb, non?
1: Eh oui, bien évidemment, tu
2: bon,
1: marques.
2: Bah,
1: eh ben, tu marques deux points, ça fait quatre, ma chérie, bravo!
0: Bon, Stéphane, elle était pas mal, hein? Elle était pas mal du
1: non,
0: tout.
1: Non, elle était
0: très bien.
1: Elle était exceptionnelle.
0: Rendez-vous, qui a gagné hier?
1: C'est vraiment.
0: Déjà un candidat. N'oubliez pas que j'ai déjà
1: on
0: un candidat.
1: On appelle ça le félin de ta maman.
0: Oui,
1: mais bon,
0: c'est
1: allez.
0: Ça, voilà. Stéphane, n'écoute pas, elle n'est que fiel et court.
4: Oui.
0: En train de s'étouffer. Stéphane, on parlait de déjeuner. Bon, Daniela a dit qu'elle aimerait bien déjeuner avec Serge Gainsbourg. Toi, on t'a posé la même question. Avec qui tu aimerais déjeuner à 13h?
4: Ben, j'avais répondu François Hollande.
0: Mais pourquoi? Alors?
4: Alors, j'ai dit que je voulais le dissuader de se présenter aux élections l'année prochaine.
0: Ah oui.
4: Il vaut mieux qu'il reste à livrer des croissants puis à vendeur de scooters.
0: Bon, mais écoute, ce propos n'engage que toi. On s'attendait pas
4: oui.
0: à ça, oui, mais effectivement, bon, d'accord. Next, hein, on va passer au
4: Pendant qu'il a été président,
0: non,
4: il a pas fait grand-chose.
0: Hein. Non, ça va aller, Stéphane, ça va. Ça
1: peut, ce qu'on va faire, c'est qu'on va écouter le quiz musical.
0: Oui, on va jouer au quiz. Non, mais on a le droit de s'exprimer.
4: Oui,
0: on va jouer
1: sûr.
0: Au quiz. Allez, quizons.
1: Il y a de pareil, hein, c'est y a un intrus, tout ça.
0: Et ça, c'est fait. Voici donc ton intrus. Il y a trois artistes, il y en a un qui n'a rien à faire dans ce mix. Mais de qui s'agit-il?

0: Et oui, Stéphane, top chrono. Qui est l'intrus ?
1: Amel Bent.
0: Amel Bent, pour toi, on ne l'a écouté qu'une seule fois.
1: Oui.
0: Et qui a-t-on écouté avec Amel Bent ?
1: Dalida.
0: Voilà. L'intrus était Amel Bent.
2: C'est la lune.
0: Bravo.
2: Ça ne me fait pas peur.
0: Et effectivement, c'était bien Dalida avec Laissez-moi danser. Et mourir sur scène.
2: Et mourir sur scène, ouais.
0: Oui.
2: Tu les avais, toi, Daniela ?
3: J'en ai des. Oui, mais bon, à 8 ans, je l'ai reconnu. À Amel Bent, je l'ai reconnu, mais je n'aurais pas su dire son prénom.
2: Bon, bah, ça tombe bien, tu l'as pas eu.
0: Voilà.
2: Alors, ça nous. Eh, dites donc, les gars, vous vous suivez de près, hein, parce qu'il y a Daniela à 4, Stéphane à 4 aussi. Pop, pop, pop, ça va être chaud. Hein. Vous êtes forts, les petits amis.
0: Pour moi, surtout. Je le sens bien.
2: Bon, allez.
0: Allez.
2: Hein. Là, c'est l'heure de la réclame.
0: Oui,
2: mais pas
0: mieux.
2: Que. C'est l'actualité dans vos régions. Grâce au 44 local de votre radio ici, le temps de la réclame, je vais remettre les pendules à l'heure.
0: En 78 ans.
2: L'église
0: là.
2: Au milieu du village, voilà. À cette personne. Allez,
0: amen.
2: À tout de suite.
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0: Avec des événements à ne pas manquer tout au long de cette semaine, avec Ici Besançon, on vous recommande par exemple le grand moment Bike and Run qui va se courir dans le Doubs à Voudray ce dimanche avec une série de concerts. Christophe Maline notamment sera présent le vendredi soir. L'ex du groupe Trio viendra chanter son dernier album et ses grands succès. Et puis vous, de votre côté, le dimanche, ça sera la grande épreuve course et vélo. Vous pouvez encore vous inscrire. On vous a mis un lien sur notre site internet.

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2: Et je vous rappelle que toute la semaine, nos candidats s'affrontent pour se sélectionner pour la finale de vendredi. Premier prix, un séjour pour 4 adultes à PortAventura World avec évidemment 3 jours, 2 nuits en pension complète dans un hôtel 4 étoiles. L'accès illimité pendant 3 jours à PortAventura Park, un accès à Ferrari, j'arrive même pas à le dire, Ferrari Land, 100€ de carburant pour y aller et évidemment le deuxième prix, une machine expresso Malongo, et
3: oui.
2: 32 dosettes, 6 verres en verre, bref, le bonheur. Allez, jingle, on reprend la compète.
3: Ça part rebondi sur Nadine Mousselet quand même.
2: Ah bah attends,
3: qui est de retour.
2: Tu plaisantes. Le puzzle macabre.
3: C'est terrible.
2: Mais c'est magnifique. Laura va-t-elle résoudre le puzzle macabre ?
3: Qui sera le tueur ?
2: Qui sera le tueur ? Qui seront les tués ?
3: Elle dit Laura devra comprendre la logique du puzzle macabre.
2: C'est magnifique. Moi, Nadine Mousselet, c'est ma petite passion.
3: Ah, moi,
2: ça,
3: c'est mon livre d'été, ça.
2: Lucinda, là.
3: Lucinda Riley.
2: Mais évidemment.
3: Évidemment.
2: Oh là là,
3: c'est beaucoup
2: là
3: mieux que Château Ballon, tout
2: évidemment.
3: Ça.
2: Évidemment.
3: Bon, oh, c'est la saga de l'été.
2: Daniela, est-ce que tu lis Daniel Mousselet ? Non, Nadine Mousselet, je suis fatiguée.
3: C'est son cousin.
2: Est-ce que tu lis les romans de Nadine Mousselet ?
4: Non, pas vraiment. Pourtant, je lis beaucoup, mais je ne connais pas vraiment.
2: Oui, ben c'est normal parce que tu lis beaucoup, donc tu as d'autres livres intéressants à lire. Alors, nous allons parler de ta rencontre avec Christian.
4: Oui.
2: Vous étiez du même village, vous aviez tous les deux 17 ans. Christian, il était copain avec ton voisin. Et alors, vous papotiez tout le temps sur le perron. Mais ton papa, voilà, il était hyper sévère. Donc, qu'est-ce qu'il a dit à Christian ?
4: Il a dit à Christian, si tu veux voir Daniel, il faut que tu rentres à la maison. Il faut s'y aviser, quoi. Voilà.
2: Oh là là, et alors, qu'est-ce qui s'est passé ? Ça a été officialisé comment, ça ?
4: Bah, disons qu'il est venu, il est rentré dans la maison. Donc, on était presque fiancés, sans s'être seulement embrassés, quoi.
2: Ah oui, d'accord, vous n'aviez même pas fait le bisou, vous étiez déjà fiancés.
4: Voilà.
2: Oh, petit ton, et oui. Alors, ça fait oui. Combien de temps que vous êtes ensemble ?
4: Oh, ben maintenant, ça fait, on va voir, 55 ans de mariage le 17 juillet.
2: Oh, 55 ans de mariage, mon Dieu. Alors, Maître Coupez a regardé, ce sont les noces d'orchidée, figure-toi.
3: Ah, dis donc.
2: Ah là. Ouais. Eh ben voilà. Ouais. Eh oui, 50 ans, c'est les noces d'or.
4: Oui.
2: Bon, puis après, plus on se marie, plus c'est des trucs moins bien. Les orchidées, on s'en fiche un peu. On aurait voulu des noces de rubis, nous, voilà. Bon. Écoute. Hein, bon. Hein? Eh ben, comme quoi, hein, c'est même pas embrassé, à peine fiancé, et 55 ans de mariage, moi je dis, c'est beau.
4: Oui, ben oui, bien sûr, bien
2: bon.
4: Sûr.
2: Ben
4: oui.
2: Voilà. Alors, il paraît que si tu avais pu être un animal, tu aurais été un oiseau.
4: Oui.
2: Et oui, parce que t'aurais bien aimé voler, c'est ça, voir un petit peu ce qui se passe.
4: Oui.
2: Et ben
4: oui.
2: Voilà. Et voilà.
4: Bon, l'être libre vraiment quoi.
2: Ah bah oui, c'est sûr que l'oiseau il décolle, il s'en va quand il veut. Alors, tu es exactement à 4 comme Stéphane. Donc là, je te propose de marquer 3 points de plus avec la question à choix multiples. Je vais te poser la question, te proposer des réponses et tu auras 10 secondes pour me donner ta réponse. Tiens, je te mets Angèle.
5: D'accord. Tout est devenu flou.
2: Flou.
5: Un peu trop fou.
2: Alors, on va parler de la vision. Quand tu as une vision floue et déformée, de près comme de loin, tu es myope, presbyte, astigmate ou Éric Bastien.
3: Oui.
2: Alors, quand tu as une vision floue et déformée, de près comme de loin, tu es myope, presbyte, astigmate ou Éric Bastien. Top chrono, 10 secondes.
4: Je pense que c'est astigmate.
2: Eh bien, figure-toi que c'est une bonne réponse. Oui, tu es astigmate. Eh ben, c'est le trouble le plus fréquent après la myopie. Hein, voilà.
4: Oui.
2: Bravo. Voilà. Ouais. Eh ben, tu as 7. Bravo.
3: Oui, Stéphane qui, lui, a 4 points. Stéphane, ça va, Stéphane ? Comment tu te sens ?
6: Oui.
3: À mi-parcours dans cette émission, ouais.
6: Très bien. Je suis à l'ombre.
3: Bon, alors ça va si t'es à l'ombre et que tu souffres pas trop de la canicule. Ouais. D'ailleurs, si t'es à l'ombre, tranquillement, sur une petite chaise, tu peux d'ailleurs lire le nouveau livre de Nadine Mousselet. Stéphane est avec ici Loire-Océan. Stéphane habite à Courcouët-sur-Logne. Stéphane est demain à la retraite. Mais ce n'est pas du goût de Bernadette, son épouse.
2: Ah oui.
3: Qui est secrètement amoureuse de Luc, le voisin. Et les enfants ne sont pas contents, l'héritage. Est-ce que Laura, la cafetière du village, comprendra la logique du puzzle macabre ? Vous le saurez en lisant le nouveau Nadine Mousselet.
2: Oh Nadine Mousselet, Nadine on t'aime.
3: Préface de Lucinda Riley, c'est un

0: Félix. Il y a tout. C'est un bon roman, ça, Stéphane, hein?
1: Ouais, mais je suis pas très lecteur.
2: Ah, oui, oui, mais Nadine Mousselet, c'est plus que de la lecture. Ah, c'est une ambiance.
0: Oh, c'est une angoisse. Moi, on adore. Alors, parlons de la rencontre avec Bernadette. Alors, ça, pour ceux qui aiment le foot, c'était il y a 28 ans, France-Brésil, la première fois qu'on inscrit une étoile sur le maillot, que la France gagne la Coupe du Monde, 3-0 face aux Brésiliens. On écoutait ça en 98, c'est l'année de rencontre avec Bernadette.
1: Exactement.
0: Et alors, c'était un soir de 31 décembre?
1: Ouais.
0: Et alors, t'étais en boîte?
1: Eh ben, sorti en boîte.
0: Ouais.
1: Et moi et madame n'allons jamais en boîte, mais pour une fois, on y était.
0: Mais c'est toujours comme ça, pas prévu d'y aller, on y va. Du coup, Bernadette était là avec ses cousines. Et la voisine t'a présenté aux trois cousines. Là, t'avais le choix, ouais. Entre Riri, Fifi et Loulou.
1: C'est un peu ça.
0: T'as choisi Bernadette qui te plaisait, t'as récupéré le numéro de portable? Ouais.
1: J'ai galéré, mais je l'ai récupéré quand même.
0: Bah, t'as galéré, c'est-à-dire, comment t'as fait pour l'avoir?
1: Ben, j'ai demandé à la voisine d'appeler sa copine.
0: Voilà, à Riri, quoi, finalement, pour avoir Loulou, voilà. J'ai bien compris.
1: C'était pas facile.
0: Non, c'était pas facile, mais ça fait 28 ans que vous êtes ensemble. Bravo, c'est chouette quand même, cette histoire. Ben oui. Alors, vous êtes partis.
1: 28 ans, deux enfants.
0: Et oui, je sais, et une petite fille, rappelons-le, qui a un mois, qui s'appelle Talia. Et puis, vous êtes partis au Gabon également. T'as fait un peu de la jungle.
1: On est parti en 2007 au Gabon et on y retourne dans le 17 juillet.
0: Ah, génial, c'est vos vacances cet été, mais pourquoi vous êtes amoureux du Gabon?
1: Ben, j'ai mon filleul qui s'est marié avec une Gabonaise.
0: Ah, bah oui, ça explique. Du coup, il paraît que t'as goûté du gros.
1: La belle famille.
0: Eh, ok, j'ai bien compris. Et t'as goûté du crocodile. Alors, je voudrais bien savoir, ça a quel goût le crocodile?
1: Ça a goût de poulet.
2: C'est un peu
1: plus goûteux que le poulet, mais ça ressemble, la chair est à peu près
0: Donc. Ok, ouais, quand même, je sais pas. Tu mangerais toi du crocodile, Valérie?
2: Bah non, parce que moi, tu sais bien que c'est pas mon truc, la viande, mais pourquoi pas. Hein.
0: Bon, Stéphane, voici ta question. Et nous partons à Hawaï. Quel terme hawaïen, on laisse les crocodiles de côté au Gabon, quel terme hawaïen peut vouloir dire à la fois bonjour, bienvenue et au revoir? Il y a un mot qui veut dire tout ça.
2: Ah bah dis donc, c'est pratique ça.
0: Je sais pas
2: au moins
0: comment on comprend la différence entre bonjour et au revoir, mais bon. Bonjour, bienvenue, au revoir, ça se dit. Aloha. Hakuna Matata. Mahalo. Damido Damida. Top chrono. 10 secondes. Aloha. Hakuna Matata. Mahalo. Damido Damida.
1: Aloha.
0: T'as raison, bien plus qu'un simple mot, aloha exprime l'idée de partage, d'affection, de lien avec les autres. Et selon l'étymologie, ça veut dire partager son souffle de vie. Aloha à tous.
2: Allez, ça fait 7 partout, dites donc. Vous vous suivez de près, les amis, mais là, tout de suite, vous écoutez ici. Je vous demande toujours de bouger un petit peu vos petits bouboules. Mais là, je vais vous dire, et si on chantait? Si on chantait? Si on chantait? La la la la. Allez, Julien Clerc, fais-nous chanter. Vous écoutez ici, on vous aime, à tout de suite. D'accord,

0: c'est ce qu'on fait tous les jours dans le taquet, hein, sur le chantier. Bien sûr.
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0: Il est 12h43.
1: Et ici, nous sommes avec Stéphane qui joue avec ici Loire-Océan et Daniela qui joue avec ici Nord. Ils ont 7 points chacun, ils sont très forts. Hein. Très très forts nos candidats. Alors bon, quand même, Daniela, elle a plein de qualités, mais il paraît qu'elle a un défaut. Il paraît qu'elle parle trop et qu'elle est têtue. Qu'est-ce que ça veut dire, ça?
3: Oui, c'est vrai.
1: Mais alors, parle trop de quoi? Ça veut dire quoi? T'es bavarde?
3: Oui, enfin bon, c'est Christian qui dit ça, hein, qui dit que je suis bavarde, mais bon.
1: T'es têtue?
3: Hein? Ah oui, têtue, oui, ça, je crois que c'est dans la famille, mes frères et sœurs, on est tous convaincus d'avoir raison, quoi.
1: Ah, d'accord. Bon, oui. Et alors, il n'est pas têtu, Christian?
3: Non, on s'en va, lui, ça va.
1: Ah, lui, ça va, ok, d'accord. Bon, oui.
3: C'est parce que moi, j'ai toujours raison quand même. Hein.
1: Évidemment que tu as toujours raison, tu es une femme. Sûr. Évidemment. Oui. Alors, il paraît que toute ta vie, tu as été travaillée en mobylette.
3: Oui.
1: Et oui, tu as passé ton permis de conduire à 53 ans.
3: Oui, c'est ça.
1: Et alors?
3: Il m'a été offert par mes amis, puis j'ai eu mon permis conduite du premier coup, le code de fois, quoi, moi, non.
1: Bah, dis donc, c'est bien, mais alors pourquoi t'as attendu si longtemps? Tu préfères la mobylette, toi?
3: Bah, disons que ça m'intéressait pas vraiment, quoi, et maintenant je suis bien contente de l'avoir, quoi.
1: Ah, bah oui, là,
3: tu. Oui, je faisais tout avec ma mobylette, bon, je faisais même mes courses, tout ça, puis bon, bah, avec Christian, je conduisais aussi, bien sûr, pour les courses, mais bon, je n'en voyais pas trop l'intérêt. Et puis pour mes 50 ans, mes enfants, mes amis m'ont offert l'inscription au permis de conduire.
1: Eh ben voilà.
3: Oui, la première leçon, on m'a dit, surtout, si je te préviens, si tu passes pas, tu rembourses. Donc, ben voilà quoi.
1: Eh ben tu l'as eu. Eh ben bravo.
3: Oui, je l'ai eu.
1: Eh ben bravo. Eh ben c'est sûr.
3: Et j'en suis bien contente maintenant, bien sûr.
1: Tu m'étonnes. Alors, oui. Nous allons essayer de nous envoler. Je te propose de marquer 5 points d'un coup.
3: Oui.
1: C'est la question cash. Écoute bien la question. Dans quelle émission de Canal+, Jamel Debbouze s'est-il fait connaître du grand public? Comment s'appelait l'émission de Canal dans laquelle Jamel Debbouze s'est fait connaître du grand public? Top chrono, 10 secondes.
3: Non, je ne sais pas.
1: Oh, il n'y a pas beaucoup d'émissions sur Canal+. Rappelle-toi de toutes les émissions, il y en a une emblématique. Et c'était nulle part ailleurs.
3: Oui. Ouais,
1: avec le cinéma de Jamel, là. Bon. Eh oui, il racontait les films à sa façon, c'était très drôle. Bon, tu restes à 7.
0: Ah, malgré tous les efforts de Valérie d'essayer d'aider sa candidate en lui donnant des indices.
1: Quels indices?
0: Que je te dis que c'est une émission emblématique de Canal.
1: Bah, il n'y en a pas eu 50 sur Canal.
0: C'est à l'indice quand tu lui dis ça.
1: Oh là là.
0: Ah, mais elle n'a pas marqué. Non, mais je serai tout aussi indulgent, Stéphane. Et surtout, je te donnerai des indices.
1: Tu donneras rien du tout, sinon
0: Tu quoi?
1: Bah, tu verras bien.
0: Hein? Par ta gueule à la récré, voilà. Toi. Hein? Attention. Stéphane, alors on est râleur.
1: Eh ben.
4: Oui. Je suis bon français.
0: Ah oui.
1: Ouais, bah c'est un mec en plus, hein. Donc.
0: Mais c'est-à-dire, bon, qu'est-ce qui te met dans un état de râlerie, de râlage, de tout ça, quoi?
4: Ben, quand ça va pas comme je veux.
1: Ah.
4: Quand ça se met en travers de mon chemin, des fois.
0: Oulala, oui.
4: Ah oui, mais je suis un bon français.
0: Oui, j'ai bien compris, ok. Oui. Qu'est-ce que tu as d'autre de bon français? C'est intéressant, ça.
1: Et il aime la bouffe.
0: La bonne cuisine.
4: J'aime la bouffe.
0: Ouais.
4: J'aime le bon vin.
0: Le bon vin, l'itération, ouais.
4: Voilà.
0: Bon, bah, t'es un bon français, ouais.
4: Voilà, c'est déjà pas mal.
0: Oui, c'est pas mal. Petit côté grand blond, quand même. J'ai découvert, Stéphane, que tu as tendance à poser des objets n'importe où. Seulement, t'es un peu distrait. Et du coup, tu les perds.
4: Voilà.
0: Et ouais.
4: Et je les perds.
0: Ah bah c'est embêtant, ça.
4: Je les retrouve, mais avec du temps.
0: Mais oui, mais alors du coup, quand tu les retrouves, tu les reposes.
4: Voilà.
0: Et tu les repères à nouveau.
4: Voilà.
0: Ouais, non, mais ça va loin parce que.
4: Et bon, avec madame, je ne demande plus où sont mes clés. Hein.
0: Oui, parce qu'il y a des choses que tu as, comme les clés de voiture, effectivement, tu les as retrouvées, mais un an après. Ça me paraît fou. Comment on retrouve ces clés de voiture? Enfin, qu'on met un an pour les retrouver.
4: Mais on a retrouvé les clés après.
0: Bah oui. Mais elles étaient où, ces clés de voiture?
4: Ils sont à la maison, mais ils étaient tombés derrière
0: un meuble.
4: Derrière un meuble.
0: Ah, d'accord, ok. Ah, si tu pousses pas les mains, oui, forcément. Un an d'attente pour récupérer les voitures, et je comprends. On t'appelle parfois Robocop.
4: Oui.
0: Pourquoi?
4: C'est mes enfants, des fois, qui m'appellent comme ça. Non, parce que j'ai eu pas mal d'accidents.
0: Ok. Ah oui, t'as eu le fémur cassé, je crois.
4: J'ai été opéré une vingtaine de fois. Et wow. Demain, je me fais réopérer pour la 21e fois.
0: Demain?
4: Oui, demain.
0: Mais demain, c'est le jour de la retraite.
4: Et c'est le jour de la retraite, mais je passe sur la table.
0: Ok, t'as tout concentré sur le 1er juillet, toi, en fait. Hein, tu fais tout en même temps.
4: Voilà, ouais, exactement.
0: Ok, donc retraite. Mais c'est quoi comme opération? C'est un truc, ça va aller?
4: C'est rien de grave, c'est l'épaule.
0: D'accord.
4: On appelle ça la coiffe rotateur.
0: Oulala, oui. Bon, bah, je te souhaite.
4: Il y a un ligament qui est touché, mais.
0: Ouais, j'ai bien entendu. Allez, écoute, prends soin de toi.
4: J'ai dit à l'anesthésiste, au cas où que ça se passe mal, il fasse pas de zèle.
0: Il fasse pas de zèle, d'accord. Ah bah c'est ok, très bien. Regarde-le toi. Hein. Bon allez, on va jouer avec une question cash. Tu sais que tu es à 7 points. Notre ami n'a pas répondu précédemment.
4: Ah oui.
0: Notre ami Daniela, ce qui fait que ce serait peut-être l'occasion, si tu vois ce que je veux dire, Stéphane, de prendre 5 points et de prendre la tête. Parce que là, pour l'instant, vous êtes à égalité 7 partout dans le jeu. Voici ta question. On a un petit extrait. Wabablu.

0: Richard avec Tutti Frutti, le fruit. Je viens de comprendre le lien. Oui, oui, exactement. En parler de fruits, de quel fruit la guigne est-elle une variété? De quel fruit la guigne est-elle une variété? On y va, top chrono, 10 secondes.
1: La cerise.
0: Tu vois, moi, j'ai même pas besoin de te donner des indices. Eh oui.
2: Oui, bon, c'est plus facile, hein, pardon.
0: C'est ça la différence.
2: Ouais, excuse-moi, la guigne, on le sait.
0: Stéphane, 12 points à présent, bravo.
2: Une bonne réponse. Allez, c'est pas grave, parce que Daniela a 7, mais elle va se rattraper avec le bingo. Et tout de suite, vous écoutez ici, on va écouter une nouveauté, on va écouter Vita. Ça fait mal, vous écoutez ici, on vous aime, à tout de suite.

0: Il n'arrive pas à des annonces. Je sais pas, il prend un fou rire, donc je vous le dis, c'était.
1: C'était vite, ça fait mal.
0: Qu'est-ce que je voulais faire
1: une vanne qui est nulle, donc j'ai pas voulu la faire. Je voulais savoir si elle avait la carte. Vita. Mais elle est nulle.
0: Charlotte, je te demande pardon. Allez,
1: elle est nulle.
0: Ouais, elle est très très nulle. C'est l'heure de la réclame, allez-y.
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0: Nous sommes au taquet avec Daniela qui a 7. Puis nous sommes au taquet avec Stéphane qui a 12.
1: Ouais, il est plus au taquet qu'elle. Hein.
0: Oh, oh, oh. Tu commences pas à décourager ma candidate, s'il te plaît. D'accord ? Ok, voilà. Alors, comme ça, on a fait de la figuration dans la série Fabien Cosma, ma petite Daniela ?
5: Oui, oui, oui, oui.
0: Et ça t'a plu ? Oui. Ça t'a plu ?
5: Super, c'était super, oui. C'était très bien.
0: Eh ben ça, c'est bien. Voilà. Moi, j'aime bien quand nos candidats, ils font plein de choses différentes. Alors, pour t'encourager, pour que tu gagnes, pour que tu remportes le bingo, je vais te mettre une chanson que tu adores.
6: Ne me quitte pas.
5: Oui.
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0: On aime bien.
1: Ah oui, ça met de bonne humeur, c'est toujours.
0: Oh là là, ça va, on n'est pas obligé de faire toujours des trucs rigolos. C'est une très belle chanson.
5: Ah
0: oui. Et oui, Daniela, elle aime bien aussi Bienvenue chez les Ch'tis. Il paraît que tu l'as vu 3 fois, Bienvenue chez les Ch'tis.
5: Bien sûr.
0: Ah voilà, mais voilà, tu vois, donc ça c'est drôle, Bienvenue chez les Ch'tis. Voilà.
5: Oui.
0: Voilà. Alors écoute, ma chérie, voici ton bingo.
1: Ne
0: me quitte pas. Ne me quitte pas, ouais.
1: On aurait pu écouter ça, monsieur. Allons-y, hein, je veux dire, soyons fous aujourd'hui.
0: Non, c'est pas qu'elle. Elle a dit qu'elle aimait Jacques Brel, elle a pas dit qu'elle aimait Serge Lamain.
1: Ah, c'est Serge Lamain, ça. Aussi,
5: hein, mais bon.
1: Là, je me dis une série de chansons qui donnent le sourire, quoi.
0: D'accord, allez. On clôt son petit bec pendant que je fais mon bingo. Écoute bien, Daniela. À mon top chrono, tu vas avoir 10 secondes pour me donner un maximum de noms de magasins de décoration. Toutes les enseignes qui vendent de la déco, c'est simple, il y en a pour 10 secondes. Attention, top chrono, un maximum de magasins de déco.
5: Le Roi Merlin. Castorama.
0: Bon, ça fait 2, c'est bien. Alors, ça fait 2. C'est trop. Et il y avait évidemment Ikea, il y avait Maison du Monde, il y avait Alinéa, Monoprix, Zara, H&M, Conforama, tu l'as dit, Habitat, Roche et Beaubois, Jiffy, Beau Concept, enfin bref. Tu m'en as donné 2, c'est pas mal.
1: Je reconnais que Valérie avait proposé un très beau bingo qui permettait de donner plein de bonnes réponses. C'est dommage.
0: Et alors ?
1: Il n'y en a eu que 2, c'est dommage.
0: Oui, mais c'est déjà pas mal, 2. Il y en a qu'on fait 0, je te rappelle.
1: C'est vrai, c'est vrai. Alors, tu l'as compris, mon Stéphane, il faut faire quoi ? Déjà, t'es en tête, 12-7, je rappelle. Oui, 10 points, c'est ce que coûte le bingo, c'est celui qui marque le
0: ça
1: plus.
0: Ça coûte
1: de...
0: pas, ça rapporte.
1: Oui, ça rapporte. C'est vrai, il m'énerve. Je l'aurai un jour.
0: Non, mais écoute, je sais pas, t'as eu ton bac, toi ?
1: Oui.
0: T'as eu combien en français ?
1: Français.
0: Ouais, voilà.
1: C'est plus, c'était pas terrible.
0: Ouais, voilà.
1: Voilà. Bon, Stéphane, je me fais déstabiliser par Valérie. Elle sait faire, elle sait. Voilà, je reviens à toi, je me concentre et on va lui mettre un petit tacle à Valérie. Parce qu'on va écouter l'un de tes chanteurs préférés. Et Valérie, elle adore aussi. C'est pas une folle passion entre Valérie et Michel, tu vois.
0: Non, moi j'aime Johnny, chacun sa
1: vie. Ah oui, elle est team Johnny. Toi, t'es team Michel Sardou alors.
7: Ben, j'aime bien Michel Sardou. Non, déplaise à Juliette Armanet.
1: Toi, t'es à fond de. Toi, t'as décidé de nous faire de la polémique un peu aujourd'hui, hein. François Hollande, Juliette Armanet.
7: Non, je ne fais pas de polémique, je dis ce que je pense.
1: Bien sûr, je vois ça, t'es cash, tu as raison. Oui, parce qu'il y avait une petite histoire.
0: Oui, moi je la connais, l'histoire, voilà. Mais moi j'aime Johnny. Voilà. Allez.
1: Mais lui aussi, hein, il aime Johnny.
0: Ah, c'est
1: aussi,
0: bien.
1: Quand même, hein. Il est team Eddie Mitchell aussi, il aime les trois. Stéphane. 10 secondes pour être avec nous vendredi. Ce qui me ferait 2 candidats. Alors, nous sommes à peine mardi.
0: Bah, c'est normal, un candidat lundi, un candidat mardi.
1: C'est assez logique.
0: Voilà.
1: Un maximum de marques. Je vais y arriver. Un maximum de marques de grande distribution. Voilà ce que je te demande dans ton bingo. Grande distribution, 10 secondes, top chrono.
7: Système U, Carrefour, Intermarché, Leclerc.
1: Lui, il s'est dit, j'en ai assez, je m'arrête là. Oui, Coxy Market, Franprix, Proxy, Viva, il y en avait plein. Il y a suffisamment de points, on est d'accord, Valérie. Voilà. C'est gagné.
0: Voilà, donc c'est.
1: Bravo Stéphane.
0: C'est Stéphane qui sera en finale avec nous vendredi. Daniela, tu as très bien joué, mais voilà, c'est pas très grave, ma chérie. Je te souhaite une très belle journée. Et puis Stéphane, eh bien, tu essaieras de gagner le séjour pour 4 adultes à Port Aventura World, avec 3 jours de nuit dans un hôtel 4 étoiles, 100 euros de carburant pour y aller, ou bien la machine à café Expresso Malongo, 32 OZ, 6 verres en verre.
1: Absolument.
0: Voilà. Bien, bah c'est super. Hein.
1: C'est pas mal.
0: Voilà, j'ai envie de chialer.
1: Oui.
0: Bien, je remercie Céline à la Réal, Vincent à la Technique, Maître Coupez au savoir, Yanis au standard, Éric Bastien.
1: Il a fait ce qu'il a pu, mais.
0: Éric Bastien, ouais.
1: Il a gagné quand même aujourd'hui. Non. Oui, c'est du dossier pour vous, ça, Éric Bastien. Vous en souviendrez. Hein.
0: De quoi?
1: Attends-moi. N'oublierai pas comme ça.
0: Oh. Ça dépend. Allez, je vous embrasse tous. Tu t'embrasses, la France. Prends soin de toi. Je vous aime et on se retrouve demain.
1: Bonjour Wendy Bouchard.
8: Bonjour les amis.
1: Bonjour Wendy.
0: Bonjour ma Wendy.
8: La France est à l'écoute. La Corse est à l'écoute. Et je vous propose une plongée en Balagne avec la comédie qui sort demain d'Eric Fraticelli. Permis de détruire, nous sommes avec l'ami Patrick Timsit.
0: Oh! Oh là là, que je l'aime, celui-ci, on l'aime tellement.
8: Et vous avez raison, et les Français aussi, ils éclairent cette comédie avec Cadmerade, il vient de nous en parler, ça va nous faire du bien en pleine fête du cinéma. Allez-y, dans les salles, justement.
0: C'est magnifique.
8: Je vous embrasse, à demain.
0: Belle émission à toi.
8: Ciao, merci.
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1: Je souhaite une excellente journée. J'aurai beaucoup de plaisir à vous retrouver pour la gagne demain.
0: Vous écoutez ici, vous écoutez Valérie et je vous aime et il est 13h.
1: Ici Eric. À demain pour la gagne. Voici Wendy Bouchard, 13h.
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8: Bonjour à tous, merci de votre fidélité à ma France. Une France qui sera derrière les Bleus ce soir à 23h face à la Suède. C'est une place pour les huitièmes de finale qui se joue à New York où notre correspondant a trouvé des Américains fans des Français. Le satisfecit global du gouvernement sur la gestion de la canicule. La chaîne a tenu. Voilà ce qu'indique Sébastien Lecornu qui maintient le niveau d'alerte dans les hôpitaux et annonce d'ici la fin de semaine la livraison de 30 000 climatiseurs dans ces établissements. Reste que les victimes ont été nombreuses à domicile. La solidarité a encore dérapé. On fait le point avec vous, avec l'amélioration de cette gestion de crise dans les hôpitaux et l'impact également sur nos cultures. À la une encore, l'ouverture d'une enquête pour tentative d'assassinat contre un oligarque ukrainien à Monaco. Le suspect est activement recherché. L'identité des 11 victimes du crash aérien en Lorraine est connue. On en reparle avec les drapeaux en berne dans les communes de la métropole de Nancy. Et puis la fête du cinéma bat son plein. Chaque billet à 5 euros depuis dimanche et ses cartes ton plein pour cette édition, l'occasion d'aller découvrir demain la comédie corse très dépaysante. Permis de détruire d'Eric Fraticelli avec Cadmerade et Patrick Timsit, notre invité dans quelques instants. Les Bleus sont de retour pour les 16e de finale de la Coupe du Monde. L'équipe de France affronte la Suède ce soir 23h heure française. C'est à New York pour le début de la phase éliminatoire du tournoi. C'est un horaire qui n'arrêtera pas les supporters absolus des Bleus, mais pour les travailleurs matinaux, c'est la promesse d'une nuit sans sommeil. Que ferez-vous donc ce soir 23h? Voici ce que répondent les habitants d'Auxerre au micro d'ici.
9: Je suis invité avant, mais à 23h où je resterai avec les copains pour garder le match, ou sinon je ferai ça chez moi, tranquille. Je suis en retraite, hein. Je peux aller jusqu'au bout de ma nuit, moi.
10: Dans mon lit, en train de dormir.
11: C'est trop tard ou c'est parce que le foot...
10: Non, c'est parce que je me lève de bonne heure et je me lève à 5h. Donc, il aurait été à 21h, j'aurais regardé.
12: À 23h, je sais pas. Je pense pas. Déjà, j'aurais pas regardé à 20h. Parce que je suis pas fan. Hein. Moi, j'ai mes collègues à l'hôpital et ils gardent ça.
13: Bon, c'est jamais tard pour un match de l'équipe de France, surtout en Coupe du Monde.
11: Et le lendemain, il faut se lever ou pas?
13: Non, c'est les vacances maintenant. Je viens de finir l'oral là. Du coup, maintenant, je suis en vacances.
8: À certaines conditions. Donc, derrière les Bleus, 3 victoires en 3 matchs, 10 buts inscrits depuis le début du mondial. Les Français qui ont confirmé jusqu'à présent leur statut de favori et qui n'auront pas le droit à l'erreur face à un adversaire qui est à leur portée. Des milliers de supporters sont attendus à New York et ils seront soutenus par des Américains, figurez-vous, fans des Bleus. Nicolas Perronet a rencontré ses locaux very in love with French soccer. Nicolas Perronet.
14: Lorsque l'on croise un maillot bleu dans un stade, la réponse est quasiment toujours la même.
15: I'm not French.
16: You're American?
15: I'm American, yeah.
14: Michael, par exemple, qui vient du Michigan.
15: Et j'aime beaucoup la France.
14: un bob « Vive la France » sur la tête.
15: J'aime les Français, le pays, le foot, c'est le meilleur au monde.
14: Comme si les Bleus avaient déjà conquis l'Amérique.
15: J'aime l'équipe des États-Unis, mais je dois l'avouer, je préfère la France. Zidane, c'est pour l'éternité, mon ami.
14: Alex et son ami qui ont fait le voyage depuis l'Utah ont eux d'autres noms floqués sur leur maillot.
16: I love Mbappé, Dembélé, the goats.
17: Allez les Bleus.
14: Ils expliquent que leur origine centrafricaine les rapproche des Bleus. Même argument pour Jimmy.
18: Je supporte la France parce que je suis originaire du Liban. On veut une revanche contre l'Argentine. Je veux une finale contre Messi et le battre de la même manière qu'il nous a battus.
14: Un engouement pour la marque équipe de France. Logique ici pour Cyril, lui est français, mais expatrié depuis 20 ans sur la côte Est.
19: Les Américains, ils aiment consommer et ils aiment gagner. Donc l'équipe de France, c'est la meilleure équipe de foot, donc ils veulent acheter des maillots. Je ne suis pas surpris.
14: Ce soir, le stade sera donc encore très majoritairement bleu face à la Suède.
8: Si Nicolas, match à 23h, France-Suède à suivre la télévision sur M6 et un double écran pour vous pour accompagner l'émission sur ICI en live vidéo sur notre site à partir de 22h30 sur notre site ou sur notre appli ici.fr. Nous ressortons tous de cet épisode caniculaire fatigué et inquiet. Fatigué par des températures éprouvantes de jour comme de nuit, inquiet des prévisions qui annoncent une multiplication de telles vagues de chaleur avec une nouvelle canicule qui pourrait survenir en fin de semaine. Et c'est dans ce climat très anxiogène que le Premier ministre a réuni hier soir une cellule de crise pour faire un premier bilan. Coralie Moreau, c'est plutôt un satisfecit d'ailleurs qu'envoie Sébastien Lecornu se faisant aux Français.
20: Oui, qui tient en une phrase, la chaîne a tenu des prévisions et alertes de Météo France à la mobilisation des personnels dans les hôpitaux et des forces de la sécurité civile. Pour Sébastien Lecornu, les enseignements de la canicule de 2003, celle qui fait référence, ont été tirés dans les EHPAD et les établissements de santé. Propos appuyés par le directeur général des hôpitaux de Paris, qui estime que le nombre de 15 000 morts enregistrés en 2003 ne sera pas atteint cette fois. Mais si les structures de prise en charge des plus fragiles semble pour le moment avoir tenu. La situation est très préoccupante pour les personnes isolées à domicile, ce qu'a reconnu le Premier ministre.
21: Je le dis prudemment, c'est un peu tôt, mais on le voit bien, le nombre de victimes à domicile est bien plus important que sur tous les épisodes précédents. Et en clair, la surmortalité à domicile, c'est-à-dire quand les forces de secours arrivent, malheureusement, les personnes sont déjà décédées.
20: Une surmortalité de l'ordre de 40% par rapport à la normale, selon le tout premier bilan de Santé publique France, qui estimait dimanche à environ un millier le nombre de décès supplémentaires liés à la canicule. Bilan qui risque fort de s'alourdir dans les jours à venir, quand les chiffres seront tous remontés, quand sera pris en compte également le nombre de décès dans les jours à venir liés à la décompensation des personnes fragiles, trop affaiblies par les fortes chaleurs. La crainte aujourd'hui, vous le disiez, est l'arrivée d'un nouvel épisode caniculaire qui mettrait à l'épreuve encore les personnels des hôpitaux et des secours déjà épuisés par les températures excessives de ces derniers jours.
8: Merci Coralie Moreau. Avec des établissements de santé qui attendent la livraison de 30 000 climatiseurs d'ici la fin de semaine, du début de semaine prochaine, les plans hors sang, niveau de mobilisation maximale dans ces établissements hospitaliers sont maintenus pour les prochains jours. Cela étant, Victor Delande, certaines améliorations sont notables, vous nous le dites, du côté des soignants.
22: Il y a d'abord la porte d'entrée des urgences. Depuis plus de 3 ans, les patients doivent appeler le 15 avant d'aller à l'hôpital. C'est ce qu'on appelle le SAS, le service d'accès aux soins, qui regroupe le SAMU et la médecine générale en support pour les soins qui ne sont pas urgents. Yann Penvern est président de SAMU Urgence de France.
23: L'appel préalable avant de se déplacer aux urgences est une bonne chose. On a besoin de cette sorte de bouclier sanitaire de la nation, qui est cette régulation qui permet d'avoir une réponse au bon moment pour le bon patient.
22: Deuxième nouveauté dans cette crise, les secours immergent les patients atteints de gros coups de chaleur dans des baignoires mobiles glacées pour éviter le plus possible de dommages sur les organes. Armand Méconceau de SAP est chef du service de réanimation de l'hôpital Henri Mondor à Créteil.
24: Ce qui nous a frappé par rapport à 2003, c'est le pourcentage de malades reçus avec déjà une température qu'on qualifiera de raisonnable, c'est-à-dire soit autour de 39, soit même en dessous de 39, parce qu'ils avaient bénéficié de l'immersion préhospitalière. Et ça tranche beaucoup avec 2003, où on recevait des malades aux alentours de 41.
22: Enfin, dernier changement notable, l'obligation pour les EHPAD de disposer d'au moins une pièce rafraîchie pour les résidents. Et même s'il faut rester prudent, la surmortalité dans ces établissements serait bien en dessous de celle de 2003.
8: Victor Delande, pour ici, la canicule qui a aussi dévisagé la nature avec des végétaux, vous le constatez, très éprouvés, des sols secs et arides. Le gouvernement planche d'ailleurs sur des mesures pour le monde agricole victime de sécheresse avec une réunion prévue à cet effet vendredi. À Paris, plus de 6000 foyers sont toujours privés d'électricité dans le nord et dans l'est de la capitale où des supermarchés, des pharmacies, des commerces ont dû garder leurs portes fermées. Les fortes températures ont chauffé les sols goudronniers, contraignant le réseau électrique souterrain. Par ailleurs, pour compenser la faible fréquentation des magasins en pleine canicule, le ministre des PME, Serge Papin, ministre du Commerce, annonce la prolongation des soldes d'été jusqu'au 28 juillet. Dans Ma France, nous revenons à présent sur cette explosion criminelle à Monaco qui a fait hier soir 3 blessés, dont 2 grièvement, notamment un oligarque ukrainien. Le procureur général de Monaco, Stéphane Thibault, a annoncé en fin de matinée l'ouverture d'une enquête pour tentative d'assassinat sans qualification terroriste et il a rappelé la succession des faits.
3: Nous avons un homme seul qui dépose un colis qui est en cours d'identification, peu de temps avant que les 3 occupants de l'appartement du rez-de-chaussée de cet immeuble se présentent à la porte et le colis explose au moment où ces 3 personnes arrivent. Les victimes n'ont pas pour l'instant encore pu être entendues. L'homme n'est plus en situation de pronostic vital engagé. La femme l'est toujours et l'enfant ne l'est pas. Ce que je peux vous dire, c'est que l'homme est résident monégasque depuis 2021, enfin en tout cas au plus tard en 2021, que nous n'avons aucune enquête le concernant à Monaco et que, à notre connaissance, il n'est pas recherché par une autorité étrangère.
8: Un suspect activement recherché en France, voilà pour ces propos du procureur général de Monaco. En Lorraine, 2 jours après le crash tragique d'un avion à Tomblaine sur l'aérodrome de Nancy qui a tué 10 passagers et le pilote, l'enquête se poursuit pour comprendre les circonstances du drame et les hommages se multiplient à l'égard des victimes et de leurs familles. On connaît désormais l'identité des 5 personnes venues effectuer un baptême de parachutisme ainsi que des 5 instructeurs chevronnés puisqu'il s'agissait de sauts en tandem ainsi que du pilote Mohand Chibani.
5: Les 5 participants au baptême étaient tous originaires de Nancy et sa banlieue. Parmi eux, Cynthia, 48 ans, maman de 2 enfants, infirmière à la polyclinique de Gentilly. Très souriante, joviale, elle aimait décrisper le côté difficile du métier, raconte l'un de ses collègues. À bord de l'avion, il y avait aussi Damien, infirmier libéral à Nancy, très investi dans son travail, notamment auprès de ses patients les plus fragiles. Youssef, lui, aimait le foot. Il jouait avec les vétérans au club de Tomblaine. Il laisse derrière lui 2 enfants. Parmi les victimes également, ce lycéen de 18 ans dont le prénom n'a pas été dévoilé. Il devait se présenter à son oral du bac ce lundi. Tous étaient accompagnés par des instructeurs chevronnés. Ils venaient de différentes régions, comme Philippe, membre du club de parachutisme de Besançon, 7000 sauts à son actif. Davy, lui, était adjudant-chef chez les sapeurs-pompiers du Var. Anthony venait de Strasbourg, parachutiste professionnel. Il aimait croquer la vie à pleines dents, témoignent ses collègues. Ou encore Albéric, 33 ans, baroudeur, passionné de voyage pour aller sauter. Tous ceux qui ont été amenés à les côtoyer saluent leur professionnalisme.
8: Merci Mohand. Des lieux de recueillement ont été ouverts au public dans différentes communes de la métropole du Grand Nancy et les drapeaux des mairies des 20 communes de cette métropole sont mis en berne en signe de solidarité. Le coup est rude pour l'environnement avec le vote cette nuit par les sénateurs de la réintroduction à titre dérogatoire de 2 insecticides interdits jusqu'à présent en France mais autorisés ailleurs en Europe. Ces produits qui seraient utilisés dans des conditions encadrées pour la culture de noisettes ou de la betterave. Il s'agit d'une mesure ressuscitée de la loi Duplomb contre laquelle 2 millions de Français avaient pétitionné l'été dernier. Un texte décrié également par la gauche et les associations de défense de la nature. Les débats ont été musclés au Sénat. Mariam El Kurdi.
6: Le sujet de l'acétamipride est si embarrassant pour le gouvernement que la ministre de l'Agriculture, Annie Genevard, le répète au sénateur écologiste Yannick Jadot.
7: Je ne souhaite pas la réintroduction de l'acétamipride dans ce texte. Vous l'avez entendu, ça. Vous l'avez bien entendu, parce que vous me reprochez le contraire.
6: Si elle insiste autant, c'est parce que le dossier est tellement inflammable qu'il pourrait compromettre l'adoption du projet de loi d'urgence agricole. La réintroduction de l'insecticide. La proposition revient sous la forme d'un amendement sénatorial moins d'un an après la pétition anti-loi Duplomb et la censure partielle du Conseil constitutionnel. Alors quand le sénateur LR Laurent Duplomb prend la parole, il argumente.
0: La France agricole est devenue l'homme malade de l'Europe. La cause de ce déclin, c'est l'hypocrisie à la française. Nous sommes les seuls à interdire des molécules en Europe depuis plus de 10 ans, tuant à petit feu notre production française de fruits.
6: Ce n'est plus une loi d'urgence agricole, mais une loi de nostalgie agricole, rétorque le sénateur écologiste Ronan Dantec.
0: Les néonicotinoïdes sont dangereux pour la santé et la biodiversité. Même la très prudente Académie des sciences sonne le tocsin. Et alors, on ne va quand même pas écouter les scientifiques. C'est une loi pour préserver la matière première pour l'agrobusiness. C'est un divorce entre le monde agricole et les citoyens que vous êtes en train d'alimenter.
6: Les débats s'annoncent vifs tout au long de la semaine.
8: Le Conseil d'État a autorisé hier, et cette décision est définitive, la fin de la réalisation du chantier de l'autoroute A69 qui relie Toulouse à Castres. La construction a été régulièrement interrompue par les opposants au projet qui ont obtenu de la justice administrative la suspension du chantier pendant plusieurs mois. Et aujourd'hui, sur Ici Occitanie, le nouveau maire de Castres, Florian Azéma, salue cette décision. Il souligne néanmoins que ces recours ont coûté beaucoup d'argent.
1: Tous ces recours et tous ces blocages ont eu un coût considérable pour les contribuables. On a donc près de 80 millions d'euros d'indemnités de retard qui ont dû être versées à Atosca. C'est de l'argent public qui aurait pu être consacré à nos écoles, à nos hôpitaux, à nos routes ou à nos collectivités. Et ça, pour le coup, je le déplore. Vous savez, la dette de Castres, c'est 88 millions d'euros. Là, on va verser 80 millions d'euros d'indemnités de retard à la société Atosca. C'est considérable. Je veux dire, 80 millions d'euros, ce que je vous disais, si on avait investi autant d'argent dans nos routes, nos hôpitaux, nos écoles, la climatisation de nos écoles, par exemple, ben voyez, voilà, ça c'est concret. Alors que là, ça a été, de l'argent jeté en l'air.
8: L'autoroute A69 qui doit ouvrir à la circulation d'ici la fin de l'année. Et puis vous allez pouvoir profiter de la fête du cinéma pour aller voir peut-être la comédie. On vous le souhaite, Permis de détruire, dont nous parlons dans quelques secondes avec notre invité Patrick Timsit. Des places jusqu'à demain soir à 5 euros. Depuis dimanche, c'est le meilleur démarrage en 10 ans de cette opération. Près d'1,5 million de billets vendus, simplement pour la première journée. Bravo à vous, il est 13h15.
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8: Et dans Ma France, chers auditeurs, on voyage en Balagne sur une terre corse vibrante, explosive parfois, mais qui se joue et qui s'amuse des caricatures ou des extrapolations. Et au cinéma, c'est un enfant du pays qui s'en amuse encore. Eric Fraticelli a réalisé Permis de construire. Il vous propose demain son permis de détruire et il vous a hameçonné pour son projet. Bonjour cher Patrick Timsit.
4: Bonjour.
8: Vous qui connaissez, je crois, très bien le Gard, très bien la France, mais peut-être un peu moins l'île de Beauté.
4: Non, j'ai fréquenté, je la fréquente régulièrement. Oui. Dernièrement, ça a été d'ailleurs le tournage a été fantastique et m'a redonné le goût. C'est pas que j'avais perdu le goût, mais l'habitude. De temps en temps, on fréquente une région, puis après on tombe amoureux d'une autre. Oui. Exactement. Et la Balagne que je ne connaissais pas. Donc c'est formidable. On a vécu. C'est génial quand même de faire un film où à la fin de la journée, on se dit à tout à l'heure. On se dit pas à demain. Et le vendredi soir, on se dit à tout à l'heure, et le samedi à tout à l'heure, et le dimanche, on a passé vraiment une immersion, et donc ce qui est caricatural, c'est l'image qu'on s'en fait.
8: Absolument.
4: Mais avec un Eric Fraticelli, il fait ça, alors on dit avec respect et tout ça, mais c'est en lui. Mmh. C'est-à-dire que c'est plus une comédie, film d'auteur, avec aussi beaucoup de tendresse de ses personnages. Finalement, le seul personnage caricatural, c'est le personnage de Doom, mais mon personnage qui est le Pinsuit, donc celui du continent, on va dire, de la métropole, qui se prend pour un Corse. C'est lui qui se caricature. Et puis, les rapports avec les Corses, au contraire, sont vraiment très très justes, puisqu'on continue de les vivre.
8: Complètement. Mais ce qui est formidable avec Eric Fraticelli, c'est qu'il peut s'autoriser ça. Alors, il y a eu d'autres films, L'Enquête Corse notamment, où Christian Clavier jouait aussi avec Jean Reno sur ses dissensions, sur ses singularités. Mais Eric Fraticelli, vous le disiez, c'est en lui. Et il s'en amuse encore, il tire le film très intelligemment, parce que Permis de construire, premier opus, Permis de détruire aujourd'hui. Alors, il vous a récupéré pour
6: dans ce projet. Et on aime beaucoup les comédies qui se tiennent aussi avec des tandems. Tandem inédit, que celui que vous formez avec Cadmerade.
4: C'est une merveille, c'est un formidable. Vrai rendez-vous, parce que on dit toujours ça, mais quand c'est vrai, c'est mieux. Ouais. Et là, avec Cad, ça a été un excellent moment. On était là,
6: alors que c'est comme ça qu'on dit bonjour.
4: Oui,
6: salut.
4: Et ça me correspond bien, moi.
6: C'est typique du village ou c'est la Corse?
4: Non, c'est la Corse. D'accord. C'est la Corse avec ces anamatopées où tout d'un coup on est là, on réduit la conversation au minimum. C'est marrant parce que dans le Gard, c'est un pas plus. Ça va, pas plus. Alors quoi de nouveau? Mieux. Voilà. Et c'est en Corse, c'est ça. C'est comment ça va bien? Ça va bien.
6: C'est plus court que l'italien.
4: Oui, c'est. Il y a tout d'un coup tous ces moments qu'on a vécu où on se rend compte que quand le cœur s'ouvre, il s'ouvre fort, quoi. C'est-à-dire que c'est des réunions où les pâtes à l'araignée, ça fait 48 heures qu'il les prépare et qu'on les mange et puis ils sortent les guitares.
6: Ouais, vous avez été accueillis comme
4: puis ça.
6: Ça
4: chante exactement, vraiment. Ouais. Et ces personnes, c'est forcé. Ouais. Alors il y a toute la bande, il y a Eric Fraticelli et toute la bande et le Gnou, Eric Corti et Michel Fraticelli. Et toute cette bande, je vais pas tous les citer, mais
6: qui sont en terreau corse, voilà, qui ont facilité cette
4: exactement
6: ouverture d'esprit.
4: Ouais. Et ça passe ou ça passe pas.
6: Ça veut dire que vous avez pas été bizuté?
4: Non, pas du tout. Au contraire, très très accueilli, très chaleureusement, avec beaucoup de douceur. Et donc justement avec cette volonté de ne pas tomber dans cette image d'Épinal où justement le corps se revêche, qui est là, on va prendre le temps de se connaître.
6: Il y a beaucoup de fraternité, beaucoup de douceur, beaucoup de tendresse dans tous les personnages finalement. Et puis il y a un parti pris très intéressant et original. Votre personnage Doumé, chirurgien au sein d'un cabinet médical, se veut plus corse que les corses. Et ça, vous commencez à nous le dire. Il épine surtout. Mais il est plus corse que certains corses. Il aime son île, il veut la protéger plus que certains locaux. Il veut se battre contre un projet d'installation sur l'île qui risque de dénaturer l'environnement, l'écosystème, pour détruire la maison du responsable de France Énergie. Extrait.
9: J'ai tout quitté pour venir m'installer ici. Je fais travailler les gens du coin, je suis sympa avec tout le monde. Je suis pro-corse à mort. Et qu'est-ce qu'il faut faire ici pour être considéré comme un corse?
10: Il faut être corse.
9: Achille, je te présente mon ami Olivier.
11: Bonjour monsieur.
9: Les psys.
11: J'aime pas les psys.
10: On va quand même pas laisser deux pinceaux qui plastiquent une maison sans rien faire. On va passer pour qui? On est encore chez nous quand même, non?
12: Que tous les corses qu'il y a, tu vas te trouver qu'un pinceau dedans.
11: Je suis pas ton fiancé, c'est une macania.
17: Allez, mettez les gaz.
11: Ça va être compliqué. Sans cette bagnole, il y a moins de gaz que dans un briquet.
9: Un. Deux.
10: C'est quoi qui a sauté?
11: C'est la maison.
25: Elle est en face, c'est la maison. Et elle a rien.
6: Et voilà, c'est la Kélos.
4: C'est
6: génial. Vraiment, on est avec vous dans cette comédie. Alors, vous dites comédie d'auteur, c'est vrai, d'Eric Fraticelli, avec son esprit. Et puis le fait que les attentats ne devraient pas être commis que par des Corses si on veut préserver l'île de beauté. C'est en tout cas ce qu'embrasse votre personnage de Dominique, qui s'est fait appeler Doumé.
4: Oui, exactement. Ouais. Qui reprend les gens quand on l'appelle Dominique. Enfin, voilà. il est rentré absolument dans son univers. Moi, on me dit que j'ai l'accent. Et j'ai jamais travaillé l'accent. Je sais
6: et
4: pas
6: vous
4: faire
6: le faites très sobrement.
4: Mais oui, ça, parce que je ne l'ai pas vu venir.
6: C'est vrai.
4: Il n'y a que quand le film a été présenté en avant-première qu'on me dit l'accent. Mais et puis, effectivement, je me suis rendu compte qu'il y avait.
6: C'est léger, mais c'est bien.
4: D'identification, je dirais. Oui. Et c'est vrai que cette bourde-là d'explosions. Et en même temps, toute cette historique de la Corse fait que l'île a été conservée.
6: Ouais.
4: Donc, voilà, je vous laisse avec cette analyse,
6: absolument.
4: Ce merdier de dire est-ce qu'il faut faire tout sauter pour être écouté.
6: Ce merdier, vous voilà, qui partez dans le maquis.
4: C'est la première fois que je sors ça.
6: Bravo.
4: On verra si je la conserve cette phrase pour le reste des interviews.
6: Voilà, ici RCFM va vous
4: mais
6: reprendre.
4: C'est pas mal, c'est vrai que ça représente assez le monde. Si vous qui êtes dans une émission d'actualité, la vôtre, c'est de se dire, merde, pourquoi ce sera toujours les chieurs et celui qui ont la plus grande gueule qui sont toujours écoutés, testés au restaurant Ne serait-ce qu'au restaurant, c'était mon gag. Je le faisais. Avant qu'on me connaisse, je faisais ça. Je demandais à mes 3-4 amis ce qu'ils voulaient déjeuner. Mmh. Et donc, ils me donnaient la liste, leur menu.
13: Oui.
4: Et donc, le garçon arrivait. Et quand ils annonçaient, j'avais mon ami, il disait, alors monsieur, ce sera quoi? Oh ben, je vais prendre des carottes râpées. Je lui ai dit, tu vas pas prendre des carottes râpées, t'es pas ici pour prendre des carottes râpées. Moi, je sais que vous voulez prendre des filets de hareng. Oui. J'ai dit, non, prends des filets de hareng. Ah non, je peux pas, je supporte pas. Prends des filets de hareng. Et au fur et à mesure, je dictais à tout le monde ce qu'ils devaient prendre, ce que je savais qu'ils allaient prendre. Et le garçon ne s'adressait plus qu'à moi. Et j'étais servi en premier. Et après, il quittait la table, je lui ai dit, vous pensez à nos entrées, mais monsieur, enfin. Et j'étais servi, donc le monde appartient aux grandes gueules.
13: C'est
4: comme ça. Donc
13: Et à ceux qui entretiennent et qui prennent soin de l'environnement, parce que c'est ce qu'il y a en filigrane de ce film,
4: c'est
13: quand même.
4: Exactement ça.
13: L'environnement, la santé des habitants aussi.
4: Oui.
13: Et vous êtes vous-même très pétri de ces valeurs et de ces priorités, Patrick Thibault.
4: Je crois qu'à un moment, on est un petit peu concerné, non?
13: On sort d'un épisode qui nous le fait constater.
4: Et à la veille d'un autre.
13: Voilà.
4: Donc, il y a un moment, faut juste être à l'écoute, quoi. C'est vraiment ça. C'est pas du militantisme, c'est du civisme. C'est être à l'écoute et se dire, voilà, alors, on dit les enfants, mais. Et nous, et nos enfants, et nos parents. Mmh. Aujourd'hui, moi, l'inquiétude que j'ai, c'est toujours
13: ma maman
4: en ce moment, voilà. Mmh. Et je me dis, et c'est fou, c'est magnifique, parce qu'elle ne supporte pas la clim, figurez-vous. Pour le rajouter à ce petit épisode de canicule, vous avez une maman de 97 ans
13: inquiétude.
4: Qui vous dit, non, ne me mets pas la clim, je ne supporte pas. Ah ben voilà, on
13: ce
4: est
13: qui
4: pas
13: vous
4: dans
13: rend
4: la merde.
13: Encore plus vigilant.
4: Plus
13: inquiet, bien sûr. Elle est où votre maman?
4: Elle est à Paris, à côté de la maison, pas loin de la maison, vous savez.
13: Oui, bien sûr, mais ça c'est magnifique, c'est magnifique. Non, je reviens au Gard, parce que c'est vrai que voilà, c'est une terre aussi qui
4: elle
13: a
4: va venir
13: souffert,
4: dans le Gard, et
13: comme
4: elle vient
13: beaucoup de terres.
4: Des jours dans le Gard.
13: Voilà, c'est un homme qui prend soin de sa maman, c'est la vérité.
4: Non, c'est ma maman qui m'impose le fait que je prenne soin d'elle.
13: Votre maman, vous avez honoré, il y a quelques semaines d'ailleurs, en reprenant ce livre, ce titre formidable d'Albert Cohen, je crois.
4: Je travaille toujours dessus.
13: À Marseille,
4: vous savez que depuis, alors je l'ai tourné.
13: Ça y est.
4: J'ai pas tourné le film, j'ai tourné ma maman. Voilà, et puis là, tout d'un coup, je suis en train de... C'est un truc de fou. Je tourne ma mère, j'ai pas encore écrit le script, mais je l'écris cet été,
13: voilà,
4: pour continuer à tourner ma mère. Bref.
13: C'est la meilleure des habitations, hein, spirituelles.
4: Oui.
13: Merci, mon cher Patrick.
4: Je vais l'observer, la faire bosser cet été.
13: C'est ça.
4: Oui,
13: voilà. Ah, je comprends pourquoi vous la prenez près de vous dans le Gard.
4: Évidemment, faut toujours chercher le vice.
13: C'est la muse amusante.
4: Chez moi, il y a toujours une part de...
13: C'est ce qu'on aime.
4: De cruauté.
13: Permis de détruire, cher ami, avec Cadmérade, Claude Perron, Marie-Pierre Nouveau, Philippe Corti, Michel Ferracci, Derek Fratticelli. Régalez-vous demain au cinéma. Profitez de la fête du cinéma. Merci pour tout, Patrick.
4: Merci.
13: Et bel été.
4: Merci de me recevoir. Merci. C'est un plaisir, vraiment.
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13: Avec Bruno Salomon, l'une des grandes voix du foot d'ici. Bonjour Bruno.
15: Bonjour Wendy.
13: C'est jour de match pour les Bleus. Et avant de parler de la France et des Suédois, on vous donne les résultats de la nuit.
15: Avec une surprise, une confirmation et un passage à ric-rac. Les Brésiliens se sont fait peur pour se qualifier pour les huitièmes de finale du Mondial. Grâce à une victoire dans les derniers instants, score 2-1. Les Brésiliens sont donc qualifiés. Ça, c'est le train qui est donc arrivé à l'heure. En revanche, ce qui s'est passé dans la nuit à Boston est complètement fou. L'Allemagne s'est fait sortir par le Paraguay au tir au but après un score de 1 but partout. Alors, je vous emmène, vous savez que c'est un endroit que j'aime beaucoup, je vous emmène en tribune de presse là-bas du côté de Boston, au Gillette Stadium. Dernier tir au but, le commentateur de la radio nationale paraguayenne, comment dire, a craqué. Il s'est pas pris dans la prise. Hein. Il est juste heureux de cette qualification historique pour le Paraguay. La liesse populaire au Paraguay se poursuit ce mardi puisque sur X, le président de la République, Santiago Pereira, s'est exclamé « Le Paraguay n'abandonne jamais, jour férié, bordel ». Pardon pour le gros mot, mais c'est bien le président de la République qui l'a dit. Donc à Asunción, la capitale et dans tout le pays,
13: incroyable,
15: c'est jour férié. Aujourd'hui, donc le Paraguay, c'est le futur adversaire, soit des Bleus,
13: soit de la Suède.
15: Bon, on préfère bien évidemment les Bleus. Mmh. Enfin, dernier qualifié de la nuit et du petit matin, on va dire, c'est le Maroc. Là aussi, match nul, qualif au tir au but face à un gros morceau. Les Pays-Bas, après son parcours fantastique en 2022 au Qatar, sa victoire en Coupe d'Afrique des Nations. Le Maroc confirme que c'est une grande nation mondiale. Le capitaine Achraf Hakimi est au micro de nos confrères de beIN Sport.
16: Il y avait beaucoup de gens qui pensaient que c'était la chance. Qu'est-ce que ça passait à Qatar? Ben nous, on a resté concentrés. Et le travail, ça paye. Aujourd'hui, ça payait. On devait rester concentrés, humble, comme on a fait depuis le début. Et on va aller, ça là, jusqu'à la fin, ça là.
15: Voilà, prochain adversaire pour le Maroc en huitième de finale le 4 juillet prochain. C'est le Canada. À Houston.
13: Allez, on parle des Bleus, évidemment. Ce soir, 23h à New York, il faudra défier et surtout éliminer la Suède. Et ce sera à vivre sur ICI.
15: Dès 22h30, avec Pia Clément, Charlotte Lorgeret et notre consultante et Nicolas Perronnet, vous avez rendez-vous pour une grande soirée, car désormais, ça passe ou ça casse pour les Bleus, face à des Suédois qui ont terminé 3e du groupe F, avec une victoire, un nul, une défaite. En gros, c'est une grosse attaque et une défense assez poreuse. Et pour le sélectionneur des Bleus, Didier Deschamps, même si son équipe est archi favorite, et il faut être prudent face à cette Suède. Il est fidèle à lui-même, notre Dédé.
18: Je pense que l'équipe de Suède, en rencontrant l'équipe de France, elle n'a rien à perdre. Nous, il faut qu'on prenne ça avec beaucoup d'humilité et y mettre toute la détermination, la concentration qu'on a pu mettre. Là, il n'y a pas de match de rattrapage. Mais ce n'est pas pour autant qu'on doit avoir de la fébrilité ou de la retenue. Là, il n'y a pas de joker. On sait. On est venu pour ça aussi. Donc, on y est maintenant. Faut le faire.
15: Voilà, pas de joker, une statistique. Si vous êtes un amateur de Paris, sous l'ère Didier Deschamps, depuis 2012, donc, les Bleus ne comptent qu'une seule défaite face à cette équipe de Suède en 5 matchs.
13: On prend, hein.
15: Ouais, on prend, ça me va. Ça va très bien.
13: Magnifique, Nicolas Perronnet. Bravo de trouver chaque jour la pépite. Nicolas Perronnet qui va débarquer dans ce journal du Mondial. On va le retrouver au MetLife Stadium pour nous faire vivre cette rencontre France-Suède.
15: Et il l'aime pas ce stade. Ah. Il l'aime pas, Nicolas. Il nous envoie son call comme d'habitude. Écoutez ce que ça donne.
19: Salut les amis, retour dans le New Jersey. C'est un peu un retour à la case départ, hein. C'est là que tout a commencé pour les Bleus, sauf que là ça peut aussi être terminus. Donc je voulais quand même vous dire, puisqu'on n'est pas sûr de revenir ici pour la finale, même si on espère très fort, je voulais vous dire à quel point ce stade ici est vraiment le pire de la compétition. Il n'y a rien qui va à l'extérieur, déjà il est affreux. À l'intérieur, alors oui il est grand, c'est vrai, c'est impressionnant, mais franchement il a aucun charme. Il est au milieu de rien, entouré de parking géant, en plein cagnard, il est loin de New York. Je vous épargne le débat sur la pelouse qui avait été très critiquée après le match face au Sénégal. Et en plus, les espaces pour les médias, la conférence de presse, la zone mixte, c'est dans des espèces de préfabriqués sur ces fameux parkings. Franchement, c'est un raté, New York, en termes de stade, de logistique. Mais ça a l'avantage, c'est vrai, de ne pas être trop loin de Boston et du camp de base des Bleus, quand même, donc un avantage. Il va falloir s'y faire parce que ce sera le stade de la finale. Allez les Bleus!
15: Allez les Bleus, France-Suède, 23h sur ICI.
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23: 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C'est un rendez-vous annuel qui ne passe jamais inaperçu au centre d'animation et de loisirs d'Ornan, grâce notamment à ICI Besançon. Le Salon des Minéraux, événement de retour ce samedi et dimanche, avec de nouveau sur place l'exposition et la vente de nombreux minéraux, bijoux, mais également sculptures. Salon qui mettra en avant le travail de la terre et de la pierre organisé par l'association Accor et l'association Minéar. Une trentaine d'exposants présents sur place. L'entrée à ce salon sera de 3 euros. Ouverture de ce samedi 10h-19h et dimanche 9h30 à 18h. ICI Besançon, d'autres infos pratiques dans une heure. Pour la musique, voici Eurythmics.
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0: Le bon son de Eurythmics pour lancer ce nouvel après-midi d'ici, ici Besançon. Nathan RLT à vos côtés jusqu'à 16h, bien le bonjour à vous. Le programme pour les prochaines minutes, ce sont les gens d'ici avec Thierry M et à son micro aujourd'hui, le plus sibérien des Franc-Comtois. Rencontre à suivre juste après pour vos chansons préférées, Billy Paul et Gaëtan Roussel. Tout de suite, tout s'en va sur ici Besançon.
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1: Parmi les gens d'ici, des retrouvailles avec Philippe Bétristan. Vous êtes franc-comtois d'origine ?
2: Oui, absolument.
1: Artiste, musicien, poète ?
2: Non, poète, non. J'écris des chansons, j'écris des livres, des romans aussi. Et là, dernièrement, j'ai sorti un essai, une traduction du texte d'un auteur altaïen qui s'appelle Chodoef Nikolaï, qui écrit sur la sagesse d'Altaï. Donc, c'est une région de Russie.
1: On est en Russie, là, oui.
2: Donc, c'est un peuple autochtone de Russie.
1: Il y a une paire d'années, vous faisiez des disques, des chansons. Je me rappelle une chanson sur un singe qui s'est échappé.
2: Sur le singe Draco, oui.
1: C'est Draco, c'est ça ?
2: Oui, c'est ça, oui.
1: Qui s'est échappé de la citadelle,
2: ouais.
1: Qu'on avait retrouvé malheureusement.
2: Mort sur l'autoroute.
1: Mort sur l'autoroute, la 36. Bon, qu'est-ce que vous êtes devenu ? Où est-ce que vous êtes parti à cette époque-là ?
2: Je suis parti m'installer en Sibérie.
1: Ouais.
2: Suite à un projet du Conseil régional de Franche-Comté, qui avait une coopération avec une région qui s'appelle le Kraï de l'Altaï. Donc l'Altaï, une région d'Altaï, il y en a deux. Et donc je suis parti pour écrire un livre. Donc le livre a été publié aux éditions du Sequoia. Et pour des raisons familiales, je me suis installé là-bas. Et là-bas, que faire ? Donc, au début, j'ai essayé de travailler sur le tourisme, et puis le Covid a tout interrompu, la guerre a absolument terminé mon projet.
1: C'était quoi cette mission ?
2: Il y avait une coopération entre les deux régions, et il y avait certains points sur lesquels ils voulaient coopérer, donc le fromage, le vin, il y avait des projets comme ça, et puis le tourisme, donc d'un côté ou de l'autre.
1: Et pourquoi donc, vous ?
2: Ben moi, parce que j'avais fait un blog sur Internet où je parlais déjà de la Russie. J'avais eu des échanges avec une autre ville qui s'appelle Saratov, sur le thème de la photo. Et j'avais écrit un blog avec des photos et une personne du conseil régional avait lu ce blog, a dit « Oh, ben, si on faisait la même chose avec notre région partenaire. » Voilà. Et petit à petit, j'ai remonté un projet musical avec des musiciens locaux. Donc j'habite la ville de Novosibirsk. Et je chante le singe Draco, par exemple.
1: Toujours.
2: Et aujourd'hui, je suis allé à la citadelle, j'ai fait des photos et j'ai publié sur le site russe qui s'appelle Contact, c'est un peu l'équivalent de Facebook, en disant, et voilà, ceux qui ont déjà entendu ma chanson Le Saint Draco, c'est de là qu'il s'est échappé.
1: Ça passait à l'antenne, là, chez nous, hein, ici.
2: Ouais. La vie est mise dans la playlist, ouais.
1: Bon, vous êtes sibérien, désormais, mais vous venez de temps en temps par ici, là, comme en ce moment, vous faites 2-3 concerts, vous repartez, comment ça se passe?
2: Je viens tous les 2 ans, maintenant, on dirait que ça se fixe comme ça, avec un nouveau livre. Voilà.
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0: Je sais qui je suis, Florent Pagny dans la playlist de votre après-midi sur ici à Besançon. Tenez, un petit tour en Corse pour aller jusqu'à 14h et le retour de l'actualité. Ça vous dit? C'est en tout cas ce que nous allons faire grâce à Julien Doré dans 30 secondes avec Porto Vecchio sur ici Besançon.
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1: L'artiste qui est actuellement en concert dans de nombreuses salles de cinéma à travers la France, dont ici chez nous en Franche-Comté, avec vos places d'ailleurs à gagner chaque matin à 7h25 avec Loïs Paton, c'était Julien Doré sur Ici Besançon.
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1: Ici, c'est votre radio locale numéro 1 dans le Doubs et en Haute-Saône, 14h. Mardi 30 juin, aujourd'hui, l'actualité en français dans le monde en 90 secondes.
2: Sans doute un nouvel épisode caniculaire à partir de ce week-end, prévient Météo France. Pas plus de détails, en revanche, sur sa durée ou son intensité, les températures vont de nouveau être très élevées, dépassant les 30 degrés sur une bonne partie du pays. Des chaleurs extrêmes qui ont fragilisé certains équipements électriques. 7800 foyers étaient privés d'électricité à Paris ce matin, 8100 dans le Nord et l'Aisne après le passage d'orages violents. La piste d'une attaque ciblée privilégiée à Monaco après une explosion hier soir, un colis piégé qui a fait 3 blessés. Un oligarque ukrainien, une des plus grosses fortunes du pays, sa femme et leur enfant de 13 ans. Le suspect est toujours recherché ce matin. Une enquête pour tentative d'assassinat est ouverte. Pas de qualification terroriste à ce stade. Des tarifs bancaires toujours plus onéreux. Ils ont augmenté de 2,7% sur un an, 3 fois plus vite que l'inflation, après avoir déjà pris 3% l'an dernier, alors que les bénéfices des banques, eux, augmentent, dénoncent les associations de consommateurs. Ça, en revanche, c'est une bonne nouvelle pour les des Français, assure Roland Lescure, ministre de l'économie. Le taux de rémunération du livret A va augmenter à la mi-juillet. Un taux fixé à 1,5% depuis le mois de février. Et puis c'est une nouvelle compétition qui commence pour les Bleus en Coupe du Monde, avec le coup près de l'élimination au-dessus de leur tête ce soir face à la Suède en 16e de finale. Le coup d'envoi, c'est à 23h, à vivre sur Ici, bien sûr, dès 22h30 pour l'avant-match.
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1: Ici Besançon, votre météo en Franche-Comté, avec toujours des averses orageuses possibles cet après-midi à l'ouest de la Haute-Saône et pour quasiment tout le Doubs, à l'exception du Grand Besançon. Les températures sont actuellement comprises entre 22 et 30 degrés selon les relevés de Météo France Franche-Comté. Demain, la journée s'annonce estivale, soleil et quelques nuages au programme. 27 pour les maxis l'après-midi, 21 à Pontarlier, 22 à Valdaon, 23 pour Besançon et Luxeuil, 26 à Vesoul-les-Grès, 27 pour Lons-le-Saunier. Bel après-midi.
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0: Le monstre sacré du reggae sur ici Besançon, Jimmy Cliff. Une nouvelle fois cet été, le cirque s'invite à Morteau et ses alentours. Et en plus, c'est gratuit. Pour tout savoir à ce sujet, rendez-vous dans votre bon plan sur les coups de la nuit après trois chansons françaises à la suite composées de Marc Lavoine, Zazie et Michel Sardou dans 30 secondes avec le titre ayant donné le nom à la comédie musicale qui lui fut dédiée. 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

0: C'est la vie. Marc Lavoine sur Ici Besançon.
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0: Du spectacle vivant qui plus est gratuit pour un nouveau bon plan. Suivez-moi, c'est par ici. Comme chaque été maintenant, depuis 2022, les arts du cirque s'invitent au cœur du Val de Morteau, dans le pays horloger, avec le festival Un été au Val. Son concept est original, avec un spectacle différent chaque semaine dans chacune des 8 communes du territoire. Par exemple, demain, 1er juillet, le rendez-vous vous est donné au Combes, le 8 juillet à Montlebon ou encore le 15 au Bélieu. Tout ça en extérieur avec une solution de repli à chaque fois. Vous avez tout le programme sur le site unétéauvalcommelaforme.com. Notez également qu'Un été au Val, ce sont aussi des ateliers gratuits d'initiation aux arts du cirque demain, mais également le 15 juillet et le 19 août. Attention tout de même, c'est sur réservation. Avec là également toutes les informations sur le site unétéauval.com. Ici Besançon, d'autres infos pratiques maintenant dans une heure. Et la musique de Cock Robin tout de suite avec Diane Tell ou encore Midnight Roll.
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0: Comment ça, c'est Noël? Bon, pas du tout. On est en plein mois de juillet. C'était Orinoco Flow à l'instant sur Ici Besançon. C'est signé Enya. Que ferez-vous le 12 août prochain? Peut-être avez-vous déjà bloqué cette date dans votre agenda et calendrier pour aller observer l'éclipse totale du soleil. Notez qu'à cette occasion, toute cette semaine, dès que vous jouez avec nous sur l'antenne, vous repartez avec vos quatre paires de lunettes ici, spécialement conçues pour regarder en toute sécurité cette éclipse. Prochain jeu, tout à l'heure, à 17h45, avec le compter ou pas compter, ça ne change pas également cet été. Sinon, pour la suite de votre après-midi d'ici, il y aura toute l'actualité à 15h et juste avant, Manon Lisa, ça fait partie des nouveautés de votre radio et Daniel Balavoine dans une minute ici.
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0: Hello, bah bonjour. Lionel Richie à l'instant sur Ici Besançon.
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0: Ici, c'est votre radio locale numéro 1 dans le Douai en Haute-Saône. 15h. Mardi 30 juin, connectons-nous tout de suite à la rédaction nationale de votre radio ici pour l'actualité en France et dans le monde en 90 secondes.
2: Une surmortalité de 300 décès constatés sur la première vague de chaleur fin mai. Chiffre donné cet après-midi par Santé publique France. Concernant donc la période du 26 au 30 mai dernier et 17 départements des régions Bretagne, Île-de-France, Normandie, Nouvelle-Aquitaine et Pays de la Loire classés en vigilance orange canicule. Pour soutenir les commerçants après ces épisodes de canicule, les soldes d'été jouent les prolongations jusqu'au 28 juillet. À cause de la chaleur, les centres-villes sont restés déserts. De nombreuses marques ont constaté une baisse du chiffre d'affaires de l'ordre de moins 20 à moins 30%. Et alors qu'on respire enfin, Météo France prévient, la France va connaître sans doute un nouvel épisode caniculaire à partir de ce week-end, sans estimer à ce stade la durée ou l'intensité. Les températures vont de nouveau être très élevées, dépassant les 30 degrés sur une bonne partie du pays. Gérald Darmanin devant l'Assemblée pour défendre son projet de loi sur la justice criminelle, qui a pour objectif de désengorger les tribunaux. Un garde des Sceaux fragilisé par l'affaire Liana, qui a déjà promis de supprimer la mesure phare du texte, le plaidé coupable, un texte qui reste néanmoins tout aussi inquiétant selon le syndicat des avocats de France. Cette fois, les choses sérieuses commencent vraiment pour les Bleus au Mondial de foot. Qualification ou élimination à chaque match. La France affronte la Suède en 16e de finale à 23h ce soir. Et pour vivre ça en intégralité, nouvelle soirée spéciale 100% bleu sur votre radio ici. Ça commence à 22h30 pour l'avant-match.
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0: Ici Besançon, votre météo en Franche-Comté avec toujours des averses orageuses possibles cet après-midi à l'ouest de la Haute-Saône et pour quasiment tout le Doubs à l'exception du Grand Besançon. Les températures sont actuellement comprises entre 22 et 30 degrés selon les relevés de Météo France Franche-Comté. Demain, la journée s'annonce estivale, soleil et quelques nuages au programme. Température maximale l'après-midi de 21 degrés à Pontarlier, 22 à Valdaon, 23 pour Besançon et Luxeuil, 26 à Vesoul-les-Grès, 27 pour Lons-le-Saunier. Belle après-midi. 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

0: Un titre composé au cours d'une nuit par The Edge, trouvant que le groupe manquait de chansons exceptionnelles en live. C'était U2 sur ICI Besançon. 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Vous souhaitez le faire savoir au plus grand nombre grâce à votre radio locale ICI Besançon. Eh bien, profitez-en, c'est gratuit. 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Et pour justement deux idées sorties, dans un quart d'heure, je vous emmènerai notamment à la citadelle de Besançon où se prépare une nuit pas comme les autres. Vous saurez tout après trois chansons françaises à la suite. Que du bon au programme, Claude Nougaro, Christophe Maé ou encore le groupe espagnol chantant aussi en français Mécano dans une minute sur ICI Besançon.
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0: Le collecteur de Claude Nougaro sur votre radio, ici Besançon.
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0: Vélo, course à pied et illusion pour deux idées sorties, suivez-moi, c'est par ici. Avec tout d'abord ce vendredi 3 et dimanche 5 juillet la 17e édition du Bike and Run d'Avoudré dans le Doubs. Un défi sportif et solidaire pensé pour tous avec 6 tracés différents, parcours expert, sportif, familial, aventure, découverte, mais également de la randonnée. Plus de 700 coureurs et 350 marcheurs sont attendus. Peut-être vous, inscrivez-vous en tout cas avec toutes les informations sur le site bikeandrun-avoudré.fr. Sur les hauteurs de notre capitale comtoise à présent, préparez-vous à vivre une nuit pas tout à fait comme les autres avec la Citadelle qui vous convie à la nuit de l'illusion mercredi 8 juillet prochain. Un gala de magie où tout devient possible avec numéros de manipulation, grandes illusions, magie poétique, mentalisme et humour, très artiste en tout sur scène, en espérant que ce nombre porte chance pour plus de 2 heures de show. Toute première nuit de l'illusion en la Citadelle de Besançon mercredi 8 juillet prochain à 20h30 avec ici Besançon. Ici Besançon, d'autres infos pratiques dans une heure. What's up? Voici les Fornos Blondes.
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0: Ici Besançon, c'était Tracy Chapman à l'instant. La suite, c'est avec votre 16-19. Et celui qui n'est pas prêt d'être couché ce soir, c'est moi qui vous le dis. Mais peut-être comme vous, hein, également, match des Bleus oblige avec un coup d'envoi à 23h. France-Suède à suivre dès 22h50 sur Ici Besançon. Lupin, que je vais laisser s'installer en studio. Le temps du duo événement du moment, Pascal Obispo, Francis Cabrel et William Scheller dans 30 secondes. C'était Nathan RLT. Je vous dis à demain, ici même, sur Ici Besançon, dès 13h30. Bye bye.
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0: Votre après-midi avec la musique d'ici et notamment ABBA pour le collecteur de Winner Take It All. L'actu aussi tout de suite, on s'intéresse à l'information dans le monde et en France.
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0: Ici, votre radio locale numéro 1 dans le Doubs et en Haute-Saône. Il est 16h. Je vous souhaite une belle fin d'après-midi. Tout de suite, les informations avec la rédaction d'ici qui nous retrouve tout de suite maintenant.
2: Et de fortes chaleurs attendues de nouveau à partir de ce week-end, prévient Météo France. Pas plus de détails en revanche sur la durée, l'intensité de cet épisode. Les températures vont de nouveau être très élevées, dépassant les 30 degrés sur une bonne partie du pays. Alors qu'on s'attend à un nouvel épisode de fortes chaleurs, Santé publique France tire un premier bilan de la canicule du mois de mai. On a recensé au moins 300 décès de plus que la normale en 5 jours en France. La canicule qui anime les débats à l'Assemblée cet après-midi, le groupe écologiste va déposer une motion de censure contre le gouvernement pour sa gestion de l'événement. Toujours dans l'hémicycle, après un marathon législatif, les députés doivent se prononcer sur une version finale de la proposition de loi sur la fin de vie. Le vote définitif à l'Assemblée nationale, qui a le dernier mot face au Sénat, réfractaire au texte, est prévu, lui, pour le mercredi 15 juillet. C'est une bonne nouvelle pour l'épargne des Français, selon Roland Lescure, le ministre de l'économie. Le taux de rémunération du livret A va augmenter à la mi-juillet, un taux fixé à 1,5% depuis le mois de février. Une nouvelle compétition qui commence pour les Bleus en Coupe du Monde, avec le coup près de l'élimination au-dessus de leur tête ce soir face à la Suède en 16e de finale. Le coup d'envoi, c'est à 23h à vivre sur Ici avec Pia Clément, notre consultante Charlotte Lorgeret et Bruno Salomon dès 22h30 pour l'avant-match, puis Nicolas Perronnet au commentaire en direct des États-Unis.
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0: Ici Besançon, votre météo dans la région franc-comtoise bien sûr, avec du soleil pour la Haute-Saône, le Jura et le secteur bisontin. En revanche, attention, il y a des averses et des nuages qui sont avec vous cet après-midi et ce soir sur le secteur du massif jurassien. Donc Morteau, Pontarlier ou encore Frasnes. Pour la journée de demain, mercredi, de fines averses et des nuages qui vont se balader dans la région franc-comtoise le matin. Bon, pour la Haute-Saône, ce sera léger, voire même inexistant, mais tout de même. 16 degrés en moyenne chez nous demain matin et avec un ciel plus éclairci l'après-midi, sauf pour les montagnes du Jura qui resteront sous les nuages. Le temps est assez instable demain. Une météo donc en alternance. 28, c'est la maxi annoncée demain après-midi à Lons, Besançon, Vesoul et Gris. On aura 27 pour Ornans et Luxeuil-les-Bains, 25 à Baume-les-Dames et 24 pour Mèche, Pontarlier, Frasnes ou encore Moutte.
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0: Que vous soyez dans le Doubs, en Haute-Saône et dans le Jura, merci de nous avoir choisis. Ici Besançon, votre radio bien sûr, avec le coup de folie de Thierry Pastor pour la musique.

0: populaire chez nous, ici en France, c'est bien sûr le coup de folie de Thierry Pastor.
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0: Ici Besançon, journée spéciale pour tout un pays aujourd'hui. Journée décisive, j'ai envie de dire. Ce soir, c'est foot. France-Suède, 16e de finale de Coupe du Monde et ça s'annonce vraiment fou.
2: L'équipe de France est championne du monde en battant le Brésil. 3-0. Je crois qu'après avoir vu ça, on peut mourir tranquille. Enfin, le plus tard possible, mais on peut.
0: Et oui, ce soir, le retour des Bleus avec l'avant-match, le match et l'après-match à suivre en direct avec nous dès 22h30. Moi, je dis victoire des Français. Haut la main en plus. Et du coup, j'attends vos pronostics sur notre WhatsApp et notre Facebook, 03 81 833 111. Restez ici, on se marre avec l'humour en tube dans un instant. Des vacances sans stress, est-ce que ça existe? Eh bien, c'est la question du jour pour Fred Ballard et nous détaillerons le sujet. Des toilettes du camping au spa de l'hôtel 5 étoiles. Rendez-vous dans quelques minutes pour alors la musique avec le nouveau Charlotte Carlin, The Way We Touch, sur ici à Besançon. Et juste après, je vous propose de découvrir le festival du jour pour l'équipe d'ici matin.

0: Aujourd'hui, c'est l'une des Canadiennes les plus connues à l'international, mannequin dans son adolescence et chanteuse désormais. Charlotte Cardin, c'est l'avenir, mais vous la retrouvez avec son tout dernier morceau sur Ici Besançon, The Way We Touch. Et si le matin, vous vous connectez sur votre radio locale, vous retrouverez tous les festivals de l'été dans la région. Tous les matins, ils sont de passage dans les bureaux de Loïs Paton. 8h40, ce matin, c'était le festival de l'Eau Vive qui était à l'honneur. Et pour vous présenter le programme annoncé à Banan, près de Pontarlier la semaine prochaine, c'est l'organisateur qui est avec nous, Joël Pasteur. Pourquoi cette édition est immanquable? Eh bien, voici sa réponse.
1: Cette édition, elle s'annonce riche, puisque on aura 8 spectacles. On aura bien sûr un départ en musique avec du jazz manouche. Et puis ensuite, on aura donc 7 pièces de théâtre, la plupart du théâtre contemporain, et puis donc un spectacle jeune public.
2: Jeune public, c'est-à-dire qu'on va découvrir quoi? Parce que je le disais, c'est pour les jeunes autour de 8 ans ou un peu plus, hein, si on le souhaite. C'est du spectacle,
1: oui,
2: on parle de marionnettes, on parle de quoi?
1: Pour les tout petits, mais on espère aussi attirer des ados, parce que on a pris quelques sujets, par exemple, vous avez un spectacle comme le syndrome du spaghetti qui explore les nœuds de l'adolescence, et vous voyez, je pense que ça pourrait intéresser beaucoup les ados. Et puis également, bien sûr, on a pris des sujets de grande actualité, avec des pièces très très sérieuses, par exemple Classement sans suite, qui est une pièce qui fasse la violence faite aux femmes et le rôle de la justice. Vous voyez, on est en plein dans l'actualité. D'autres pièces, La famille vient en mangeant, qui débouche sur un conseil de famille, ou bien encore... Si vous voulez, nous marcherons ensemble sur les routes de Compostelle et les interrogations sur sa propre existence. Donc vous voyez, on a plein de sujets intéressants comme d'habitude. Il y a un super spectacle à découvrir à ce 21e festival.
2: Ouais, il y a de quoi faire. 21e festival de l'Eau Vive, hein, du côté de Banan, c'est du 9 au 12 juillet, avec de la musique, des marionnettes, du théâtre, que ce soit de la comédie, des pièces engagées ou encore des pièces émouvantes. Franchement, vous trouverez votre compte. Et encore une fois, je rappelle le site pour ceux qui n'auraient pas eu le temps de noter dans leur tête ou sur un petit bout de papier. Eauvive.ACI.fr, hein, pour retrouver les informations, pour retrouver la billetterie en ligne. Vous pouvez aussi vous inscrire sur place.
0: C'est tous les matins de cet été, 8h40, le programme et les détails, hein, des meilleurs festivals de notre région. Le festival de l'Eau Vive, hein, d'ailleurs, aujourd'hui, 9-12 juillet depuis Banan, près de Pontarlier. Demain, c'est le Barbecue Festival, hein, qui sera à l'honneur. Et juste avant, Loïs, d'ailleurs, il vous offrira votre maillot du FC Sochaux-Montbéliard, collection eurocaine. Franchement, le maillot, il est trop beau. Et vous le gagnez dès demain à 8h25. La musique, tiens, c'est avec Kungs dans un instant. On se réveille, on profite du soleil avec This Girl et Claude Dubois tout de suite sur Ici Besançon.

0: Franchement, avec cette mélodie, vous ajoutez un petit cocktail en main, un petit coucher de soleil sur le lac de Vèvre ou le lac de Saint-Point, et là c'est le paradis, c'est sûr. This Girl sur Ici Besançon, les morceaux de votre été 2016 avec Kungs. 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La musique également dans un instant, tiens.
1: Elle est superbe, c'est la salsa.
0: Allez, on se lâche, hein. On danse dans moins de 10 minutes. Place à la salsa de Bernard Lavilliers. Et c'est juste avant de se marier avec l'humour en tube de Fred Ballard. Le stress des vacances aujourd'hui, c'est le sujet.
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0: vraiment, c'est bon pour décompresser en fin de journée. La salsa. Bernard Lavilliers sur Ici Besançon. Je dis ça parce que j'ai vu ce midi qu'il y avait 57% des Français qui se sentaient stressés au quotidien, contre 51% en 2017. Alors, bon, c'est évident, hein, toute l'année, nous ici, on attend les vacances d'été pour souffler. Mais dans l'humour en tube, Fred Ballard a remarqué que, quelles que soient les vacances, la zénitude n'est pas toujours au rendez-vous, que ce soit au sanitaire du camping comme au spa de l'hôtel.
1: Je sors de la piscine, je trouve pas les serviettes. Ça m'énerve, vieux. Quand t'es jeune, tu dis où sont les serviettes. À mon âge, tu fais, mais voilà, y a pas les serviettes.
2: Voilà, donc petit message de Gad Elmaleh aux plus de 40 ans. Arrêtons de nous prendre la tête avec des petits détails de rien du tout et profitons à fond de nos vacances sans mettre de l'huile sur le feu ou de la serviette sur le tapis.
1: À la réception, je dis, madame, y a pas de serviettes. Elle me dit, oui, je sais. Elles sont au troisième étage. Je dis, madame, je connais pas l'hôtellerie, c'est pas mon métier. Mais si je peux me permettre, si vous les mettez près de la piscine, ça peut cartonner. Elle m'a dit, je vais faire remonter l'info. Je dis, non, fais redescendre les serviettes.
2: Parfois, c'est avec une vanne bien foireuse et une punchline bien envoyée qu'on apaise tous les conflits, for sure. Mais bon, il n'y a pas que pendant les vacances qu'il faut rester maître de ses nerfs. L'organisation nécessite aussi une bonne maîtrise de soi.
3: Bon, les copains, est-ce qu'on peut une fois pour toutes réserver nos vacances? Donc, point numéro 1, la destination. Tout le monde est d'accord pour l'Espagne? Mais t'as déjà été, évidemment que t'as déjà été. Tu passes ta vie en vacances, couillon. On est toujours d'accord pour la dernière semaine de juillet. Comment ça, c'est plus possible? Mais c'est toi qui l'as proposé. T'as un stage de paddle. Tu te fous de ma gueule. Donc, on te voit pas de l'année parce que tu joues au paddle et en vacances t'es pas là parce qu'il y a paddle. Il y a aucun souci. Faudra juste plus m'appeler en chialant parce qu'elle t'a quitté. Elle a eu raison de le faire.
2: Alors, en général, quand ça commence comme ça, les vacances s'annoncent sublimes. Il faut savoir écrémer les éléments peu motivés avant de partir en groupe. Et si vous cherchez un géo-expert en logistique comique, mettez Guillaume dans la valise et ouvrez grand vos chakras du LOL.
0: Et pour la pause pipi sur la route du Sud, ce sera après Lyon, Fred. On va pas s'arrêter toutes les 5 minutes, moi je vous le dis. On se marre ici tous les jours, quel que soit le sujet. Et aujourd'hui, c'est tombé sur vos vacances. Et j'en profite, mais en ce moment, ici, on vous offre votre passeport de l'été. Un carnet, en fait, voilà, tout simple, qui vous permet quand même de profiter gratuitement de 27 sites touristiques en Bourgogne-Franche-Comté. Et il y a tout style de sorties pour vos vacances avec les enfants et les petits-enfants. Donc franchement, c'est le bon plan. L'info route arrive dans un instant, la musique aussi tout de suite. Et ne cherchez pas les meilleures nouveautés, elles sont ici. Le retour de Mylène tout de suite. Eh oui, c'est à qui le tour, c'est sûr, ici, Besançon. Mylène Farmer pour les nouveautés de votre après-midi.

0: 4 ans qu'on ne l'avait pas vue. Elle est de retour avec un 13e album studio qui est annoncé d'ailleurs pour automne 2026. C'est Mylène Farmer avec le premier extrait de ce projet. C'est à qui le tour sur Ici Besançon?
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0: 16h32, comment ça va vous sur les routes de la région? S'il y a un souci, il faut nous appeler, hein. Vous faites circuler l'info ici dans la belle région franc-comtoise, 0381 833 111. Pour l'instant, rien à signaler, ça va bien en Haute-Saône, ça va bien également pour la capitale comtoise, la frontière suisse. Attention, il y a des travaux chemin de la Malatte en ce moment, la véroroute est inaccessible, donc ça concerne Besançon. Il y a une déviation d'ailleurs par le chemin des Prés-de-Vaux qui est mise en place, donc la route sur le secteur de l'ancienne Rodia, et ensuite vous reprenez le chemin de la Malatte par la passerelle au-dessus du barrage de la Malatte. Il y a des travaux aussi entre Marnay et Recologne au niveau de Ruffel-Château. Bon, là, il n'y a pas de souci, il y a quelques coups de frein, mais vous pouvez quand même passer. Ne vous inquiétez pas. 0380 833 111, c'est notre numéro aussi, un souci ce soir.
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0: Ici, il se passe toujours quelque chose près de chez vous. Et ça tombe bien, nous sommes là pour vous le raconter. Une découverte locale, un bon morceau. Voilà, c'est le programme sur votre radio. On part à Dijon dans un instant. Eh oui, on va passer la frontière, mais tout va bien se passer. J'ai dû compter pour repousser les bourguignons, au cas où. Voilà, on part à l'écodrome de Dijon, juste après la musique d'ici. Elie Medeiros.

Ici Besançon avec l'artiste Michel Berger, chanté voilà, pour ceux qui sont loin de chez eux. Bon, j'imagine que vous avez peut-être remarqué ma petite bourde. J'ai dit « il met des roses » juste avant. Alors c'était Michel Berger. Ça arrive, c'est le soleil. J'ai voilà, les rayons du soleil dans les yeux, je vois pas très bien. « Il met des roses », le voici. « Bailar Calypso » sur Ici Besançon.

0: Et la première fois qu'elle l'a chanté sur scène, c'était à l'Olympia de Paris en 86 pour la première partie d'Etienne Dao d'ailleurs. Bailar Calypso avec Elie Medeiros sur Ici Besançon. La radio qui vous propose d'ailleurs de découvrir 26 sites touristiques en Bourgogne-Franche-Comté et sans débourser un centime. Ça c'est pas mal. Le passeport de l'été, c'est notre carnet qui vous permet de profiter pendant les vacances. Mais pour être sûr que ces 27 sorties soient de qualité, eh bien notre douanier a voulu les tester. C'est Arnaud Fromage et il est tatillon, je vous le dis. Aujourd'hui une découverte dijonnaise.
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3: Je savais pas qui vous parlez, je m'en fous.
4: Amis acrobates, moi c'est l'Écodrome. Je suis situé en plein cœur du parc de la Colombière à Dijon. Avec moi vous allez grimper aux arbres, vous y balader et si vous avez le cœur bien accroché, les descendre en tyrolienne. Plutôt sympa, non?
5: Installez-vous ici. Contrôle des papiers. Nom, prénom, âge, profession.
4: Écodrome, 20 ans. Site d'Acrobranche.
5: Il y a quoi dans votre passeport ?
4: Eh bien déjà, un endroit hyper sympa. En pleine ville, le parc de la Colombière, je ne sais pas si vous connaissez, c'est le lieu où se retrouvent tous les Dijonnais quand il fait chaud. Un parc créé au XVIIe siècle, et pas par n'importe qui, par un disciple de Lenôtre, le jardinier de Louis XIV. Alors autant vous dire que là, c'est au cordeau. Hein. C'est géométrique, de belles allées, des marronniers, des chênes, des platanes, et il y a même un rond-point en plein milieu du parc. Et tout le monde n'a pas ça quand même.
5: Mais encore ?
4: Et donc dans un coin de ce parc de la Colombière, on m'a installé, moi, l'Écodrome. 7 parcours d'acrobranche, sécurisés évidemment, accessibles à partir de 3 ans. Et avec à chaque fois au moins 2 tyroliennes. J'ai même un parcours 100% tyrolienne pour les arracher, enfin, ceux qui veulent un max de sensas, quoi. Et vous, monsieur le douanier, vous m'avez l'air d'être quelqu'un qui aime bien faire des coups de filet, non ?
5: Poursuivez.
4: Eh ben, vous allez aimer mon filet tyro, je vous explique. Le but, c'est d'escalader un grand filet de 12 mètres de haut, en toute sécurité, hein, j'y tiens. Et puis, de l'autre côté, hop, méga glissade jusqu'en bas. Et puis, si je puis me permettre, c'est mes 20 ans quand même cette année.
5: Bon, j'ai bien écouté vos arguments. Votre demande me paraît tout à fait recevable. Accordé. Passeport de l'été.
0: Notre site, nos jeux tout au long de la journée, le passeport de l'été, c'est 27 sites gratuits dans la grande région, c'est à gagner avec nous ces prochains jours. L'Écodrome de Dijon, lui, il est ouvert de 13h30 à 19h tout au long de la saison et vous retrouverez les infos pratiques sur ecodrome-dijon.com. Demain, ce sont les luges sur rail de Métabier qui seront analysés et contrôlés par notre douanier. À demain, 16h40, Arnaud. Tout de suite, un morceau qui va mettre tout le monde d'accord, c'est Lose Control, c'est signé Teddy Swims et c'est avec votre radio, ici Besançon.

Les États-Unis ont tout de même quelques qualités. Teddy Swims en fait partie. Oui, écoutez, avec Loose Control sur ici Besançon, votre radio. On garde le rythme, on continue de se faire plaisir avec Diana King tout de suite et le meilleur des 90s.

0: Bande originale du film Bad Boys avec Will Smith au casting. 5 millions d'exemplaires vendus. Shy Guy avec la Jamaïcaine Jana King sur votre radio. Ici Besançon avec le nouveau Amir là, qui va débarquer dans la journée. 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En attendant, c'est le journal local qui arrive et c'est avec vous juste après la musique d'ici. Paul Naref et Amir dans moins de 2 minutes.
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0: En 1980, Michel Polnareff, il nous proposait l'album Bulle, avec notamment cet extrait Tam Tam, à retrouver en 2026 dans la playlist d'ICI Besançon.
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0: ICI, votre radio locale, numéro 1 dans le Doubs et en Haute-Saône. Il est à 17h. Les informations, c'est avec Éléonore Richard ce soir. Bonsoir Éléonore.
2: Bonsoir Louis, bonsoir à tous.
0: Le soulagement pour la papeterie Gendou à Neuvillard.
2: Gendou, oui, tout à fait, placé en redressement judiciaire depuis le mois de janvier. L'entreprise a terminé sa première période d'observation avec succès la semaine dernière. Tous les voyants sont au vert, selon son directeur Marc Emeraud. Le tribunal l'a donc autorisé à entrer dans sa deuxième phase d'observation jusqu'au 7 janvier prochain. À cette date sera étudié le plan de continuation que Gendou doit présenter en septembre. Un adolescent de 16 ans comparaît cet après-midi devant le tribunal pour enfants à Besançon pour avoir torturé des chatons. Le lycéen résident dans le Doubs s'était filmé et avait diffusé la vidéo sur Internet début juin. Des images virales qui avaient provoqué beaucoup de réactions et d'émotions sur les réseaux sociaux. Le jeune homme avait reconnu les faits.
0: Appel à la vigilance face au démarchage abusif à Morteau.
2: La municipalité met en garde ses administrés. Depuis dimanche, la ville du Haut-Doubs fait face à des démarchages abusifs et des actes d'incivilité. La mairie rappelle l'existence du dispositif Tranquillité Vacances. Il permet, grâce à un simple formulaire en ligne, que des patrouilles passent pendant vos vacances pour surveiller votre domicile. La demande peut se faire jusqu'à la veille du départ en zone gendarmerie et 3 jours avant en zone police. Deux voitures sur le toit dans le Doubs ce matin, une à Besançon, boulevard Kennedy, après un accident avec une autre voiture. Une femme de 83 ans s'est retrouvée bloquée à l'intérieur et grièvement blessée. Une autre voiture a aussi terminé la tête en bas à Champagné après plusieurs tonneaux. Cette fois-ci, seul véhicule impliqué. À bord, un jeune homme de 21 ans n'a été que légèrement blessé. Une enquête ouverte par la gendarmerie pour un vol de 30 tonnes de laiton à Franois, près de Besançon. C'était hier entre 2h30 et 4h30 du matin. Des voleurs ont d'abord subtilisé un camion dans un village voisin à Chemaudin et Vaux et ensuite ils se sont rendus à Franois dans une société de recyclage. Ils ont escaladé le portail puis ont chargé 15 tonnes de laiton dans la benne du camion et ils sont revenus 2 heures plus tard pour répéter l'opération.
0: L'actu d'ICI Besançon, 17h02. La France face à la Suède, c'est ce soir.
2: Et les Bleus disputent les 16e de finale du mondial de football dans la banlieue de New York. Le coup d'envoi, c'est à 23h. Match à suivre dès 22h30 sur votre radio ICI Besançon. Si la France se qualifie, elle affrontera le Paraguay samedi en 8e de finale.
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2: La météo, Louis Pin.
0: Oui.
2: La météo.
0: Un peu des deux. Je vous explique. Pour l'instant, on a encore des éclaircies sur le secteur de Besançon et la Haute-Saône. Mais attention, le ciel se couvre. Et le ciel sera même pluvieux ces prochaines minutes sur le secteur du massif jurassien, donc près de la frontière suisse. Demain, des fines averses toujours qui vont se balader dans la région. Alors, pour la Haute-Saône, ce sera plutôt léger, voire même inexistant. Mais voilà, faut quand même
2: l'annoncer. Ça fait du bien.
0: Ça fait du bien, surtout aux plantes. Et puis, même aussi aux humains. Personnellement, moi, ça me fait du bien. 16 degrés en moyenne chez nous demain matin avec un ciel plutôt éclairci l'après-midi également, sauf pour les montagnes du Jura. Vous allez rester sous les nuages demain, vraiment toute la journée. Le temps est instable, une météo en alternance avec une maximale de 28 pour l'Once, Besançon, Vesoul-le-Grès. On aura 27 dans la vallée de la Loue, la vallée du Lison, 27 au nord Haute-Saône, 25 pour Baume-les-Dames et puis 24 pour Mèche, Frasne, Pontarlier, Morteau ou encore Champagnole. Merci Léonore, 18h.
2: Je serai là.
0: Prochain rendez-vous avec l'actu d'ici, bien sûr, le journal de votre radio locale. Sur les routes, rien de bien méchant à signaler, tout va pour le mieux. Bon alors, si vous avez un souci ce soir, à 19h, et bien vous nous appelez 03 81 833 111.
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0: Ici, on vous accompagne jusqu'à 19h avec ce qui fait notre recette actu locale, musique et bonne humeur, bien sûr. Eddy Mitchell pour vous tout de suite. La dernière séance.

0: Ici Besançon avec l'artiste qui était coursier à la base, puis qui a enchaîné plusieurs travaux avant de devenir le leader des chaussettes noires en 1960. C'est Eddy Mitchell avec la dernière séance sur Ici Besançon et en solo.
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0: C'est la plus belle des soirées qui commence, en espérant qu'elle se termine sur une bonne note, avec une victoire des Bleus face à la Suède ce soir. D'ailleurs, l'avant-match, le match et l'after show, c'est chez nous. 22h30 avec l'équipe d'ici, plus que motivée pour une victoire de nos Bleus ce soir. Il y a Mickaël de Fougerolles d'ailleurs qui a laissé son pronostic sur nos réseaux. 3-0 pour la France. Et vous, tiens, qu'est-ce que vous en pensez? Facebook et WhatsApp pour nous causer en direct. Je vous laisse réfléchir et je vous retrouve avec l'envers des vacances dans un instant. C'est la chronique qui vous emmène dans les coulisses de votre été. Alors, aujourd'hui, on prend un peu d'auteur. Attachez-vous Baudrier, nous partons aux échelles de la mort avec Nathan RLT et c'est juste après le nouveau morceau d'Amel Bent avec nous. Il s'appelle L'amour ça se donne et le voici sur votre radio.

0: Idole en 2023, Dijon cette année, Amel Bent, elle n'en a pas fini avec la musique et la preuve, elle est de retour dans votre sélection ici Besançon. L'amour ça se donne, c'est la toute dernière pépite avec nous. En parlant de pépite, Nathan RLT vous propose une chronique super sympa cet été, l'envers des vacances, une série pour découvrir les coulisses des sites touristiques franc-comtois. Et ce soir, on part dans le Haut-Doubs pour tester la Via Ferrata et découvrir le système d'entretien de cette activité qui parfois peut être périlleuse.
1: Direction pour cela les échelles de la mort, un nom qui peut faire peur. Il s'agit de la Via Ferrata de Charquemont dans le Haut-Doubs, dont l'entretien est assuré par l'équipe de la station de la Combe-Saint-Pierre, son responsable Mathieu Audot.
2: Nous on fait surtout un travail de surveillance tout au long de l'année. On fait la petite maintenance, donc tous les petits éléments on s'en charge nous-mêmes. Par contre pour tout ce qui est travaux importants, on fait appel du coup à des entreprises qualifiées et professionnelles dans le domaine. Ensuite, on peut éventuellement faire intervenir des entreprises pour faire des études plutôt géotechniques de la falaise pour voir quel rocher est susceptible d'être fragilisé ou non. Et puis, on fait toujours passer donc un bureau de contrôle qui passe une fois par an afin de contrôler la totalité du parcours.
1: Les échelles de la mort qui étaient d'ailleurs, il y a quelques mois de cela, partiellement fermées pour permettre une intervention de sécurisation.
2: Il y a eu des travaux de purge de la falaise et puis quelques sections où des barreaux ont été rajoutés. Et puis, une section où la tyrolienne a été un petit peu modifiée afin que l'arrivée soit plus en douceur.
1: Les différentes accroches, barreaux installés tout au long des 500 mètres de Via Ferrata que comptent les échelles de la mort, sont composés avec des matériaux prévus pour durer dans le temps.
2: C'est du matériel qui reste en place toute l'année, mais c'est du matériel qui est traité ou qui est conçu justement pour ne pas souffrir en fonction des aléas météo. Donc c'est du matériel plutôt résistant.
1: L'accès à ce site niché au cœur du massif jurassien est libre, mais pour les personnes n'ayant pas les équipements adéquats, pas de panique, la station de la Combe-Saint-Pierre a pensé vraiment à tout. Mathieu Audot.
2: Nous, on effectue la location de matériel. Donc, on a tout le matériel nécessaire pour effectuer la Via Ferrata.
1: Je vois derrière nous, juste devant ce chalet d'accueil, un magnifique panneau en bois avec des nombres dessus, 110, 140, 150. C'est pour les tailles, c'est ça? C'est pour mesurer?
2: C'est ça. Donc, c'est notre gabarit pour vérifier que les personnes fassent bien la bonne taille, donc pour l'acrobranche et pour la Via Ferrata.
1: Et si vous vous demandez quelles conditions faut-il remplir pour parcourir cette Via Ferrata, voici la réponse.
2: Il faut pas avoir le vertige. Il faut avoir plus de 10 ans et faire plus d'1m50. Ensuite, c'est vrai que c'est mieux si on a déjà pratiqué un petit peu d'acrobranche ou d'escalade. Mais sinon, je dirais que c'est ouvert à tout le monde.
1: Voilà, maintenant, je crois que vous savez tout. L'envers des échelles de la mort, la Via Ferrata de Charquemont dans le pays horloger n'a plus de secret pour vous.
0: Et c'est ouvert tout au long de l'été. Bon, maintenant, mon attente, va falloir revenir, hein, parce que grimper, c'est bien, mais redescendre en vie, c'est mieux. Mais bon, pas de souci, voilà, vous êtes avec des professionnels. J'ai confiance. Confiance en eux. En vous, je suis pas sûr. Un peu moins. Merci. Découverte, info locale, bonne humeur, quelques pics, et puis surtout de la musique, hein. C'est comme ça chaque jour ici. Et tout de suite, c'est Sting qui nous retrouve en Franche-Comté avec le collector Englishman et New York sur ici, Besançon.

0: Et l'histoire retiendra qu'il est venu en Franche-Comté cette année. Sting, de passage pour la scène Royal d'Orchestre en fin juillet. Et vous l'écoutez avec ici Besançon ce soir. Ah oui, l'histoire retiendra aussi que Céline Dion a fait son retour sur scène en France cette année. Des concerts complets en octobre 2026, des nouvelles dates pour le printemps 2027 et surtout un nouveau morceau. Dansons, je vous le joue dans un instant. Et puis juste après, je vous propose aussi de retrouver Perrine Clément pour la nouvelle chronique d'ici, dans ma valise. Alors ce soir, zoom sur un objet d'hygiène incontournable pendant nos vacances. C'est dans un instant, à tout de suite.
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0: 10 nouvelles dates annoncées à la Défense Arena de Paris en mai 2027. J'ai l'impression que c'est plus facile d'avoir une place pour le paradis qu'une place pour l'un des shows de la Canadienne en ce moment. Dansons, le nouveau Céline Dion sur Ici Besançon. 17h23, nouveau rendez-vous sur votre radio, dans ma valise. En fait, c'est une série de Perrine Clément entre micro-trottoirs, faits historiques et anecdotes sur les objets du quotidien l'été. Et aujourd'hui, Perrine, vous vous attaquez à notre hygiène. Eh oui, avec quelques indices, et vous allez savoir quel est notre objet du jour.
1: Dans ma valise, il y a...
2: brosse à dents, dentifrice, déo, parfum, crème de jour, gel douche, maquillage...
3: À t'entendre, il nous faudra une autre valise, hein ?
1: Une trousse de toilette.
2: Vendu ! On a une valise supplémentaire.
3: C'est pas ce que je voulais dire.
4: Nous en avons tous, du moins je le pense. Lorsque nous partons en voyage, je veux parler d'une trousse de toilette.
5: Un indispensable, un incontournable en voyage. Elle permet de regrouper ses produits de beauté, d'éviter les oublis et les petits accidents. Comme ce tube de shampoing qui, au lieu d'être bien rangé, se retrouve écrasé au fond de la valise et coule sur votre chemise.
6: Bien sûr, les hommes ont voulu voyager de plus en plus confortablement.
5: Après, pendant les vacances, il y a ceux qui maintiennent une certaine hygiène et prennent comme seconde peau ce mélange de crème solaire, de répulsif anti-moustique et de sueur. Et pour d'autres, c'est une salle de bain portative. On y retrouve le contenu de nos tiroirs.
6: Vers la fin du XVIIIe siècle ou début du XIXe siècle, toutes sortes de corps de métier s'alliaient pour faire une trousse de voyage qui était un objet très lourd. Vous arriviez dans l'auberge et vous sortiez de votre trousse tout ce qu'il vous fallait.
5: Et vous, avez-vous une trousse de toilette ?
7: Ma trousse de toilette, elle est bleue avec des petits éléphants dessus. Et qu'est-ce qu'il y a dedans ? La brosse à dents, le gel douche et un petit peu de maquillage.
8: Alors ma trousse de toilette, je dois l'avoir depuis 15 ans. Et j'ai la place pour tout mettre. Le parfum, le rasoir, le gel pour les cheveux, la petite brosse pour la barbe.
9: C'est une trousse de toilette avec plein de petits requins.
10: Elle a été faite main par une copine, donc je l'adore, je la quitte pas.
11: Qu'est-ce qu'il y a dedans ? Il y a quelques produits pour se nettoyer le visage, quelques produits pour faire une petite mise en beauté, un gel douche, un shampoing, et c'est tout.
10: Une brosse à dents quand même, on se brosse les dents si c'est pratique.
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0: Allez, je la place parce que je l'aime bien celle-ci. Michel Audiard a dit « Le jour où la bêtise se vendra en tube, il y en a qui seront les premiers à s'offrir une brosse à dents. » Eh ouais, dans ma valise, spéciale trousse des toilettes ce soir et de retour demain avec vous, hein, Perrine Clément. Belle soirée d'ailleurs, bel été aussi avec nous. MJ, tiens, pour nous accompagner ces 4 prochaines minutes, ici on ne se refuse rien, voilà, il fait beau, bientôt les vacances, on peut se faire plaisir, voilà, on lâche tout. Remember the time avec le roi de la pop sur Ici Besançon.

0: Ici Besançon avec le meilleur de Michael Jackson ce soir. Il y a les rancards de l'histoire qui arrivent dans moins de 10 minutes. Aujourd'hui, Cyril Hino se met dans la peau d'une Belge qui a tant compté pour la Bourgogne-Franche-Comté. C'est la duchesse Marie de Bourgogne qui était convoitée ici, hein, je vous le dis. Par qui, ça, vous le savez, dans quelques instants.
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0: Et tous les jours à 17h30, on aime bien jeter un petit coup d'œil sur les routes ici dans la région, le trafic, etc. Comment ça se passe? Pour l'instant, selon les radars, selon nos patrouilleurs, rien d'inhabituel. Les ralentissements de fin de journée, évidemment, mais à part ça, rien à signaler. Si vous avez un souci, il faut pas hésiter. Voilà, vous faites circuler l'info dans la région, vraiment, c'est hyper important. Allez, il y a des travaux. C'est un peu la remarque du soir, si vous le voulez. Des travaux entre Marnay et Recologne au niveau de Ruffel-Château, c'est sur la départementale 67. Bon, la circulation est en alternance sur une voie, donc voilà, le passage est tout de même possible. Mais vous allez perdre une petite minute sur votre temps de trajet. Donc à Ruffel-Château, départementale 67, attention, il y a des travaux actuellement sur ce secteur.
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0: Restez avec nous dans un instant, c'est une histoire locale qui arrive et elle mérite d'être connue. Rancard avec l'histoire, juste après Gaëtan Roussel et Alain Souchon sur Ici Besançon.

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0: extrait de son album Marjolaine, disponible depuis 2025. Tout s'en va, Gaëtan Roussel sera à votre radio locale, ici.
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0: Ici Besançon, avec tout au long de l'été les bourguignons franc-comtois célèbres qui vont se succéder avec nous sur l'antenne. En fait, chaque soir, l'un d'entre eux est incarné par Charlotte Millet ou Cyril Hinault. Alors hier, c'était le Dijonais Gustave Eiffel qui était avec nous. Aujourd'hui, une femme qui a beaucoup compté. Bonjour Marie de Bourgogne.
2: Bonjour à vous, ravie de vous rencontrer. Je suis Marie de Bourgogne, duchesse de Bourgogne. Ça en jette, hein. Oui, bon, attendez un peu de connaître deux, trois petites choses sur ma vie. C'était pas tout rose tous les jours. Il se trouve que je suis la fille du duc Charles le Téméraire. J'ai reçu une éducation stricte et tournée vers la religion et la littérature. J'adore lire. Ah, et je sais jouer du clavicorde aussi, attendez. Oh, bah, je sais plus où je l'ai mis, mais c'était très agréable d'apprendre la musique sur cette sorte de piano. J'avais une vie un peu tourmentée par les voyages de mes parents, mais l'événement qui est venu tout chambouler, c'était quand j'avais 19 ans. Alors qu'il bataillait contre le duc de Lorraine à Nancy au tout début de l'année 1477, mon père, pourtant appelé le téméraire, meurt au combat. Bon, déjà, gros drame dans la famille, branle-bas de combat dans le duché de Bourgogne, le duc est mort, il n'a qu'une fille. Comment on fait ? Bon, au final, je prends le relais. Mais vous imaginez bien qu'une jeune fille qui tient le rôle de duchesse, ça attire bien les bons hommes. Mais bon, j'ai pas trop le temps de batifoler parce que le roi de France veut me prendre mon héritage. Son idée, hein, Louis XI, me marier à son fils le dauphin. Ben voyons, je n'ai pas venu venir celle-là. Stratégie, quand tu nous tiens, je refuse, évidemment. En plus, je vous raconte pas l'état de la Bourgogne à l'époque. Oh, bah, ça va pas hyper bien par ici. La peste, le coût de la vie est cher, soi-disant qu'on peut plus remplir son caddie sans devoir se ruiner. Je vais semer une sacrée pagaille dans toute l'Europe. Quand, finalement, je dis oui à Maximilien d'Autriche. Oh ben, Louis, il est bien tombé. Venu me rejoindre dans mon duché, il a mis en place tout un système pour garder mes terres et m'aider à gérer tout ce joli petit peuple. À ma mort, mon mari a bien

0: du mal à défendre le royaume de Bourgogne. Bientôt, il sera rattaché au royaume de France. Je vous l'avais dit. Pas de tout repos, mon existence.
1: Ouais, c'est vrai qu'il fallait se lever tous les matins, c'est vrai. Merci Marie de Bourgogne pour cette présentation, incarnée d'ailleurs par Charlotte Millet, hein, qui vraiment joue très très bien le rôle de Marie de Bourgogne. On vous retrouve demain, de retour dans la peau, cette fois-ci d'un aventurier jurassien qui a conquis les mondes polaires. À demain, Charlotte et Cyril Hino. On joue dans un instant, j'ai un cadeau de fou pour vous ce soir. C'est avec ici Besançon et ça colle parfaitement avec l'actu. Je vous en parle juste après les Communards sur votre radio.

0: 17h45, Nico Minard sur ici Besançon. Alors bon, ok, on est loin de Noël, mais il y a des beaux cadeaux à gagner tout de suite sur votre radio.
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0: Dans un instant, l'un d'entre vous va tester le compter ou pas compter, c'est un vrai ou faux, tout simple, sur un sujet d'actu. Et comme dans quelques jours, c'est les Eurokéennes qui vont débarquer ici en Franche-Comté, notamment dès jeudi et jusqu'à dimanche. Et bien ce soir, on a choisi de vous offrir un maillot de foot du FC Sochaux-Montbéliard édition Eurokéenne. Il est magnifique, le maillot, vraiment, c'est une édition collector, donc faut l'avoir hein, dans son armoire. FC Sochaux-Montbéliard avec les Eurokéennes, le maillot il est pour vous. On vous offre un ballon également et puis des lunettes spéciales éclipse solaire, parce qu'il va y avoir une éclipse solaire en France le 12 août et pour éviter de vous brûler les yeux, eh ben, on a choisi de vous offrir des lunettes spéciales éclipse solaire. Vous voulez le ballon, vous voulez le maillot, 03 81 833 111, et on joue tous ensemble avec la bonne humeur d'ici et juste après Rod Stewart sur votre radio locale.

0: Ici Besançon avec Rod Stewart et Baby Jane pour vous. 18h dans moins de 10 minutes et tout de suite on joue avec Cédric.
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0: Il était le plus rapide au 03 81 833 111. Peut-être, je dis bien peut-être, il va repartir avec son maillot du FC Sochaux Montbéliard édition Eurocaine. Parce que les Eurocaines, c'est dès jeudi et jusqu'à dimanche, bien sûr, à Belfort, avec cette année Aya Nakamura, les Offspring, Aurel San, Vald, Ultra Vomit et bien d'autres artistes. On vous offre le maillot collector, un ballon de foot également et puis des lunettes spéciales éclipse solaire. Parce qu'il va y avoir une éclipse ici en France le 12 août. Bonsoir Cédric.
2: Bonsoir.
0: Vous êtes à Lièvremont, Cédric, pas très loin de Pontarlier. Tiens, j'ai envie de vous demander, la météo chez vous là actuellement, à Lièvremont, là vers Pontarlier, c'est comment Cédric?
2: En fait, je suis encore pas rentré du travail, je suis au Xan en fait.
0: Ah ok, bon, très bien, très bien. Il fait bon peut-être.
2: Il vient de faire une averse là en fait.
0: Oh bon bah c'est parce que voilà, c'est bien ce que je me disais, il y a quelques averses qui se baladent hein, près du massif jurassien. Ok, très bien, vous travaillez où vous Cédric, dans quel secteur?
2: Je travaille à Fleury.
0: Où vous dites?
2: À Fleury en Suisse.
0: Ok, ah d'accord. Frontalier, donc tous les matins vous partez, vous revenez le soir. Ok, très bien.
2: Voilà.
0: Pas trop compliqué en ce moment avec la voie qui est fermée à la Cluse et Mijoux? Vous passez sur ce secteur à la base ou...
2: Non, je passe pas par là moi.
0: Ah oui, ok, bon, très bien. Okay. Ça marche, Cédric. On est là pour jouer, compter ou pas compter, c'est un vrai ou faux. Voilà, c'est trois affirmations. Faut me dire si ce que je dis c'est n'importe quoi ou si c'est vrai. Compter ou pas compter. Ça marche, Cédric?
2: Ouais.
0: Ouais. Bon, eh ben, on va faire une spéciale Eurocaine parce que, comme on vous offre un cadeau édition Eurocaine, donc le maillot de Sochaux, on va faire une spéciale. On y va, Cédric? C'est parti?
2: On y va.
0: Allez, c'est parti. Avant de s'appeler les Eurocaines, le festival s'appelait les œufs mimolettes. Comptez ou pas comptez?
2: Pas comptez.
0: Pas comptez. La première édition, c'était en 1989, Cédric. Vrai ou faux? Comptez ou pas comptez?
2: Comptez.
0: Ok, comptez, on fait confiance. Et cette année, les Eurocaines accueillent les Offspring sur scène, jeudi notamment. Comptez ou pas comptez?
2: Je sais pas trop, je vais dire comptez.
0: On dit comptez? Cédric, vous avez bien fait de dire comptez, c'est un 3 sur 3, c'est gagné, bingo, bravo.
2: Parfait.
0: Et bien le maillot est pour vous, on a toutes les tailles. Alors après si vous voulez l'offrir à un de vos jeunes, à un de vos proches, si vous voulez l'offrir à vous-même, à un chéri, une chérie, voilà, vous pourrez choisir la taille, sur ça il n'y a pas de souci. Le ballon, il n'y a pas de taille, il faut juste des pieds dedans. Il faut juste des pieds pour pouvoir jouer avec. Et puis sinon hein, c'était nickel hein. Bon, ils sont jamais appelés les œufs mimolettes. C'était bien en 89 la première édition. Et puis il y a bien les Offspring jeudi sur scène au Zerox, Cédric, bravo.
2: Merci beaucoup.
0: Avec plaisir. Vous avez pris vos places, vous, Cédric, pour les Eurocs cette année?
2: Non, je vais pas, non.
0: Ok, bon, ce sera l'année prochaine. Belle semaine, au plaisir, ouais. Profitez bien avec Merci. Le maillot, et puis bye bye, Cédric.
2: Merci, à bientôt.
0: Au revoir. Et allez, Sochaux, il y a les infos, tiens, qui arrivent dans un instant. L'actu, le journal de 18h, c'est avec Eleonore Richard. C'est l'actu ici en Franche-Comté, dans le monde, et on en parle juste après. La musique d'ici.
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0: La musique d'ici avec vous ce soir. Et demain matin, il y a 50 euros de chèque cadeau à gagner avec l'ami Loïs Poton. Ouais, 50 euros à 8h25. Et ces 50 euros, vous pourrez les dépenser chez les commerçants d'Ornans ou encore au Salon des Minéraux qui arrive dans quelques jours là-bas dans la vallée de l'Allou. On s'intéresse à l'actu tout de suite. Oui.
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0: Ici, votre radio locale numéro 1 chez vous dans le Doubs et en Haute-Saône. Il est 18h. Juste avec Éléonore Richard, bonsoir.
2: Bonsoir Louis, bonsoir à tous.
0: Le lycée des Aberges à Vesoul, en plein travaux pour la rentrée.
2: Le lycée est fermé depuis le 7 mai pour raison de sécurité. Les élèves ont terminé l'année, dispatchés dans différents établissements de Vesoul. Mais en septembre, ils doivent faire leur rentrée sur le site des Aberges, comme ils le souhaitaient. Pas dans le bâtiment original, mais dans des préfabriqués. Les travaux ont donc déjà commencé pour que tout soit fin prêt à la fin août, comme l'explique le maire de Vesoul, Alain Chrétien.
3: Jérôme Durin, le président de la région Bourgogne-Franche-Comté, s'est engagé à ce que, à la rentrée, tout soit en place. Eh bien, c'est en cours. Les pelleteuses font leur office au pied du lycée des Aberges sur le terrain de sport pour accueillir tous les modulaires d'ici le 15 août afin que l'ensemble du dispositif soit prêt pour la rentrée. Donc, la région est en train de respecter ses engagements. C'est une très bonne chose pour les enseignants, les jeunes et les parents d'élèves. C'est là qu'on voit que quand on se mobilise tous ensemble, quand il y a de la bonne volonté, quand il y a des l'énergie qui est bien dirigée, ben on arrive à faire des choses. Et le président de la région a pris la bonne décision après avoir écouté tout le monde. Et là aussi, c'est important d'avoir un dialogue permanent. La ville de Vesoul travaille avec tout le monde. Et quand il faut se mettre autour de la table pour avancer les, faire avancer les choses, on est là.
2: Alain Chrétien au micro, ici Besançon, de Cédric Lieto. Une période de répit pour la papeterie Jemdou à Novillard. Placée en redressement judiciaire depuis janvier, l'entreprise a terminé sa première période d'observation avec succès. Les voyants sautent au vert, selon son directeur Marc Emeraud. L'entreprise est donc autorisée par le tribunal à poursuivre sa deuxième phase d'observation jusqu'au 7 janvier. À cette date sera étudié le plan de continuation que Jemdou doit présenter en septembre. Et Morteau met en garde ses administrés face aux démarchage abusif. Depuis dimanche, la ville du Haut-Doubs est confrontée à des démarchages abusifs, donc et des actes d'incivilité. La mairie en profite pour rappeler l'existence du dispositif Tranquillité Vacances des forces de l'ordre. Des patrouilles passent pendant vos vacances pour surveiller votre domicile. La demande peut se faire en ligne jusqu'à la veille du départ en zone gendarmerie et 3 jours en zone police.
0: La boutique de souvenirs du Saut du Doubs à Villers-le-Lac braquée hier.
2: Oui, c'est la deuxième fois en 15 jours. Hier, des malfrats ont forcé les portes principales qui permettent d'accéder à la fois à l'hôtel-restaurant, la distillerie et la boutique de souvenirs du Saut du Doubs à Villers-le-Lac. Ils ont volé les fonds de caisse, des bouteilles d'alcool et des objets souvenirs. Une enquête de la gendarmerie est en cours. Et deux voitures sur le toit dans le Doubs ce matin. Une première à Besançon, boulevard Kennedy. Après un accident avec une autre voiture, une femme de 83 ans, grièvement blessée, a dû être désincarcérée. Et une autre voiture a aussi terminé la tête en bas à Champagné après plusieurs tonneaux. Cette fois-ci, un seul véhicule impliqué à bord. Un jeune homme de 21 ans n'a été que légèrement blessé.
0: 18h03, les infos d'ici Besançon avec les Bleus face à la Suède au Mondial de foot.
2: C'est ce soir à 23h pour les 16e de finale. Louis, j'imagine que vous soutenez les Bleus à 100%.
0: Évidemment.
2: Mais pour certains, c'est plus difficile de choisir, surtout quand on est franco-norvégien. C'est le cas de Léon Svedjorge, 35 ans, travailleur frontalier qui réside à Ornans. Il va suivre le match depuis Ornans sur écran géant dans le garage d'un ami et forcément, son cœur balance.
4: Moi, je suis déjà né en Suède, hein, donc né à Stockholm. Ma mère est suédoise, mon père est français. Ce qui fait que les premières années de ma vie, donc, j'ai vécu en Suède. Et ça met 3 ans où je suis revenu en France. Mais du coup, j'ai quand même toute ma famille encore qui reste en Suède. Donc, j'ai quand même une attache particulière pour ce pays où je parle un petit peu le suédois notamment. Et j'ai toujours mes cousins qui ont à peu près le même âge que moi, donc il y a des contacts familiaux qui restent là-bas au pays. Le cœur balance. Alors moi, j'ai un peu le syndrome du petit poussé. La Suède étant la petite équipe face à la France, j'ai envie quelque part que les Suédois fassent l'exploit. Ça m'évitera de me faire chambrer par les copains notamment. Mais faut être réaliste. Non, logiquement, la France va surclasser la Suède. Mais bon, on ne sait jamais. Peut-être qu'il y aura un exploit à suivre.
2: Si vous n'avez pas la chance d'avoir un ami qui a un écran géant dans son garage, comme Léon, vous pouvez aussi suivre le match en direct sur votre radio ici Besançon à partir de 22h30.
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2: Oui, pain. La météo.
0: Exactement.
2: C'est maintenant.
0: Ouais, la météo, la voici. Eh bien, que savoir de cette météo? Déjà, sachez que demain, on aura des fines averses qui vont se balader dans la région franc-comtoise. Des averses surtout dispatchées sur le secteur du massif jurassien et les premiers plateaux du Doubs. En Haute-Saône, bon, ce sera léger, voire même inexistant demain. 16 degrés, c'est la moyenne. Demain matin, réveil à 7h. L'après-midi, un peu plus d'esclaircies dans le ciel. Sauf pour les montagnes du Jura, le secteur de Pontarlier, Malbuisson, Morteau, Mèche, Mouche, Champagnol. Voilà, va y avoir quand même des averses encore chez vous demain et des nuages l'après-midi. 28 par contre, ça c'est la maxi annoncée à Lons, Besançon, Vesoul et Combeau-Fontaine. On aura 27 pour Ornans, 27 à Lure, 25 à Baume-les-Dames et pour le pays de Clerval. Et puis 24 pour le secteur du massif jurassien demain. Pour les maxi, sur les routes, il n'y a rien à signaler. Voilà, franchement, pas de problème ce soir, rien d'inhabituel. Si vous avez un souci, on est là jusqu'à 19h. Vous pouvez faire circuler l'info 03 81 833 111. Et on dort mieux la nuit quand même, Eleonore.
2: Ah, ça fait du bien. Ah, les nuits sont plus fraîches.
0: Et je me suis endormi à 23h, réveillé 7h30. Oh, même pas une fois réveillé dans la nuit, tout va bien, tout va bien.
2: Tout va bien.
0: Par contre, on refait pipi. J'avais remarqué ça avec les chaleurs, je sais pas vous, mais je ne faisais plus pipi. C'est revenu.
2: Super,
0: c'est revenu. Tout
2: super.
0: Va bien. Tout va bien. Bon, les infos, elles sont de retour pour 19h et nous, on continue de s'amuser avec la musique d'ici.
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0: Ici Besançon, au travail, chez vous, dans votre moment de détente ou en voiture. D'ailleurs, si vous êtes au volant, déjà regardez la route, c'est mieux. Et sachez qu'on s'occupe de tout pour vous. La musique en grande partie avec la Gitane, c'est Félix Gray. Et c'est pour lancer la soirée tous ensemble sur votre radio.

0: C'est joyeux, c'est festif, c'est la musique d'ici Besançon. Votre musique avec Félix Gray et la Gitane ce soir.
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0: Et n'oubliez pas, hein, tout à l'heure, 22h30, l'avant-match des Bleus face à la Suède. C'est les 16e de finale de Coupe de France et on est à fond derrière les hommes de Didier Deschamps. Avec le match en plus, hein, bien sûr, évidemment, et l'after-show ensuite sur votre radio ici. C'est la Coupe du Monde. J'ai dû dire n'importe quoi. J'ai dit la Coupe de France, c'est la Coupe du Monde, c'est la Coupe du Monde. Évidemment, on vous présente le film du jour dans un instant. Alors moi j'adore parce qu'en fait c'est le retour d'Artus. Après un petit truc en plus, là il est de retour avec une comédie dramatique historique. En fait c'est l'histoire de Louis XIV, sauf que là il n'est pas encore roi et sa maman va le cacher pour éviter qu'il soit assassiné et ils vont le remplacer par un sosie. Et en plus elle va donc confier son fils à deux abrutis, voilà, si on peut le dire comme ça. On vous présente le film, on vous fait écouter les premiers extraits dans un instant. Là pour l'heure, nous on va partir découvrir la grande braderie qui est organisée à Besançon. C'est vendredi et samedi, vous saurez tout, le programme, les bons plans, les avantages, etc., les horaires, les lieux, enfin voilà, vraiment on va tout vous dire. Bruno Mars, I Just Mind pour la musique et je vous retrouve juste après. À tout de suite.

0: C'est devenu une légende, on ne le présente même plus. C'est Bruno Mars sur Ici Besançon, 10 ans après le retour dans votre playlist avec I Just Might. C'est Sabine qui nous retrouve, Sabine Jacot, pour nous présenter la grande braderie qui vous attend vendredi et samedi dans la capitale comtoise. Bonsoir Sabine, bienvenue.
1: Bonsoir.
0: Vous êtes. Avec plaisir, Sabine, excusez-moi, je vais un peu vite. Vous êtes chargée de communication pour l'Union des commerçants de Besançon. C'est la grande braderie d'été. Je voulais savoir, qu'est-ce qu'il faut retenir de cet événement vendredi, samedi, Sabine?
1: Alors, c'est que la météo sera idéale parce qu'on sort de la canicule et donc c'est la deuxième semaine des soldes. C'est le bon moment, je crois, pour s'équiper en petites sandalettes, en vêtements, en chapeaux et en accessoires.
0: C'est vrai. Du coup, si j'ai bien compris, il y a plusieurs places, plusieurs rues de la capitale comtoise qui vont jouer le jeu. Il y aura des animations, etc., des places spécifiques. Il y a plein de choses à savoir. Il y a un programme précis quand même, Sabine.
1: Tout à fait. En fait, il y a plus de 200 commerçants qui exposent pendant cette braderie. Donc, il y a 60% de commerçants byzantins. Vous pouvez vraiment retrouver vos commerçants chouchous du centre-ville qui exposent devant leur boutique. Donc, de bonnes affaires à faire en plus des soldes. Et des places, thématiques, comme la place du 8 septembre, où là, vous avez une bonne dizaine de créateurs et artisans locaux. La rue Morand avec les brocanteurs. Et le pôle Grandvel avec... sous les arbres, à l'ombre, au frais, un espace food truck.
0: Ah ouais, vraiment, ça va être sympa. Si on veut se régaler, prendre un petit moment de fraîcheur, c'est la place Grandvel qu'il faut retrouver. Et il y a des bons plans aussi. Hein. Je sais que les parkings s'adaptent à la grande braderie d'été, Sabine.
1: Tout à fait. Alors, le samedi uniquement, de midi à 19h, vous avez tous les parkings à barrière à 1 euro seulement.
0: Bon,
1: et
0: vraiment.
1: N'oubliez pas que les transports en commun sont désormais gratuits aussi pour tout le monde les samedis.
0: Ouais, donc vraiment, c'est parfait. Bah, merci Sabine, faut y aller, hein, c'est vendredi, samedi. Voilà, c'est tout au long de la journée. Il y a plusieurs lieux dans Besançon qui vont être investis par la grande braderie. Il y aura plein d'emplettes à faire, des bons plans, on pourra même se faire des amis aussi. Donc vraiment, ça va être très bien. Merci Sabine, au plaisir, puis à bientôt.
1: À bientôt, au centre-ville de Besançon.
0: Merci. France Gall, tiens, qui arrive dans un instant, Besoin d'amour, c'est pour vous, oui, on se fait plaisir, hein, voilà, on joue les meilleurs morceaux, hein, pour les meilleurs auditeurs aussi, évidemment. Et puis justement, c'est Crowded House qui nous retrouve avec Don't Dream It's Over sur votre radio.

0: Mrs Gall, France Gall, sur Ici Mes Ensembles avec Besoin d'amour. Alors, les Françaises ont besoin d'amour, certes, mais ils ont aussi besoin de sous-sous en ce moment. 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Rendez-vous demain avec Cyril Seguin, bonne chance. Dans un instant, c'est mon film du jour que je vous propose. C'est le retour d'Artus au cinéma. Et je vous dis tout juste après, la Nouveau-Zazie, peu importe.
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0: Une belle brochette de retour sur votre radio ici Besançon. Le retour de Céline Dion cette année, Mylène Farmer et Zazie aussi avec Peu Importe sur votre radio locale. Et bientôt 18h30.
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0: Et tous les jours, je vous présente un film à 18h30. Aujourd'hui, j'ai craqué sur Les Caprices de l'Enfant Roi. C'est une comédie dramatique historique. Ça se passe donc au XVIIe siècle. C'est en pleine fronde. Le jeune Louis, futur Louis XVI, est caché en fait sur une fausse identité. Et il est protégé par Cyrano de Bergerac, qui est accueilli dans la troupe de Molière. Sauf que là, bon, Cyrano de Bergerac, il est un peu foufou folichon. Hein, voilà. Bon, lui, le but, c'est de cacher Louis XIV. Parce que Louis XIV, d'ailleurs, le vrai... Du coup, il a été remplacé par un sosie. Bon, là, il va rejoindre une troupe de théâtre plutôt folichonne, voilà, faut le dire. C'est une aventure historique pleine de panache et j'ai les premiers extraits. Écoutez.
2: J'ai failli manier sur Madeleine, tu comprends pas?
3: Qu'est-ce qui se passe?
2: François, c'est Louis.
3: Mais oui, oui, François, c'est lui, je sais bien.
2: Mais lui, c'est Louis.
4: Il lui ressemble.
3: Oui, c'est François, j'ai compris.
2: C'est pas François, c'est Louis, le petit roi.
3: Savinien, ton fils, c'est le dauphin de France?
2: C'est pas mon fils, mais c'est le dauphin de France. Le vrai courage, c'est de mourir les armes à la main. Allez! Sans personne pour en témoigner.
5: Je t'avais demandé de la discrétion, bravo.
6: Comment faites-vous, D'Artagnan, pour toujours trouver des solutions à mes problèmes?
7: Certains disent le talent. Je trouve qu'ils exagèrent.
0: Les Caprices de l'Enfant Roi, c'est au cinéma avec Artus, au casting Franck Dubosc et bien d'autres acteurs français. Vraiment, faut aller le voir. C'est notamment au cinéma Molière de Luxeuil-les-Bains ou encore à l'Eldorado, dormant dès demain.
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0: Même l'été, on n'oublie pas la télé. Les coulisses télé avec Patrice Gascoin, c'est avec vous en juillet et en août. Et même fin juin, parce que c'est demain, le 1er juillet. Quelles sont les coulisses télé à savoir? La réponse juste après Lewis Capaldi et Téléphone.

0: Wish you the best, Lewis Capaldi avec ici Besançon. Il est bientôt 18h40, ce soir à la télé 21h10, il y a un super documentaire qui vous attend chez France 2, un inédit en plus, L'Amérique et nous, 205 ans d'amour et de haine. Sinon il y a un magazine aussi qui vous attend chez France 5, chez les copains de France 5, et Patrice Gascoin nous en parle, parce que Patrice, vous avez du mal à supporter les grosses chaleurs de l'été, du coup vous avez choisi de nous parler donc de ce magazine, Les bons réflexes de l'été concernant la santé.
1: Alors c'est pas pour être rabat-joie, mais qui dit été dit nouveaux ennemis dont il faut se prémunir. Et on entretient avec le premier de ces ennemis un rapport parfois un petit peu ambigu.
2: Le premier des dangers, c'est le soleil. Ces rayons ultraviolets sont responsables de nos brûlures et des cancers cutanés.
3: Plus la peau est claire, plus les yeux sont clairs, plus on a tendance à prendre des coups de soleil, plus le risque d'avoir un cancer de la peau augmente.
1: Voilà pour vous mettre un petit rappel dans le coin de la tête afin de bien vous protéger du soleil. C'est le but de cette soirée proposée par le magazine de Marina Carrère-Dancausse sur France 5, Enquête de santé, avec notamment un premier documentaire dès 21h05 intitulé « Un été en toute sécurité », parce qu'on sait qu'il suffit d'un pépin de santé pour gâcher les vacances. Coups de soleil, bon, on l'a entendu, mais aussi piqûres d'insectes, intoxication alimentaire. L'été n'est pas sans risque. Le documentaire va nous donner les clés pour profiter pleinement de cette saison et de vos vacances dans nos belles régions de France. Par exemple, si l'on reprend la problématique de la protection solaire, la professeure Laurence Coiffard est enseignante-chercheuse en cosmétologie à l'Université de Nantes. Elle teste la fiabilité des produits de protection solaire disponibles sur le marché. Écoutez ses conseils pour choisir une crème solaire.
4: D'abord, choisir du 50+, parce que en dessous, c'est plus ou moins gadget. Une crème et pas d'autres forme, bien sûr, pas d'huile, pas de spray, parce que c'est tellement fluide que 1, 2, 3 pchit paraissent suffire. Pas de parfum, puisque les parfums sont dans leur grande majorité photosensibilisants, enfin. Donc l'idéal est qu'on ait la crème la plus neutre possible.
2: Quant à la quantité à utiliser, elle est bien supérieure à ce que l'on pense. À chaque application, ce sont 7 cuillères à café qui sont nécessaires pour nous protéger de la tête aux pieds.
4: Si on en met moins que cette quantité-là, eh bien en fait, l'indice sur la peau va être inférieur à l'indice affiché, ce qui fait qu'un homme d'1m80-80 kg qui fait une journée de plage, eh bien pour l'ensemble du corps, devrait utiliser un tube entier de 30 ml.
1: Voilà, pour passer un bel été en toute sécurité, ne manquez pas ce soir sur France 5 cette enquête, les bons réflexes de l'été, et l'autre bon réflexe étant d'écouter les coulisses télé. Bah oui, ici, même heure, même endroit.
0: Ah, elle est pas mal, Cersei. Merci, Patrice Gascoin. D'ailleurs, pour 19h, il y a le match Côte d'Ivoire-Norvège sur M6. Alors, en réalité, ça commence à 18h50, mais bon, moi, j'aimerais bien vous garder avec moi jusqu'à 19h. Donc voilà, 19h, Côte d'Ivoire-Norvège, et puis ensuite, France-Suède, 22h50 sur M6, et à écouter également sur votre radio, ici.fr. On vous présente les petits bonheurs du jour, tiens, pour nos auditeurs. Quel est le petit bonheur du jour, d'ailleurs? Eh ben, la réponse, juste après Cher, sur votre radio.

0: C'est gratuit à écouter, c'est cher, c'est avec Ici Besançon, votre radio bien sûr ici dans la région. On découvre les petits bonheurs du jour tout de suite.
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0: On se balade dans la grande région Bourgogne-Franche-Comté, on vous arrête, on vous demande, tiens vous, quel est votre bonheur ici dans la région l'été? Eh bien on est tombé sur une franc-comtoise bourguignonne qui ne travaille plus d'ailleurs, et elle nous présente son petit bonheur de l'été.
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3: Bonjour, je m'appelle Daniel, je suis en retraite maintenant, et c'est une période que j'ai bien méritée je crois, parce que j'ai travaillé 40 ans dans une cuisine à la ville d'Auxerre. Maintenant mon petit plaisir, c'est le jardin. Mes volailles, mes petites poules qui rentrent des fois à la maison. Et puis voilà, la nature, les petits oiseaux. Moi, ma vie, c'est dehors. L'hiver, j'aime pas l'hiver. Moi, il faut que je sois dehors l'été avec mes petites fleurs, les petits oiseaux qui chantent. On a des tourterelles, on a des perruches. Donc, on est bien égayés. Tout va bien. Moi, qu'il fasse soleil dans mon jardin, et ça me suffit. Moi, la vie, elle est belle comme ça. Bon, j'ai oublié de vous dire que j'avais une passion pour les poules. J'ai une petite race qui est très familière qui s'appelle la Cérama. Donc j'en ai trois en liberté. Le coq qui s'appelle Kéké, ça veut bien dire ce que ça veut dire. Il fait son kéké accompagné de ses deux poules, Poupette et Pouponnette. Ils rentrent dans la maison et même que Poupette épond à la maison. Et l'autre jour, ils se sont chamaillés, ça courait dans la cuisine. Il y avait même les plumes qui volaient, mais ça fait rien. Ils ont leur petite réserve d'eau et de blé au cas où dehors ça suffit pas. Mais quand j'ouvre la porte puis que je vois Kéké devant la cuisine, moi j'ouvre la porte en courant, hein, mon petit Kéké d'amour, je vais dire.
0: Ah, trop bien, j'adore, vraiment c'est super mignon. On l'embrasse d'ailleurs, Kéké, s'il nous écoute également. Les petits bonheurs de l'été, c'est de retour demain, juste avant 19h, et les infos bien évidemment. La musique, tiens, Daïdaï, c'est Shakira et Burna Boy, et puis Gold, tout de suite. Gold.

0: Ici Besançon avec Die Die, le morceau de Shakira pour cette Coupe du Monde, avec Burna Boy aussi à ses côtés. On l'entend à tous les débuts de match, ce morceau, et vraiment, il est top. J'adore. Et il est avec nous, ici à Besançon. 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Avant ça, je vous souhaite une belle soirée, une bonne nuit et puis aussi un bon réveil. Loïs, lui, sera là dès 6h. Il y a les infos qui arrivent, c'est pour 19h et puis juste avant, on joue avec Julien Clerc. Quand je joue, c'est le titre sur Ici Besançon.
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0: Vous écoutez ici Besançon ce soir. Il y a bien sûr le meilleur de décibels qui vous attend pour 20h. Laurent Petit-Guillaume aussi avec 100% années 80. Ça arrive tout de suite maintenant. Hein. C'est juste après les infos d'ici. Et bien sûr, on était avec Julien Clerc. Et quand je joue à l'instant, sur votre radio ici Besançon.
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0: Ici, numéro 1 chez vous en Haute-Saône dans le Doubs. Il est 19h. Je fais un point sur la météo en Franche-Comté avec vous également dans moins de 5 minutes. Là pour l'heure, place à l'actualité.
2: Allez, on y est, les choses sérieuses commence vraiment pour les Bleus au Mondial de foot. Qualification ou élimination à chaque match. Et ce soir, place au 16e de finale contre la Suède. On part directement à New York où on retrouve Nicolas Perronnet. Bonsoir.
3: Bonsoir.
2: Alors, les Bleus ne doivent pas se louper ce soir, Nicolas.
3: Ah oui, c'est toute la saveur et tout le danger aussi des matchs à élimination directe. Ça y est, on y est. Cette nouvelle compétition qui commence, pour reprendre les mots de Didier Deschamps, avec cette équipe de France qui a peut-être comme principal adversaire, du coup, et bien surtout elle-même, car évidemment largement favorite sur le papier face à la Suède. C'est l'équipe qui a le plus impressionné hein, pendant la phase de groupe. Un carton plein, 10 buts marqués, des attaquants qui sont au rendez-vous. Mbappé et Dembélé, 4 buts chacun. Aucun nuage avant ce premier match coup près, si ce n'est le forfait de Marcus Thuram qui est blessé. Et en face, eh bien, une équipe de Suède portée également hein, par sa ligne d'attaque, Gyökeres, Isaac, les joueurs d'Arsenal et de Liverpool pour les deux stars suédoises, mais beaucoup moins impressionnante hein, quand même cette équipe globalement que les Bleus, troisième de son groupe, qui a un peu galéré pour se qualifier en 16e derrière le Pays-Bas, les Pays-Bas et le Japon, comme pour se qualifier d'ailleurs tout court pour ce mondial. La Suède est miraculée de la phase de qualification, l'élimination de l'Allemagne, attention, l'année dernière, doit par plus petit. Le Paraguay doit malgré tout être la meilleure piqûre de rappel pour ces Bleus, attendus d'ici 2 heures maintenant sous le grand soleil à côté du stade du New Jersey.
2: Merci beaucoup Nicolas Perronnet, vous serez aux commentaires bien sûr en direct des États-Unis sur ICI pour vivre ça en intégralité. Nouvelle soirée spéciale 100% bleu dès l'avant-match à 22h30. Le mercure va-t-il flamber de nouveau? On se pose toutes et tous la question ce soir et Météo France y répond un peu plus précisément. Un nouvel épisode caniculaire est bel et bien possible à partir de ce week-end, Guillaume Fariol.
4: Oui, à cause du célèbre anticyclone des Açores, il va s'installer sur la France avec de très hautes pressions, ce qui va compresser l'air et le réchauffer au fur et à mesure des jours qui passent. Météo France s'attend à partir de ce week-end à une nouvelle hausse des températures. Au nord, plus de 30 degrés, au sud, plus de 35, localement 36, 37, 38 degrés de l'Occitanie à la Nouvelle-Aquitaine et au centre-ouest. Ces fortes chaleurs vont perdurer la semaine prochaine. Risque non négligeable de canicule, nous explique ce soir un prévisionniste de Météo France. Mais difficile encore d'être précis sur l'intensité de ce nouveau coup de chaud. Les prévisions vont s'affiner. Les températures sur la France devraient dépasser tout de même de 5 à 10 degrés les normales. Un peu plus localement, même dans le sud. Ce serait moins tout de même que la canicule historique de la semaine dernière, quand les températures ont dépassé de 13 à 18 degrés les normales de saison.
2: Merci beaucoup Guillaume Fariol. Des canicules à l'origine d'une surmortalité. Santé publique France a comptabilisé 300 décès de plus que la normale fin mai lors de la première vague de chaleur. Quant à celle du mois de juin qui a duré 11 jours, pas de chiffre global pour l'instant. Un bilan humain au cœur d'une passe d'armes aujourd'hui à l'Assemblée. Sébastien Lecornu, le Premier ministre, a jugé scandaleux et faux le bilan de 10 000 morts de la canicule la semaine dernière avancé par les écologistes et s'est défendu de toute inaction face au changement climatique. Les écologistes qui déposent une motion de censure contre le gouvernement pour dénoncer son impréparation. Loin des débats de l'hémicycle, sur le terrain il faut s'adapter. Vous l'avez peut-être remarqué dans votre département, certaines routes sont devenues toutes blanches ces derniers jours. Il s'agit de lait de chaux pour faire baisser la température, comme ici dans le Doubs, Lucas Chelminiac.
5: C'est un peu la crème solaire des routes. Le lait de chaux peut faire baisser jusqu'à 10 degrés leur température. Il évite en fait au bitume de devenir trop liquide et de ressortir sur la chaussée. Sa composition, c'est de l'eau mélangée à de la chaux et son application est simple, un camion spécial qui l'épand sur la couche de roulement. Le lait de chaux reste ensuite jusqu'à 15 jours sur la route, sauf en cas de forte pluie. Alors toutes les routes ne sont pas blanchies, seulement celles les plus exposées aux fortes chaleurs. Et pour les connaître, le département s'appuie sur Météo France et ses patrouilleurs sur le terrain. Et si vous vous demandez, est-ce que je peux rouler dessus? La réponse est oui, pas de panique, s'il est encore un peu frais et qu'il tache votre voiture, un peu d'eau tiède mélangée à du vinaigre et votre véhicule sera comme neuf.
2: Explication signée Lucas Chalmignac, ici Besançon. Pour être complet sur ce dossier canicule, rendez-vous sur ici.fr pour savoir comment, notamment, récupérer de cet épisode de chaleur pendant plusieurs jours, le corps a puisé dans ses ressources et il faut du temps pour s'en remettre, expliquent les médecins. Article complet donc sur notre site ici.fr et sur l'appli. Ici, une info foot pour terminer hors Coupe du Monde. L'Olympique de Marseille annonce le départ de Habib Bey 4 mois après son arrivée. Un départ qui devrait permettre l'arrivée de Bruno Genesio sur le banc marseillais.
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0: Ici Besançon, votre journée demain, mercredi, avec de fines averses et des nuages qui vont se balader dans la région franc-comtoise. Pour la Haute-Saône, ce sera léger, voire inexistant, mais tout de même. 16 degrés en moyenne chez nous demain matin, avec un joli ciel plus éclairci l'après-midi, sauf pour les montagnes du Jura qui resteront sous les nuages. Le temps est instable demain, une météo en alternance et une maximale de 28 degrés à Lons, Besançon, Vesoul, Aigret attendu. On aura 27 pour Ornans et Luxeuil-les-Bains, 25 à Beaume-les-Dames et 24 pour les Maxi, Amèche, Pontarlier, Frasne et Mout. Belle soirée, vous êtes avec Ici Besançon aujourd'hui.
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7: Bonsoir à tous. Cet été, on s'offre une parenthèse quotidienne pour faire marcher la machine aux souvenirs. Pas besoin de carburant coûteux. Ça fonctionne avec du sourire, des refrains et quelques anecdotes. Et ça commence comme ça.

0: Michael Field, Moonlight Shadow.
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0: Traduction, sans clair de lune. C'est bien aussi de réviser un petit peu son anglais grâce à ces tubes des années 80. Alors pourquoi ce titre? Eh bien, selon Michael Field, parce qu'il aurait écrit ce texte en pensant au meurtre de John Lennon, une nuit de nouvelle lune, donc sans clair de lune. Voilà, c'est plus clair, façon de parler. Pour la suite, c'est peut-être en regardant une lune, mais dans un nuage de fumée, disons, artisanal, que Bob Marley a écrit l'un de ses chefs-d'œuvre, Could You Be Love? Et c'est tout de suite.
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0: L'affaire Louis Trio, c'était Chic Planète. Je l'ai déjà dit, je milite pour qu'on écoute beaucoup plus souvent ce groupe lyonnais qui nous remonte le moral au zénith à chaque chanson. L'affaire Louis Trio, c'est 6 albums à mettre dans votre playlist de l'été, faites-moi confiance. Allez, la suite de 100% années 80, c'est dans un instant avec une ode à la fête, un hymne à la liberté. Chacun fait ce qui lui plaît, chagrin d'amour.
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1: Et ce soir encore deux belles sorties franc-comtoises et notamment un rendez-vous vélo. Dès vendredi et tout au long du week-end, les meilleurs cyclistes BMX vont s'installer dans la capitale comtoise. Cette année, nous ici, nous sommes fiers d'être partenaires du championnat de France de BMX à retrouver sur la piste du Rosemont, donc à Besançon. 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Sans oublier un village animation, des saveurs, de la musique. Voilà, ça va être la fête. C'est vendredi, samedi et dimanche. L'entrée est payante et vous retrouvez toutes les infos sur ici.fr Besançon, notre site. Sinon, il y a la fête médiévale au château de Montby à Gondenan ce week-end. C'est juste à côté de Baume-les-Dames et de l'Île-sur-le-Doubs. Deux jours où vous allez pouvoir découvrir des armes anciennes, des arcs, des canons, de la poterie, de la vannerie, des sorciers, des forgerons, des herboristes et bien d'autres surprises. Il y aura de la harpe notamment. Cette fête, elle est pour vous samedi 14h-19h et dimanche dès 10h. C'est au 14 route d'Uzel à Gondenan et c'est 6€ l'entrée.
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0: Alphaville, Big in Japan.
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0: Eh ben, en 1984, la planète entière danse sur ce titre et pourtant le sujet est sombre. Big in Japan raconte l'histoire d'un couple qui essaie de décrocher de son addiction à l'héroïne et le zoo à Berlin évoqué dans la chanson existait, c'était un endroit fréquenté par les junkies. Bon, Alphaville est un trio allemand qui va conquérir le monde ensuite avec d'autres tubes comme Forever Young, Sounds Like a Melody. Elle aussi a réussi à nous faire danser. Mais deux ans plus tard, nous étions tous emportés par son ouragan. Stéphanie arrive.
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0: Jean-Jacques Goldman, c'était Comme toi. 1982, une chanson marquante qui évoque une jeune fille victime de la Shoah. Et oui, et c'est un énorme succès qui recevra d'ailleurs quelques mois plus tard un disque d'or. À l'époque, ça correspondait à 500 000 ventes de 45 tours. Voilà. Votre soirée en musique continue dès 20h, Émilie Mazoyer et les essentiels de Décibel. Mais avant cela, place à Texas. I don't want a lover.
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1: Il est 20h sur votre radio. 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
2: C'est toujours un bonheur de vous avoir ici en direct parce que, bah, déjà, on vous adore, je l'ai dit, mais en plus, vous semblez si heureuse de ce qui vous arrive.
3: Oui, mais complètement. Ouais. Ben déjà, merci de me recevoir. C'est toujours un plaisir de se voir. Mais,
2: merci.
3: Mais c'est vrai que dans les 6 derniers mois, il y a plein de choses qui se sont passées dans ma carrière et je suis très... Je suis reconnaissante, en fait, de faire ce que j'aime dans la vie, de faire plein de belles rencontres, de partager ma musique avec plein de monde. Donc oui, non, c'est une très belle période pour moi.
2: Ouais. Est-ce que, quand on lit les chiffres, mon Dieu, on a des palpitations pour vous. Votre tube Feel Good, qui est devenu le titre francophone le plus diffusé en radio en cette année 2025. 100 millions de streams à l'échelle mondiale. Enfin, nous, ça nous paraît énorme. Vous qui avez fabriquer cette chanson avec vos petites mains, qu'est-ce que ça vous fait?
3: Ben c'est fou aussi, c'est vrai que quand je lis le data comme ça, ouais. ça donne un petit vertige, mais ce qui me plaît vraiment du parcours de cette chanson, c'est que ça s'est vraiment pas fait du jour au lendemain. C'est une chanson qui, déjà, elle est sortie il y a plus de 2 ans, cette chanson-là. Alors, ça a été assez long, si on veut. Ça a pris 1 an et demi avant que vraiment elle rayonne auprès de beaucoup de gens. Et en plus, ben, avant même de sortir cette chanson-là, elle a eu plusieurs vies dans mon ordinateur, dans l'ordinateur des producteurs avec qui j'ai travaillé. On a fait plein de maquettes, plein de versions de cette chanson-là. Puis on n'arrivait jamais à trouver vraiment la version qui nous plaisait assez pour la sortir. On a décidé de ne pas la mettre sur la version initiale de mon album 99 Nights. Pour finalement y revenir et la traduire en français, en faire une version bilingue qui est celle qu'on connaît maintenant. Mais j'ai eu l'impression qu'elle a eu plein de vie, cette chanson-là, et c'est chouette, ça donne espoir un peu en la longévité de la musique. Oui. Dans une période où tout va tellement vite, on sort de la musique sur les plateformes de streaming par milliers à chaque jour. Et donc, c'est un beau parcours qu'a eu cette chanson et que j'ai aussi grâce à cette chanson-là au final.
2: Ouais, et c'est très intéressant ce que vous dites sur la durée de vie d'une chanson, de dire voilà, ce sont des objets artistiques, alors oui, qui durent 3 minutes, 4 minutes, mais il faut leur laisser le temps, il faut leur laisser le temps de grandir et voilà, pas se dire au bout d'une semaine, si ça n'a pas marché, allez, on passe à autre chose. C'est
3: mais
2: beau
3: exact,
2: ça.
3: Exact, mais c'est vrai, puis en plus, je pense que la musique et l'art, de manière générale, a besoin d'un contexte précis pour rejoindre les gens de la bonne façon. Puis c'est pas parce que moi, j'étais prête à la sortir, cette chanson-là, il y a 2 ans, que c'était nécessairement le bon contexte pour que les gens aient envie de la recevoir, cette chanson-là. Et donc, c'est chouette de se rendre compte de ça d'une si belle façon, qu'en fait, ben, c'est une chanson très légère et c'est peut-être à un moment où on avait besoin de légèreté et c'est à ce moment-là qu'elle a réussi à toucher les gens et ça me fait très plaisir.
2: Ah, et alors vous, comme dans un jeu vidéo, ça vous a débloqué le niveau suivant, puisque votre nouveau single, il est aussi en français, Tant pis pour elle, ça vient de sortir. Et alors, avant qu'on vous fasse, nous, notre cadeau pour vous dire à quel point on vous aime, vous avez tenu, Charlotte Cardin, et ça nous fait tellement plaisir, à nous faire un cadeau, puisque vous allez nous offrir une version live, là, dans le studio de Décibel, de Feel Good, parce que vous savez qu'on est trop fan et qu'on veut la chanter très fort dans les voitures, partout où on écoute Décibel, et aussi de Tant pis pour elle, la toute nouvelle chanson.
3: Oui.
2: Et c'est la première fois que vous allez la faire en live.
3: C'est la première fois que je la fais en version acoustique en live.
2: Ouais.
3: Donc oui, une petite primeur.
2: Place au live. Chère Charlotte, merci d'être là.

0: Merci Charlotte, c'est sublime. C'est incroyable de vous voir chanter cette chanson-là à quelques centimètres de nous. Et je suis sûre que les auditeurs et les auditrices ont l'impression que vous leur susurrez à l'oreille. Avant qu'on écoute Tant pis pour elle, peut-être avez-vous envie justement d'introduire cette chanson, de nous donner deux, trois clés sur cette histoire que vous racontez. C'est pas une histoire banale, hein?
1: Ouais, c'est vrai que c'est une histoire qui est dans un registre très différent des thèmes de la chanson Feel Good. C'est, pour moi, Tant pis pour elle, c'est une chanson qui est tout en contradiction, en intensité, en crescendo émotionnel. C'est un peu ce triangle amoureux qui est des émotions de compétition, de jalousie. C'est un peu toutes ces émotions qui sont un peu moins nobles, qu'on garde un peu tout bas, mais qui pour une fois sont dites tout haut à travers cette chanson-là.
0: Ça, et ça fait du bien d'entendre quelqu'un le dire, le chanter. Mmh. Oui, ça existe. Tant pis pour elle, Charlotte Cardin, rien que pour vous sur votre radio. Ici, l'émission C'est Décibel et la chanson toute nouvelle, Tant pis pour elle.

0: Bravo! Oh là là, et on est déjà fan de cette chanson, même si bon, les triangles amoureux sont rarement confortables. J'avoue que chanter comme ça, ça donnerait presque envie. Puis bon, bah, on a compris que c'est la gentille qui gagne à la fin, en plus, ça fait plaisir. Bravo Charlotte Cardin.
1: Merci.
0: Bravo, bravo, et merci pour ce moment en direct. Hein, il est 20h13, voilà, je ne sais pas si vous êtes chez vous, sur votre canapé, ou en voiture, en train de râler dans les embouteillages, mais là, c'était un moment suspendu grâce à Charlotte Cardin. Et vraiment, je vous en remercie. Alors, ma chère Charlotte, pour vous remercier d'être là et pour vous remercier aussi de tout le plaisir que vous nous avez donné à nous, aux auditrices, aux auditeurs, depuis des mois, notamment avec votre chanson Feel Good, mais en vrai avec tout l'album 99 Nights, qui est vraiment génial, on a décidé ce soir de vous remettre très officiellement le prix Talent Ici 2025. C'est parce qu'Ici aime la chanson en français, qu'on soutient les nouveaux talents et qu'on croit très très fort en vous et pour votre avenir. Et ce n'est pas moi qui vais vous remettre ce prix, non, car on a trouvé quelqu'un qui vous connaît bien, Charlotte, et qui vient remettre le prix.
1: Oh,
0: bonsoir, cœur de pirate.
1: Oh mon dieu, je suis tellement contente d'être voilà.
0: Ici, le prix Ici Talent 2025 de Charlotte Cardin, remis par cœur de pirate.
2: Bonjour.
1: Je suis toujours tellement contente de voir Béatrice, mais c'est vrai que ça fait longtemps en plus qu'on
2: s'est
1: vu. Donc là, Oh my god, je suis très excitée de cette surprise. Merci.
2: C'était beau. C'est ce que j'avais entendu au piano, j'avais juste entendu les snippets, puis là j'étais comme yes, version acoustique. À chaque fois qu'il y a une version acoustique de tes chansons, je suis genre enfin un ange à récupérer ses ailes.
0: Alors ça, Charlotte, en plus venant de cœur de pirate, ben t'es quand même la reine du piano voix.
1: Vraiment, vraiment. C'est un honneur. Mais oui, je travaille sur une version acoustique qui peut-être un jour sera.
2: C'est ce que le peuple réclame.
1: Oui.
0: Et ça, on va en parler. Mais avant, mesdames, pour expliquer, ce n'est pas simplement une histoire de Québec qui vous lie, c'est aussi une histoire de clip.
1: Oh non.
0: Charlotte.
1: Oui. Il fallait que ça refasse surface à un moment.
0: Écoutez cette chanson, vous la connaissez. La chanson Adieu, donc de Cœur de Pirate que nous connaissons, avait un clip. Et dans ce clip, il y avait vous, Charlotte.
1: Il y avait moi, et non seulement il y avait moi, il y avait aussi le frère de mon fiancé, et je lèche le visage de Niels Schneider de haut en bas. Donc, il y a vraiment beaucoup de choses bizarres.
2: De strates à ce clip.
0: Puis, elle a léché le visage de votre beau-frère.
1: Ah, et Alyosha était dans un autre de tes clips. Ouais. C'est vrai, non, mais
2: c'est le multiverse Schneider dans les trucs de Cœur de Pirate avec Charlotte.
1: Exactement.
0: Bon, alors, Charlotte, ce prix, donc, Talent Ici 2025, parce qu'on croit en vous, parce qu'on sait que ça va devenir stratosphérique, cette histoire. Vous en avez eu beaucoup des prix dans votre carrière?
1: J'en ai eu quelques-uns, mais c'est vrai que ça fait toujours plaisir. Ah, je crois qu'en fait, c'est mon premier prix en France.
0: Hey!
1: Donc j'en ai eu beaucoup au Québec. Ouais.
0: Ah ouais.
1: Mais là, c'est mon premier.
2: Ben là, félicitations.
1: Mon premier trophée français, si je ne m'abuse.
2: Parce qu'elle a vraiment beaucoup de prix. Beaucoup.
0: Au Canada.
2: Ouais.
0: Les Juno.
2: Tous les prix. Chaque année. C'est incroyable. Non, mais c'est mérité aussi. Donc, c'est ton premier ici.
1: Mais c'est mon premier ici. Regarde, ça le dit ici. Voilà.
0: Wow.
1: Non, mais c'est très chouette. Merci beaucoup.
0: Félicitations.
1: Ça fait toujours plaisir.
0: Bah, nous aussi, ça nous fait très, très chaud au cœur. En vrai, c'est chouette de vous avoir aussi toutes les deux pour parler de ce rapport entre le public français et les artistes québécois. Et aussi, vous, comment vous ressentez notre amour à nous. C'est pas pareil. Bon, vous avez des carrières dans plein de pays et tout, mais qu'est-ce qu'il y a de spécial ici?
1: Est-ce que toi, t'as remarqué qu'en France, ben moi, une différence que j'ai notée, c'est que les gens tapent vraiment des mains pendant le show, un peu sur le rythme des chansons.
2: Ouais,
1: on fait pas ça au Québec. C'est comme une façon de recevoir la musique qui est différente.
2: Ouais, puis même sur les chansons très calmes. Les gens vont taper dans les mains, mais j'admire l'enthousiasme. C'est vraiment, on le salue, on est content. Mais c'est vrai qu'ils tapent dans les mains souvent. Mais
1: c'est génial. C'est comme une façon de recevoir. Là où, par exemple, dans d'autres pays, ça va peut-être plus chanter avec les...
2: C'est vrai.
1: Là, c'est vraiment, il y a un truc de... on participe en tapant des mains sur le rythme des chansons, mais c'est vrai que des fois, c'est dans, à plein de moments. Ouais. Mais moi, je trouve ça toujours chouette parce que c'est vrai que c'est une façon de le public s'engage un peu dans la chanson de cette façon-là, mais ça, c'est une différence que j'ai notée, qu'on fait pas ailleurs qu'en France, en fait.
3: C'est drôle.
1: Ouais.
3: Oh là là. Vous ferez un jour un duo?
4: Peut-être avez-vous déjà fait ça sur des plateaux télé ou radio au Québec?
2: Je suis venue à un de tes concerts, puis toi, t'es venue à mon concert. Fait qu'on fait des échanges déjà comme ça, mais écoute, si tu me réinvites, je vais venir.
1: Ben oui, anytime. Mais pareillement, moi, je suis... Ben, Béatrice Lessé.
2: Ici maintenant,
1: mais...
2: fait que... C'est plus facile.
1: Mais je suis encore quand même entre les deux, mais c'est sûr qu'on va réussir à s'attraper. Moi, j'adore chanter. Béatrice sait comment je suis fan depuis toujours, puis c'est toujours un plaisir de chanter ensemble, donc j'espère qu'on va make it happen encore quelques fois.
4: Bravo. Bravo. Merci beaucoup.
2: Merci, ça m'a fait plaisir
1: Béatrice,
2: de crasher ça.
1: C'était trop une belle surprise. My God.
3: Ma chère Charlotte Cardin, maintenant que vous êtes auréolée de ce prix Talent ICI 2025, vous dire que c'est un prix, alors évidemment, qui est remis par une radio ICI, qui s'appelait France Bleu avant, une radio qui, évidemment, passe tout type de musique, mais qui est très attachée à la chanson française. Vous, dans votre répertoire, il y a eu du français assez tôt, je me souviens d'une chanson qui s'appelait Les Jupes.
1: Oui,
3: voilà.
1: Oui.
3: Voilà, mais c'est vrai principalement en anglais. Là, vous revenez au français, j'allais dire, à pas de loup, parce que vous n'êtes pas un loup, à pas de biche. Est-ce que quand on est comme ça une compositrice, mais aussi une autrice, le français est une langue compliquée à aborder, surtout quand on est fan peut-être de grandes plumes françaises, et est-ce que vous vous soignez pour ça?
1: Ben, c'est vrai que moi, ça m'aura pris plus de temps à me sentir confortable à écrire en français. Mais je l'ai toujours fait. Oui. C'est-à-dire que sur mes albums, il y avait toujours un ou deux titres en français. Il y avait juste vraiment plus de chansons en anglais. C'est peut-être aussi, je sais pas l'expliquer. Je pense que c'est une langue qui est tellement, qui est plus proche de moi que l'anglais. Même si j'ai grandi de façon très bilingue. J'ai toujours parlé et français et anglais à la maison. Français avec ma famille, mais anglais beaucoup avec mes amis, bon, à l'école, tout ça. Et donc, écrire en français, c'est comme s'il y avait une petite part peut-être de vulnérabilité de plus. Et donc, je parle pas tout à fait des mêmes thèmes dans mes chansons en français et en anglais, mais là, je me plonge un peu plus profondément dans l'écriture en français, puis ça me fait beaucoup de bien. Je pense que je suis peut-être rendue là dans mon processus créatif et je vais faire un album qui est pas tout en français. Il y a beaucoup d'anglais sur mon prochain album, mais quand même, j'ai beaucoup de plaisir à écrire plus en français, en tout cas.
3: Je vous adore, Charlotte, parce que vous avez déjà en partie répondu à ma prochaine question qui était, mais justement, avec toutes ces sollicitations en ce moment, et puis cette grosse tournée, et notamment les très grandes salles en 2026, avez-vous le temps de préparer un nouvel album? Donc oui, vous êtes en plein dedans maintenant.
1: En plein dedans. J'essaie de... Mon rêve serait de le terminer cet automne. C'est sûr qu'il va sortir en 2026, mais je sais pas encore quand. On est en train de terminer certaines maquettes, de finaliser l'écriture de certaines chansons aussi. Donc, on est comme... Je dirais qu'on est peut-être à 70% du processus, mais il reste quand même un gros 30% de travail ardu. Donc c'est en partie ce que je vais faire cet automne.
3: Ouais. Vous travaillez de la même manière en France et au Canada, ou bien il y a un lieu pour chaque chose?
1: Il y a c'est-à-dire qu'en ce moment, je travaille plus sur mon album au Canada parce que mon producteur, Jason Brando, qui a fait d'ailleurs, c'est lui qui a produit Tant pis pour elle, et tous mes autres titres aussi avant sur mes albums. Jason est basé à Montréal. Donc quand je retourne à Montréal, on travaille beaucoup ensemble en studio. Moi, je fais de l'écriture des fois... ailleurs qu'à Montréal, j'ai pas besoin d'être là pour écrire, mais c'est vrai qu'on aime beaucoup écrire ensemble en studio, puis on peut un peu s'isoler puis se mettre dans cette bulle créative, parce que c'est vrai que des fois je trouve ça difficile d'écrire un peu comme ça sur un coin de table, aller en promo, après faire un concert, après c'est comme des parties de mon cerveau qui sont très différentes, qui ont besoin d'être stimulées pour ces activités-là, et donc j'aime m'isoler en studio, et ben là, pour cet album-ci, c'est à Montréal pour la plupart des chansons, en fait.
3: Et alors, cette nouvelle chanson, justement, Tant pis pour elle.

0: Est-ce qu'elle nous donne, cette chanson, des indices sur le prochain album?
1: Oui, en tout cas, stylistiquement, ouais. Oui. Complètement, c'est une petite fenêtre sur certains éléments de cet album qui est comme je l'ai mentionné encore en train de se concrétiser. Oui. Mais oui, il y a beaucoup de chansons sur lesquelles j'ai travaillé dans les derniers mois qui ont un côté très cinématographique, plus électro aussi que peut-être que j'ai fait.
0: Les sonorités là, sont impressionnantes, très, je veux dire un mot anglais, je vais me faire disputer, mais très fat quoi.
1: Oui.
0: Boum, cette chanson, elle est très puissante, très. J'ai pas les mots en français, j'ai honte. Mais je suis Jean-Claude Van Damme.
1: Non, mais fat, ça me plaît.
0: C'est fat, merci, Charlotte.
1: C'est fat. Mais j'aime beaucoup cette chanson-là. Puis effectivement, bon, on n'est pas seulement dans ça pour l'album, mais oui, c'est quand même une bonne petite fenêtre sur ce que cet album va être.
0: Il y a aussi les couplets qui sont à la limite du murmuré comme ça, ou du parler, chanter. Alors, on sait que vous savez chanter. On vient d'entendre là deux chansons. Vous poussez la voix sans problème, piano-voix, vous êtes hyper à l'aise. Vous faites parfois ce choix de murmurer comme ça, parce que vous pouvez. Comment vous jouez justement avec le fait d'utiliser à fond votre voix ou au contraire de la brider?
1: Ben, j'adore jouer avec ma voix dans toutes ses formes, dans ses subtilités. Et pour moi, raconter des histoires, ben ça peut se faire de plein de façons différentes. Mais pour cette chanson-là, je trouvais que l'histoire était plus puissante si elle était toute en retenue jusqu'à la fin, où là, vraiment, sur la version, bon, qui n'est pas la version acoustique que je viens de vous faire, mais sur la version produite, vraiment, là, je laisse aller ma voix vraiment plus en puissance. Tout en legato, il y a vraiment un truc où ce crescendo émotionnel de ce que raconte l'histoire, je trouvais, se prêtait bien aussi à être exploré vocalement. Et j'adore faire ça. J'ai toujours aimé être plus en retenue sur certaines chansons, plus en puissance sur d'autres. C'est un plaisir pour moi de faire des petites gymnastiques vocales quand il le faut, mais pas tout le temps non plus. Ouais. J'ai pas envie de toujours pousser ma voix. J'aime cette idée de parfois chanter avec un peu plus de pudeur, puis après vraiment plus lâcher ma voix sur d'autres morceaux quand je sens que ça se prête bien à l'histoire que je raconte.
0: Bah ça, c'est ce que vous avez fait d'instinct. Et je ne sais pas si vous avez vu cette interview de Céline Dion qui est passée à la télé française il y a une dizaine de jours sur l'album 2.
1: Je ne l'ai pas encore vu, mais je veux trop voir cette...
0: C'est l'album donc, le plus vendu de tous les temps en France. Et Céline Dion explique face caméra que Jean-Jacques Goldman, qui a fait l'album avec elle, lui a demandé d'arrêter de chanter, lui a appris presque à déchanter.
1: À déchanter, oui, j'ai vu cet extrait-là. Où vraiment, il lui dit, raconte l'histoire, voilà. Plus en retenue, plus en pire.
0: Ouais. Et ça m'a fait penser à votre murmure dans la chanson, quoi. Ouais. C'est-à-dire, bien sûr, elle peut exploser, elle peut, mais choisir de ne pas le faire, c'est déjà faire un choix artistique.
1: Oui, mais carrément. Puis c'est vrai que c'est très touchant dans cet extrait que j'ai vu en fait avec Céline et Jean-Jacques Goldman, où ça devient vraiment meilleur. On la voit le faire en live, où elle en fait une première version plus chantée, parce qu'évidemment Céline, s'il y en a une qui sait chanter comme une déesse, c'est elle. Mais elle le fait tout en retenue, presque un parler comme ça, et ça devient deux fois plus touchant parce que on sent cette retenue qui ajoute au storytelling.
0: Donc ça, c'est beau. Chère Charlotte, on est très fiers de vous remettre ce prix. Talent ici, 2025. On croit en vous, on vous aime.
1: Merci beaucoup. Merci. Ça fait plaisir. Merci de m'avoir reçue encore.
0: À la prochaine.
1: À bientôt.
0: Merci Charlotte.
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4: Bonsoir.
5: Bonsoir.
0: Bon anniversaire, les gars.
4: Merci.
5: Merci.
0: 30 ans de Matt Mata. On peut fêter ça en live. D'ailleurs, votre dernier album live le prouve bien. Brest, il y a du monde, il y a du bruit, il y a de la fête. Tout le temps.

0: qu'à tout moment, vous l'avez compris, hein, l'ambiance peut devenir latino au milieu d'une chanson. Tout peut se passer à un concert de Matmata.
1: Oui, ouais, c'est vrai que bon, c'est bien aussi d'essayer des langues un peu différentes et de donner une couleur différente.
0: Oui, j'ai bien aimé ce petit côté salsa.
1: Ok.
0: C'était très bien. On passait du chouchen à la tequila, hein, pour rester dans l'ambiance. Mais voilà, non, ça fonctionnait drôlement bien. Ce que je veux dire avec ce live à Brest, c'est que c'était déjà dingue de jouer, voilà, dans une énorme salle à domicile. Mais là, l'anniversaire, les 30 ans de Matmata à l'Accor Arena, Bercy, là aussi, potentiellement, il peut tout se passer. Vous pouvez faire des instants zouk. Enfin, est-ce que vous avez prévu?
1: Non, pas zouk. Ça, on fait pas. Non. On évite le zouk et la funk, en fait.
0: D'accord.
1: Parce que c'est pas complet. Ça n'a jamais été tellement compatible avec ce qu'on faisait, je ne sais pas pourquoi.
0: Alors que la salsa, oui, peut-être.
1: Quoique l'apologie, c'est un peu zouk, quand même.
0: L'apologie, ouais. Ça. Ah, la petite flûte, là.
1: Ouais.
0: Ah ouais, remarquez, c'est pas faux. Non, mais en vrai, vous préparez ce concert depuis un moment. En tout cas, vous l'avez annoncé il y a un moment. Vous l'avez aussi calé un samedi soir pour que toutes celles et tous ceux qui vous aiment partout en France puissent faire vraiment le voyage jusqu'à Paris. C'est vraiment la teuf. Donc, j'imagine, vous organisez un anniversaire. Il y a forcément des petites...
1: Ah, il y a des surprises.
0: Petites surprises.
1: Dont on ne parlera pas, évidemment.
0: Voilà. Non, je sais. Merci d'être venu, Matmata. C'était très sympa. Non, mais voilà. Ce que je voulais dire en passant ce petit extrait salsa de Lambeandro, c'est que vous n'êtes pas les derniers pour la gaudriole. Et que là, voilà, ça va être une fête quand même particulière. Et avec aussi, évidemment, des moments de douceur. C'est également la spécialité de Matmata.

0: c'est très beau. Alors, Matmata, c'est quand même 6 albums studio depuis 1998. Est-ce que vous êtes mis d'accord sur la setlist ?
1: On n'y a pas encore pensé.
0: Qu'est-ce que vous avez foutu pour ce concert ? Bon, j'ai très peur. Je sais pas.
1: Si, quand même. Ouais, on s'est mis d'accord. C'est bon, tu veux...
2: On est à peu près calé là. On est à peu près raccord là.
1: Voilà, mais ça va être quelque chose de particulier. Voilà, donc c'est un concert qu'on ne fera qu'une fois.
0: En vrai, il y a 30 ans, si on vous avait dit, quand vous avez démarré le groupe, que ça allait se terminer en énorme teuf dans la plus grosse salle de Paris, vous auriez dit quoi ?
1: Honnêtement, je crois qu'on se l'est dit pour déconner à la fin du tout premier concert. Si, le premier, c'était dans un bar, il y avait 10 personnes, mais on était contents parce que ça y est, on avait un groupe. Et je crois qu'à la fin du concert, on dit bon, c'est bon, on a un groupe. Un jour, on jouera à Bercy. Bon, voilà. Et puis, merde, ça arrive.
0: Ça y est. Matmata a fait ses 30 ans à l'Accor Arena. On continue à en parler dans Décibel. Mais avant, il faut qu'on écoute Au Conditionnel. Je vous expliquerai après pourquoi.
1: Ah bon? C'est étrange.

0: Thème. Voilà, comme tout fan de Matmata, j'adore Au Conditionnel, très belle chanson que vous n'aviez pas mis sur votre album live précédent.
1: Oui, bah on a eu des remontrances d'ailleurs, hein, donc elle sera sur tous les lives qu'on sortira à l'avenir.
0: Jusqu'à la mort. En vrai, est-ce que c'est une question qu'on se pose, alors peut-être pas pour le concert anniversaire des 30 ans, mais sur la tournée précédente, de se dire, est-ce qu'on met tous nos anciens tubes, parce qu'encore une fois, 30 ans de carrière, ça fait un sacré paquet de chansons que les gens attendent. Est-ce que parfois, il y en a certaines, on se dit, bah non, tiens, sur cette tournée-là, celle-là, elle reste à la maison.
2: Ah, c'est difficile à faire, ça.
0: Ouais.
2: Et enfin, pour certaines chansons, on ne peut pas le faire.
0: Tu peux parce pas que... ne pas faire ah ben... Lambéandro.
1: Non, non, parce que là, on se prend des pierres, donc...
0: Des menhirs.
1: On l'a fait, on avait fait une tournée, je crois que c'était en 2004, un truc comme ça, et on avait décidé de virer Lambé, par exemple. Quoi.
0: Bon, qui a eu cette bonne idée, Tristan?
1: Je ne sais pas. Au bout de trois concerts, on a refait Lambé parce que c'était pas possible. Non, mais c'est vrai que c'est toujours, voilà, c'est plus ça va, bah, plus on a beaucoup de chansons, donc on se prend un petit peu la tête à savoir lesquelles on doit virer, parce qu'on peut pas tout jouer non plus. Enfin, surtout, même sur des festivals, on joue qu'une heure et quart. Bon, bah, il faut faire un choix, donc on en met certaines en vacances de temps en temps, voilà.
0: Et c'était pas juste pour vous embêter que j'ai passé Au Conditionnel, c'est aussi parce que, mine de rien, c'est une des plus belles chansons d'amour, je trouve, du répertoire français, voilà, bah, puisque vous avez 30 ans de ces 30 dernières années, disons-le. Et que, en fait, quand on gratouille un peu dans votre discographie, il y a plein de chansons d'amour, mais avec toujours un petit pas de côté. Donc, Au Conditionnel, l'idée, c'est de parler d'amour comme on fait les news. Il y a aussi Les Inpas qui parle d'un amour qui s'en va, mais qu'on veut retenir, qu'on veut sauver.

0: Est-ce que la majorité des chansons de Matmata, c'est des chansons d'amour en fait? Un peu déguisées parce que rock, parce que rapide, mais en fait ça parle que de ça.
1: Il n'y a pas beaucoup de thématiques dans la chanson en général. On parle toujours un peu de la même chose. Voilà, on change le décor, la manière de le dire. Mais bon, ouais, la chanson d'amour, c'est presque un pléonasme en fait.
0: Oui.
1: Voilà, donc c'est pas toujours le cas, mais c'est vrai que voilà, c'est une manière de dire les choses qu'on ne dirait pas simplement autrement par pudeur. Donc ouais, on se planque un peu dans une chanson et on cache des choses là-dedans.
0: Et est-ce que quand on fait des chansons, c'est pour être aimé? Alors, de qui, de quoi, ça c'est votre histoire, mais est-ce que justement, quand vous avez commencé il y a 30 ans, c'était aussi pour être aimé?
1: Oui. Enfin oui, on s'est jamais dit qu'on allait faire des chansons pour les écouter nous seulement.
0: Oui.
1: On avait quand même envie que les gens les écoutent et les aiment éventuellement. Donc évidemment, il y a toujours une petite dose de narcissisme nécessaire de toute manière quand on écrit des chansons et qu'on les propose aux gens. Et puis quand certaines finissent par appartenir aux gens, ouais, et à leur vie, à la BO de leur vie, c'est cool quoi.
0: Il y a une chanson, Brest même, sur l'album précédent, là c'est une chanson d'amour pour une ville. Alors encore, hein, comme c'est une chanson d'amour un peu spéciale, avec des petits pas de côté, c'est-à-dire que vous faites votre déclaration à Brest, tout en disant tout ce qui est moche à Brest, parce que c'est comme ça, et c'est ça qui est beau.

0: celle-là, ça vous a fait quoi la première fois que vous l'avez joué à Brest? Je rappelle que votre dernier album live s'appelle Brest, vous l'avez joué là-bas. Ça vous a fait quoi? Ça vous a fait des frissons comme il y a 30 ans au premier concert?
1: Alors la première fois qu'on l'a vraiment joué, c'était en Nouvelle-Calédonie.
0: Ah.
1: Voilà, mais on a quand même entendu 2-3 mecs gueuler.

0: Une chanson sur les Brestois, en fait. Et là, on les a en face de nous. Et il y a eu, ouais, il s'est passé quelque chose, ouais, ouais.
1: Comment vous faites avec l'émotion, justement? Vous avez de la bouteille maintenant. Ça fait de nombreuses années que vous faites des concerts. Vous les avez comptés ou pas, les concerts de Matmata?
0: Ouais, 1000, non, on doit pas être loin des 1500, un truc comme ça.
1: Ouais.
0: Ouais. Oui.
1: Et ça arrive parfois d'être submergé par l'émotion parce qu'une chanson, je sais pas, vous rappelle un souvenir, un truc où vous chopez les yeux de quelqu'un dans le public, ça vous bouleverse. Comment
2: c'est
1: vous faites?
2: Pas forcément les mêmes émotions au même moment ou sur les mêmes chansons.
1: Ouais.
2: Il y en a après c'est assez c'est furtif. C'est-à-dire que effectivement on est dans un c'est pas un trip mais bon ouais, une certaine émotion puis de toute façon on est aussi dans le fait de bah le déroulé du concert, le déroulé des chansons
0: dans la concentration en fait.
2: Ouais, ouais. C'est une bonne question en fait.
0: Moi j'avais un peu.
1: Ça fait 30 ans que je fais des interviews de Matmata, c'est le premier compliment qui me
2: c'est
1: font.
2: Vrai. Mais ça demanderait un peu plus de temps pour y répondre.
1: Oui,
2: en fait.
1: C'est vrai.
0: Moi j'avais un peu.
1: Je te reposerai la question la prochaine fois.
0: Mais j'avais un peu flippé, je me rappelle de la première fois qu'on a joué Emma, juste piano, Yulon Pipe, ouais. Sans que c'était aux Vieilles Charrues. Et avant de le faire au Charrues, quand on répétait, je dis waouh, je pourrais craquer. Parce qu'il y avait quand même quelque chose qui se passait. Donc je dis bon, en même temps, si elle sera fragile, en même temps, c'était un peu le but de la faire comme ça. Et puis en fait, bon, quand on se retrouve au Charrues, il y avait de l'émotion, mais on est tellement concentré et puis on a une telle dose d'adrénaline en fait que ouais, on tient le choc. Donc ça va. Mais je me suis posé la question.
2: Ouais. Et d'ailleurs, par rapport à ce moment-là, parce que moi, sur cette version-là, donc je ne la joue pas. Je suis pas à la batterie. Donc effectivement, je crois que moi, je profite de ouais. l'émotion. Parce que sur le côté de scène, je les vois faire, je peux assister à tout le spectacle. Également, je vois le public. Et là, pour le coup, ouais, j'en profite. Et je suis pas dans l'action. Donc, je sais pas, peut-être que c'est plus facile
1: ouais.
2: quand on regarde les autres faire.
1: C'est sûr. Bah tiens, là, on va écouter les autres faire, puisque dans la série Validée, la chanson Lambéandro a été chantée par les Enfoirés. Au spectacle, le village des Enfoirés, et c'est Jean-Jacques Goldman qui chante votre chanson ouais. avec son poteau Michael Jones. Là, c'était Jones, et là, c'est Goldman. Ils ont changé les paroles, bon, parce que voilà, c'est des Enfoirés. Mais ça fait un choc, ça, de se dire, mais merde, il y a Goldman qui chante ma chanson.
0: Ouais, bah pour la petite anecdote, le premier disque que j'ai acheté dans ma vie, c'était Quand la musique est bonne. Donc, non, mais en fait, c'est marrant parce qu'un jour, j'ai reçu un coup de fil de Michael Jones qui me dit oui, est-ce que tu peux me dire ce que tu dis au début de Lambé, là? Donc, c'est Mélaouache-Fanche. Je dis ouais, Mélaouache-Fanche. Je dis mais pourquoi tu me demandes ça? Oh non, parce qu'on va la reprendre avec Jean-Jacques aux Enfoirés. Je dis ok, d'accord. Bon, écoute, moi, comment s'appelle ton batteur? Damien. Moi, tu dis Mélaouache-Damien. Voilà, ça passera. Voilà. Et ce jour-là, en fait, je suis allé voir l'émission chez mon ancien colocataire de Lambé. Il n'était pas au courant. Donc, on a pris l'apéro devant la télé. Il dit ah, cool. Et là, j'ai dit, on va regarder les Enfoirés. Il dit, quoi? Si, on va regarder les Enfoirés. Et c'est vrai qu'il a vu le truc. Il a la mâchoire qui s'est décrochée parce qu'on avait toute la variété française qui chantait notre histoire, en fait, d'étudiant, notre appart, en fait.
1: 30 ans de carrière, Matmata, 30 ans ensemble, c'est toute une vie. Ça veut dire que dans votre vie, vous avez passé plus de temps avec Matmata que sans Matmata. Je vous ai donc préparé un petit questionnaire pour le meilleur et pour le pire. Matmata, attention, quel est le meilleur album de Matmata?
2: Le prochain.
1: Hey, il est fort,
2: ouais,
1: il est fort. La pire chanson de Matmata.
2: La suivante.
0: Bon, il y en a quelques-unes. Non, mais on va. Ouais. Non, on garde ça pour nous. En fait. Mais c'est comme les gamins, quoi.
1: Dire, ah oui,
0: c'est quoi le gamin que tu. Ton gamin non. que tu détestes le plus?
1: Tu peux pas dire non, le petit dernier, pas, il est un peu moche.
0: Ouais, bon.
1: Tu dis, je l'aime quand même.
0: Voilà.
1: Okay. Le meilleur souvenir de concert?
0: Ouais, moi, Charrues 2001. Voilà. Mais il y en a plein d'autres, hein, voilà.
1: Mais Charrues 2001, ça reste dans ton cœur.
0: Ouais.
1: C'est sur YouTube.
0: Oui, mais là, c'était, le spectacle était vraiment pour nous, là. C'était à perte de vue, 180 degrés, de la poussière. Voilà.
1: Trop beau. Pire catering de concert, pour ceux qui ne fréquentent pas les backstage, ce sont les cantines de concert. Parfois, on

0: nourrit mal les musiciens.
1: C'est une question délicate là.
2: Ouais, parce c'est pas plus, les charrues.
3: Non, parce qu'on tient un classement en tournée en fait.
2: C'est vrai.
3: Ouais, mais je me souviens plus trop du nom, mais on tient un classement. C'est vrai que des fois c'est bon. En général, on est bien accueilli, mais quand t'as des patates, t'as l'impression de manger du plastique. Bon, c'est un peu dur en fait. Hein, voilà.
0: C'est vrai. Et à la promo aussi en 30 ans de carrière, quelle a été votre meilleure émission de télé?
3: On n'en a pas fait beaucoup des émissions.
2: C'est pour ça que je me demande.
3: Je sais pas. Alors, je pense que c'est pas en France, c'est au Québec. On nous avait demandé, c'était une émission, je crois que c'était un peu pour des gamins, je crois. Et on nous avait demandé de faire des bumpers et on savait pas ce que c'était. Et c'était des séquences de 3 secondes de musique pour lancer des séquences. Donc on dit bon, on va faire les intros des morceaux, quoi. Ouais. Voilà. Donc et on a fait les intros de tous les morceaux de l'album,
2: trop
3: en fait.
2: Drôle.
3: Et ouais, c'était marrant, en fait. C'était une émission pour les gamins. En fait.
0: Pire article sur vous dans la presse.
1: On l'a oublié.
3: Il y en a eu quelques-uns, ouais, mais c'était plus, c'était pas des articles qui critiquaient, c'était plus des trucs un peu insultants, en fait, qui s'attaquaient personnellement à nous, on se faisait insulter, voilà.
0: Mais quelle horreur!
3: Et oui. Non, mais la critique, la mauvaise critique, ça fait jamais plaisir, mais quand ça passe à l'insulte,
0: Mais bon,
3: il faut être pour passer au-dessus de ça.
0: Pire look choisi pour monter sur scène. Ce que vous
1: regrettez. J'étais pas là.
3: Non, c'est vrai qu'il était pas là. Il a évité le pire au début.
1: Je ne suis pas responsable.
3: Le premier anniversaire du premier bar où on a joué, on était en drag queen. Voilà.
2: C'est sur YouTube.
3: Non. Mais il y a des photos
1: c'est
3: qui traînent
1: pire,
3: quand même.
1: Ça.
3: Voilà.
2: Et c'est pas le pire.
3: Il y avait une soirée plage aussi. Enfin bref, voilà.
0: Et allez, je termine. Meilleure décision prise pour le groupe.
3: Peut-être de reprendre finalement.
1: Ouais, j'allais dire la reformation.
0: J'espérais que vous alliez dire ça. Bah oui, revenir. Parce que bon, on dit 30 ans, mais à un moment, vous nous avez laissé tomber, mais vous êtes revenu.
3: Ouais, mais c'était bien. En même temps, on a fait une pause, on a rechargé les batteries, ça a été salutaire.
0: Ah, donc c'était une bonne décision.
3: Voilà,
0: pour le meilleur, pour le pire, 30 ans de Matmata.
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0: On a dit tout à l'heure que vous parliez beaucoup d'amour dans vos chansons, mais pas que. Il y a quand même des sujets un peu différents qui font que vous êtes un des groupes les plus chouettes en France. Il y a la Cerise, par exemple, qui parle de religion et de pourquoi on croit, et est-ce qu'on a bien raison d'y croire, et puis qu'est-ce qu'on fait quand on croit un peu trop, tout ça, quoi. Si Dieu existe.

0: Est-ce que ça fait partie des chansons quand même? Alors, pas quand vous êtes en train de la jouer, j'ai compris que quand vous êtes sur scène et que vous la jouez, vous êtes concentré et tout, mais quand vous l'entendez, quand on vous en parle, vous en êtes fier.
1: Ou alors la fierté, j'en sais rien.
0: Oui, mais elle est quand même excellente.
1: Oui, oui, on en est content. Oui, oui, c'est vrai. Et puis elle vieillit pas trop mal en plus. Donc
0: c'est toujours dans l'actu. Hein. Tout ce qui est extrémiste religieux, ça va pas se démoder.
1: Oui, oui. Et puis, mais même à l'époque, quand elle est sortie, on est tombé sur des trucs quand même sur le net, des extrémistes qui étaient tombés sur le texte, qui démontaient le texte, enfin, qui nous expliquaient que tout était faux dans ce qu'on avait dit. Et ça, c'est assez sympa en fait. Dit, bon, c'est cool, ça laisse pas indifférent. Donc.
0: Oui, c'est ça. C'est-à-dire que non seulement tu passes un message à des gens qui potentiellement sont d'accord avec toi, mais si en plus tu fais rager les rageux.
1: Oui, voilà.
0: C'est double délice.
2: Ça ouvre le débat.
0: Oui, c'est ça.
1: Et il n'est pas prêt de se refermer.
0: C'est ça. Tiens, en parlant de débat, je vous ai parlé de l'apologie, mais non, pas encore, c'est maintenant. À peine

0: Alors c'est ça où tout à l'heure Tristan disait, il y a quand même un petit côté zouk.
1: Ouais.
0: Dans Matmata, ce petit instant de flûte. Cette chanson, mine de rien, c'est une chanson totem de Matmata. Elle vous a attiré plein d'emmerdes, un procès même.
1: Oui.
0: Vous avez dû payer 15 000 francs.
1: Ouais, wow, c'était un bras. Par rapport à tout la cacophonie, voilà, c'est un procès pour pas grand chose au final.
0: Bah pour apologie. Mais comme la chanson s'appelle l'apologie, effectivement.
1: Oui, mais bon, bref, c'est vraiment, faut pas se limiter à un titre. Mais en tout cas, le débat est toujours actuel.
0: Donc, oui, et c'est ça aussi que je voulais dire, c'est que finalement, c'est toujours le cas avec Matmata, c'est chouette de lire vos paroles, parce que c'est pas une bête apologie, c'est pas juste de dire que c'est super de fumer des pétards, parce que ça n'a pas de sens de dire ça, mais d'expliquer l'addiction dans la société, faire la comparaison avec l'alcool et tout, c'était quand même hyper bien vu, hyper finement amené.
1: Ah, c'était surtout le sujet de la chanson, voilà,
0: ouais,
1: c'était comparer certaines drogues légales qui sont taxées, contre d'autres... moins légales, qui ne sont pas taxées. Voilà, c'était ce débat-là. C'était le sujet de la chanson. C'est pas vraiment une apologie. C'est...
0: Non. Et comme ça s'est appelé l'apologie, bah, bim.
1: Oui, voilà, bon.
0: Bon. Est-ce que vous êtes en train d'en écrire des chansons en ce moment?
1: On écrit quelques trucs, ouais. On n'a pas... parce qu'on a fait une petite pause quand même estivale, parce qu'on a quand même bien bossé pour le rendez-vous de Bercy, et on a fait une petite pause estivale, mais on a continué de travailler un petit peu, d'écrire des nouveaux trucs, d'enregistrer des nouveaux trucs. Bon, maintenant, on se reconcentre sur la kermesse du 11 octobre.
0: C'est ça, la NIF, les 30 ans de Matmata. Bon anniversaire en avance, les gars.
1: Merci. Merci.
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2: Bonsoir à tous, bienvenue sur l'antenne d'ICI. Nous sommes ensemble pour vivre un 16e de finale de Coupe du Monde. Je me projette déjà dans les 8e de finale, c'est horrible, il faut arrêter de faire ça. Donc 16e de finale de Coupe du Monde entre la France et son attaque de feu et la Suède, pire attaque de la phase de poule de cette Coupe du Monde. En tout cas, c'est un match qui promet avec des grands joueurs des deux côtés pour vous faire vivre cette soirée tous ensemble autour de la table. Deux personnes. À ma droite, l'ancienne joueuse de football, Charlotte Lorgeret. Salut Charlotte.
3: Salut Pia, salut Bruno.
2: Charlotte, ta spécialité à toi, c'est de choisir des clubs où il pleut. Donc tu as joué au Stade Briochin, à Saint-Étienne, à Guingamp, à Metz, à Nantes, à Lens et à Toulouse quand même. On peut dire ça ou pas?
3: Ah mais clairement, c'était terrible toute ma carrière, j'étais en Kauai, donc ça a été dur.
2: C'est pour ça que
3: mon après-carrière, ma retraite, je vis dans le sud.
4: C'est son surnom, c'est Kauai.
2: Non, c'est Chacha Kira.
3: Chacha Kira, j'adore.
2: Voilà, parce que Charlotte, à la fin du premier match de poule, elle a dansé sur Waka Waka de Shakira à l'antenne. Et ce qui était cool, c'est que la vidéo existait, les preuves vidéo existaient. Pourquoi? Parce que Bruno Salomon, bonsoir Bruno.
4: Salut Pia, salut Charlotte, salut à toutes et à tous.
2: Parce que Bruno, c'est nouveau, mais pour cette Coupe du Monde, nous sommes diffusés aussi en vidéo, en live, sur YouTube.
4: Effectivement, le live vient d'être lancé sur la chaîne ICI, ICI. Vous venez nous voir, nos têtes, notre joli décor. Ça s'améliore de match en match.
2: Ouais.
4: Je me demande ce qui va se passer pour la...
3: Déjà, t'as mis le maillot.
4: C'est ça, effectivement. Hey,
3: c'est le plus important.
4: Toi, t'as mis le maillot. Le vrai, le plus beau.
2: Le deuxième maillot de la Coupe du Monde actuelle aux couleurs de la Statue de la Liberté.
4: Et j'avoue qu'on m'a prêté ce maillot, effectivement.
2: Qui est ce on?
4: Le on, c'est Pia. Merci Pia. Et en tout cas, déjà des premiers messages qui nous arrivent sur le chat, parce que c'est ça aussi, vivre un match sur la chaîne ICI et sur YouTube, c'est de nous mettre des messages et de discuter entre vous, avec Corentin qui nous a dit bonjour à toutes et tous, et d'autres personnes qui sont en train d'arriver. N'hésitez pas, abonnez-vous, mettez des messages et on va les lire pendant toute la rencontre.
2: Juste, on le trouve comment le chat?
4: La forêt YouTube, en fait, tu appuies sur le live, tu cliques sur le live.
2: Sur la chaîne ici,
4: il y a marqué live, tout de suite ça apparaît. Il y a une très belle miniature qui a été préparée.
2: Je crois que t'allais dire très belle animatrice.
4: C'est une miniature. Elle n'est pas mini en plus, Pia, c'est ça le truc. Vous allez voir tout de suite, vous allez la repérer. Et vous allez pouvoir cliquer sur le lien et ensuite derrière, sur le côté, chat en direct, c'est marqué, c'est indiqué, vous appuyez dessus et vous avez ensuite accès à toutes les petites regards. Tu vois, c'est marqué. Joanie qui nous dit salut à ma team Coupe du Monde préférée. Joe XFR qui nous dit bonsoir la team. Et Sacha qui nous dit aussi bonjour Pia, bonjour Charlotte, bonjour Bruno. Et voilà, bon match à toutes et tous. Bref, ça vient de partout. Et là, c'était même de ici La Rochelle. Voilà, ça vient un peu de partout. Parce que c'est la France aussi qui se réunit sur ce chat et qui est derrière l'équipe de France.
2: La Rochelle qui est directement en face quasiment de New York. À peu près, quoi. Ouais. Sur la façade atlantique de la France. Et justement, ce soir, on va partir à New York, retrouver Nicolas Perronnet, qui est le journaliste le plus fortuné dans le sens spirituel du terme. Parce que Nicolas Perronnet suit la Coupe du Monde pour nous et nous fait vivre tous les matchs et commente tous les matchs des Bleus sur l'antenne d'ICI. Salut Nicolas Perronnet!
5: Salut les amis, bonjour à tous. Vous arrivez sur du Michel Delpech, c'est pas beau ça?
2: Ah mais attends, on a une solution. Parce que nous, justement, on a sous le coude, comme d'habitude, comme à chaque avant-match, un morceau en lien avec la ville dans laquelle tu vas commenter le match. Et bah, ce soir, ce sera pas du Michel Delpech, ce sera du Alicia Keys. Charlotte est déjà en train de danser. Nicolas Perronnet, Alicia Keys pour t'accueillir, ça te va ou pas?
5: Bah oui, en plus on n'a pas arrêté de l'entendre, cette chanson qui est devenue iconique de New York avec le titre des New York Knicks. Quand on était là, ça fait déjà un petit moment, c'est le premier match de la phase de groupe. Vous sentez quand même que c'est un petit peu différent là, les amis, je sais pas, il y a cette petite boule au ventre ou pas?
2: Ah bah oui,
4: petite quand même.
2: Ah bah là ça y est, c'est la mort subite, hein. Ça passe ou ça casse.
5: Et oui, ça passe ou ça casse pour l'équipe de France qui est sur la pelouse en train de s'échauffer là sous mes yeux avec les Suédois qui eux en terminent à l'instant de leur échauffement et qui vont aller se concentrer une dernière fois dans le vestiaire. Les Bleus sont encore là pour la plupart, ça va se terminer également. Oui, on sent que voilà, c'est pas la même chose. Il y a cette petite boule au ventre, il y a ce vertige qui nous prend avec cette phase d'élimination directe. Et quand on a les ambitions qui sont celles de l'équipe de France, c'est-à-dire de revenir ici dans ce stade le 19 juillet, forcément la petite boule au ventre, elle est là. Et l'autre info, c'est qu'il fait chaud, beaucoup plus chaud que pour les matchs précédents pour les Bleus. Alors ça n'a rien à voir avec, on l'espère, ce qui nous attend si les Bleus passent le 4 juillet à Philadelphie, où là on annonce carrément du 40 degrés. Mais là ça y est, on a dépassé les 30 ressentis, bien 35 hein, sur la pelouse de New York, même s'il ne sera que 17h au coup d'envoi dans quelques minutes. Il va faire très chaud, information importante évidemment.
2: Importante surtout pour la pelouse, Nico, parce que juste un petit point, ouais. Herboristerie, mais c'est pas foufou la pelouse au MetLife Stadium, on le sait. Adrien Rabiot l'a rappelé encore en conférence de presse hier, c'est pas une bonne pelouse.
5: Non, et ça s'est pas arrangé depuis qu'on est venu ici pour le premier match. On a eu des informations comme quoi il y avait eu un petit peu de travaux, mais franchement c'est un pansement sur une jambe de bois, parce que on est sur très clairement la pire pelouse de la compétition. En fait c'est une pelouse hybride qui a été mise en place spécialement pour ce mondial, avec du gazon naturel seulement en partie, parce que sinon l'équipe de foot américain qui joue ici, qui s'appelle les Giants de New York, elle joue sur du synthétique, et en fait ça marche pas. Et là on est très très haut, c'est des petits Playmobil là, les Français qui sont en train de rentrer à l'entraînement. On est tout en haut du stade pour commenter, et même de là on voit que cette pelouse elle est irrégulière, il y a des zones un peu dégradées, et tous les Français l'ont dit après le match face au Sénégal, ce qui pose problème c'est la densité de l'herbe, en fait le rebond rebondit mal, enfin c'est voilà, on est quand même sur du gazon posé sur une dalle de béton, c'est pas terrible. Et même si là elle est arrosée abondamment la pelouse, et ça s'est pas arrangé depuis le match face au Sénégal, et c'est franchement un vrai problème, surtout pour l'équipe qui produit du jeu, a priori pour les Bleus tout à l'heure.
2: Tout à l'heure, Charlotte, je te donnerai la parole sur ce que ça peut avoir comme effet pour un joueur de football d'avoir une pelouse qui n'est pas dans un bel état, qui est trop trop dure, en l'occurrence pour celle-là. D'abord, on va se rafraîchir un peu, puisque là, on a crevé de chaud du côté de New York en plein après-midi. On va se rafraîchir un peu et on va partir à Lille avec Sylvain Charlet, qui est un peu ton équivalent Bruno Salomon, mais à Lille. Il suit le LOSC et il suit le RC Lens. Pourquoi tu me montres Charlotte ?
4: Avec Charlotte. Avec Chacha.
2: Et
4: c'est la famille.
2: C'est complètement la famille, on l'adore, et il est avec nous depuis Lille. Salut Sylvain.
6: J'ai aimé l'introduction, on va se rafraîchir en allant à
2: T'as
6: Lille.
2: T'as vu? À vous, il fait combien à Lille?
6: Mais il fait, là, il fait encore une vingtaine de degrés. Non mais tout le monde est en terrasse. Hein. Bon après, à Lille, on est en terrasse à 15 degrés.
2: Bah oui, mais c'est pour ça.
6: Le ça va rafraîchir, je vais le retenir.
2: Excuse-moi.
6: Il faisait aussi chaud qu'à Barcelone la semaine dernière à Lille. Hein. Voilà. Non, mais je tiens à repréciser les choses. Voilà. Non, mais tout va bien.

0: place, on a déjà plein de gens qui naviguent à droite et à gauche pour trouver leur spot de prédilection. Le nôtre, voilà, il est juste derrière la Grand Place, au pied du Beffroi. Je vous enverrai une photo. Il y a du bleu, blanc, rouge partout. Il y a de jolis maillots verts. C'est pas mon maillot préféré, mais j'avoue qu'au fil du temps, je commence à l'apprécier, le maillot des Bleus. Et voilà, on est prêt pour vibrer avec les Bleus.
1: Génial. Bah, merci beaucoup, Sylvain Charlet. On reviendra évidemment te voir tout à l'heure pour entendre des supporters. J'ai hâte de savoir ce que les Lillois pensent de la titularisation de Lucas Digne, qui a été formé au LOSC et qui est sur le.
0: On l'attendait.
1: Dans le 11 de départ. Donc, on en reparlera tout à l'heure avec les supporters. Merci, Sylvain Charlet. À tout à l'heure.
0: À tout à l'heure.
1: On refait un petit tour en studio avec toi, Bruno Salomon, parce que donc les gens peuvent nous rejoindre sur le chat de la chaîne YouTube ici, ICI. Il y a déjà plein de messages.
2: Tout à fait.
1: Et ça vanne déjà.
2: Et ça vanne déjà, surtout toi. T'en as pris une petite derrière les oreilles. On salue Odile Deray, la journaliste à lunettes. Donc c'est Eagle qui nous dit Eagle Eye Cherry, tu sais, ouais, le chanteur, ouais, tout ça. Ouais. Voilà, avouez qu'il y a quand même une ressemblance. Donc on rappelle la cité de la peur, les nuls, tout ça.
1: D'habitude, on me dit Céline Dion. Franchement, je suis très contente avec Chantal Lobby. J'ai l'impression que ça, c'est un poil mieux.
2: C'est plus drôle.
1: Si, bah peut-être.
2: En tout cas, sachez qu'il y a un petit message de Corentin qui nous écrit depuis Saint-Herblain, supporter du FC Nantes, qui a donc eu la chance, une fois dans sa vie, de voir Charlotte Lorgeret jouer ballon au pied. Ça, déjà, c'est assez rare. Mais on a quand même pu le signaler. Et puis, il y a Kevin qui nous salue de Mulhouse. Là, c'est ici, Alsace. Et on vous aime. Et on regarde sur écran géant, tranquille, l'émission en vidéo.
1: Nuit, donc il ne nous lâchera pas.
2: Il ne nous lâchera pas, il est avec nous, effectivement. Tout à fait. Voilà les premiers messages. Et donc, on nous appelle aussi sur WhatsApp. Vous n'hésitez pas, 0810 055 056. Vous venez nous mettre des messages audio, des messages écrits, et on les lira à l'antenne. N'hésitez pas, venez nous rejoindre sur notre chaîne YouTube. Envoyez-nous aussi des messages sur WhatsApp 0810 055 056. Vous êtes les bienvenus pour faire le match tous ensemble.
1: Et alors, il y a un instant, Bruno, on était à Lille avec Sylvain Charlet qui commente les matchs du LOSC et du RC Lens sur l'antenne d'ici Nord. Et ben là, on va partir du côté de Belfort avec Hervé Blanchard. Salut Hervé.
2: Oh, une légende. La légende. Mais la légende.
3: Bonsoir mesdames, bonsoir monsieur Bruno, bienvenue à Belfort. Et quand on dit Belfort, on est à 15 km du stade Bonal et du grand FC Sochaux-Montbéliard. Donc on aime le foot ici évidemment, et on est en place dans ce bar, le V&B ou Wine and Beer. Vous savez, parler anglais comme moi, Wine and Beer. Donc pas de petites boules au ventre comme Nicolas Perronnier, c'est plutôt les cacahuètes et puis déjà les demi de bière qui sont descendues par la cinquantaine de supporters qui sont dehors comme à Lille, parce qu'il fait très beau, très chaud aussi à Belfort dans l'est de la France. Il y en a tout autant à l'intérieur. Il y a trois écrans géants. L'établissement a investi justement pour cette Coupe du Monde en achetant des télés beaucoup plus grandes, beaucoup plus modernes. Tout le monde est en place, ambiance hyper détendue. Bon, il y en a certains qui sont pas trop à la page parce qu'il y a que des maillots de Griezmann, donc il faut leur dire que c'est fini pour Grisou. Mais sinon, voilà, beaucoup de jeunes évidemment, une famille ou deux, mais tout le monde est en place sereinement, hyper détendu pour ce match face à la Suède.
1: Merci beaucoup Hervé Blanchard. Évidemment, on reviendra aussi vous voir.
2: Hervé, on est heureux de te retrouver en Ligue 2. Reviens en Ligue 1 très vite avec Sochaux. Reviens.
3: Oh, tu sais Bruno, ça va très très vite. Regarde ce qu'a fait Le Mans, qui était en national avec Sochaux il y a un an et quatre mois, et qui sont maintenant en Ligue 1. Allez, on va se maintenir déjà, on verra plus tard, mais ça sera avec un grand plaisir. Bisous à tous.
1: On est heureux en tout cas d'être avec vous dans toute la France, bien sûr, ça nous fait trop plaisir. Alexandre Berthaud, lui, il est à Paris, à Grande Contrôle, sur une fan zone, dans le 12e arrondissement de Paris. Salut Alex.
4: Salut Pia, salut Bruno, salut tout le monde. Oui, moi j'ai 6 écrans.
1: Wow, toujours plus.
4: On fait le concours. C'est Grande Contrôle, c'est un grand hangar industriel qui a été transformé en un bar, enfin c'est même un lieu global, hein, parce qu'il y a un bar à jeux, il y a des bars, il y a des boutiques, etc. Et donc on peut accueillir jusqu'à 2200 personnes. Et j'ai vu la directrice tout à l'heure, elle m'a dit bon, on va être plein ce soir.
1: Bah oui,
4: c'est il n'y a pas de système de réservation, mais c'est vrai que là ça commence à être bien plein. Et les supporters commencent à donner de la voix derrière moi. J'ai pas compris.
1: Ah si, c'est voilà, allez pas réagir. Okay. Bah oui, bah c'est Paris, okay. Excusez-nous.
4: On est à Paris, mais les deux qui sont avec moi, ils sont pas supporters parisiens, et on va continuer un peu le tour des stades, ça va vous faire plaisir. On va partir du côté de la Ligue 2. On va partir du côté de la Ligue 2 avec du FC Nantes et de l'AS Saint-Étienne, si vous voulez, des supporters de ces deux clubs, avec Valentin et Clément. Clément, est-ce qu'on est stressé ou pas avant ce match?
5: Voilà, déjà Alex, c'est tout petit de parler de Ligue 2 avant même d'entamer l'interview, je tiens à le dire. On va remonter l'année prochaine.

0: Mais non, stressé, non. Excitation. Un peu d'impatience parce qu'il est 23h et on attend ça. On est au bar depuis 19h. Hein.
1: Pour avoir une place ou juste par plaisir?
0: Bon, les deux, mon capitaine. Et donc, du stress, non, pas vraiment. À part une attaque avec Gyökeres et Isaac, qui sont pas mauvais en Suède, mais qui sont pas non plus des foudres de guerre. Je pense que le match va être assez serein et assez facile à maîtriser.
1: Ok, facile à maîtriser pour la France de ce côté-là. Du côté du supporter du FC Nantes maintenant, c'était le Stéphanois qui parlait. Qu'est-ce qu'on en pense de ce match?
2: On est serein aussi. Je pense que Suède, Paraguay ensuite, ça reste relativement tranquille pour cette phase à élimination directe. Ça sent très très bon pour nous ce soir.
1: Voilà, ils sont assis, ils ont trouvé la bonne gage parce que tout le monde n'est pas bien assis, mais eux ils ont sorti les chaises bien en face de l'écran à l'extérieur avec le petit air. C'est à la fois en extérieur et en intérieur en fait cet entrepôt. Et là on a le petit air, contrairement à la semaine dernière, évidemment il fait moins chaud, donc c'est très supportable et on est dans des conditions idéales pour regarder le match, à part, me disait-il, qu'ils bossent tous les deux demain matin. Donc bon, le coucher 1h du mat, c'est vivable.
3: Non, c'est ici.
4: Tu t'es trompé de bonnette, Alexandre. Qu'est-ce qui se passe?
1: Bah oui, mais c'est pas trois bonnettes différentes.
4: C'est mal. France Info, c'est évidemment la famille. Hein. C'est Radio France dans les deux cas. Donc,
1: c'est ici, voilà. Les gars. C'est ici.
4: Ouais, c'est ici. Bon, merci Alex Berthaud. Parce que nous, merci, on a une compo à donner. Donc, il faut qu'on enchaîne. Non, on n'a toujours pas donné la compo. Merci Alex.
1: Allez-y.
4: Merci beaucoup. Merci à Valentin et à Clément qui étaient avec toi. On va donner la parole tout de suite à Nicolas Perronnet qui est donc à New York, au MetLife Stadium, pour faire vivre à vous tous et à nous ce match entre la Suède et l'équipe de France en 16e de finale de la Coupe du Monde. Et puis ensuite, on va se tourner vers Charlotte Lorgeret pour avoir une analyse de cette compo. Alors, Nico, qu'est-ce qu'il a prévu Didier Deschamps pour le match?
5: Allez, le 11 pour aller chercher ce 8e de finale avec Mike Maignan, évidemment, dans les buts. La charnière centrale des Bleus sera composée de Upamecano, associé à William Saliba, Lucas Digne sur le côté gauche de la défense, Jules Koundé à droite, Tchouaméni, Rabiot au milieu de terrain, puis le quatuor offensif. Devant, on en a l'habitude désormais, Michael Olise sera au poste de meneur de jeu derrière Kylian Mbappé, avec à la droite de l'attaque des Bleus Ousmane Dembélé, à gauche Bradley Barcola. Vous l'aurez compris, il y a trois changements par rapport au dernier match face à la Norvège. On est dans la rotation et dans les choix définitifs, on peut dire désormais, ou quasi, pour Didier Deschamps. C'est Barcola qui est préféré à Désiré Doué, Lucas Digne préféré à Théo Hernandez, et Adrien Rabiot qui fait son retour aux côtés donc de Aurélien Tchouaméni à la place de Manu Koné.
4: Merci beaucoup Nico. Je me tourne vers toi Charlotte Lorgeret. Qu'est-ce que ça t'inspire et qui est quel est le changement qui t'étonne le plus ou qui te satisfait le plus?
6: Non, je la trouve cohérente. Je pense que Didier Deschamps sait qu'il a une équipe supersonique, mais certes qui donne beaucoup de déséquilibre. Donc là, je trouve qu'il a trouvé au maximum l'équilibre parfait, avec notamment Lucas Digne qui est pour moi la grosse surprise, mais finalement moi je l'attendais énormément, cette titularisation. Je pense que c'est plus pour équilibrer ce côté gauche, avec Bradley Barcola aussi qui lui va vraiment aller vers l'avant, va laisser de la place à Kylian Mbappé qui va pouvoir rentrer un peu dans l'entrejeu, parce que Désiré Doué, lui, il aime bien avoir ce positionnement-là un petit peu à l'intérieur, et puis après le retour de William Saliba. Donc je trouve que c'est beaucoup d'équilibre, le meilleur équilibre que pouvait trouver Didier Deschamps.
4: On a entendu Adrien Rabiot hier en conférence de presse qui disait que les profils de Manu Koné et d'Aurélien Tchouaméni étaient complètement différents, et que Aurélien Tchouaméni était un joueur qui avait plus tendance à jouer un peu plus devant la défense, voire parfois entre les deux axiaux, et à relancer plutôt que d'être dans l'attaque, la finition, le cassage de ligne comme Manu Koné. Comment t'analyses le fait que ce soit Tchouaméni qui a été choisi par Didier Deschamps aujourd'hui?
6: Parce qu'il fait partie des vice-capitaines, hein, de Didier Deschamps. Ça fait très longtemps qu'il est en équipe de France. Et oui, il a ce rôle un peu de sentinelle comme il a aussi au Real. Donc il le connaît par cœur. Il aide énormément cette défense. C'est un peu lui qui fait le tampon. C'est lui qui doit avoir un petit peu cette décontraction et de se dire à un moment donné, oui, c'est bien d'aller vers l'avant, mais lui, il doit vraiment équilibrer cette équipe qui est vraiment incroyable offensivement. Donc Adrien Rabiot va avoir cette patte technique qu'il va pouvoir apporter. Mais c'est vrai que Manu Koné a un style un petit peu à part. Il sait aussi être devant la défense, mais c'est vrai qu'il a beaucoup attiré aussi offensivement, parce qu'il va très vite. Ouais. En fait, il adore accompagner les actions, et c'est quelqu'un qui est très explosif. Je dis pas que Tchouaméni n'est pas explosif, mais c'est une autre vivacité sur les premiers appuis. Et c'est vrai qu'il a un peu plus le sens du but, Manu Koné, que Rabiot.
4: Bruno Salomon, est-ce que ça réagit sur la compo sur le chat?
7: Alors,
4: de la chaîne YouTube,
7: on vient tout juste de mettre un vote. On demande si la composition vous la validez ou si vous la trouvez surprenante ou décevante. Il y a un sondage qui a été mis il y a quelques instants pour savoir si les supporters étaient confiants pour cette rencontre. Méfiance à 55% pour les votants sur notre chaîne ici ICI. Et je voulais juste dire. Nicolas, petite question. Roland Perronnet, ça te dit quelque chose?
5: Ouais, légèrement.
7: Légèrement, très bien. Donc, je fais passer le message à Roland. Promis, on va faire le petit changement parce qu'on a inversé. On a mis un R et deux N ou un autre dans l'autre sens.
4: Ah, c'est donc, la famille de Nico qui est sur le chat.
7: Gars qui est sur le chat et qui est en train de s'énerver. Donc, Roland, on a bien compris. On a fait une faute au nom du fils, au nom de la famille. Donc, on fera le changement, Roland.
4: Mais Roland, ne vous énervez pas, sinon on met deux L à Roland.
7: Voilà.
4: Ou un, je sais plus.
7: Mais on aime très fort votre fils, Roland, vous le dire.
4: Bon, Nicolas Perronnet, comment t'analyses, toi, la compo de Didier Deschamps ce soir contre la Suède?
5: Pour moi, il y a deux joueurs qui rentrent davantage dans la rotation que le troisième. Tchouaméni et Barcola, on est sur la rotation. C'est-à-dire que Désiré Doué, on peut potentiellement, si ça va au bout, si ça va beaucoup plus loin, le revoir à une place de titulaire, pourquoi pas. Manu Koné aussi, je pense. En revanche, j'ai pas l'impression qu'on verra Théo Hernandez. Je sais pas si. Ça dépendra peut-être aussi de la prestation évidemment de Lucas Digne aujourd'hui, mais je pense que Théo Hernandez, il a pas marqué de points sur ses dernières apparitions. Et là, on est plus quand même sur une composition, un 11 qui est sans doute celui qui sera définitif ou pas loin de l'être de la part de Didier Deschamps. On le sait, Didier Deschamps, il, sur les compétitions précédentes, quand on arrive sur la phase d'élimination directe, ça bouge plus trop derrière. Donc voilà, je pense qu'il a fait ses derniers petits ajustements et que là, on a le 11 sans doute, sauf ajustement vraiment très précis face à tel ou tel adversaire, le 11 qui va sans doute aller au bout, sauf... Je vous dis peut-être du Barcola, du Tchouaméni en fonction des états de forme. Mais à mon avis, Lucas Digne, il a vraiment une place de titulaire quasiment.
4: Ouais, il s'est imposé quoi.
5: Ce soir. Ouais, je pense.
4: Il s'est imposé et ça fait plaisir à Charlotte parce que Charlotte, elle avait un petit peu, je vais pas dire détruit parce que c'est pas le mot, mais tu t'étais pas convaincu par Théo Hernandez. Juste avant, pendant que les joueurs sont en train d'entrer sur le terrain, ils sont dans le couloir. On vous a emmené à Paris, on vous a emmené à Lille, on vous a emmené à Belfort. On va juste faire un petit arrêt à Auxerre pour vous faire vivre la soirée avec notre envoyé spécial là-bas, Isabelle Rose. Salut Isabelle.
8: Bonjour. Oui, bah écoutez, je me trouve à 10 km au sud d'Auxerre, hein, dans un petit village de 280 habitants, dans le restaurant Peuple Célia, tenu par Régis Renaudat-Pathier, qui est un passionné de foot. Et depuis le début de la Coupe du Monde, bah, il retransmet tous les matchs, et particulièrement ceux de l'équipe de France, bien sûr. Alors pour l'instant, seulement une petite quinzaine de personnes sont présentes. À chaque match, en moyenne, de l'équipe de France, il y avait au moins une trentaine de personnes, mais avec cette difficulté des matchs à 23h, là, ils sont un peu moins nombreux, mais ça commence à arriver doucement. Et en tout cas, tout le monde est prêt et tous espèrent une qualification de la France en huitième de finale face à la Suède. Mais attention, il va falloir être rigoureux en défense, me disaient des supporters. Et certains misent déjà sur le 2-1 pour la France. Alors on verra tout à l'heure s'ils ont raison.
4: Merci beaucoup Isabelle. On revient vous voir évidemment à la mi-temps pour savoir déjà s'ils avaient raison ou pas, les supporters qui vous entourent, en tout cas au moment de la mi-temps. Et quelle est l'ambiance aussi dans ce café, ce bar-restaurant qui s'appelle le Célia, si j'ai bien compris. Merci beaucoup Isabelle Rose à 10 km d'Auxerre. On a évoqué avec Isabelle à l'instant le fait que la défense devait être costaud. Il y a de très bons attaquants du côté de la Suède. Nico, est-ce que tu peux nous annoncer la compo de la Suède, s'il te plaît?
5: La défense à 5, on s'y attendait avec le plus expérimenté des Suédois pour mener cette défense. Victor Lindelöf, le joueur d'Aston Villa, associé à Lagerbilke et Gudmundsson pour les trois centraux derrière. Daniel Svensson à droite, Elliot Strout, voilà pour la défense. Devant, Jakob Zetterstrand, qui est le gardien numéro 2 en fait de la Suède, parce que le gardien numéro 1 a perdu sa place au cours de la phase de groupe. Il joue à Derby County en Championship D2 anglaise. Lucas Bergvall et Yacine Amari sont au milieu de terrain, et puis devant hein, c'est le gros danger suédois avec évidemment Victor Gyökeres en pointe, associé à deux autres très bons joueurs, Alexander Isak, l'attaquant de Liverpool à gauche, et Anthony Elanga, l'attaquant de Newcastle, sur le côté droit. Voilà pour le 11 suédois et la Marseillaise ici à New York.

Allez, hein. Les choses sérieuses commencent, les amis. La phase à élimination directe. Il faut aller décrocher cette troisième étoile. Ça passe évidemment par ces matchs désormais. Ce vertige et l'hymne suédois à venir ici à New York désormais.

0: 13e participation pour la Suède à la Coupe du Monde. L'équipe suédoise qui a galéré pour arriver jusqu'ici, alors qu'elle a galéré déjà en phase de groupe pour atteindre les 16e de finale, mais qui a galéré tout court pour décrocher son billet pour le Mondial. Il a fallu être repêché en étant joker en Ligue des Nations. Enfin, ça a été une vraie tannée pour cette équipe suédoise, passer des barrages face à l'Ukraine, face à la Pologne. Mais attention à l'excès de confiance, attention à ces grosses équipes qui passent à la trappe, attention aux équipes européennes qui sont pas très bien sur ces 16e de finale. Il va falloir être sérieux, il va falloir être discipliné. Et sur le papier, évidemment, sur le papier, il n'y a pas photo entre cette équipe de France et cette équipe de Suédoise. De Suède, on est largement favori, mais voilà, c'est la Coupe du Monde, c'est les matchs à élimination directe. Et désormais, il faut aller faire le travail, tout simplement, pour ces Bleus qui sont en train de poser la veste de survêtement et qui vont se mettre en place pour ce match où on sent bien que voilà, les visages sont un petit peu plus concentrés que d'habitude. Il n'y a plus de joker.
1: C'est maintenant
0: là qui discute un petit peu avec tout le monde. La petite photo sans doute à venir. Et oui, c'est maintenant. En tout cas, ça passe ou ça casse, très clairement.
1: Ouais. Et Charlotte, en conférence de presse, Rabiot a beaucoup insisté sur le fait qu'il n'y avait aucun risque que les joueurs de l'équipe de France prennent de haut la Suède. Comment toi, en tant qu'ancienne footballeuse et consultante, tu vois cette équipe de Suède qui est quand même en 16e de finale de la Coupe du Monde et qui a quand même des grands joueurs dans son effectif, dont on l'a entendu, Nicolas dit, des joueurs qui sont Arsenal, Liverpool, Newcastle, Tottenham, Brighton, Borussia Dortmund, il y a du lourd quand même.
2: Oui, il y a du lourd offensivement avec ce trio d'attaque, mais clairement, cette phase de poule, ça a été très moyenne du côté de la Suède. Donc, ils sont sortis 3e, c'était un groupe qui était quand même assez faible. Donc, il y a un peu plus de certitude du côté de l'équipe de France. C'est pour ça que j'ai pas trop d'inquiétude, clairement, parce qu'ils ont montré de belles choses, même si c'était un peu en mode diesel. L'équipe de France, au fur et à mesure, c'était un petit peu mieux. Il y a beaucoup plus de certitude du côté des Bleus que cette équipe de la Suède. La Suède va souffrir, va défendre, ça on le sait. Jusqu'à quand les Français vont avoir cette patience d'essayer de travailler son adversaire et puis de trouver la faille, de trouver cette efficacité qu'ils ont depuis le début.
1: Ouais, et Nico, j'ai regardé au niveau des attaques des deux équipes. La France est la troisième meilleure attaque depuis le début de cette Coupe du Monde avec 10 buts inscrits contre les Pays-Bas et l'Allemagne qui ont mis 11 buts tous les deux, mais qui sont tous les deux éliminés de la Coupe du Monde ce soir. Alors que la Suède est la 11e avec 7 buts inscrits. Ouais. Mais la grosse différence, Nico, c'est le nombre de buts encaissés en fait. C'est que la Suède, elle encaisse beaucoup plus de buts que l'équipe de France.
0: Oui, elle en a pris 5 face aux Pays-Bas, effectivement. Elle a pris des buts face au Japon, face à la Tunisie. Moi, j'ai aucun doute sur le risque d'excès de confiance du côté des Bleus. Je pense qu'il est inexistant, ce risque. Didier Deschamps, ça fait 14 ans que c'est sa spécialité maison. Il sait amener ses joueurs, il sait amener son équipe mentalement dans des conditions qui sont celles nécessaires à ce genre de grand rendez-vous qui arrive pour certains joueurs qu'une fois dans une carrière.
1: Sauf à l'Euro, souviens-toi Nico, à l'Euro en 2020, c'était la seule compétition avec Didier Deschamps à la baguette où on s'était dit mais là ils se sont vraiment vus trop beaux et voilà. Donc c'est quand même arrivé dans l'histoire.
0: Oui, mais aujourd'hui, je pense que voilà, avec l'expérience qui est la sienne, la manière dont il a amené ce groupe ici, je pense que l'excès de confiance, il y a pas ce risque-là. Après, c'est le sport de haut niveau, on connaît le football, il peut tout arriver. Un carton rouge, un but de casquette, une soirée où ça veut pas. On a vu l'Allemagne hier soir, alors certes, faire un match horrible, mais quand même tomber face au Paraguay. On n'est pas encore en huitième de finale, ça c'est une certitude, mais je pense quand même que Didier Deschamps a mis tout en œuvre pour que cette équipe de France soit préservée de cet excès de confiance et que vraiment on prenne pas la Suède de haut, parce que évidemment que les Bleus sont au-dessus, mais vous l'avez dit, on a quand même des joueurs qui jouent dans les meilleurs clubs européens, et un Gyökeres, un Isaac notamment, qui a connu la blessure et qui a fait une fin de saison plutôt très prometteuse avec Liverpool, qui revient bien. Un Gyökeres, on sait qu'il peut marquer sur une situation, il peut avoir un ballon, il peut aller marquer. Il avait marqué je ne sais pas combien de buts, 60 ou 65, ça avait été l'un des meilleurs buteurs européens la saison dernière, avant d'aller à Arsenal où c'était un petit peu plus compliqué, mais voilà, avec beaucoup plus de concurrence aussi, et un championnat qui n'avait rien à voir avec celui du Portugal, où il avait explosé les compteurs avec le Sporting. Donc attention, méfiance face à cette équipe de Suède qui donne le coup d'envoi ici de ce 16e de finale. C'est maintenant pour l'équipe de France et c'est maintenant pour ce premier ballon sur la tête de Upamecano pour écarter le danger. Attention aux Suédois qui vont tenter tout de suite d'aller mettre la pression là-bas sur le côté de Lucas Digne. Il y a la faute sur le défenseur français. Premier coup de sifflet en faveur de l'équipe de France. Il fait chaud ici dans le New Jersey. Et il va falloir eh bien, rentrer dans ce match de la meilleure des manières possibles.
1: Tu peux nous rappeler quelle heure il est, Nico, à New York, s'il te plaît ?
0: 17h tout pile. Du côté de New York, il fait encore bien plus de 30 degrés. Hein. Il y a une partie du terrain qui est à l'ombre. La partie de Lucas Digne, la partie gauche, la partie Digne-Barcola. Tout le reste est encore vraiment plein cagnard. Et c'est une situation pour l'instant qu'a pas connue encore l'équipe de France depuis le début de cette compétition. Lucas Digne, justement, dans la partie ombragée, qui franchit la ligne médiale. Premier ballon de la partie touché par le capitaine des Bleus, Kylian Mbappé, qui a été un petit peu... frustré, évidemment ravi de voir Ousmane Dembélé planter un triplé lors de son dernier match face à la Norvège, mais il aurait bien aimé, face à l'équipe B de la Norvège, aller soigner aussi les statistiques Kylian Mbappé, et évidemment qui va être très motivé. C'est ce genre de rendez-vous qu'affectionne le capitaine de l'équipe de France. Les matchs qui comptent, les matchs où faut pas trembler et les matchs où il faut entrer dans l'histoire. Le coup de sifflet cette fois-ci est en faveur de la Suède, à proximité de la ligne médiane. Et c'est Daniel Svensson, le joueur du Borussia Dortmund, qui choisit de jouer ce ballon derrière lui.
1: Charlotte, quand on a un terrain qui est avec juste une ligne ombragée sur un des côtés, là c'est en l'occurrence le côté gauche de l'équipe de France, est-ce que ça joue ?
2: On prend, ouais.
1: C'est ça ? Ouais, plus on peut passer par là, plus on y passe.
2: Oui, oui, et puis après surtout s'il y en a qui veulent un petit peu retrouver un peu de force, et ben on peut même switcher. Notamment les ailiers peuvent switcher pour se rapprocher de l'ombre, et puis même souvent c'est là où il y a les bancs, donc là où on peut se rafraîchir. Mais là c'est ce match là ça va être le premier match où il y aura le plus d'intensité et le plus d'adversité par rapport aux phases de poule, donc dommage que la Norvège n'a pas joué le jeu jusqu'au bout en mettant leur équipe B, parce que ça aurait pu
0: avec Isaac, la frappe d'Isaac, elle est cadrée, cette première frappe et cette première offensive, elle est suédoise avec Gyökeres là-bas, qui a bien résisté, franchement, qui est allé faire jouer son physique dos au but, et il a conservé le ballon et il a réussi à trouver Alexander Isaac derrière lui, et la première situation, même si elle n'a pas été d'un danger extrême, on va dire, pour l'équipe de France, et elle est quand même suédoise avec ce premier tir cadré de la partie.
1: Charlotte, un tir qui est sans beaucoup de puissance, mais qui passe entre les jambes d'Upamecano.
2: Oui, après, il faut être vigilant sur Gyökeres. Je trouve que c'est sa qualité numéro un, c'est les duels, c'est le jeu de 1 contre 1. Donc, d'ailleurs, Upamecano nous en a beaucoup parlé de ce jeu de 1 contre 1 qu'il affectionne tant. Donc, peut-être faire même de temps en temps des prises à deux, hein, parce qu'il est tellement costaud. On l'a vu en Ligue des Champions avec Arsenal. Donc, être très vigilant par rapport à ça.
1: Nicolas Perronnet.
0: 4 minutes de jeu, 0-0 dans ce 16e de finale, premier 16e de finale de l'histoire de la Coupe du Monde, évidemment, pour l'équipe de France, puisqu'avant,
1: la
0: compétition n'existait pas. Donc, comme ça, au moins, c'est réglé. Allez, Michael Olise, qu'on n'a pas encore vu dans cette partie là-bas, sur le côté droit, le ballon qui est mal assuré, mal donné à Ousmane Dembélé, mais on va s'en sortir grâce à la technique d'Ousmane Dembélé, là, dans un tout petit périmètre. Il a quand même bonifié ce ballon pour aller chercher un coup franc. Il y a faute sur Ousmane Dembélé, pas de souci, la prise à deux. Un petit peu trop agressive de la part de la défense suédoise, et notamment Yacine Ayari, joueur de Brighton. Il y a beaucoup de joueurs de première ligue et du championnat anglais dans cette équipe de Suède, donc évidemment raison supplémentaire pour prendre très très au sérieux cette équipe de Suède. Le ballon de Ousmane Dembélé dans la surface de réparation, la tête est française, la première, la deuxième également, la troisième également, plus succession de têtes là dans la surface de réparation pour aller porter le danger, mais ça va sortir en touche cette fois-ci, la défense suédoise qui a tenu bon sur le coup. La touche de Lucas Digne, on est sur le côté gauche à une vingtaine de mètres du poteau de corner. Michael Olise derrière avec William Saliba. Olise encore, Tchouaméni monopolise le ballon dans les 40 mètres de la défense suédoise, et c'est la première attaque placée de l'équipe de France avec Kylian Mbappé. On sent tout de suite que cette défense suédoise est très regroupée, qu'il n'y aura pas beaucoup d'espace pour les Bleus, mais on tente quand même de négocier avec Kylian Mbappé, là à nouveau servi plein axe, des ballons qui est chippé par la défense suédoise, et ça va très très vite là-bas du côté d'Anthony Elanga, même s'il est tout seul, le joueur de Newcastle. Mais voilà, ça pose un petit peu les débats. Il y a de la vitesse
1: vite,
0: en transition. Ah ouais, il va hyper vite. Il était tout seul, mais franchement, il est allé récupérer ce ballon là en faisant un sprint de 50 mètres qui a mis tout le monde dans le vent du côté français. Il n'y avait pas de solution pour lui, heureusement, et les Bleus vont pouvoir s'en sortir avec cette fois-ci ce ballon qui est mis en profondeur pour Bradley Barcola, et qui met en danger le gardien Jakob Zetterstrott, le gardien de la Suède, qui dégage un petit peu en panique, on touche le ballon, va rester bleu.
1: Charlotte, qu'est-ce que tu vois depuis le début du match là?
2: Je vois un bloc regroupé, mais comme à peu près le début de cette Coupe du Monde, quand on est face à une adversité qui est beaucoup plus forte, notamment hier par exemple Maroc-Pays-Bas, et Pays-Bas avaient peur du Maroc, etc. L'Allemagne contre le Paraguay, c'était la même chose. Donc je vois quand même Elanga qui reste seul devant au cas où il y a un jeu de transition pour trouver justement le joueur qui est le plus rapide pour faire monter le bloc derrière, donc être vigilant par rapport à ça. C'est pour ça qu'il faut faire absolument des prises à deux, être très vigilant, Tchouaméni et Rabiot notamment.
1: Parce que là, la pointe de vitesse qu'on l'a vu faire, Elanga, c'est impressionnant. C'est impressionnant, Nico. Je sais pas à vitesse au stade, mais.
0: On l'a vu tout de suite, ouais. Et franchement, il avait quoi? Il avait 4-5 mètres de retard, puisque c'était pas cadeau. Et il est vraiment parti comme une fusée, sur son côté droit. Donc attention à surveiller. Là, du côté de Lucas Digne, il va y avoir clairement un duel avec Elanga. C'est vrai qu'on a beaucoup parlé de Gyökeres et d'Isaac, parce que il joue dans les deux plus grands clubs du monde et de première ligue, Arsenal pour Gyökeres, Liverpool pour Alexander Isaac. Mais Anthony Elanga, c'est un super joueur, hein. Il a marqué lors des deux derniers matchs de la Suède. C'est lui qui marque face au Japon pour le nul qui qualifie la Suède.
2: Mais il n'était pas titulaire, c'est pour ça qu'on ne l'a pas trop vu au début.
0: C'est vrai.
2: Il était titulaire contre le Japon.
0: Et c'est lui qui marque aussi contre les Pays-Bas, hein, même si là ils ont pris une bonne rousse les Suédois. Alors que Gyökeres lui est allé marquer simplement face à la très faible adversité tunisienne lors de la victoire 5-1 de la Suède face à la Tunisie. Victoire qui a quand même permis de sortir de ce groupe F derrière les Pays-Bas et le Japon, et se retrouver là à un niveau de compétition qui est assez habituel, hein, finalement, pour cette équipe de Suède, parce qu'on a peut-être tendance à oublier qu'il y a quand même une finale déjà à l'actif de cette équipe-là. Alors ça remonte évidemment, c'est 58 face au Brésil, mais il y a deux demi-finales, une encore plus ancienne, 1938, mais en 94, ici même aux États-Unis, il y a une demi-finale, hein, faite par cette équipe de Suède, le ballon en profondeur qui ne donne rien pour Mbappé. Puis il y a également deux quarts de finale, dont le dernier en 2018 face à l'Angleterre. Donc c'est quand même une équipe de tournoi, cette équipe de Suède. On se rappelle aussi de l'Euro et de la victoire face, du match nul en 92 face à la France, de la victoire face à la France en 2012. D'ailleurs, là, jamais l'équipe de France n'a battu la Suède en phase finale d'une grande compétition. Alors oui, on ne parle pas de cette équipe de France là, forcément. Là, on est dans la grande histoire des Bleus, mais voilà, quand même, on est face à une équipe, une nation en tout cas expérimentée, et qui n'en est pas à sa première à ce niveau de compétition. Attention justement là à Elanga, on en parlait. Cette fois-ci, il n'a pas mis les gaz parce que ce ballon était trop compliqué à aller chercher. On s'en sort bien avec la combinaison entre Mike Maignan et ses défenseurs. Allez, il faut mettre un petit peu de rythme désormais dans cette partie. 8 minutes de jeu, toujours 0-0. Et aucun danger dans la surface de réparation suédoise. On est quand même bien en place. Je ne sais pas ce que vous en pensez, mais on s'y attendait. Le bloc est très bas, la défense à 5. Ça, c'est pas une adaptation à l'armada offensive de l'équipe de France. Ils jouent comme ça, les Suédois, mais il va falloir les bouger quand même. Hein.
1: Charlotte, tu les sens comment, les Bleus, là?
2: Là, ils sont un petit peu embêtés parce qu'on n'arrive pas à trouver vraiment au milieu de terrain. Michael Olise, on le voit beaucoup, beaucoup bouger, et surtout très intéressant ce pressing des Suédois. Dès qu'il y a le ballon sur le côté, c'est là que le starter du pressing commence. Donc, je les trouve très, très, très concernés, ces Suédois, très intéressants au niveau du pressing aussi, parce qu'ils savent que jusqu'à la fin du match, il va falloir être très vigilant.
1: Ouais, on sent aussi des Bleus qui observent un petit peu leur adversaire et qui font un peu tourner la balle en défense. Un peu, Nico, ils n'ont pas encore passé le coup d'accélérateur, les Français.
0: Non, on est dans la phase d'observation, très clairement. On s'adapte, on est discipliné du côté des Bleus. Voilà, pour l'instant, on approche des 10 minutes. Il ne s'est absolument rien passé dans cette rencontre, ni de très encourageant, ni d'alarmant. On est vraiment, vraiment dans cette fameuse phase d'observation avec des Bleus là, qui tentent de prendre la mesure effectivement de ce bloc suédois. Ils sont balle au pied, les Français, avec l'attaque placée. On a l'habitude désormais de voir des équipes regroupées face à l'équipe de France, et ces séquences un petit peu qui ressemblent à du handball de droite à gauche et de gauche à droite, en essayant de ne pas perdre le ballon. Là, c'est raté parce qu'il est perdu ce ballon. Attention au contre avec Gyökeres. Là, Gyökeres qui va passer entre les deux défenseurs français, qui va encore faire jouer sa vitesse et son physique pour récupérer ce ballon devant Dayot Upamecano, et ils s'en sortent. Ça va pas aller au bout, le contre des Suédois, mais ils vont récupérer le ballon. Franchement, Gyökeres, ça va vite aussi, hein.
1: Ouais, là il y a une prise à deux Charlotte, mais il y en a un qui est resté sur le carreau un peu.
2: Non mais en fait là Upamecano s'est mis en course très très rapidement et Saliba s'est rapproché d'Upamecano, donc il est passé entre les deux, mais ils étaient à haute intensité, donc c'est très bien pris. On voit hein, toute la puissance du joueur d'Arsenal, donc ouais, attention phase de transition. Et je vois le terrain, en fait le terrain il est cata, on voit les prises de balles, en fait faut être concentré, regarder bien le ballon, attention à sa première touche de balle, on voit que le ballon rebondit énormément.
1: Pour l'instant il n'y a pas beaucoup d'erreurs techniques, Nico, pas beaucoup de pertes de balles.
0: Mais franchement, hein, pour parler franchement, ce stade et cette pelouse, c'est indigne d'une Coupe du Monde, quoi. Mais vraiment, enfin, tout le monde le dit. Ah oui, c'est indigne d'une Coupe du Monde. Et que ce stade-là accueille la finale, mais c'est incompréhensible, en fait. Donc, bon,
2: ça peut changer, ça ou pas? Ils peuvent prendre la décision de changer.
1: On va faire
2: une pétition. On va faire un sondage sur ici.
1: Votez, Nico, lance une pétition.
0: Mais c'est vrai que ce que disaient les joueurs après le match face au Sénégal, et ce qui a été corroboré par d'autres joueurs d'autres nations qui ont joué ici, c'est que, bah, en fait, il y a des faux rebonds. Le ballon rebondit mal. Ils n'ont pas leur repère avec cette fameuse dalle en béton qui est en dessous et cette espèce de pelouse bizarre hybride qui a été mise. Voilà, ils n'ont pas leur repère. Attention, les Suédois sont dans la surface de réparation et le centre là-bas va rien donner. Heureusement, c'est Elliot Strout, un des rares joueurs de cette équipe de Suède qui évolue dans le championnat suédois du côté de Mjällby, j'espère que je prononce bien, qui a réussi à prendre un petit peu le dessus, mais c'était compliqué à redresser ce ballon. C'est absolument sans danger pour les Bleus qui vont relancer court avec Mike Maignan et Saliba. 12 minutes de jeu, 0-0 et peu d'enseignement pour l'instant.
1: L'équipe de France n'a pas tout le temps le ballon du tout, hein, Charlotte.
2: Non, parce qu'en fait, il n'y a pas assez de prise de risque pour aller vraiment vers l'avant. Et c'est vrai que j'ai l'impression que ça les perturbe hein, quand même, même s'ils connaissent le terrain.
0: Kylian Mbappé à la limite de la surface de réparation, là, qui tente de trouver des espaces. C'est pas facile pour le capitaine de l'équipe de France, mais derrière, il y a le soutien de Jules Koundé sur sa droite. Et Ousmane Dembélé qui va perdre ce ballon définitivement, même si il réclamait un corner et c'est un petit peu emmêlé là dans son dribble. Ousmane Dembélé, et derrière, on a bien sécurisé ce ballon, on l'a bien mis au chaud pour bien permettre au gardien de l'équipe de Suède de dégager son camp. On voit Guy Stéphane accompagné de Didier Deschamps qui a repris les rênes de cette équipe de France cette semaine après le deuil, le drame familial qui l'a touché, son aller-retour en France pour les obsèques de sa maman, condition évidemment particulière. Tous les joueurs ont été touché par cette situation, c'est qu'il est très proche de son groupe Didier Deschamps et il est bien là et bien concentré pour aller tenter de réussir à nouveau un grand tournoi pour ce qui est bien sa dernière Coupe du Monde. On sait ce qui pourrait être, évidemment on va pas porter l'œil, mais le dernier match hein, de Didier Deschamps, parce que désormais on est en phase d'élimination directe, donc chaque match peut être le dernier aussi pour la carrière du sélectionneur. On n'en est pas là évidemment et on l'espère qu'on sera là toujours ensemble sur ici pour vivre la finale de 19 juillet. 13 minutes de jeu, toujours 0-0, toujours aucune situation dangereuse ni d'un côté ni de l'autre, et toujours des ballons assez inoffensifs, celui d'Jules Koundé là en l'occurrence, un petit peu par-dessus et facilement récupéré par la défense suédoise. Le gardien Jakob Zetterstrott qui dégage directement vers son homologue français Mike Maignan. Pour l'instant on a bien le sentiment que ni l'une ni l'autre des équipes est réellement rentrée dans son match. On est toujours dans ce fameux quart d'heure d'observation, même si on y approche plutôt. 13 minutes de jeu, toujours 0-0 entre la France et la Suède dans ce 16e de finale du Mondial.
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1: Bruno Salomon, des nouvelles des réseaux sociaux.
5: Et sur les réseaux sociaux, Mia nous dit « Je suis stressé ce soir ». Fredo nous dit « C'est pas serein derrière ». On va en prendre un, c'est sûr. Tout le monde est un petit peu surpris, en tout cas, sur les 15 premières minutes de l'équipe de France.
1: Nicolas Perronnet, au stade, au MetLife Stadium de New York, France-Suède, 0-0.
0: Allez, Kylian Mbappé là qui va peut-être tenter de mettre un petit peu l'étincelle qu'il y a, manque pour l'instant à l'équipe de France. Ouais, le dribble là où il rentre vraiment plein axe, il est un petit peu côté gauche, il rentre plein axe sur son pied droit, mais il n'y a pas de situation de frappe, il n'y a pas d'espace, mais il a au moins le mérite d'être remuant. Là, Kylian Mbappé qui est encore en possession du ballon, ça s'est bien joué là-bas sur le côté droit pour Jules Koundé. Le centre, première intention, il y aura corner. Oui, il y aura corner pour l'équipe de France. Ce sera le premier corner de cette partie pour les Bleus, le premier corner tout court, et c'est Ousmane Dembélé là-bas qui va s'en charger de la droite vers la gauche. Kylian Mbappé qui est remuant, qui a décidé de prendre un petit peu le contrôle des opérations, réclame beaucoup la balle. et ils tentent vraiment de trouver des petits espaces, mais on est très très très bien placé du côté de la Suède. Le corner et la tête suédoise pour écarter le danger, c'est pas terminé. Digne aux 30 mètres, faut frapper peut-être la Lucaline, et oui, faut frapper, et pourquoi pas, c'est cadré, et ça oblige Zetterstrot à se détendre sur son côté gauche. Est-ce qu'il faut abuser de ce genre de frappe? Sans doute que oui, parce qu'on rappelle que Jakob Zetterstrot, 4 sélections seulement, c'est la 5e pour lui avec le maillot suédois. C'est un peu un plan B du côté de Graham Potter, le sélectionneur anglais de cette équipe de Suède, qui a opéré. Et ça, on sait que c'est quand même jamais très serein dans une équipe, eh bien, un changement de titulaire en cours de compétition. Donc là, Lucas Digne, eh bien, il a tenté sa chance. Et puis, de toute façon, c'était une des rares situations depuis le début de ce match où voilà, il y avait un tout petit peu d'espace devant lui. En tout cas, c'est la première frappe cadrée de cette rencontre. Elle n'inquiète pas la Suède, mais elle a le mérite d'exister.
1: Charlotte, une frappe cadrée en 16 minutes pour l'équipe de France, c'est quand même assez rare.
2: Oui, c'est rare, mais parce que les Suédois, ils sont très concentrés. Je pense qu'il faut prendre un peu plus d'initiative. À un moment donné, là, Kylian Mbappé, il l'a fait deux ou trois fois, c'est lui qui met de l'intensité à chaque fois qu'il touche le ballon, donc réitérer ce genre de choses. Donc certes, il faut étirer le bloc, il faut essayer de trouver les espaces, mais à un moment donné, il faut aller un petit peu plus vite, prendre des risques dans les 30 derniers mètres.
0: Deuxième frappe cadrée, les amis, à Kylian Mbappé, c'est un peu la même, exactement au même endroit, pied droit cette fois-ci pour Kylian Mbappé, et pareil, cadré, mais ça manque de puissance. Alors on l'a vu rager vraiment Kylian Mbappé, là se retourner et avec le bras faire vraiment un gros signe de déception. Donc ouais, on sent vraiment que cette équipe de France pour l'instant a du mal à rentrer, à prendre le contrôle de ce match, en tout cas à mettre ce qui fait tout simplement sa particularité, c'est-à-dire la vitesse, se crée beaucoup d'occasions. Et on sent aussi que ça commence à énerver Kylian Mbappé, qui réclame des ballons, qui veut des frappes, qui veut du mouvement, et qui là est allé bien cadrer ce ballon-là, même si ça l'a un petit peu fâché, ça va forcément accentuer sa confiance. Allez, Michael Olysee au 25 mètres avec Jules Koundé. On commence à vraiment à monopoliser le ballon là, hein, pour les Français. Ah, et le dribble là, de Ousmane Dembélé, qui a été bien pris par Elliot Strout, a bien lu le bonne lecture du jeu là, de la part du défenseur suédois. Et attention, parce que là il y a faute, me semble-t-il, sur Gyökeres. Et ouais, ils partent vraiment en transition, ils sont dangereux en transition. Et alors Gyökeres, en termes de protection du ballon, de jeu, dos au jeu, c'est un poison. Franchement, on lui donne des ballons dégueulasses, il vous les rend bonifiés, dos au jeu, et il fait franchement une bonne, enfin je sais pas ce que vous en pensez, mais pour moi un bon début de match, et il va falloir vraiment les surveiller là, les trois devant.
1: Charlotte,
2: faut être un peu plus malin. On sait que Gyökeres, il peut avoir une certaine puissance, mais je pense que Upamecano et Saliba sont quand même plus rapides que lui. Il faut absolument que dos au jeu, qu'il reste juste collé, qu'il n'essaye pas d'intervenir et essayer de lui faire perdre de la vitesse, parce que là on voit vraiment les jeux des Suédois, c'est quoi, c'est de trouver Gyökeres ou Elanga vraiment devant, mais ils sont tout seuls. Les milieux de terrain mettent énormément de temps à accompagner les attaquants, donc attention, laissez Gyökeres dos au jeu, lui mettre la pression, mais pas essayer de passer devant, parce qu'il peut jouer de son corps.
1: Bruno ?
5: Ouais, déjà quasiment plus de 300 personnes sur le chat ici sur notre chaîne YouTube où nous faisons le live ensemble et où vous nous voyez avec nos maillots. Et Laurent nous dit, on a bien compris la tactique des Suédois, va falloir être patient dans cette rencontre.
1: Eh oui Nico, va falloir être patient, on le sent. Hein.
0: Ouais, il est bien récupéré là ce ballon par les Suédois qui pour l'instant sont à l'attaque. Le centre, le dégagement de Tchouaméni, il récupère des ballons quand même, hein, mais il se met en danger. Ça aurait été intéressant là, Ousmane Dembélé le récupère celui-ci, parce qu'ils étaient totalement déséquilibrés, les Suédois, qui bah, quand même par séquence, hein, arrivent à se porter à l'attaque. Alors là c'était sur un coup de pied arrêté, mais voilà, on sent que oui, ça peut basculer sur des déséquilibres, des transitions, cette rencontre. Allez, Kylian Barcola là, qui réussit son dribble, et pourquoi pas sur un exploit individuel. Bradley Barcola dans la surface de réparation, la frappe de Bradley Barcola après le raid et le slalom dans la surface, la frappe pied gauche qui s'envole au-dessus, début de Zetterstrom, mais il avait pratiquement tout fait bien, sauf la finition.
1: La finition, Bradley. Ah, ça. Oh là là, Charlotte.
2: Ah, mais il a mis quand même le tournis, hein. Je sais pas à qui il a failli mettre les fesses par terre là, mais avec toute son intensité. Et puis il aime bien rentrer aussi intérieur. On voit que Rabiot qui va sur le côté justement pour étirer ce bloc. Et après, c'est vrai, c'est sur son pied gauche, le pied d'appui est un petit peu loin. Il a le corps en arrière. C'est là qu'il doit progresser, c'est à un moment donné mettre de la vitesse, c'est bien.
0: Ah oui, Kylian Mbappé, Kylian Mbappé, le 1 contre 1, elle est là, l'ouverture du score pour Kylian Mbappé, et le but pour l'équipe de... de France qui ne sera pas validé parce qu'il est en situation de hors-jeu. On va regarder tout ça les amis, mais là le ballon perdu par la Suède et immédiatement la transition supersonique, la passe en profondeur plein axe pour Kylian Mbappé. Il va falloir revoir tout ça. Je pense que ça se joue pas à grand chose, j'ai bien peur qu'il le soit.
1: Mais pas du tout. Peut-être un genou.
0: On est dans ces situations là où vous savez quoi, ça se joue à que dalle.
1: Ah ouais, vraiment.
2: Lindelof, tu prends un risque.
1: Ah ouais.
2: Parce qu'il y avait Lagerbiegge qui traînait ça derrière.
0: Le jeu a repris, donc ce sera refusé avec certitude. On a déjà repris le jeu, donc oui, ça veut dire que la situation elle est quand même très très claire du côté de la VAR également. Ils ont eu très très chaud là les Suédois.
1: Ah ouais.
0: Très très très chaud sur cet alignement et Kylian Mbappé a deux doigts d'ouvrir le score, mais à deux doigts ça compte pas. 20 minutes de jeu, toujours 0-0 entre la France et la Suède.
1: Mais là Charlotte, on a senti une petite accélération de l'équipe de France et on a eu deux grosses occasions en une minute.
2: C'est pour ça qu'il faut jouer peut-être les coups de pied arrêtés plus rapidement. Faut essayer de la jouer un peu plus à l'intox, ne pas s'endormir justement avec ce rythme-là d'imposer des Suédois.
0: Allez, la touche pour la Suède qui joue un petit peu plus haut. Là on commence, ça y est, à avoir pris ses repères d'un côté comme de l'autre. Il y a des schémas de jeu assez bien établis. Et Michael Olysée, il y a des gestes d'agacement du côté de l'équipe de France. Je vous parlais de Kylian Mbappé tout à l'heure. Là c'est Michael Olysée qui est en train de contester une décision arbitrale. On sent on revoit la situation de hors-jeu. Il n'y a rien, en fait c'est l'épaule gauche de Kylian Mbappé. Il y a franchement alors le révélateur montre qu'effectivement il y a situation de hors-jeu, il n'y a pas de souci avec ça, mais franchement ils ont pris un risque les Suédois sur cette histoire là bref.
1: En fait au départ de sa course
2: il est obligé de le faire parce qu'il va être en retard. S'il continue à reculer un petit peu, il sait qu'il va être en retard.
1: À reculer. Mbappé ?
2: Non, Lindelof. Il est obligé de vraiment de jouer le hors-jeu au cas où ça passe, parce que après s'il essaye de rattraper ça,
1: il pourra pas. Ouais,
0: et là Kylian Mbappé là qui est en train de jouer des coudes avec Lagerbilke. Il est au milieu là des trois centraux. C'est possible qu'on commence à se parler un petit peu de part et d'autre et que ça participe à l'agacement des joueurs de l'équipe de France. Forcément dans la panoplie suédoise, on se dit qu'allez, pourquoi pas aller faire péter un plomb aussi à ces joueurs-là, même si c'est pas le genre,
1: bonne chance,
0: avec l'expérience qu'ils ont, effectivement.
1: Parce que mais là, ils en ont vu d'autres. Hein.
0: Mais ils se sont parlé là, Kylian Mbappé et Lagerbilke. Kylian Mbappé qui parle aux défenseurs, Lagerbilke qui plusieurs fois a écarté le bras de Kylian Mbappé. On sent que il va y avoir de ça également, alors que les sifflets que vous entendez derrière moi, eh bien, sont ceux qui accompagnent, on en a l'habitude désormais. La pause fraîcheur ou la pause publicitaire pour mieux la nommer, après 23 minutes de jeu 0-0 entre la France et la Suède. Et cette pause-là, pour le coup, eh bien, elle va être utile parce qu'il fait chaud et les joueurs vont s'y gratter.
1: La pause thune, on peut l'appeler comme ça entre nous, hein. La petite pause thune. Nous, on va pas passer de publicité, on va revenir, on va juste tourner un. Enfin, je sais pas comment on dit,
2: pas tourner. On va mettre Shakira.
1: Ouais, on va mettre Shakira. Bon, bref, on arrive tout de suite.
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1: Voilà, vous êtes sur ICI, on est en train de vivre le 16e de finale de Coupe du Monde de l'équipe de France contre la Suède. Toujours 0-0 au niveau du score, c'est la pause fraîcheur. On est donc à la mi-temps de la première mi-temps, comme on dit quand on est poète. Bruno Salomon, sur les réseaux sociaux, sur le chat de la chaîne YouTube ICI, qu'est-ce qui se passe ?
5: Alors, sur les réseaux sociaux, ce qui est assez marrant, c'est que finalement, le but hors-jeu ne fait pas trop parler. Allez, c'est pas grave, c'est comme ça, la VAR a parlé, c'est comme ça. Non, par contre, c'est Barcola qui prend un peu la foudre, parce que ça, tout le monde dit c'est pas possible, c'est comme d'habitude. C'est même, il y a même des Anglais qui le disent. Il y a Andrew qui en anglais le dit. Il fait c'est le classique Barcola. Il fait le plus dur et après il met au-dessus. Ça rappelle bien évidemment
1: ça
5: sa finale
1: Dembélé,
5: de Ligue des Champions. Mais non, ça rappelle sa Ligue des Champions à Barcola et sa finale avec les ballons qui sont partis dans les airs. Après il y a aussi Grarova qui nous dit purée, j'ai réveillé les voisins pour rien. Mais ça c'est pour le but de Mbappé qui a été refusé. Mais Barcola en tout cas prend très très cher sur les réseaux sociaux parce que accélération, parce que grosse différence, mais derrière eh bien il n'a pas réussi. Je voudrais juste dire bonjour à Lise aussi sur le chat ici de notre chaîne YouTube. N'hésitez pas, abonnez-vous, likez, partagez notre chaîne YouTube et notre live. Vous êtes plus de 300 désormais et Lise nous dit hello tout le monde, est-ce que ça va? Moi, j'ai l'impression que ça va. Il nous manque juste un petit but, peut-être, pour que ça aille mieux encore pour l'équipe de France.
1: Évidemment. Et on a Kevin qui nous dit, si vous cherchez la fraîcheur, on est en train de décharger les surgelés direction la chambre négative à moins de 30 degrés. Merci, Kevin. Pour l'instant, Charlotte, on peut pas dire que les Bleus soient dans une chaleur extrême. Ils ont commencé le match assez froidement, on pourrait dire.
2: Ouais, mais j'ai pas envie de trouver d'excuses par rapport au terrain, mais on les voit un peu mitigés dans le circuit de passe. Après, je comprends, hein, Barcola, je comprends, parce qu'on a l'impression que c'est tellement facile qu'il peut faire cette différence à chaque fois, mais quand on est vraiment dans la dernière décision, la prise d'initiative de frapper, c'est là que c'est le plus dur pour un footballeur. Moi, au début, je critiquais énormément mes attaquants, je dis, mais vous rigolez quoi, vous êtes à 4 mètres, 5 mètres du but, 10 mètres du but, vous les mettez pas au fond. Donc après, je me faisais chambrer, parce que quand moi j'étais dans cette situation-là, deux matchs, pas l'entraînement, parce que j'étais la Mbappé aux entraînements, hein, je faisais que marquer. Ah ouais, je disais, je suis une attaquante incomprise, pourquoi on me met derrière, etc.
1: Ah ouais.
2: Mais en fait, non, c'est tellement dur de prendre, de faire le bon choix de pied, de bien se placer. Et c'est vraiment cette petite marche
1: comme ça.
2: Ah oui, parce qu'en fait, on a l'adrénaline, on est un peu fatigué, et puis finalement, bah oui, Bradley Barcola, c'est dans sa marge de progression d'être beaucoup plus efficace.
1: Le jeu a repris, Nicolas Perronnet.
0: Exactement, la 26e, toujours 0-0, et le ballon dans les pieds de Mike Maignan, alors que l'ombre est en train de progresser sur
1: assez rapidement
0: cette fameuse pelouse, effectivement, parce que le soleil qui est derrière nous est en train de baisser, hein, il est déjà quasiment 17h30 ici du côté du New Jersey. Allez, Bradley Barcola, on a le contrôle là, Bradley, il faut s'appliquer, parce que là, franchement, ça c'était un ballon tout cuit, c'est typiquement, et on en parlait déjà à un match précédent, le genre de situation où on pense déjà à la passe qu'on va faire ou au mouvement qu'on va initier, et on oublie un petit peu le ballon. Et alors là, il était tout seul, ce ballon a été très mal contrôlé par Bradley Barcola. C'est parti plein axe là pour les Suédois, avec Yacine Ayari, lui aussi c'est un bon joueur, hein. Yacine Ayari au milieu de terrain, joueur de Brighton, il est capable, malgré sa... son petit gabarit, on va dire, de faire un peu de box-to-box, d'aller casser une ligne ou deux. Jouer un petit peu à l'anglaise, hein, tout simplement. Hein. Il y a un fort accent britannique dans cette équipe suédoise, avec des joueurs qui jouent dans des clubs de première ligue. Un sélectionneur, Graham Potter, qui est un sélectionneur anglais, qui a entraîné à Chelsea, qui a entraîné à West Ham avant de prendre sa première sélection. Attention à ce ballon dans la surface de réparation, on n'a pas été attentif, mais Alexander Isak qui peut pas le récupérer. Ça a été, j'imagine, travaillé à l'entraînement, l'appel vraiment croisé d'Alexander Isak, et ce coup franc plein axe joué au sol pour aller le trouver en profondeur, et derrière, heureusement qu'on a bien défendu ce ballon, et que surtout il était très très difficile à redresser pour l'attaquant de Liverpool.
1: Charlotte, tu trouves comment là depuis le retour de la pause fraîcheur?
2: Attention à ces coups de pied arrêtés, hein. Là, la belle combinaison où on se fait un peu oublier, on fait des fausses courses côté opposé, il y a un joueur qui se fait oublier, qui fait le bon arc de cercle et qui rentre au milieu. Il faut être très vigilant, très concentré. Ça va être un peu comme le match contre la Norvège, même si c'était l'équipe B, la concentration au maximum.
1: En tout cas, celui qu'on voit le plus côté suédois, c'est quand même Alexander Isak, hein, parmi les attaquants. Nico.
0: Oui, la frappe de Dembélé, ça va aller pour malheureusement pour la Suède, et ça sera un corner à venir pour l'équipe de France. Oui. Ouais, en fait, je trouve très bon dans ses appels, en fait, ouais. Alexander Isak depuis le début de ça.
1: Ouais.
0: En fait, ils ont tous un registre un peu à eux, Gyökeres vraiment dans la protection du ballon dos au but pour bonifier des ballons, Isak dans ses appels et Langa avec sa vitesse, quoi. Donc je trouve qu'ils sont quand même très complémentaires, ces trois attaquants de la Suède. On savait que c'était la grande force de cette équipe de Suède, même si elle ne s'est pas exprimée, hein, franchement, pour l'instant, au cours de cette Coupe du Monde. Mais on sait que sur le papier, c'est quand même des joueurs de top niveau. Et ce qu'on n'a surtout pas envie de voir, c'est la fameuse célébration masquée de Gyökeres. Hein, c'est ce qu'il fait quand il marque un but avec le Sporting ou maintenant avec
1: Bruno Arsenal. Salomon essaye de la faire, mais il n'est pas très souple des avant-bras, j'ai l'impression.
2: Non, il a
1: eu
2: du mal.
1: Il a eu un petit peu de mal.
6: C'est comme ça.
1: J'essaie
6: de faire un loup, en fait.
1: Je crois que tu as essayé le 360 avec les poignets, ça n'a pas marché. Pardon, Nicolas Perronnet.
0: La demi-heure bientôt, hein, ici. Hein. Déjà la 29e, toujours 0-0. On galère un petit peu quand même, faut bien le reconnaître, face à cette équipe de Suède, même s'il n'y a pas grand danger pour l'instant. Malgré tout, allez, Lucas Digne avec Bradley Barcola. Il faut se remettre dans le match. Bradley Barcola, il y a eu deux, trois petites erreurs techniques. Ce ne sera pas sur ce coup-là. On va sécuriser le ballon derrière avec William Saliba. et repartir vers la gauche. On saute Upamecano pour aller chercher Jules Koundé et Michael Olysee qui fait pas trop de différence hein, pour l'instant, moins que
1: arrêté là, l'équipe est entièrement arrêtée, Charlotte.
2: Ouais, parce qu'il n'y a pas de pressing, donc c'est dur de trouver des espaces, mais justement il faut prendre des initiatives, faut, quitte à perdre le ballon, c'est pas grave, on fait confiance à nos milieux de terrain et à notre défense, mais si on percute pas, si on va pas provoquer, ça, ils vont pas bouger hein, les Suédois.
0: Ouais, ils essaient de les tirer justement le bloc avec cette transversale là de Kylian Mbappé. Ouais, le centre de Michael Olysee, bah justement quand on dit qu'on l'a pas trop vu, on le voit, il était dangereux ce centre, c'est dégagé par la défense. Là c'est pas terminé, Kylian Mbappé encore, peut-être la frappe dans le 1-2 avec la frappe de Adrien Rabiot cette fois-ci dans la surface de réparation. Ça a été bien négocié. Bah voilà, quand on arrive à les bouger quand même et à se créer des mini-espaces, on se crée des situations et nouveaux corners à venir pour l'équipe de France cette fois-ci côté gauche, ça se précise.
2: Alors, on combine bien son côté, c'est Dembélé qui est rentré intérieur et c'est Michael Olysee qui a trouvé cette largeur, et là derrière on fait fin de contrôler le ballon de la part d'Adrien Rabiot qui était dans le demi-espace. Il se retourne rapidement, la prise d'info aussi, l'enchaînement est quasi parfait, l'arrêt du gardien derrière
0: de Ousmane Dembélé qui avait qui avait levé ses deux bras pour annoncer la combinaison qui ne donnera rien, mais le ballon est encore pour l'équipe de France avec Jules Koundé là-bas côté droit. Corner à nouveau, je pense que ouais, même s'il conteste les Suédois, pour eux c'est Jules Koundé qui a touché ce ballon en dernier, c'est pas le cas, nous dit l'arbitre néerlandais de cette rencontre, Danny McKelly. Et nouveau corner de la droite vers la gauche, Ousmane Dembélé, la tête suédoise encore pour écarter le danger, mais là franchement ça commence à se préciser un peu. En tout cas il y a de plus en plus de ballons dans la surface de réparation avec Jules Koundé désormais, le centre en retrait. Oh, le poteau qui vient sauver la Suède sur cette combinaison avec cette frappe de Kylian Mbappé, bien trouvé sur ce centre en retrait qui avait tout fait bien, ces poteaux, et derrière c'est miraculeusement dans les gants de Zetterström. Mais oui, ça se précise, mais non, ça ne fait pas toujours but pour l'équipe de France.
2: La passe de Dembélé cachée pour Koundé, et derrière on est complètement attiré premier poteau de la part des Suédois. C'était exactement ce qu'il fallait faire hein, de la part de Kylian Mbappé, trouver ce second poteau plat du pied,
1: un peu trop proche du poteau du coup.
2: Ouais.
1: Dessus quoi. En plus il a failli avoir un CSC juste derrière, ouais, parce que le ballon revient sur un Suédois qui manque de le mettre au fond du but.
0: On commence à trouver les solutions hein, avec Kylian Mbappé là justement encore sur son côté gauche. On sent toute la frustration de Kylian Mbappé depuis le début de cette rencontre, de se heurter à chaque fois ce bloc suédois, mais ça se précise quand même pour l'équipe de France, de plus en plus dangereuse, et qui désormais a une possession du ballon qui augmente de minute en minute. Ousmane Dembélé avec Adrien Rabiot, il a du champ peut-être, non, il va lever la tête, oui il peut frapper, voilà, c'était pas si mal que ça cette frappe, on l'a vu venir. Pied gauche d'Adrien Rabiot, un petit peu arrêté peut-être, mais quand même, voilà, c'est vrai qu'il avait une petite dizaine de mètres devant lui, et donc il a pris sa chance et ça passe au-dessus des buts de Zetterström. Mais alors qu'on revoit effectivement cette frappe de Kylian Mbappé, il avait but ouvert hein, franchement. Vouloir Kylian Mbappé de ne pas avoir ouvert le score sur ce coup-là.
1: Mais le côté positif, c'est que Charlotte, je ne sais pas si ça t'apparaît comme ça, mais je trouve que Kylian Mbappé prend les clés du camion a pris le jeu à son compte. Quoi.
2: Clairement, et il a trouvé le bon choix, c'est de trouver tout de suite opposé, là où il y a le moins de Suédois, et ensuite, dans un second temps, être trouvé. À chaque fois, il fait la passe et après, il fait l'appel en profondeur. Vraiment, il est toujours en mouvement.
1: Nico.
0: 33 minutes de jeu, toujours 0-0. Aurélien Tchouaméni qui remonte ce ballon, qui approche du rond central. Dayot Upamecano qui passe la ligne médiane désormais. Allez, côté droit là-bas pour Ousmane Dembélé, toujours collé à sa ligne de touche, pas très bien inspiré Ousmane Dembélé sur cette combinaison, mais pas très bien inspiré non plus la défense suédoise, parce qu'ils vont concéder la touche un petit peu en catastrophe. Mésentente entre Victor Lindelof, le capitaine suédois, et son gardien Jakob Zetterström. La touche française, on est déjà reparti de l'autre côté, côté gauche avec Bradley Barcola. L'appel de Lucas Digne s'est arrêté, mais il va quand même être trouvé. Lucas Digne derrière avec Adrien Rabiot. Tchouaméni à son tour désormais d'avoir un petit peu de chance, il ne va pas prendre la frappe. Tchouaméni le relais avec Kylian Mbappé, on joue doucement, un petit peu arrêté, mais on arrive à trouver les combinaisons à force de patience du côté de l'équipe de France. Michael Olysee par exemple là-bas sur le côté droit, le petit passement de jambe de Michael Olysee, l'appel de Jules Koundé pour aller créer des fausses pistes, et le ballon qui reste dans les pieds de l'équipe de France, a mal négocié, et derrière, est-ce qu'il y aura faute? Oui, il y aura faute, l'attaque placée qui ne sert à rien pour les Bleus, parce que la dernière passe a été mal assurée, et on a bien joué le coup, faut le dire aussi, du côté du bloc suédois qui, vous serez peut-être d'accord avec moi, je trouve, commence à se fissurer un tout petit peu. Ce serait bien d'en profiter et d'accélérer encore un petit peu.
1: Charlotte fait oui de la tête.
2: Ouais, ça commence à être fatigant, hein. Déjà d'être concentré, ça demande beaucoup d'énergie, et aussi physiquement, suivre Barcola, suivre Dembélé, Mbappé,
1: ils sont tous très actifs, hein.
2: Oui, et puis là ils ont compris qu'il fallait être très très proche, voire sur les côtés être 3 voire 4, et ensuite un appel en profondeur côté opposé. Donc là on commence à trouver les solutions.
1: Bruno Salomon.
5: Sur le 0810 055 056, c'est notre numéro WhatsApp, vous nous appelez, vous nous laissez des messages pour encourager les Bleus, ils peuvent être audio ou écrits. Et Stéphane nous a écrit: bonsoir à toute l'équipe de Radio France, tous derrière les Bleus pour la qualif. Allez.
7: Oh, mais quel plaisir ! Oh, la bicyclette ! Et derrière, Ousmane Dembélé qui ne cadre pas. Oh, quel geste ! Quel geste de Michael Olise sur ce ballon qui vient derrière. Il a failli nous mettre le but de la Coupe du Monde. C'est pas possible. La bicyclette, l'aspiration géniale. Et le poteau, encore le poteau qui sauve les Suédois. Et derrière, but ouvert pour Ousmane Dembélé qui ne cadre pas. Mais l'aspiration, les amis, de Michael Olise, elle est absolument géniale.
1: Sublime.
2: Mais qui peut faire ça ? Qui peut faire ça par un fou ? Un fou de faire ça à l'entrée de la surface de réparation, même s'il sait où se situer.
7: On est déjà dans l'autre côté, derrière il y a chaleur là sur ce ballon d'Anthony Elanga qui va passer à côté des buts de Mike Maignan. Et bien dis donc, c'est en train d'accélérer d'un côté comme de l'autre. Mais alors l'action là, franchement, on l'a vu venir en fait, parce que le ballon, alors il est contré, il arrive par derrière. Et en fait, il arrive lentement, un peu en cloche, et on voit Michael Olise se préparer à faire sa bicyclette. Tout le stade s'est arrêté en se disant mais il va le faire, il va pas le faire. Et on a suivi ce geste, mais comme au ralenti, parce qu'il est parfait.
1: Sublime.
7: Franchement, ah ouais, ça méritait tellement, mais alors tellement d'aller au fond.
1: Donc on a bien compris, quand vous nous mettez des messages sur WhatsApp et qu'on les lit à l'antenne, il y a occasion de but. Donc faites-le. 0810 055 056. Attends, il y en a d'autres, bah vas-y, enchaîne, hein.
5: Merci de diffuser les matchs à la radio. On vous écoute depuis l'océan Atlantique au large du Congo, car ce n'est pas diffusé dans le coin. Merci de la part de Gilles sur le 0810 055 056. N'hésitez pas. Et puis il y a bien évidemment notre chaîne YouTube qui diffuse en live. Venez voir nos bobines et puis venez échanger aussi avec toute la communauté qui est en train de se créer. Vous êtes plus de 330 désormais à être sur le chat, à discuter dans ce live. Il y a un joueur qui ramasse un petit peu, c'est pas Barcola, c'est sur le côté Jules Koundé. Certains le trouvent assez faible dans ce qu'il fait ce soir.
2: Ah, ils sont durs. Durs. Je trouve qu'il fait son match, on le voit combiner sur le côté, très concentré avec Michael Olise et Dembélé. Donc non, il a failli faire une passe décisive Mbappé. Il est offensivement très très bon, pas trop mis en danger derrière pour le moment, parce que c'est Upamecano et Saliba qui font le boulot face à Gyökeres notamment. Donc je trouve que vous êtes un petit peu durs, les copains là. En plus, vous savez très bien que ouais, Jules Koundé, pour moi, c'est pas mon préféré dans cette équipe.
1: Non, on peut pas dire ça.
2: Je suis objective avec les joueurs de l'équipe de France au maximum.
1: Nico, entre-temps, Michael Olise a pris un petit coup sur la cheville.
0: Ouais, une grosse charge sur Michael Olise, ça va, il s'est relevé. Il y a eu un petit attroupement, c'est un petit peu expliqué entre les acteurs du jeu, mais le jeu a repris et Kylian Mbappé, là désormais, qui se fait un petit peu charger. On commence à mettre un petit peu des brins, des tampons du côté de l'équipe de Suède. En tout cas, 2-0 pour l'équipe de France, 2 poteaux à 0, parce que du côté du tableau d'affichage, malheureusement, ça n'a pas bougé. Toujours 0-0 dans ce 16e de finale entre la France et la Suède. On joue la 39e.
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1: Avec Charlotte Lorgeret et Bruno Salomon en studio à la Maison de la Radio, et Nicolas Perronnet depuis le MetLife Stadium à New York.

0: De l'équipe de France que on peut aller chercher quand même cet avantage avant la pause. Très clairement, ces deux poteaux, cette pression très très accentuée depuis quoi, allez, 15-20 minutes désormais sur ce bloc suédois qui panique de plus en plus, qui ressort de moins en moins proprement. Mais bah, ça tient hein, pour l'instant hein, on est encore à 5 minutes de la pause et ça tient. Allez, Adrien Rabiot là qui se projette avec Kylian Mbappé. Kylian Mbappé qui va récupérer le ballon, la frappe de Kylian Mbappé est encore cadrée. Mais elle est encore trop sur le gardien suédois. Et elle est encore bien à l'origine d'un agacement du capitaine de l'équipe de France. Alors il est bouillant, Kylian Mbappé. À chaque fois qu'il cadre, à chaque fois que l'équipe de France passe à pas grand chose, il est très très très expressif ce soir, hein, vraiment.
1: Et la prise de balle pour rentrer intérieur, c'est ce qu'il fallait faire. Il a fait mine de continuer son action. Mais là où c'est très bien de la part de Kylian Mbappé, c'est déjà qu'il a élevé son niveau de techniquement. Parce que c'est vrai qu'au début des phases de poule, techniquement, les premières mi-temps, c'était pas forcément ça. Mais là, il a clairement élevé le curseur.
2: Et la passe de Michael Olise pour Rabiot, puis la passe de Rabiot pour Mbappé, c'était magnifique. Hein, l'action complètement verticale et vraiment très très belle action.
0: Ben, franchement, honnêtement, il pourrait y avoir 2-0. On serait plutôt assez.
2: On serait payé.
0: Pas surpris, je veux dire quoi. Oui, voilà, c'est ça. Un peu de frustration quand même. Hein.
2: Mais on se tire à deux, Nico, pour l'instant. Ouais, ouais. Et 73% de possession pour l'équipe de France.
0: Ouais, alors il y a eu des tirs cadrés, effectivement, sans danger, mais il y a quand même eu d'énormes occasions, notamment les deux poteaux. Attention à ce ballon suédois, ça s'est mal tiré, très très mal tiré. Deuxième poteau, mais beaucoup trop profond. Et c'est tant mieux pour l'équipe de France qui va récupérer le ballon. La transition peut-être, non. Ah, il a essayé, là, Michael Olise, de mettre un petit peu de vitesse sur son contrôle orienté pied gauche pour aller prendre le large là-bas, de l'autre côté, le long de la ligne de touche. Mais non, derrière, il était bien couvert par son défenseur direct. Et à 4 minutes de la pause désormais, eh bien, c'est une touche à négocier. Ligne médiane pour la Suède, loin devant là-bas, la tête d'Upamecano. Deuxième ballon sera suédois. Ouais, c'est bien, on les récupère hein, les ballons désormais. Là, c'est Ayari là, qui l'a perdu, qui a été bien pris. Et oui, la transition, elle est possible avec Kylian Mbappé. Avec l'appel peut-être de Bradley Barcola. Kylian Mbappé qui s'approche, 30 mètres, 25 mètres. Barcola désormais dans la surface de réparation. Le centre de Barcola. Et encore une fois, le pied suédois. Alors qu'il y avait grand danger avec Jules Koundé qui traîne dans les parages. C'est pas terminé la frappe d'Olise qui vient juste à côté du poteau cette fois-ci. Non pas le toucher, mais le frôler, ce poteau suédois. Oh, les occasions là qui se multiplient pour l'équipe de France. Et le pied gauche de Michael Olise, ça passe quand même à un petit mètre. Je le voyais plus proche que cela, ce ballon.
2: Ils sont en train de se frustrer un peu, je trouve, les attaquants. Ils sont excellents, franchement, ils combinent hyper bien ensemble, Charlotte, mais ils forcent un peu le dernier geste.
1: Je sais pas s'ils sont frustrés, parce que après, des fois, on peut avoir dans nos visages, on a l'impression qu'on est énervé, qu'on est fatigué, etc. Mais en fait, c'est juste qu'on est à fond, on est passionné. Ah,
2: là, Olise, il se tape sur la tête.
1: Oui, oui, mais ils sont dans le bon truc, c'est ce que je veux dire.
2: Oui,
1: c'est pas. Oh mince, je ne vais pas dire des insultes, mais ils sont dans l'énergie qu'il faut en tout cas.
2: Ouais.
0: Allez, Bradley Barcola là, qui est lancé par Adrien Rabiot. Il va l'avoir ce ballon, Bradley Barcola. Il est excentré, mais il va quand même s'en sortir et s'en tirer avec un corner. Franchement, on est tellement au-dessus. On est tellement au-dessus de cette équipe de Suède. Allez, il faut aller convertir cette domination avec ce nouveau corner et cette occasion de mettre le ballon dans la surface de réparation au pied gauche de Michael Olise. Corner de la gauche vers la droite, main gauche levée pour annoncer la combinaison de la part du joueur du Bayern Munich. Ça va être sortant, c'est deuxième poteau, c'est un petit peu flottant, mais ça va être récupéré en deuxième ballon par Ousmane Dembélé. Jules Koundé, Ousmane Dembélé encore, limite de la surface de réparation. Ousmane Dembélé qui va déclencher peut-être, non, il a essayé comme à nombreuses reprises hein, depuis le début de cette partie de trouver les petites passes sèches là au sol latéral pour aller un petit peu dans les espaces et trouver des déviations. Mais là c'est encore une fois le pied suédois qui a été trouvé par Ousmane Dembélé à 1 minute 30 désormais de la fin du temps réglementaire de cette première période. Tous derrière encore pour les Suédois. Ousmane Dembélé côté droit avec Jules Koundé là qui combine. Jules Koundé dans la surface de réparation, a-t-il touché ce ballon de la main? Oui, non, on ne saura pas parce que de toute façon les Suédois s'en sortent. Et là il y a transition à mener, mais alors totalement inoffensif parce qu'on l'a vu venir à des kilomètres là pour le coup cette fois-ci. L'appel d'Alexander Isak, couvert sans aucun souci par Dayo Upamecano.
2: C'est beau hein, ce qu'il fait, Charlotte.
1: Ah, il fait mine d'aller au duel et finalement il voit qu'il est un peu court, Isak, donc c'est pour ça qu'il a filé ce ballon. Mais je suis un petit peu étonnée de l'adversité, ce que proposent quand même les Suédois.

0: On voit l'impact que montrent et que provoquent les joueurs de l'équipe de France. C'est dur hein, mentalement de voir des joueurs comme ça aller aussi vite, tous ensemble, gros volume de jeu, mais je suis assez déçu quand même.
1: Michael Olise, la frappe de Michael Olise, encore, on va être cadré cette fois-ci. Et cette fois-ci, c'est pas le poteau qui sauve Jakob Zetterström, c'est lui-même qui se sauve en allant chercher ce ballon vraiment au ras de ce poteau, de son poteau droit, du bout du gant. Il y avait la précision pour Michael Olise. C'est pas terminé. Kylian Mbappé dans la surface. Et voilà Kylian Mbappé qui vient libérer l'équipe de France juste avant la pause. Le petit ballon sur son pied droit, la frappe pied droit, petit filet opposé. Et oui monsieur, et oui merci, et merci qui, et merci qui a pu 1-0 pour l'équipe de France, que c'est mérité.
2: Et il vient prendre Didier Deschamps dans ses bras, Kylian Mbappé hein, sur le banc. Les attaquants Dembélé, Olise sont tous venus dans les bras de Didier Deschamps. C'est une sacrée action qui nous a sorti la Charlotte.
0: C'était critiqué hein, depuis le début de cette Coupe du Monde. Oui, quand il y a un but, il n'y a pas vraiment d'énergie collective comme les autres équipes. Bah là, voilà. On montre, on voit ces belles images, on voit les sourires, on voit que l'équipe de France est clairement au-dessus et qu'il y a Mbappé qui est encore au rendez-vous. Ça se passe très vite, hein. On joue rapidement le corner. Olise qui prend l'information aussi. Et ce jeu à trois très intéressant où Kylian Mbappé il arrive avec ses passements de jambes à trouver des angles assez impossibles. On est sur le reculoir des Suédois, ils n'arrivent pas à intervenir tellement que c'est rapide. C'est la petite touche. Vitesse, hein. Il fait ses passements de jambes et il fait deux touches de balle extérieur pied droit pour pouvoir vraiment être libéré, trouver opposé. C'est exactement ce qu'il fallait faire. Très bon choix.
1: Techniquement, Charlotte, mais je trouve qu'entre l'appui, le dernier appui pied gauche et la frappe pied droit, ça va une vitesse.
0: Bah en fait, parce que généralement, quand on voit des attaquants faire beaucoup de passements de jambes, en fait, quand on est défenseur, on a juste à regarder le ballon. Et quand on touche vraiment le ballon, mais lui, il a fait deux touches de ballon pour vraiment trouver un peu plus d'angle. Et après, l'enchaînement est parfait.
1: Ah, franchement, c'est tellement mérité. Ça aurait été tellement frustrant d'aller rejoindre les vestiaires sur ce score de 0-0. Il y a 3 minutes de temps additionnel. On a déjà commencé à les manger un petit peu. Attention avec ce ballon dans la surface. Oh là là, la fameuse déconcentration qui nous avait déjà coûté un but face à la Norvège. Bah là, on est passé à deux doigts également avec ce centre qui venait de la droite et derrière bon, on n'y était pas et ça fait deux fois. Heureusement c'est sans conséquence pour l'équipe de France, mais c'est Jules Koundé là qui sauve la baraque hein. Sur Gyökeres.
0: En fait Saliba ou Upamecano, ils ont juste un joueur, Saliba qui s'arrête complètement et doit protéger un peu plus son premier poteau. Il aurait pu intervenir sur le centre. Quelle intervention.
1: Ouais, mais ça c'est un petit problème quand même hein, de pas revenir à une concentration maximale après un soulagement comme celui qui a été sans doute d'ouvrir le score. Alors on sait que c'est hyper compliqué toujours, mais c'est vrai que ça fait deux fois. Heureusement, sans conséquence pour l'instant pour les Bleus. Ils sont à l'attaque. Hein, les Suédois là, ils ont clairement envie de réagir avec ce ballon qui va encore venir là peut-être de la droite. Attention avec Elanga, le petit passement de jambe, ça donnera rien. C'est bien défendu, passe par Lucas Digne. Mais encore une fois, Elanga dans la surface. Oh, il y aura pénalty. Ouh là là. Heureusement qu'il y a une situation de hors-jeu là. Parce qu'Elanga qui s'effondre dans la surface de la réparation. Il semblait qu'il y avait un petit quelque chose. Ou pas, je sais pas. Mais en tout cas, il y avait une situation de hors-jeu sur la passe précédente. Hein. Ça, c'est en fait, il y a eu un 1-2 en deux temps. Ah oui, non, je suis pas sûr qu'il y ait faute en plus.
2: En tout cas, c'est Lucas Digne hein, qui est dans.
0: Ah, oui, il est en retour de hors-jeu de toute façon.
1: Je suis pas sûr. Ouais, non, tout va bien.
0: Bon, il tire un petit peu le bras. Est-ce que c'est vraiment suffisant? De toute façon, il y a une position de hors-jeu.
1: Il sollicite le 1-2 et, et en fait, le 1 a été. La passe 1 a été hors-jeu avant la passe 2. Donc, de toute façon, qu'il y ait eu faute ou pas, il y avait hors-jeu avant. Donc, pas de souci pour l'équipe de France. Mais en tout cas, il y a une réaction quand même de cette équipe de Suède qui montre des choses. En même temps, vous me direz, il n'y a pas le choix maintenant. Pour la Suède, mais ils n'attendent pas la mi-temps hein, avant de mettre quelque chose en place. Là, ils ont décidé de prendre le ballon et de tenter, dans ces toutes dernières secondes de la première période, de revenir dans la partie.
2: Et merci à Amar sur le chat de la chaîne YouTube qui nous a signalé qu'on n'avait pas mis à jour le score. Comme d'hab, on oublie toujours de le faire parce que c'est manuel. Et donc Bruno Salomon a eu la gentillesse de se lever et de mettre à jour le score 1-0 donc, pour la France. Mais maintenant, ça peut dérouler hein, après la mi-temps. Là, avec le...
1: Ça y est, c'est la mi-temps, hein, les amis. Ouais. Sifflé à l'instant. 1-0 pour l'équipe de France. Kylian Mbappé libère les Bleus. 17e but en Coupe du Monde pour Kylian Mbappé, et déjà son 5e dans la compétition. Il revient à hauteur d'Erling Haaland et à un but désormais de Lionel Messi qu'on est déjà à 6. Mais ça, oui, c'est pour les stats personnelles. Ce qui nous intéresse, c'est que l'équipe de France passe la Suède, se qualifie en 8e, et c'est plutôt bien parti. 1-0 pour les Bleus, et que c'est mérité.
2: Voilà, rejoignez-nous sur le chat de la chaîne YouTube ici, ICI, on vous attend, et bien sûr au 0810 055 056. Envoyez-nous des vocaux, parce que grâce à ça, l'équipe de France inscrit des buts et fait des retournées acrobatiques. Donc n'hésitez pas, des vocaux, 0810 055 056, des vocaux sur WhatsApp ou des messages écrits, évidemment. Bruno Salomon qui est là les lira avec plaisir, et on pourra échanger ensemble. On revient tout de suite avec Charlotte Lorgeré, avec Bruno, avec vous dans le chat, pour débriefer cette première mi-temps des Bleus.
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2: Avec Bruno Salomon en studio et Charlotte Lorgeret, notre consultante pour la Coupe du Monde, ancienne joueuse qui a joué à peu près dans toute la France, sauf au PSG et à Marseille. C'est un peu ça. Tous les autres clubs, elle les a fait quasiment. Bruno Salomon d'abord, un petit tour sur les réseaux sociaux. Que disent nos viewers sur la chaîne YouTube ici ?
5: Le roi Kylian est salué, bien évidemment, par rapport à ce but, cette réalisation. Alors, beaucoup aussi parlent de l'enchaînement d'Olysée, Dembélé qui fait la passe, la dernière passe décisive, et ensuite derrière ce but assez extraordinaire de la part de Kylian Mbappé qui vient un petit peu soulager tout le monde. Qui est bien noté, c'est Sepano qui dit maintenant les Suédois vont devoir jouer au football, parce que finalement, on le rappelle, Graham Potter avait dit non, on jouera pas bloc bas. Bon, bah, je crois qu'il a quand même un petit peu joué bloc bas avec ses 5 défenseurs. Donc les supporters et supportrices disent voilà, maintenant c'est bon, les Suédois peuvent commencer à jouer. Et puis il y a d'autres réflexions. Il y a un grand débat sur combien de buts pour Messi, combien de buts pour Mbappé. On rappelle que c'est d'abord le collectif qui prime. Arrêtons avec les records. On verra les records un petit peu plus tard, si vous voulez bien.
2: Moi, ça me dérange pas qu'il explose le record de Messi, mais bon, c'est personnel. Charlotte Lorgeret, sur ce qu'a proposé l'équipe de France sur cette première mi-temps, qu'est-ce que ça t'inspire ?
6: Je suis satisfaite de cette première période. Oui, il y a eu quelques temps un peu faibles où ils ont eu du mal, parce que je pense que le terrain, la chaleur, un petit peu s'adapter par rapport à ça. Et au fur et à mesure, ce que t'as dit, Pia, c'est exactement ça. C'est Kylian Mbappé qui a pris un petit peu les rênes, s'est dit bon, bah, les gars, on va pas jouer trois ans comme ça. Donc c'est lui qui a essayé d'insuffler quelque chose, et finalement c'est lui qui a mis un peu d'ordre. Donc Olysée qui a un peu plus bougé, Dembélé qui a un peu plus lâché son ballon. On a essayé de faire les efforts tous ensemble. Ils étaient au moins 6, 7 voire 8 avec Jules Koundé notamment, qui était très proche de cette surface de réparation à chaque fois. Il y a eu des frappes de loin aussi, il y a eu un peu de tout dans cette première période. Attention d'être vigilant, parce qu'il y a quand même les trois fantastiques de l'autre côté, avec Isaac notamment, Gyökeres et Elanga qui, on l'a vu, qui est aussi rapide qu'un scooter. Donc être vigilant par rapport à ça, mais je suis quand même satisfaite parce qu'ils ont marqué, ils ont eu énormément d'occasions. Il y a eu cette retournée, on va pouvoir en parler pendant longtemps, de Michael Olysée, voilà. Mais en tout cas il y a eu cette efficacité, et on espère que oui, je rejoins nos amis sur le chat, que la Suède va devoir pousser et il y aura plus d'espace pour nos Français.
2: Évidemment, et donc ça peut enchaîner les buts si le sort n'est pas contre nous. On va partir du côté d'Auxerre. On était tout à l'heure dans un bar-restaurant qui s'appelle le Célia avec Isabelle Rose. Isabelle est toujours au Célia, à 10 km d'Auxerre, dans un petit village de 280 habitants, si je me souviens bien, Isabelle. Alors, quelle est l'ambiance dans ce bar de le Célia ?
7: Ah bah écoutez, c'était un peu tendu hein, la première mi-temps, avec toutes les occasions, ça criait le premier but d'Mbappé en finalement hors-jeu, ça a suscité beaucoup de déception, mais finalement, et on a réussi à marquer avant la fin de cette première mi-temps. Je suis avec Alain, supporter. Alors Alain, c'est quoi votre analyse en fait ? Comment vous avez vécu ça ?
8: Eh ben, personnellement, j'ai vécu ça au mieux, parce que pour une fois, je ne suis pas au fourneau, mais j'ai notre fils au Célia, et c'est du grand bonheur de pouvoir avoir vu une première mi-temps où on mérite déjà de gagner 3-0. Hein. Que très honnêtement, à la vue de cette première mi-temps. Moi, j'ai parié que 2-1 sur ce match aujourd'hui, mais on n'est pas chanceux avec ces barres, mais ça va rentrer, ça va venir. Voilà.
7: Oui, ouais. Pour la deuxième mi-temps, vous pensez qu'il y aura encore des buts?
8: Ah oui, un d'Olise et puis un de Dembélé, c'est certain. Voilà. Alors donc, au lieu de faire 2-1, ça fera peut-être 3-0. Et allez la France!
7: Bon, ben, on va voir si elle gagne son pronostic. En tout cas, ici, quelques-uns sont partis se détendre un peu dehors pour avant d'attaquer la deuxième mi-temps, en espérant bien sûr que la France continue à dominer.
2: Il a l'air trop sympa, Alain, le patron du Célia, près d'Auxerre. Merci. Merci beaucoup Isabelle Rose d'avoir été avec nous. On vous retrouvera évidemment à la fin du match. Charlotte, c'est marrant parce que Alain il parlait de ce but de Kylian et il annonçait un but d'Olise, un but de Dembélé. C'est vrai que c'est vraiment ces trois là qui ont crevé l'écran sur la première mi-temps, on va dire sur les après le premier quart d'heure qui a été un peu plus tendu, mais après on a vu qu'eux en fait.
6: Bah, en fait on sent que dès que les trois arrivent à se connecter, à parler le même football, ça va tellement vite. C'est indéfendable.
2: On les voit prendre du plaisir à jouer.
6: Exactement, mais je rejoins Alain. Pour moi, Michael Olise va marquer ce soir. Il mérite clairement Mbappé. Moi j'avais dit 3-1, doublé d'Olise et un but de Kylian Mbappé.
2: Bruno Salomon.
5: Sur le chat de la chaîne YouTube, la chaîne ICI, ICI, vous nous rejoignez, vous vous abonnez, vous êtes plus de 450 désormais à tchatcher entre vous.
2: 450 là, ça veut dire qu'à la fin, on va faire un score de 25 000 personnes qui seront passées sur le chat. Voilà, ça paraît pas beaucoup, mais en fait, c'est beaucoup.
5: C'est énorme, effectivement. Ouais. Et la question a été posée. Votre homme de la première mi-temps, alors oui, il y a eu le buteur Kylian Mbappé, mais gros score pour Olise, puisqu'on a Ega, on a FCG, on a Cliniclem qui nous disent tous c'est Olise l'homme de cette rencontre. Et puis il y a Kevin qui nous pose une question et je vous la retourne, mesdames et messieurs aussi, et monsieur du côté du MetLife Stadium. Question: est-ce que les Bleus ont fait le plus dur en ouvrant ce score, ou est-ce qu'il faut encore se méfier de ces Suédois?
2: Moi j'aurais tendance à dire qu'ils ont fait le plus dur en se débridant et en mettant un appel d'air dans leur jeu et en arrivant à se faire confiance. Je reviens vers toi dans un instant, Charlotte. On va partir du côté de Ground Control, la fan zone qui est dans le 12e arrondissement à Paris, avec Alexandre Berthaud. Alex, quelle est l'ambiance du côté de Ground Control?
9: Là, si je dois décrire, c'est l'ambiance mi-temps, mais du coup on passe une meilleure mi-temps depuis que Kylian Mbappé a ouvert le score.
2: Ah bah tu m'étonnes.
9: On passe une bien meilleure mi-temps parce que petit à petit il y a eu plein de les clameurs qui commencent mais qui ne se terminent pas parce que c'était toutes les occasions.
2: Alex, tu fais très mal la clameur, excuse-moi, on avait l'impression que tu souffrais, hein.
9: Mais ils ont souffert de tous ces poteaux touchés. Je suis avec un supporter, comment tu t'appelles?
10: Momo,
9: est-ce que tu as été soulagé par le but de Mbappé?
10: Pas vraiment, on a été soulagé, mais on était confiant.
9: On était déjà confiant avant.
10: C'est déjà confiant. Franchement, on est comme l'équipe d'Espagne en 2010, sans peur. Sans peur, et ça fait du bien de. Ok, on a concrétisé. Les matchs nuls avant, on nous ont fait douter. Mais il n'y avait pas de doute. On trace notre mondial.
9: Bon, merci Momo.
2: On trace pas forcément mondial. Droit, mais on trace.
9: Oui. Je vous ai entendu. Je vous ai entendu pousser. Je suis également avec Kevin.
2: Oui, Kevin.
9: Qui me disait tout à l'heure, on se balade. Kevin, il disait, on se balade, on s'amuse quoi, avec les Suédois.
11: Et en fait, moi, je kiffe. Non, mais c'est pas qu'on s'amuse, parce que on n'est pas hyper serein. Mais juste, j'ai l'impression que l'équipe, elle kiffe. On joue au foot, c'est n'importe, en fait. Tu vois, ça part dans tous les sens. C'est pas parfait. En défense, on est fébrile.
9: Bon, là, on n'a pas été très fébrile. Un petit, il y a une autre belle occasion. Tu vois.
11: C'est bien et c'est pas. Non, c'est bien et c'est pas bien, tu vois. Mais juste, on se régale, on joue au foot et c'est magnifique à voir jouer, tu vois.
9: Et toi, en tant que spectateur, tu te régales parce que tu sais que tu vas voir des buts, quoi.
11: Et ouais, de ouf. Ah non, mais de ouf. Mais là, regarde, t'as vu encore. Ça sort de nulle part. Mbappé, il peut en planter 14. Il reste combien de matchs? Je sais pas.
9: Derrière, il en reste encore 4.
11: Olise, il a pas marqué. Il se dit d'un coup, je vais tenter de les retourner, tu vois, histoire de les faire. Ça part sur poteau, c'est pas grave, mais bon.
9: Ouais, on a failli assister à un super.
11: Mais c'est la folie, ça. C'est un tournoi de quartier, quoi, tu vois. Mais bon, tant mieux, on rêve de ça et on sort de 2024. Ouais. 2024
9: ouais, c'était plus la purge.
11: La purge, je sais même pas si on a mis un but en 2024. Colomouani contre l'Espagne, au bout du bout là. Et on le perd, et j'avoue, c'est le seul match où j'étais presque content qu'on perde. Mais bon, c'est trop moche.
9: Alors là, tu préfères cette équipe même avoir joué, avoir évolué, voilà, etc.
11: Franchement, je me régale depuis le début. Et il y a une force, il y a une solidité, il y a une cohésion. Et Mbappé, non pas que je l'adore, mais il a pris tellement cher, alors que ce qu'il apporte pour l'équipe de France et j'ai presque envie de dire pour la France en général, c'est ouf. Et je trouve qu'il mérite mille fois plus que ce qu'il prend en ce moment.
9: Bon bah tu kiffes, merci beaucoup. Bonne deuxième mi-temps Kevin, bonne deuxième mi-temps à Momo aussi. Et voilà, vous avez eu le résumé. Les gens aiment voir jouer cette équipe de France. On n'a pas été tant inquiet que ça, même si on a un peu regretté de ne pas ouvrir le score plus tôt. Mais on s'attend à d'autres buts ici au Ground Control, où on est à 2000 personnes, beaucoup de maillots de l'équipe de France et beaucoup de cris à venir, on l'espère.
2: Merci beaucoup à Momo et à Kevin qui font plaisir à entendre, parce que oui, on kiffe, comme on dit, cette équipe de France, ouais. Ce jeu, si Didier Deschamps rend son tablier de sélectionneur sur ce jeu-là, quoi qu'il arrive, quel que soit le résultat de la Coupe du Monde, franchement, ça aura fait vraiment plaisir à la France. Bruno Salomon.
5: Et si Alexandre est encore avec nous, il y a des messages pour Momo sur le chat.
2: Oui,
5: d'ici.
2: Molo Momo.
5: Voilà, Molo Momo, ou encore profite Momo. Bien Momo. Profite bien Momo avec quelques verres de
2: bien.
5: Ouais, je pense aussi qu'il profite bien. 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Vous êtes maintenant plus de 500 à être en live et on a plein de messages. Je vais vous en lire quelques-uns avec Endara Aoulafal qui nous dit félicitations pour la France. Lui, il veut un 4-0 désormais. Il y a André qui nous dit la best team, c'est la France. Il n'y a pas à chercher autrement. Il y a Franz Kotic qui nous dit après, c'est normal, les joueurs les plus importants cette première mi-temps, eh ben, c'est les gars du Paris Saint-Germain. Ça sent le supporter
2: oui,
5: du PSG.
2: Olivier, pour l'instant, il n'est pas au PSG.
5: Et c'est ça, il n'est pas au PSG, mais effectivement, il est au Bayern. Et d'ailleurs, le Bayern a fermé la porte. On le rappelle, c'était l'actu du jour. Le Bayern a fermé la porte au nez du Real Madrid qui a tenté de le faire venir, avec Football à l'aveugle qui nous dit entame de match compliqué, mais après la pause fraîcheur, on a vraiment mis le pied sur l'accélérateur. Mention spéciale pour la prestation de Michael Olysee. Ils sont encore nombreux. Il y a Asrafi aussi qui nous dit franchement, Lucas et Tchouaméni, il les trouve un peu moyens. C'est les deux joueurs qu'il trouve un peu moyens.
2: Et on a Adodo qui nous dit I'm watching from New York, Brooklyn. Allez les Bleus, good job Kylian. J'attends le but de Ousmane Dembélé, 4-1 pour la France. Donc il nous écoute depuis Brooklyn.
5: C'est beau.
2: Et Frog Scottish qui nous écoute depuis l'Écosse. Évidemment, ça fait hyper plaisir.
5: Congo aussi. Hein.
2: Justement, on fait comme ça, on fait des voyages dans l'espace, dans la géographie. Et on va retrouver notre Sylvain Charlet, commentateur du LOSC et du RC Lens sur l'antenne d'ici Nord, qui est à Lille dans un bar qui s'appelle Chez Morel et Fils. Sylvain, quelle est l'ambiance autour de toi?
12: Chez Morel et Fils, grosse ambiance, on se désaltère, on se remet de ses émotions. Et je suis avec Boris, on est au pied du Beffroi, hein, près de la Grand Place. Vraiment, le site est magnifique, n'hésitez pas à nous rejoindre. Et à chaque fois, il y a les matchs qui sont diffusés ici. Boris est le directeur des opérations, mais il commente aussi le match pour offrir un spectacle un peu différent à ses fans. On a tremblé, on a senti qu'il y avait de la tension en première mi-temps.
13: Ouais, c'est ça, exactement. Ça a mis du temps avant de se décanter. Il y a eu le poteau, le but refusé, mais effectivement, ce but avant les mi-temps, il fait quand même beaucoup de bien et rassure tout le monde.
12: C'est quelque chose que vous répétez à chaque match, là. Les gens sont là, dehors, à l'intérieur. Il y a quoi? Il y a au moins 200 personnes qui se régalent sur la place de Lille.
13: Ouais, c'est ça, c'est excellent. Alors, c'est avec François, le speaker du LOSC, qui commente le match avec moi depuis quelques matchs. On renouvelle l'opération, effectivement, à chaque match des Bleus, là, pendant cette Coupe du Monde. Et on a de la chance parce que la terrasse, on a le droit d'ouvrir jusqu'à la fin du match. Donc même en cas de prolongation ou de tir au but, on restera ouvert jusqu'à la fin du match, comme le signale l'arrêté municipal de la ville de Lille.
12: Vous voulez un orage, vous?
13: Moi, ouais. Bon, ça m'arrange pour les affaires, Sylvain, on va pas se mentir.
12: Deuxième mi-temps avec un but d'Olysee.
13: Deux.
12: Voilà, deux buts d'Olysee. Voilà le pronom, on espère un petit 3-0 avec un doublé d'Olysee. Et surtout un orage pour que les chiffres d'affaires montent.
2: Bah oui, on perd pas le Nord dans le Nord, hein. Ouais, évidemment, allez, c'est logique.
5: Allez. Ça c'est fait.
12: Validé.
2: Merci Sylvain, merci d'avoir pitié. Bon, Sylvain, juste un dernier mot, juste pour nous dire, est-ce que tu as senti que les gens autour de toi, les Lillois autour de toi, mais le jeu va reprendre, donc dis-le-moi en un mot, étaient heureux de voir ce football de l'équipe de France?
12: Ouais, heureux, mais un peu inquiet du manque de réalisme en première. Mais but a fait beaucoup de bien. Mais
2: on est heureux. Dis-leur, t'inquiète de notre part. Ça va le faire. Merci beaucoup. Merci Sylvain Charlet. Merci aux Lillois qui étaient avec toi.
12: Bonne deuxième.
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2: Et on retrouve notre Nicolas Perronnet qui est au stade au MetLife Stadium et le jeu reprend à l'instant. Nico.
1: Avec la mise en jeu signée Michael Olysee pour mettre ce ballon directement en touche sur le côté droit et aller mettre la pression aux Suédois qui vont négocier cette touche. J'en suis à ma cinquième bouteille d'eau pour tout vous dire. Franchement, il fait chaud, hein. Et je vous en parle parce que si la France se qualifie, et on espère évidemment que la deuxième période sera identique à la première et qu'on va continuer l'aventure, bah, je peux vous assurer que les sujets à venir avant l'huitième de finale, ce sera la chaleur, parce que tout le monde parle que de ça ici. Du côté de Philadelphie, on aura l'occasion d'en reparler, mais on annonce un petit peu ce que vous avez vécu en France ces dernières semaines, ici du côté de la côte est des États-Unis. Allez, la touche pour la Suède. Côté droit, l'équipe de France qui mène un but à zéro grâce à son capitaine Kylian Mbappé, buteur à la 45e minute de jeu, qui a libéré les Bleus tout à fait logiquement. Après une bonne première période, attention à cette touche longue, on va voir comment vont réagir les Suédois à cette ouverture du score. On en a déjà eu un petit aperçu juste après l'ouverture du score, où on les a vus clairement remonter, on les a vus tenter de jouer un petit peu plus haut, de porter les attaques placées. C'était un peu laborieux, mais ils vont forcément devoir réagir d'une manière ou d'une autre. Comme là, la pression qui est mise sur Jules Koundé, un petit peu trop au goût de l'arbitre de la rencontre, qui va permettre, grâce à ce coup de sifflet et ce coup franc accordé aux Bleus, va permettre à Mike Maignan de dégager son camp. Ouais, il parle beaucoup là, Mike Maignan, à William Saliba qui se retourne, Dayo Upamecano. On n'a pas parlé beaucoup de Mike Maignan ce soir parce que c'est tant mieux pour les Bleus. Il n'a pas eu quand même grand chose à faire, voire rien du tout, si ce n'est en tout début de partie peut-être négocier un petit peu, anticiper quelques transitions, mais franchement, pour l'instant, l'équipe de France est sans danger dans son secteur défensif. Et ça, c'est une bonne nouvelle, parce que c'est vrai que c'était, malgré l'ampleur du score face à la Norvège, une petite interrogation qu'on avait eue. Allez, Michael Olysee qui récupère ce ballon, qui a un petit peu de champ. Michael Olysee sur la droite avec Ousmane Dembélé. On est dans la moitié de terrain, vous l'aurez compris, de la Suède. Jules Koundé, voilà, là, Kylian Mbappé qui perd ce ballon un peu trop facilement avec la passe mal assurée. Il cherchait justement à rejouer avec Ousmane Dembélé pour mettre en place ce petit jeu à 3 qui a fait des merveilles en première période, mais un petit peu d'imprécision de la part de Kylian Mbappé. Ce sera sans conséquence du tout, parce que c'est facilement récupéré par l'arrière-garde de l'équipe de France. Dayo Upamecano maintenant pour repartir en attaque placée.
2: Il a pris le dessus, Upamecano, clairement, sur les attaquants. Charlotte, tu trouves pas?
6: Oui, parce que là, Nico nous l'a très bien dit, il fait chaud. Même si là, on a les jambes un petit peu coupées avec la mi-temps, repartir c'est un peu plus compliqué. Mais en fait, ça demande tellement d'efforts de faire toutes ces courses. Ils sont que deux, voire trois grands max à essayer d'être dangereux face à l'équipe de France qui est pour l'instant bien défensive.
2: Nico.
1: Allez, Lucas Digne là-bas pour Bradley Barcola. La vitesse de Bradley Barcola. Allez, allez mettre vraiment le petit coup d'assommoir là directement en début de seconde période. Ce serait parfait. Et ah oui, là, le ballon qui touche le poteau de corner, mais qui ne sort pas du bon côté. Donc ce sera une touche seulement pour l'équipe de France du côté de Lucas Digne, qui va prendre un petit peu de distance justement. Ah bah non, finalement il va le décoller. Non, il va prendre un petit peu de distance évidemment. Il y avait deux ballons sur la pelouse. Un peu de distance avec le poteau de corner pour jouer derrière lui. Tchouaméni maintenant. Il est retourné dans le rond central pour l'équipe de France. On va sans doute avoir droit à une nouvelle petite période d'observation en raison de cette chaleur effectivement. Puis aussi pour prendre le temps de voir quelle sera la réponse suédoise. On l'a pas dit, mais il n'y a pas de changement hein, ni d'un côté ni de l'autre opéré pour cette seconde période. On est toujours sur le côté gauche avec Lucas Digne là qui tente d'aller trouver des petites solutions, qui n'en trouve pas, donc Adrien Rabiot lui en apporte une derrière.
2: Barcola qui est dans la surface, donc qui est assez loin de Lucas Digne, proche de la surface. Charlotte, on se posait la question tout à l'heure de savoir si c'était plus difficile de marquer le premier but ou celui qui suivra le deuxième but. T'en penses quoi, toi?
6: Je pense que c'est le deuxième. J'entends, tu l'as dit, le premier, et je peux complètement le comprendre, mais quand on sait qu'on a des joueurs comme ça qui peuvent marquer à chaque instant, le premier but, il va arriver. C'est le second où là, il faut retrouver du rythme, où il ne faut pas laisser espérer cette équipe de la Suède.
1: La frappe de Tchouaméni largement au-dessus, là c'est 5 minutes totalement arrêtées hein, pour l'instant.
2: Ouais, elle était déviée, je crois,
1: de la part de l'équipe de France.
2: La frappe de Tchouaméni, elle était déviée, Nico.
1: Ah ouais, juste, d'accord.
2: Ouais. Je pense.
1: Par un maillot bleu, alors, parce que c'est une sortie de but hein, qui est accordée à la Suède et à Zetterström pour ce dégagement. Lucas Ligne. La tête suédoise, ça va aller tranquillement jusqu'à Mike Maignan, voilà qui est fait. Alors, part tranquille, hein, franchement, sur cette seconde période. Alors, si les Suédois sont pas plus dangereux que ça, bah, tant mieux. Mais c'est vrai que ce serait évidemment une bonne chose d'aller marquer ce deuxième but rapidement, et l'équipe de France en a évidemment largement la possibilité au vu des 45 premières minutes auxquelles on a eu droit. William Saliba qui n'est pas attaqué, qui monte ce ballon tranquillement à nouveau. Taïo Upamecano aux proximités du rond central. Ouais, on sent qu'on se parle un petit peu. Alors franchement, on se demandait quelle allait être la réaction des Suédois. Bah là, pour l'instant, ils ont exactement le même schéma qu'en première période, c'est-à-dire la ligne de 5 derrière. On attend les Bleus et on va partir en transition. Hein. Franchement, on n'est pas parti pour aller balancer du jeu flamboyant du côté de Graham Potter. On attend très très clairement. Le pressing n'est pas du tout dangereux, en tout cas agressif.
2: Et donc, là, le jeu est carrément arrêté.
1: Mais là, il y a un petit peu de vitesse avec dans la surface de réparation Koundé, qui a été bien servi par Ousmane Dembélé. Je trouve que les transversales, justement, ces phases de jeu complètement arrêtées, là, les transversales font du bien. Il a à nouveau servi Ousmane Dembélé. Là, non, ce sera pour le gardien. Je trouve que les transversales arrivent, que ce soit d'un côté comme de l'autre, à justement aller chercher ces petits espaces. C'est comme ça hein, que les situations de danger sont arrivées en première période.
6: Bah oui, surtout quand on est à un bloc, même si c'est de manière générale à 5, c'est vrai que des fois le piston il peut un petit peu oublier, donc Gunnarsson il est obligé de rentrer à l'intérieur, donc il y a l'espace côté opposé qu'on avait identifié en première période. Il faut réitérer ce genre de choses et après dans un second temps retrouver le côté où on est parti.
2: C'est vrai que Ousmane Dembélé sur le côté droit, sur la collée à la ligne, il est souvent esselé parce qu'il y a tellement de travail à surveiller Olise et Mbappé dans l'axe que souvent il est tout seul.
1: Ouais, il lève les bras là justement Ousmane Dembélé, mais il n'est pas servi par Aurélien Tchouaméni. C'est Michael Olise qui s'est arrivé sur la face, la passe de Michael Olise et le but de Bradley Barcola pour l'équipe de France, magnifiquement servi par Michael Olise. Mais c'est un magicien, c'est Michael Olise. La passe elle est magnifique et derrière cette fois-ci la précision elle est au rendez-vous. Deuxième but Bradley Barcola dans cette Coupe du Monde, ça envoie peut-être la France en 8ème de finale. France 2 Suède 0, le but de Bradley Barcola à la 53e.
6: Ouais, tout part de Michael Olise hein. Clairement c'est lui qui a les clés hein, dans cette équipe offensivement dès que la France a le ballon. Et là c'est Kylian Mbappé qui a laissé son poste de numéro 9 avec Bradley Barcola qui est rentré intérieur, et là l'enchaînement il est parfait parce qu'il est rapide, le ballon est très collé à son pied, il a pu enchaîner aussi. Il pouvait ouvrir son pied et trouver le deuxième poteau, mais il a préféré trouver le premier à la récupération de Tchouaméni qui va vers l'avant, qui grappille quelques mètres, et derrière on a beaucoup trop d'espace. La Suède est sur le reculoir, pas du tout de position de hors-jeu, l'enchaînement est parfait.
2: Elle n'était pas facile hein, à maîtriser la balle pour Barcola hein.
6: Non mais il va tellement, tellement vite, et c'est l'enchaînement. Et il sait qu'il est un petit peu à l'arrache avec son premier contrôle, et derrière il remet un petit extérieur pied droit pour ensuite pouvoir bien frapper. Il avait le choix de mettre au premier ou au second, et il était devant les buts. Nicolas.
1: Ouais, la passe de Michael Olise évidemment magnifique, ouais. Elle est entre les jambes de Lagerbilke qui en plus derrière tombe sur les fesses. Enfin voilà quoi, on peut en parler aussi hein, du début de match, début de seconde période de la Suède. Moi je comprends pas, mais bon tant mieux hein. Tant mieux pour ouais. L'équipe de France.
6: Mais ils peuvent pas en fait c'est même pas on comprend ouais, pas ouais. C'est qu'ils peuvent juste pas en fait. Je pense
1: on est juste trop au-dessus en fait.
6: Ouais, le niveau, il y a trop de niveau. T'avais un trop d'écart le niveau, pardon.
1: Et ben tant mieux pour l'équipe de France qui se donne de l'air, 2-0. 54e minute de jeu. Et Bradley Barcola bah, qui lui aussi hein, va aller soigner ses petites statistiques
2: bah avec ouais, hein. Franchement
1: buteur face au Sénégal, ça nous fait plaisir quand même hein, de voir Bradley Barcola en bleu comme ça lever les bras.
2: Bruno Salomon, ça te fait
1: sur
2: plaisir
1: sur Coupe du Monde?
14: Ah, sur Barcola de l'eau, c'est bah, en fait ça me fait surtout plaisir. Les réseaux sociaux sont en train de me s'emballer pour Barcola.
2: Après l'avoir détruit en première mi-temps.
14: Loïc nous dit Barcola c'est propre, fluide, on reste concentré après le but. Il y a ensuite The Captain Cherry qui nous dit Olise. C'est, par contre voilà, c'est Barcola alors un petit peu, mais c'est surtout Olise
5: l'Élysée qui prend toute la lumière. Il change une équipe entière. On a enfin un vrai numéro 10. Quel plaisir à voir jouer. Il y a faux nul zéro. Ça, c'est un nom un peu bizarre. Oh là là, ce but. Quelle justesse du début à la fin, de la récupération à la transmission, à la finition. C'est un régal. Merci les Bleus. Voilà, les réseaux sociaux sont en train de s'emballer, de s'enflammer à nouveau pour cette équipe de France. Mais effectivement, il y a aussi des messages sur « Mais que fait la Suède ?» Et ça, en fait, qu'est-ce qu'on...
2: À la limite.
5: Dans un sens.
2: On s'en fout un petit peu.
5: J'allais le dire comme ça, mais ça, c'était mon avis après perso.
6: Parce que j'ai l'impression qu'on attend tous qu'il y ait une équipe qui peut un peu nous bouger, ouais. Un peu dans les compartiments. Bah, oui. Et heureusement, d'ailleurs, il n'y a pas ce soir, mais c'est vrai qu'on pouvait... En tout cas, moi, je m'attendais à mieux du côté de la Suède.
1: Peut-être sur corner, hein. Ça arrive pour la Suède, ce corner là-bas, de la droite vers la gauche. Ils ont pris un coup sur la tête. Évidemment, les Suédois, et c'est tant mieux avec ce but de Bradley Barcola. Est-ce que sur coup de pied arrêté, avec un petit coup du sort, avec un brin de réussite, on va arriver à se remettre dans cette partie. Il y a beaucoup de monde autour de Mike Maignan. Alors là, c'est vraiment c'est le périph' aux heures de pointe là, autour de Mike Maignan. Ils sont tous là. C'est limite Tadom sur le gardien de l'équipe de France. Ouais, c'est la,
2: il met des coups de coude à Saliba, Mike Maignan, pour avoir un peu d'air.
1: C'est étonnant, ça va s'éparpiller, hein, forcément, voilà qui est fait. Deuxième poteau, la tête de personne. Tout ça pour ça, ça va sortir directement en sortie de but de l'autre côté des buts de Mike Maignan, qui va pouvoir dégager son camp. Je sais pas si c'est Momo, hein, tout à l'heure à la mi-temps, qui nous disait non mais je me souviens de l'Euro en 2024 et du fait qu'on marquait pas. 12 buts en 4 matchs, hein, qu'on vit ensemble, les amis, quand même. Qu'est-ce qu'on se régale, quoi.
2: On se régale, franchement. Et puis on régale le football, quoi. C'est honnêtement, on a vu jouer quasiment toutes les équipes, je pense, maintenant de la Coupe du Monde. Il n'y en a aucune qui a donné ce plaisir-là aux spectateurs. Aucune.
6: Il y a un degré de supériorité comme ça.
2: Ah ouais.
6: Il y a
2: eu des beaux matchs. Mais avec ce football, cette qualité du foot, quoi, des gestes de... Oh, non, mais c'est fou. Nico, je m'en remets pas.
1: Non, mais on est. Pour l'instant, il y a pas grand chose à dire. Alors c'est vrai que on avait, vous vous souvenez, même malgré la victoire 4-1, on était un peu chafouin et tout après la Norvège, en se disant bon, quand même, on a noté des trucs qui vont pas. Moi, j'aimerais bien là qu'on aille se qualifier avec un bon vieux 3-4-0, bien propre, bien net, qu'on tremble pas, ouais, du tout, et que
2: un clean sheet.
1: Qu'on ait notre espèce de match référence malgré l'opposition suédoise qui est faible, mais qui peut. C'est vrai, Charlotte l'a dit. Bah, tout simplement pas faire grand chose cette équipe de Suède, mais voilà, qu'on ait vraiment notre premier petit match référence de cette Coupe du Monde, que je trouve qu'on n'a pas eu en phase de groupe, quoi. Voilà, bon, si on peut se mettre un petit objectif là,
2: alors qu'on était quand même dans la poule de la mort, les gars, ouais. Mais bon,
1: ouais, et surtout que bon, bah voilà, on va pas il est beaucoup trop tôt pour dans ce match, en tout cas, pour se projeter, mais bon, là, la porte s'est quand même un petit peu ouverte hier soir, quoi, avec l'Allemagne qui sort du tableau, donc voilà, je trouve que faut profiter des matchs comme ça, même si effectivement la Suède est décevante ce soir, et c'est tant mieux, mais pour aller le chercher, ce vrai match référence, il y a des olé olé.
2: Ah, ils se faisaient un petit taureau, les joueurs français, en même temps, sur le côté droit du terrain, ils étaient tranquilles en train de faire des petites passes.
1: Qu'on aille vraiment leur mettre la tête sous l'eau et qu'on aille vraiment envoyer un vrai message à toute la Coupe du Monde, même si on l'entend partout, que ce soit dans les suiveurs de la Coupe du Monde, les supporters de n'importe quelle nation, c'est la France qui est attention à Jules Koundé, ouais, qui frappe au but mais qui est trop excentré, c'est capté par le gardien, c'est la France qui clairement est donnée à la faveur des pronostics, on va dire, mais il y a quand même un petit peu ce petit match avec les équipes qui ont marqué les esprits, l'Argentine, hein, pour notamment, parce que sinon il n'y en a pas vraiment d'autres, mais oui, je pense que ce serait bien d'aller vraiment gagner ce match largement et puis se faire encore plaisir offensivement et là dire bon, bah venez nous chercher, quoi, parce que on commence à vraiment faire très très peur à tout le monde.
2: Bruno.
1: Et surtout pas se contenter de ces deux buts d'avance.
2: Pardon, Nico.
5: Une chose à vous rappeler, vous pouvez nous écrire, vous nous laisser des messages audio sur WhatsApp au 0810 055 056 et vous pouvez aussi nous rejoindre sur la chaîne YouTube, sur le live France-Suède en direct sur notre chaîne YouTube ici ICI, avec des messages. Bertin qui nous dit super, allez les Bleus. Il y a Mermélian qui nous dit Bappé avec un magnifique drapeau bleu, blanc, rouge. Et puis j'adore la vanne de Laurent qui nous dit cette rencontre est aussi limpide qu'une notice de meuble. Je sais pas s'il a déjà monté un meuble Ikea, mais...
2: Non, moi je trouve ça beaucoup plus
5: c'est
2: limpide,
5: beaucoup, c'est moins limpide que ça, on bave toujours, je veux une pièce qui
2: Nicolas.
1: Allez, Michael Olysée, alors qu'on, ça y est, on approche, et de l'heure de jeu ici dans le New Jersey. Et c'est toujours cette impression de facilité. Alors, je voulais dire de l'impression de facilité de Michael Olysee, parce qu'il a une élégance incroyable avec le ballon, mais l'impression de facilité que donne tout simplement cette équipe de France. Qu'est-ce qu'ils demandent les Suédois là?
2: En fait, il y a leur joueur qui a pris
0: Gyökeres.
2: Qui a pris la tranche d'une main d'un bleu en pleine tronche.
1: Ouais, je l'avais pas vu. Il est complètement de l'autre côté. Là, il est dans la surface de réparation de Mike Maignan. Il est en train de revenir en marchant. Et les Bleus n'arrêtent pas le jeu. Et Bradley Barcola va aller tenter de déclencher là-bas, peut-être côté gauche. On est comme à l'entraînement, hein, vraiment. Avec Kylian Mbappé qui joue arrêté, mais en même temps on se trouve. Ousmane Dembélé désormais côté droit. Jules Koundé qui passe quasiment sa vie dans la surface de réparation. Derrière avec le jeu à 3, Adrien Rabiot. Kylian Mbappé par-dessus pour Adrien Rabiot encore. Est-ce qu'il va récupérer ce ballon? Non. C'est vraiment, on a l'impression d'être à l'entraînement. J'ai l'impression d'être au centre d'entraînement de Bentley. Allez, Michael Olysee, la frappe de Michael Olysee, elle est cadrée. Et Zetterström qui se détend encore une fois sur sa droite. Corner à venir pour l'équipe de France. C'est facile. Voilà. J'ai vraiment ce sentiment-là, vu des tribunes, que ce match est facile pour l'équipe de France.
0: Après, il faut se donner des objectifs. Hein. Faut pas tomber dans un faux rythme. L'objectif, c'est de pas prendre de but. L'objectif, c'est d'en mettre le plus. Donc, il faut vraiment se mettre au diapason par rapport à ça. Ne pas se laisser endormir. Après, il va y avoir des choix à faire, hein, du côté de Didier Deschamps. Gérer un petit peu certains qui ont énormément de temps de jeu. Donc, on a encore du beau monde sur le banc.
2: Où est Warren? Ça suffit maintenant,
0: Warren,
2: la blague.
0: Je pense qu'il est reparti à Paris.
2: C'est pas possible. Il faut que Warren rentre quand même sur ce match. Flûte, Nico.
1: Ouais, Warren Zaïre-Emerick, j'ai vu l'autre jour, c'était le lendemain de France-Norvège. Il y a une opposition en fait avec les remplaçants. Et en fait, ça, il est en forme, quoi.
2: Bah évidemment qu'il est en forme.
1: Il a fait une opposition, il était énorme.
2: C'est le meilleur d'entre nous, je te le dis, Nico.
0: Il a fait l'une de ses meilleures saisons de toute sa carrière.
1: Je sais qu'il y a tout ce débat là, mais c'était impressionnant de voir à quel point. Alors, c'est une opposition 5 sur 5 sur petit terrain, sur 30 mètres et tout, mais franchement, ouais, il était vraiment affûté, récupérait des ballons, enfin, il marquait but sur but, c'était impressionnant.
0: Non, mais les amis, s'il joue pas contre l'Irak, il joue pas contre la Norvège, en fait, il va jouer contre personne. Donc, je le vois pas du tout rentrer. Moi, j'ai arrêté ce combat-là, Pia.
2: Ne jamais enterrer Warren, Charlotte. Non, mais
0: j'enterre les choix de Didier Deschamps.
5: Je me permets, mais vous allez. Kanté sera devant. Hein.
0: Ah oui,
2: mais Kanté, il est tuto
5: à Fraisier pour.
2: Oui, je sais, mais Kanté n'est pas dispo. Donc,
1: Il
2: y a Manu Koné aussi. Non, mais bon, on n'est pas près de le voir. En tout cas, les Bleus ont le ballon, Nicolas.
1: Ah oui, ils en font rien, mais en même temps, les Suédois attaquent pas. Donc, on va aller essayer de marquer le troisième tranquillement. Peut-être sur cette transversale là, de Kylian Mbappé pour Ousmane Dembélé, le contrôle collé à la ligne de touche. On aura la passe et l'appel de Jules Koundé qui vraiment campe dans la surface de réparation de la Suède. Ousmane Dembélé encore, cette fois-ci, c'était en direction d'Ousmane de Michael Olysee qui est un petit peu court, mais qui immédiatement se retourne vers Ousmane Dembélé, le pouce levé pour saluer l'intention de cette passe en profondeur un petit peu par-dessus tout le monde là. Ballon brossé pied gauche de la part d'Ousmane Dembélé et les Suédois touchent enfin la balle dans cette seconde période, la 63e. L'équipe de France est toujours devant. Si vous nous rejoignez sur votre radio ici, 2-0 dans ce 16e de finale face à la Suède. Les buteurs, on les rappelle, Mbappé à la 45e et Barcola à la 53e.
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2: Avec Charlotte Lorgeret et Bruno Salomon en plateau et Nicolas Perronnet au MetLife Stadium. Toujours 2-0 pour la France contre la Suède en 16e de finale de la Coupe du Monde, Nico.
1: Et toujours aucun changement opéré ni d'un côté ni de l'autre. Le ballon dans le rond central pour les Suédois, les Français qui attendent. Les Suédois, mais ils en font pas grand chose avec les arrières, la Gudmundsson pour son capitaine, pour Lindelof. Allez, la Lagerbilke qui va franchir la ligne médiane, peut-être aller chercher Svensson, voilà qui est fait sur le côté droit. Elanga, voilà l'appel là-bas d'Elanga qui est pas trouvé. Le voilà cette fois-ci, mais il est arrêté et il est bien stoppé parce que c'était totalement un contre-temps par Lucadine, mais derrière ça rebondit un petit peu partout ce ballon et à l'arrache ils vont y arriver peut-être avec Elanga encore, mais non, c'est récupéré. Ouais, franchement, aller passer les 30 mètres, c'est compliqué pour les Suédois. Et oui, ils sont projetés derrière. Et il y a phase de transition pour l'équipe de France. Michael Olysee dans la surface de réparation. Elle est contrée. Il est contré, le tir de Michael Olise, là c'était allé très très vite. Le contre de Kylian Mbappé avec Barcola sur sa gauche et Michael Olise qui n'est pas passé loin d'aller inscrire son premier but en Coupe du Monde. On en a tous envie, mais là pour le coup il y a eu un beau repli défensif, un petit peu en panique de la part des Suédois. Et bien, ils ont essayé de jouer et on comprend pourquoi ils ne jouent pas trop, parce qu'il suffit qu'ils perdent un ballon et derrière et bien, c'est punition quasi immédiate, alors que Kylian Mbappé est en train de faire joujou là-bas avec les supporters français en agitant les bras et en réclamant du soutien. Capitaine de l'équipe de France qui est ultra populaire aux États-Unis, c'est pas vraiment les supporters français qui sont là-bas, même s'il y a encore une fois énormément de maillots bleus. En fait, il y a un petit secteur là, jaune et bleu, enfin surtout jaune, sur ma droite qui est celui des supporters suédois. Oh, le centre là et le dégagement là avec la main du. C'est pas terminé peut-être. Ce ballon de. Oui, c'est. J'allais dire de Dembélé, mais non, c'est pas Mécano là qui s'est retrouvé. Point de pénalty avec ce ballon à récupérer. Et oui, juste pour terminer sur mon histoire de supporter, encore une fois, on en parlait l'autre jour, hein, les amis. Le stade, il est quasiment entièrement bleu et il n'y a que 3000 supporters français officiellement. Et je vous jure que quand vous allez demander à des maillots bleus s'ils parlent français, 9 fois sur 10, la réponse c'est non, I'm American. En fait, ils jouent à choisis ton équipe ici et ils ont clairement choisi l'équipe de France. Il y a 90% des maillots bleus qui sont portés par des Américains qui aiment cette équipe, qui aiment le star system, des maillots floqués Mbappé, Olise, Dembélé. C'est vraiment impressionnant. L'équipe de France est ultra soutenue par les locaux sur place.
2: Alors qu'il y a eu deux changements pour la Suède, Nico. Strud et Bergvall sont sortis, donc deux milieux de terrain plutôt sur le côté gauche, et c'est Zenelli et Ali qui sont rentrés.
1: Ouais, exactement, les deux premiers changements opérés à la 66e par Graham Potter. Allez, les Suédois là qui ont le ballon, j'ai l'impression qu'on a décidé de les attendre un petit peu. Je ne sais pas si c'est la vôtre aussi du côté de l'équipe de France. L'air de leur dire bah allez, venez un petit peu plus et puis derrière on va aller vous piquer en transition pour mettre le troisième, et que les Suédois ils savent pas trop quoi faire en fait.
6: Ouais, mais c'est ce qu'il faut faire, hein, de temps en temps, pas avoir tout le temps le ballon, des fois laisser le ballon aux adversaires pour qu'eux ils fassent des erreurs et piquer en transition, parce que là clairement les Suédois en possession ils sont absolument pas dangereux, mais à la récupération notamment on trouve Michael Olise très rapidement, et après avec les fusées devant ça fait à chaque fois la différence.
2: Bruno,
1: attention le duel là-bas, ouais non ça va aller pour le calibre.
14: Juste vous rappeler le 0810 055 056 pour nous joindre sur WhatsApp, vous mettez des messages ou vous pouvez aussi envoyer. Qu'est-ce qui se passe? Ah, c'est la pause Richard. C'est en train de dire, mais qu'est-ce qui se passe?
2: On a dit.
14: C'est ça, la pause sous-sous. C'est pour. La pause pépette pour Gianni et ses amis. En tout cas, message de la part de Nathalie sur notre WhatsApp. Elle a écrit au 0810 055 056. Mon mari et moi, nous vous écoutons depuis l'Allemagne où nous travaillons de nuit. Merci pour la retransmission. Voilà pour le petit message. Ça fait toujours plaisir. Et puis sur la chaîne ici, vous êtes actuellement 450 à échanger, débattre avec Lucas, notre modérateur qui gère ça là de main de maître avec plein de petits sondages et autres. Et on a des messages, par exemple de Ibrahim qui nous dit Kylian Mbappé ou rien. La Côte d'Ivoire a été éliminée. Donc maintenant, tous derrière la France. Oui, en tout cas, c'est son message. Il y a Kalia qui nous dit allez la France, allez Mbappé, allez Barcola, allez hop, on met tout le monde là-dedans. On
2: allez a, les bleus quoi.
14: Voilà, on met Wilfried. Il y a Wilfried aussi qui dit je vous suis depuis la République du Congo, allez les bleus, 3-0 à la faveur des bleus, etc. etc. etc. Merci.
2: Attends, on n'oublie pas le message de Laurent qui dit Bruno, il y a de la mayo sur ton micro.
14: C'est vrai, c'est cheesy.
6: Oui, c'est cheesy.
2: C'est la peluche de sandwich de Philadelphie.
14: Tout à voilà. fait. D'ailleurs, sandwich de Philadelphie que Nicolas va aller tester, on l'espère, le 4 juillet prochain.
2: Samedi, pour en 8e de finale.
14: Ouais, c'est ça.
2: Évidemment.
14: Pour la fête nationale. Fête nationale.
1: Ça va être incroyable. Hein.
2: Ah ouais, c'est le
1: fou. Franchement, non, mais c'est un truc de fou. Hein, le 8e de finale vers lequel on va tout droit là. Il est à Philadelphie. Franchement, la ville de l'indépendance américaine. un 4 juillet, jour de fête nationale américaine, pour célébrer les 250 ans de l'indépendance américaine. Ça va être un truc de malade, hein, Philadelphie. Non, non, mais il y a déjà des cocardes là, de partout. Enfin, toutes les villes sont au diapason des 250 ans. Et je sais pas si vous vous souvenez, mais moi, les 200 ans de la Révolution française, je m'en souviens encore avec les costumes
2: moi
1: et
2: aussi.
1: Tout. Mais là, c'est x 1000. Hein. C'est x 1000. Et ça va être le jour du match des Bleus. Ça va être de la folie totale à Philadelphie. Si on y va, et c'est bien parti.
2: C'était le défilé de Philippe Découfflé sur les Champs-Élysées, si je me souviens bien. Enfin bon. Rêve d'ancienne. Bon, et bref, j'ai un truc à envoyer, les gars. Un jingle, ouais. Laissez-moi l'envoyer. À tout de suite.
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2: Voilà, avec deux garçons accessoirement qui sont donc Bruno Salomon.
0: Accessoirement, t'as bien raison.
2: Bruno salut. Salomon en studio et mais qui s'en va du coup. Et Nicolas Perronnet Chambon, qui nous fait vivre le match évidemment entre la Suède et la France. Ça se passe du côté de New York au MetLife Stadium. 2-0 pour la France et une France qui est extrêmement dominatrice, Nico, par rapport à cette équipe de Suède.
1: Ça reprend enfin la fin de cette pause interminable fraîcheur et la 70e.
2: En discutant entre nous, elle nous paraît pas du tout interminable.
1: Ah non,
2: nous
1: on est bien, mais bon voilà, enfin on va pas refaire le débat à chaque match, mais ça va pas du tout. Ce qui va bien, c'est que là on a quand même le Kylian Mbappé qui est lancé en profondeur et Michael Olise qui va peut-être l'ouvrir son compteur but. Ah non, la finition, Michael, sur cette transition avec la passe là, de Kylian Mbappé qui est en train de lui parler là, Michael Olise, de lui dire non c'est pas grave, reviens. Bah voilà, moi ces attitudes j'aime ça parce que ça veut dire que l'équipe de France veut aller mettre le troisième, veut aller mettre le quatrième. Mais là franchement il y avait mieux à faire sur la finition de Michael Olise et ils sont revenus n'importe comment de la pause fraîcheur des Suédois.
2: Charlotte.
0: Ouais, sa petite touche pied gauche extérieur un petit peu longue, il est à haute intensité, mais là celui qui vient de rentrer là, Zenelli, il a regardé mais de très loin Michael Olise. Vraiment, il regardait sur le côté droit s'il y avait quelqu'un, mais non, en fait tu dois y aller, sauf qu'il a eu la flemme apparemment comme tous les Suédois, mais non là c'est la petite touche de balle là, qui est un petit peu longue de la part de Michael Olise, c'est dommage.
1: Ah, mais j'ai bien aimé l'attitude de Kylian Mbappé, alors non pas sur la passe, mais derrière.
0: Et ça, c'est très important de venir tout de suite après.
1: Il ruminait, il ruminait Michael Olise parce que ça fait deux ratés de suite pour lui. Et même s'il nous a fait le geste de la soirée avec sa bicyclette, même si il sera peut-être homme du match, enfin j'en sais rien, mais bon, il pourrait être homme du match à chaque fois quasiment, Michael Olise. Bah, c'est vrai qu'il manque ce petit but, quoi. On aimerait bien qu'il aille l'ouvrir son compteur en Coupe du Monde, et là, ça fait deux face à face. Et Kylian Mbappé, mais alors tout de suite il lui a parlé, pourtant ils étaient quoi, à 30 mètres hein, les deux, il lui parlait vraiment, et tout de suite il lui a dit allez viens reviens, et on va essayer de te l'offrir ce but. Enfin moi c'est comme ça que j'interprète le message, quoi. Et c'est vrai que je trouve ça ultra positif.
2: Bah oui, clairement.
0: C'est important. Non, mais c'est important des joueurs comme ça qui peuvent rater, tout de suite aller les voir. On rate un penalty, c'est important que nos partenaires nous donnent quelques mots, notamment. Et on voit Michael Olise qui fait un petit peu beaucoup de courses vers l'avant, et on voit quand même très peu Ousmane Dembélé. Je sais pas, les amis, le retour que vous avez, je pense que c'est le joueur qui touche peut-être un peu moins le ballon.
1: Ouais, on voit beaucoup moins que face à la Norvège, ça c'est une certitude. Et notamment que dans la première demi-heure face à la Norvège, quand il nous a claqué ce triplé, mais on voit beaucoup Kylian Mbappé, la vitesse encore de Kylian Mbappé là-bas, côté gauche, il a pas mal d'adversaires devant lui cette fois, il va peut-être y aller tout seul, non, derrière ce sera pour Bradley Barco, là on arrête le jeu parce qu'il n'y avait pas de solution pour Kylian Mbappé, mais encore une fois la vitesse, et Michael Olise servi, oh la passe de Michael Olise, et le but de Kylian Mbappé, Michael Olise qui ne marque pas, mais Michael Olise qui fait de la magie sur ses passes décisives, encore une fois, la passe, elle est magnifique, c'est un bijou, c'est un bon pour le nouveau doublé du capitaine de l'équipe de France. 74e minute de jeu, 3-0 pour les Bleus, mais on se régale les amis, c'est magnifique.
0: C'est une leçon, c'est une leçon de vraiment. Football, c'est une leçon d'équipe clairement. Michael Olise, c'est exactement ce qu'il va faire, et Mbappé aussi, hein, il est sur le côté gauche, c'est un peu coincé, il fait appel contre appel pour justement partir en profondeur. Quel délice de pied gauche, Michael Olise qui trouve toujours des angles qui sont introuvables normalement.
1: Ah non mais c'est pas ça, mais non mais c'est de la PlayStation quoi, franchement. C'est incroyable à quel point il arrive à mettre le ballon dans le bon timing. Alors,
0: en fait, c'est des choses qu'on a à l'entraînement, Nico, qui font peut-être position de hors-jeu.
1: Ah.
0: Peut-être position de hors-jeu de la part de Kylian Mbappé, le bon alignement des Suédois.
1: Alors on va déjà opérer au changement, hein, les amis. Désiré Doué qui va rentrer. Et Désiré Malo Gusto qui rentre.
0: Il y a un jeu ou pas, Nico?
1: J'ai pas le message, moi, de la VAR en cours.
0: C'est moi, je vais devoir changer mes lentilles, mais j'ai l'impression que il est couvert par le numéro 5, non? Par Gudmundsson?
1: Ouais. Non, j'ai l'impression qu'on fait des changements et que les Suédois s'apprêtent à donner le coup d'envoi. Hein. Non, c'est bon, coup d'envoi, 3-0.
0: Ouais, nickel.
1: Bon, on est bien. Désiré Doué donc et Malo Gusto qui rentre. On le place de Ousmane Dembélé et Jules Koundé. Assez logique hein, ces changements, je ne sais pas ce que tu en penses, Charlotte.
0: Oui, complètement logique. Dembélé, on l'a vu un petit peu moins, même s'il est toujours dans le collectif. Et puis Jules Koundé qui a énormément donné offensivement, qui n'a pas été mis en difficulté derrière, ou du moins pas énormément de la part des Suédois depuis le début du match.
1: 3 doublés en 4 matchs quand même pour Kiki, quand même pas mal pour Kylian Mbappé.
0: C'est incroyable.
1: Quand on sait que c'est un homme de tournoi, ben voilà, on en a encore la preuve, même si le dernier tournoi, l'Euro, avait pas. Il y avait à peu près rien qui allait.
2: Juste concernant Ousmane Dembélé, tout à l'heure vous avez demandé un peu ses stats. Sachez que par exemple Barcola a touché 31 ballons, Dembélé il en a touché 52. Il a réussi 90% de ses passes et il a perdu seulement 10 ballons.
0: Ouais, tu vois comme quoi.
2: Donc voilà. Et il a aussi une passe D. Hein. Sur le premier but, il a une passe D. Olise, deux passes D. Bref, tous les attaquants ont été décisifs.
1: Le festival va peut-être continuer, les amis, avec Barcola, Michael Olise. Cette fois-ci, c'est une transition pour l'équipe de France. Michael Olise sur la droite, Désiré Doué son premier ballon. Le centre de Désiré Doué, Kylian Mbappé qui traîne dans les parages, qui ne peut pas le récupérer. C'est encore chaud dans la surface de réparation suédoise. Et c'est Adrien Rabiot qui récupère le ballon. Oh là là, ça peut faire lourd à la fin.
2: Kylian Mbappé, je pense que c'est pas mal comme surnom pour lui. On est pas mal.
1: ils sont pas mal, hein. Les deux pieds de Kylian Mbappé. Et là, les supporters de l'équipe de France qui font la fête dans ce stade du New Jersey. Cette pelouse désormais entièrement à l'ombre, pelouse horrible, mais qui n'aura pas gêné les génies de l'équipe de France. Qui vont encore faire un carton. Kylian Mbappé qui revient à hauteur de Lionel Messi, hein. On l'a pas dit mais ça y est dans cette compétition. Alors pas au niveau de l'histoire de la Coupe du Monde, parce que Lionel Messi il cavale quand même devant. 19 buts pour le meilleur buteur de l'histoire de la compétition, 18 buts désormais pour Kylian Mbappé qui est juste derrière. Par contre pour ce qui est de cette Coupe du Monde, alors oui, certes, on a rajouté des matchs, mais 6 buts, hein. Déjà quand même pour Kylian Mbappé, si la France va au bout, ça peut être
2: 6 buts en 4 matchs. 6 buts en 4 matchs, c'est un truc de fou.
1: Aller chercher des records, hein. Peut vraiment aller chercher des records.
2: Déjà, être à un but de Messi sur l'ensemble de sa carrière en Coupe du Monde, alors qu'il a que 27 ans, c'est quand même une dinguerie aussi. Bruno, si vous voulez nous lire des messages.
5: De nombreux messages sur le 0810-055-056. Message de Stéphane. Merci de nous faire vivre ce beau match des Bleus avec votre bonne humeur. Je vous écoute. Ah, d'une région magnifique. Le Québec, merci de la part, et surtout de la
2: toute l'équipe.
5: C'est vrai, effectivement, mais ça fait du bien de ne jamais l'être objectif. Sur la chaîne YouTube, sur notre live YouTube, vous êtes nombreux, vous échangez entre vous, c'est une belle famille et une communauté qui se met en place. La chaîne YouTube ICI, ICI, vous nous rejoignez, vous vous abonnez-vous, c'est très important, et aussi likez le live, effectivement, pour un peu chauffer l'algorithme. Allez, avec...
2: Parce que là, vous êtes 454, il n'y a que 5 likes.
5: Ce n'est pas possible, c'est pour la traduction. Marc Do nous dit
0: que de compétences.
5: Voilà, c'est énorme. Marc Do nous dit c'est plié pour la Suède, merci, au revoir. On a avec d'autres messages, Olise est tellement partout, ça tient du don d'ubiquité, nous dit Joanie. Avec d'autres messages aussi, par exemple, qu'est-ce qu'on nous dit là pour
2: il y a un match sinon, hein, si ça te dérange pas.
5: Non, pas de soucis, moi j'étais parti.
2: Attends. Alors Nico, il s'est passé des trucs ou pas pendant la demi-heure où on est parti?
5: Et ben non, il n'y a rien eu. Tiens,
1: un changement avec Théo Hernandez qui remplace
5: Si c'est pour nous dire ça, merci.
1: Non, On est déjà dans la surface de réparation de la Suède avec à chaque fois que les bleus touchent le ballon, ce sentiment qu'on peut aller mettre le quatrième. Effectivement, changement de ligne par Théo. Bon bah voilà, là aussi pas grand chose à dire pour ces 10 dernières minutes. Et l'équipe de France qui va être en possession du ballon avec Malo Gusto, l'un des entrants également, qui va aller chercher un autre entrant, Désiré Doué, qui a pris exactement la place d'Ousmane Dembélé là sur le côté droit. Malo Gusto encore derrière Dayot Upamecano. Là, il donne encore des consignes là-bas devant Kylian Mbappé. On sent que vraiment il veut aller corser l'addition. Et par rapport à ce qu'on disait tout à l'heure sur le sentiment de rendre une copie parfaite du début à la fin, pour l'instant c'est quasiment le cas. Oh, la déviation encore de Michael Olise là. Alors c'est dans l'entrejeu, c'est milieu de terrain, mais c'est exactement le geste qu'il faut faire. Techniquement c'est parfait, ça libère des espaces pour Désiré Doué par exemple. Désiré Doué qui est dans la forêt. Désiré Doué

0: Michael Olysée, alors que ça y est, on joue la 80e, 10 minutes dans le temps réglementaire pour l'équipe de France. Oh, attention, Mike Maignan, voilà, qui va aller sécuriser ce ballon. Pour une fois, il se montre dangereux, ça me fait mentir. 10 minutes avant la fin du temps réglementaire pour cette équipe de France qui file tout droit à Philadelphie, qui file tout droit en 8e de finale, qui mène 3-0 face à la Suède.
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0: On est en train de... Barcola dans la surface de réparation, le festival de Bradley Barcola et l'arrêt du gardien suédois. Ouais, ils veulent aller chercher le quatrième et là, mais c'est que c'est facile.
3: Oh, il y avait la petite passe à donner à Olysée.
0: Ouais.
3: Qui est gauche là. Manque de lucidité, mais quelle fin de centre.
4: Il en a fait tomber deux au sol des Suédois. Oh là là là là là, quelle image.
0: Ouais, Bradley Barcola là, ouais, qui a mis le bazar vraiment dans un tout petit périmètre. Je sais pas s'il le voit vraiment, Michael Olysée, parce qu'il est dans son dribble, il est dans son effort et tout.
3: Il est tellement proche du but, il se dit j'ai juste à la glisser le gardien, mais ça a été touché de la cuisse. Mais
4: c'est le gardien qui fait un arrêt.
3: On va pas lui en vouloir parce qu'il est vraiment quoi, 2 mètres du but à peine.
0: Allez, le corner pour l'équipe de France, de la gauche vers la droite. On va mettre ce ballon au point de pénalty. C'est sur une tête suédoise, celle de Lagerl Bilke. Pour écarter le danger qui va revenir évidemment pour l'équipe de France. Saliba dans le rond central avec Tchouaméni, Kylian Mbappé. Allez, aux 40 mètres. La longue transversale. Et encore une fois, elle atterrit pile poil là sur Désiré Doué. Le contrôle est bon de la part de Désiré Doué qui va aller provoquer. Mais le dribble, cette fois-ci, a été lu par Elliot Stroot. En tout cas, il est sorti vainqueur de ce duel. Et les ballons sont récupérés, mais alors avec une facilité. On joue arrêté. Là, Upamecano, Saliba. Les ballons arrivent, ils les aspirent. Il n'y a plus aucun espoir du côté de la Suède. C'est un calvaire de vivre une fin de match comme ça, une élimination comme ça.
4: Où, ils sont pas vraiment tombés les armes à la main, les Suédois, quand même.
0: Non,
4: pas dire qu'ils aient donné l'impression
0: qu'ils n'ont jamais cru. Hein.
4: Ben, c'est ça.
0: Mais
4: est-ce qu'on y croyait pour eux, nous? Pas sûr.
0: Pas vraiment.
4: Pas sûr.
0: Non, mais c'est vrai que voilà, il y a toujours des pièges. On l'a vu l'Allemagne hier, mais le comparatif, c'est qu'en fait l'Allemagne est nulle, quoi, et que nous on est une équipe de fous. Non, mais voilà, en fait, ça s'arrête là.
4: Il n'y avait pas photo, je pense.
0: Ça s'arrête là. C'est pas tellement l'adversaire, quoi. Nous, vous pouvez nous mettre un mur. On en reparlera peut-être plus tard avec le Paraguay qui nous attend, mais on va le fissurer, quoi, avec cette équipe-là qui joue à son niveau. Il y a un moment, ça va craquer et on est très très largement au-dessus, quoi. Les Kylian Mbappé, la transversale encore, elle est cette fois-ci mal assurée, elle va être sauvée. Non. Michael Olysée là qui a tenté quand même le contrôle. C'est vrai que ça a souvent ce décalage du jeu là avec des transversales été bénéfique, mais là c'était compliqué pour Kylian Mbappé qui va laisser sa place et son brassard à Aurélien Tchouaméni. Et oui, et c'est
4: ça, j'aime ça.
0: Ouais, il sort. Écoutez l'ovation pour Kylian Mbappé. Et il n'y a que 3000 Français, je vous le rappelle, dans ce stade. C'est une ovation mondiale.
4: Ah, Olysée sort aussi.
0: Oui, sorti d'Olysée.
4: Ah oui.
0: Entrée de Cherki et de Mateta. Et sortie d'Olysée et de Mbappé. Et Jean-Philippe Mateta qui va avoir l'occasion de s'illustrer.
4: Avec Lucas Hernandez, le seul qui n'aura pas eu de minute à part les gardiens, c'est Warren Zaïre-Emery, pour l'instant.
0: Je le vois pas s'échauffer. Je vois pas.
3: Ah, mais il est parti, hein, je vous le dis, il est plus là.
4: C'est une dinguerie quand même. C'est vraiment une dinguerie. Bon, c'est bien pour Jean-Philippe Mateta, par contre. Il y a deux Suédois qui sont sortis aussi, Ayari et Svensson, Nico.
0: Ouais. Ça va être du relégué là, au niveau de l'anecdote, tout ce qui se passe du côté de la Suède.
4: Ouais.
0: Parce que franchement, là, ils sont déjà dans l'avion, la direction Stockholm.
5: Des vacances,
0: ouais. Je pense que c'était en vacances au coup d'envoi, hein, très franchement.
4: On est en train de voir la ligne de hors-jeu sur le.
3: Ah, c'est vraiment quoi, 5
4: cm de Kylian. Il est pas hors-jeu.
3: Ouais, Boudmonchan.
0: Le centre suédois, attention, bon, ça va. Pour William Saliba, la tête pour écarter ce centre. Directement en touche juste à côté du poteau de corner. Alors le niveau de j'y crois plus de la Suède, il est quand même hallucinant.
3: En fait, Nico, tu te dis, mais pourquoi tu joues des matchs de Coupe du Monde, des 16e de Coupe du Monde, si tu

0: Si tu sais déjà que tu vas perdre, quoi, même si tu sais sur le papier, ça reste un match à coup près, ça reste un match de Coupe du Monde, tu vas pas en vivre non plus tous les 4 ans, il y a un turnover.
1: Ouais, ouais.
0: C'est tellement faible la Suède.
2: Bah, on aura peut-être été emballé par la Scandinavie quand même, hein, sur cette Coupe du Monde, entre la Norvège qui joue pas, alors qu'ils jouent 2 Coupes du Monde par siècle, et la Suède, bon bah qui peut-être pas jouer, hein, aussi, je pense qu'il y a de ça, on les a tout simplement éteints. Mais qui a rien montré en tout cas en capacité de révolte, quoi. Voilà, c'est ça. Quitte à en prendre 4-5, ben joue, quoi. C'est la Coupe du Monde, donc oui, c'est vrai que c'est assez. Je préfère être supporter français que supporter suédois ce soir, je vous le dis.
1: Non, juste les Suédois, ils ont un problème, c'est qu'ils ont un gros trio d'attaque, mais au milieu de terrain, ils n'ont pas d'animation offensive pour aller porter des ballons. Enfin, tu peux avoir les 3 super bons attaquants, le reste, t'as rien, quoi.
0: Non, mais c'est ça leur vrai problème. En termes de fierté,
1: d'égo. Potter, il s'est mis dedans. Graham Potter, en fait, il a voulu endormir Deschamps, il a fait croire qu'il allait jouer. Et en fait, il est arrivé avec un bloc bas à 5. Alors, c'est fini.
3: Comme le dit Clément, notre rédacteur en chef, Potter n'a pas trouvé la formule magique.
1: Oh, c'est bon ça.
3: On a quand même vu Didier
1: l'équipe
3: Deschamps.
1: L'équipe,
3: je pense qu'on a un petit 46, coup de mou.
0: On est peut-être meilleur que les Suédois.
3: On a quand même vu Didier Deschamps faire le signe de prosternation devant Kylian Mbappé quand il est sorti du terrain.
2: Bradley Barcola, ok, en situation de hors-jeu, c'est dommage là. Qui peut du coup pas négocier avec Ryan Cherki quand on en vient à parler d'Harry Potter à la 47e. À la
3: 87e, ouais, c'est un coup de mou.
2: C'est quoi, c'est, non, mais c'est qu'on est bien, quoi. C'est qu'on va.
3: Alors qu'il y a Cherki doué sur le terrain.
2: Non, mais ouais, c'est qu'on est quand même pas stressé. Et on l'aura jamais été pour l'instant. Et c'est tant mieux avec cette équipe de France depuis le début de la compétition. Hormis la première mi-temps face au Sénégal, depuis ça déroule. Pour les Bleus, qui ne vont faire qu'une bouchée des Suédois les deux dernières minutes. Allez, avec la Suède qui péniblement quand même essaye de se porter à l'attaque. Là-bas, côté droit. Ouais, c'est bien sorti ça de la part d'Aurélien Tchouaméni. Et on voit Ryan Cherki qui est en train de parler justement à Ryan Tchouaméni. Ryan Cherki, je vous parlais de cette fameuse opposition, hein, que j'ai eu la chance de voir entre remplacement au lendemain de France-Norvège. Ryan Cherki enchaîne les frappes à chaque fois, c'est le dernier à quitter l'entraînement et tout. Il a l'impression que s'il ne met pas la lucarne, ça va pas. Il se met des petits défis personnels comme ça. Et c'était quand même très impressionnant à l'entraînement. On a envie de le voir vraiment rentrer dans sa Coupe du Monde. C'est vrai qu'il en a eu plusieurs fois l'occasion et que pour l'instant, eh ben on ne l'a pas vu. Et les voilà, peut-être les Suédois pour la réaction de l'écart sur ce ballon qui est récupéré par Victor Gyökeres, un petit peu avec de la réussite. Et en première intention, il frappe. Et ça aura permis quand même d'échauffer un petit peu Mike Maignan, qui aura quand même eu un arrêt à faire dans cette rencontre.
3: Et il est bien, Charlotte, cet arrêt.
2: Ouais, il est pas mal.
0: Et il fallait le faire, hein, le 1-2. On retrouve Gyökeres dans cette surface de réparation. On était trop attiré par le ballon. On a oublié l'attaquant d'Arsenal. Et Maignan, il anticipe, hein, justement cet intérieur du pied. On le voit anticiper un peu cette frappe sur son côté gauche. Et après, il éloigne le danger. Il ne le remet pas dans la surface. Il le met le plus loin possible de son but.
2: Isaac qui sort, Nilsson qui rentre. Merci le cadeau de rentrer à la 90e d'un match perdu 3-0. Et la touche pour l'équipe de France. Allez, loin devant. Allez, les remplaçants, là, peut-être pour aller parachever ce chef-d'œuvre, parce que c'en est un malgré la faiblesse de l'opposition. On a quand même encore 3 buts ce soir, un doublé du capitaine Kylian Mbappé, un des gestes de la Coupe du Monde avec la bicyclette de Michael Olise qui termine sur le poteau. On s'est régalé avec ces Bleus et les Mateta, les Cherki, les Doué qui sont désormais sur la pelouse, veulent aussi aller se montrer. Elle est peut-être le contre favorable là justement de Désiré Doué. Il faut continuer l'effort, Désiré, mais non, il est couvert par Gabriel Gudmundsson. Loin devant. Bon courage pour prendre le dessus sur Upamecano qui aura fait un match très solide. Aujourd'hui, c'est vrai qu'on n'en a pas beaucoup parlé des centraux français, mais ça rassure. Hein. Après le match de la Norvège, 4 minutes de temps additionnel. Allez, les 4 dernières minutes avant d'aller savourer cette qualification en 8e de finale et de préparer le déplacement à Philadelphie qui va arriver très très vite. Hein. Là, les échéances s'accélèrent désormais pour l'équipe de France. Le temps d'aller encore récupérer ce ballon là-bas, côté droit, avec Hernandez. pour Jean-Philippe Mateta. Voilà, allez, la situation de contre, 4 contre 4 peut-être à jouer, même s'il est bien pris, milieu de terrain, Mateta, et c'est compliqué pour Barcola d'aller récupérer le deuxième ballon pile sur la ligne médiane. Les défenseurs suédois qui récupèrent ce ballon alors qu'on commence à quitter le stade ici pour éviter les bouchons, parce que c'est plié évidemment. Les Bleus vont poursuivre leur aventure américaine et leur quête de troisième étoile sans avoir souffert, mais alors ne serait-ce que quelques minutes face à cette équipe de Suède. Allez, Ryan Cherki, voilà un petit peu de champ pour Ryan Cherki avec Désiré Doué. Allez, les remplaçants de l'équipe de France, Désiré Doué qui lève la tête, c'est pour Mateta. Il était bon ce ballon pour Jean-Philippe Mateta, deuxième poteau, mais ça arrivait vite et surtout ça arrivait un petit peu profond, on va dire, pour Jean-Philippe Mateta qui n'a pas réussi avec son pied gauche à redresser ce ballon. C'était un petit peu compliqué.
0: Le centre cordeau de la part de Désiré Doué, il sait que Jean-Philippe Mateta, c'est pas forcément son point fort d'être un joueur qui joue en profondeur. Donc c'est pour ça que le gros travail intérieur du pied Désiré Doué pour que ça revienne à Jean-Philippe Mateta.
2: Allez, les deux dernières minutes, Désiré Doué qui fait le boulot défensif là sur son adversaire direct. Et Gudmundsson qui va jouer cette touche pour la Suède. Ouais, il y a faute là peut-être de Pamecano, non? Mais tant mieux pour l'équipe de France, il a bien joué le coup. Et les Bleus vont s'en sortir à nouveau. Ils ont envie d'aller marquer le quatrième. Hein. Ça se sent dans les sorties de balles, dans les transitions qui s'enclenchent. Ça, c'est clairement l'apport de Cherki, de Mateta, de Doué qui ont envie de se montrer. Et l'équipe de France qui termine avec son banc offensif, on va dire. Et ben, ça permet d'espérer aller se montrer, comme le 3 contre 3 qui se profile avec Ryan Cherki. Allez, c'est ton moment là, Ryan, pour te montrer peut-être avec la passe. Et ben dis donc, elle est complètement ratée là, la passe, alors qu'il y avait un 3 contre 3 à négocier avec Mateta, Désiré Doué, Ryan Cherki. Il n'a pas fait le bon choix.
3: Ryan Cherki, il a perdu ce ballon. Fallait la faire 2 heures avant, la passe.
2: Ouais, je suis d'accord. Il fait pas des entrées mémorables hein, dans cette Coupe du Monde, Ryan Cherki. Il va nous faire du bien à un moment, c'est sûr et certain. Et c'est vrai que alors bon, c'est dur, hein. Franchement, c'est dur de sortir du banc pour 10-15 minutes, d'être attendu, parce que bah, forcément c'est notre remplaçant 5 étoiles qui est très attendu quand il rentre.
3: Mais pas un peu de pression, Charlotte?
0: Je pense. Bah, au fur et à mesure, oui, même si on le voit sur les réseaux, sur toutes les images de Ryan Cherki, c'est quelqu'un de très expressif, très souriant, etc. Mais c'est quoi sa qualité numéro une? C'est techniquement. Pied droit, pied gauche. Et là, en fait, il fait des erreurs assez simples. Donc, c'est pour ça qu'on peut un peu plus douter au fur et à mesure des rencontres. Et après, c'est pas simple de rentrer 5, 10, 15 minutes dans une Coupe du Monde avec une équipe qui est un peu plus fatiguée quand c'est l'équipe de France au fur et à mesure. Mais c'est vrai que c'est un peu décevant.
2: La frappe suédoise qui est cadrée et qui est bien écartée. Là, il était bien placé, Mike Maignan. Bloc passe ballon, mais il l'écarte. Et je pense qu'on va jouer la touche. Et basta pour l'arbitre de cette rencontre, qui est en train de mettre le sifflet à sa bouche, de lever son bras gauche et de désigner les vestiaires. Victoire et qualification sans trembler de l'équipe de France. 3-0 face à la Suède. Les Bleus verront Philadelphie, les Bleus verront à nouveau un 8e de finale. 11e 8e de finale en Coupe du Monde pour l'équipe de France, qualifiée grâce à un doublé à nouveau de son capitaine Kylian Mbappé, qui a débloqué la situation à la 45e, qui est allé marquer son deuxième but à la 74e pour rejoindre Léo Messi tout en haut du classement des buteurs de cette Coupe du Monde. Et puis le troisième but de Bradley Barcola en début de seconde période. On a eu droit, les amis, à un récital et on n'a pas eu peur, mais alors pas eu peur du tout de cette équipe de Suède. La France poursuit son aventure et son rêve américain.
3: Nicolas Perronnet à New York au MetLife Stadium pour cette victoire 3-0, l'équipe de France sur la Suède en 16e de finale de la Coupe du Monde. On arrive, on va débriefer ce match. Vous pouvez évidemment nous rejoindre pour le débrief, soit sur le chat de la chaîne YouTube ICI, ICI. Vous cherchez les directs et vous allez tout de suite tomber sur le live et vous allez pouvoir interagir avec nous. Ou bien sur WhatsApp au 0810 055 056. Vous pouvez nous écrire des messages ou bien nous laisser des vocaux qu'on va diffuser à l'antenne. On arrive avec Charlotte Lorgeret, avec Bruno Salomon et avec Nico Perronnet. Et puis bien sûr, on va refaire un tour de France avec nos envoyés spéciaux qui sont aux quatre coins de la France.
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3: Alors, j'ai envie de te donner la parole à toi en premier, Charlotte, pour ce débrief. On a kiffé, comme disent les jeunes et les vieux maintenant, ça commence à faire longtemps. On a apprécié ce football, on a vu une belle énergie dans l'équipe. Qu'est-ce que tu retiens en premier de la prestation des Bleus aujourd'hui ?
0: Que c'est un match qui a été abouti de A à Z, je trouve, même si on peut avoir cette exigence où en première mi-temps ils ont eu quelques creux, mais je pars du principe que c'est normal et que le terrain n'était pas propice à ce jeu-là. Donc non, je les ai trouvés sereins. J'ai pas vu des garçons déjouer, faire autre chose qu'être dans le collectif. Les stars ont été présents et la star c'est l'équipe, donc on l'a vu du début à la fin. Il n'y a pas eu de carton jaune, il me semble. Il y a eu des changements, il n'y a pas eu de blessure, donc en fait tout va bien, Pierre Clermont.
3: Ouais, je crois que tout va bien. On est de bonne humeur. Il est 1h du mat. On est tous contents d'être là. On est heureux d'avoir vu ce match. Personnellement, je me suis endormie devant le match de l'Allemagne hier soir. Je l'ai trouvé vraiment nul. Et ben là, c'est pas du tout ce que j'ai ressenti. Bruno Salomon, qu'est-ce que ça donne sur le chat, sur les réseaux sociaux ? Quelle est l'ambiance ?
1: L'ambiance est bien sûr festive avec des supporters heureux. Frog Scottish qui nous dit sur le live et le chat YouTube de notre chaîne ICI. Frog Scottish, let's go. Étape suivante. Voilà, ça c'est fait avec Samba qui nous dit rendez-vous en 8e en montrant les biceps et en rajoutant match majestueux. Bravo à l'équipe de France. Laurent qui nous donne déjà rendez-vous à samedi puisque le match sera samedi 4 juillet face au Paraguay. Et Miss Lucombo nous dit félicitations aux Bleus. Et puis sur le 0810 055 056 sur le WhatsApp, vous n'hésitez pas, vous pouvez nous envoyer des vocaux mais aussi des messages. On a, je vous jure, je ne fais pas exprès, de la piscine à Montréal. Merci pour ce magnifique match avec nous. On adore vos commentaires de la part de Marie.
3: C'est trop sympa.
0: Merci Marie.
3: En fait, Bruno, il a beaucoup de copines à Montréal. Des fois, je me pose des questions. Voilà. Peut-être que ce sont des ours, je ne sais pas, avec un pot de miel. Nico Perronnet, est-ce que tu peux nous donner ton avis depuis le stade à toi sur globalement le match qu'ont fait les Bleus ce soir ?
2: Bah, trop facile en fait. Bah, mais ils se le sont rendus. Ça a été rendu trop facile, pardon, je vais y arriver, par l'équipe de France. Il y avait trop d'écart en fait. Enfin, moi j'ai l'impression que la Suède a joué battue dès le début de ce match.
3: Ça se voit sur leur visage parce que là, tu sais, pendant qu'on parle, Nico, on voit les Suédois qui sont face à leur public et qui font genre ils applaudissent, mais ils ont vraiment des têtes d'enterrement.
2: Non, mais on s'est emballé sur quoi ? Sur un sprint et des langas en fait, quoi, en début de match.
3: La deuxième minute.
2: C'est tout. Voilà, après, dans quelle mesure l'équipe de France, grâce à son talent, grâce à tout simplement le fait d'être au-dessus un petit peu partout, sur toutes les lignes, a éteint cette équipe de Suède. Et dans quelle mesure l'équipe de Suède était vraiment vraiment très faible, ça, on n'est pas sur le terrain, mais il y a un petit peu des deux, je pense. Mais oui, trop facile. Et puis surtout, je trouve que pour le coup, le match référence, on l'a. Voilà, on l'a pas eu face au Sénégal avec une première période ratée. L'Irak, c'était impossible, c'était vraiment encore plus faible pour moi. Et puis l'histoire des orages et tout. Enfin, c'était très difficile de tirer des conclusions là-dessus. Et la Norvège, je sais pas. Moi, je trouve que c'était pas parfait.
3: C'est la deuxième mi-temps qui était pas faux folle. La première mi-temps, c'était bien.
2: Moi, je trouve que franchement, premier match à élimination directe, sortir une copie comme ça et se qualifier, mais alors vraiment sans trembler. Parce que même si le but de Mbappé il arrive à la 45e, on sait qu'il va arriver en fait. Enfin, franchement, on sait qu'il va arriver. Je sais pas vous, mais moi
3: et
2: j'ai.
3: Il est mérité. Mbappé, personnellement, sur un plan personnel, par rapport à son match, mérite de marquer sur ce match. Parce qu'on l'a dit pendant le match, Charlotte, il a pris les choses en main. C'est lui qui a réveillé l'équipe quand elle en a eu besoin et qui a allumé la lumière. Quoi.
0: Oui, même dans son langage corporel, qui a essayé de réveiller tout le monde. En fait, c'est ce que j'ai dit depuis le début de la Coupe du Monde, c'est l'équipe de France, son vrai adversaire, c'est lui-même en fait. Et on peut louer techniquement, tactiquement, ce que met en place aussi Didier Deschamps au fur et à mesure, on voit les talents. Moi, je loue l'état d'esprit. C'était là où je trouvais que c'était assez faible du côté de l'équipe de France, où on disait oui, il y a des individualités, on peut faire des différences à chaque fois, mais Mais je trouve qu'avoir cet équilibre d'avoir des garçons intelligents, de voir qu'ils aiment jouer ensemble, on les voit évoluer au fur et à mesure dans cette compétition. Et oui, c'est un match référence contre une adversité quand même assez faible, mais on peut garder cette référence et aller voir le Paraguay et faire exactement ce qu'on a fait contre la Suède.
3: Alors, si je vous demande, Nico, Charlotte et toi aussi, Bruno, si tu veux répondre à la question, qui pour vous est l'homme de ce match ? Il y a eu pas plusieurs génies qui se sont croisés sur ce terrain, mais voilà, qui serait pour vous l'homme du match ? On va commencer avec toi, Nico.
2: Alors, je crois qu'officiellement, c'est Kylian Mbappé qui a été élu homme du match, à confirmer, mais il me semble que c'est ça. Moi, j'ai envie de mettre Michael Olysée juste pour sa bicyclette, quoi, parce que franchement.
3: Juste pour ça.
2: Bah non, mais pour l'ensemble de son œuvre, mais qui comprend ce geste-là. Parce que moi, c'est un geste que je vais garder, en fait. Et je vous jure, hein, le stade, il s'est. Le temps s'est arrêté, en fait. Et c'est le cas souvent quand il touche des ballons, Michael Olysée. Mais alors là. Franchement, si ça va au bout, si ça va au fond, c'est magnifique. Et puis bon, il fait quoi en stats ? Il fait deux passes décisives, non ? Je pense encore ce soir.
3: Ouais.
2: Alors après, le petit bémol avec les deux face à face qui ratent peut-être, mais bon, de toute façon, ça se joue entre Kylian et Mbappé et Michael Olysée, je pense quoi. Mais allez, pour ce coup-là, j'ai envie de mettre Michael Olysée. Ouais, peut-être. Avec ce geste, moi, qui m'a fait me lever, quoi.
3: Bruno, quand Nico parlait de ce temps suspendu dans le stade au MetLife Stadium à New York, quand Olysée fait son retour acrobatique, t'as eu un grand sourire de mec qui a déjà vu ce genre de choses en vrai.
1: Ouais. C'est des trucs à vivre en tant que commentateur, commentateur et spectateur, c'est des trucs extraordinaires à vivre. C'est ces moments d'histoire du foot où tu te dis, je l'ai vécu, je le ressens. La chose, moi, par exemple, qui me revient, c'est Zlatan à Anderlecht qui met son quadruplé.
3: Où les adversaires,
1: le stade se lève. Ouais. Bon, voilà. Et il fait des gestes complètement fous. Donc voilà, moi, je suis aussi Team Olysée, juste pour rappeler quand même que c'est sa cinquième passe décisive de la Coupe du Monde. Bon, c'est quand même un distributeur à bonbons assez exceptionnel. Et que c'est sa 31e passe décisive de la saison. Toute compétition confondue, c'est quand même assez fou. Juste vous dire que sur WhatsApp, allez, ça commence à venir, 0810 055 056. Nathalie, merci à vous pour ce que vous faites. Et de la part de Stéphane aussi, un grand merci. Voilà. Juste des merci, ça fait très plaisir.
3: Ça nous fait super plaisir. Nous aussi, on est très heureux d'être avec vous. Charlotte, est-ce que toi aussi, tu valides le Olysée homme du match ?
0: Oui, je valide parce qu'il sublime ses partenaires qui danse sur le terrain. Il arrive à se contorsionner, à faire des prises de balles, des passes dans des angles qui sont impossibles pour des humains comme nous. Donc, il sublime ses partenaires.
3: Et à partir surtout de... comme nous, Bruno et moi.
0: À partir de ce moment-là.
1: Tu passes et t'entends.
0: Et là, le genou. Et ouais, le petit bémol, c'est qu'il ne marque pas. C'est vrai que la retournée acrobatique, ça aurait été dans la même logique que la reprise de Benjamin Pavard contre l'Argentine.
3: Ça aurait été iconique.
0: Ça aurait été plus ou moins la même chose quasiment. Donc non, Michael Olysée pour ce qu'il fait, pour ce qu'il propose. Et on le rappelle que ça fait pas si longtemps que ça qu'il est en équipe de France aussi.
3: Mais en fait,
0: et
3: on a l'impression qu'il se découvre. On a l'impression que, notamment, je trouve, Nico, je sais pas si t'as senti ça depuis le stade, mais je trouve que la connexion entre Kylian Mbappé et Michael Olysée, elle est quand même très neuve par rapport à la maturité de Kylian Mbappé en équipe de France, et je trouve qu'elle est tout simplement fantastique footballistiquement.
2: Ouais, je pense que c'est, enfin, moi je suis pas sur le terrain, je suis pas footballeur et tout, mais je pense que c'est facile en fait de jouer avec Michael Olysée, quoi. C'est un petit peu ce que tout le monde dit, il voit les choses avant, enfin c'est comme tu dis, il danse sur le terrain, les passes elles sont folles, ces petites passes dans l'axe et tout là, qui voit avant tout le monde. Enfin, moi je pense que je pense que Kylian Mbappé se régale à jouer avec Michael Olysée, en fait. Comme Ousmane Dembélé aussi peut-être, même si ça s'exprime un petit peu moins, mais c'est vrai que la connexion entre ces deux-là, elle est incroyable. Et franchement, ce qui se passe souvent quand même, je trouve, c'est que la connexion, elle est ultra bonne quand Kylian Mbappé, mine de rien, ça rejoint le débat qu'on a eu beaucoup avant la Coupe du Monde, arrive de son côté gauche, quoi. Quand il rentre de son côté gauche dans la surface de réparation avec Michael Olysée, à le coup d'œil et le coup de patte pour lui mettre le ballon, mais pile dans le bon timing. Je trouve que là, oui, c'est d'une fluidité. Enfin, c'est imparable, en fait, quoi. Et je pense que c'est facile pour un joueur qui a le profil de Kylian Mbappé, les qualités de Kylian Mbappé, de vitesse, de démarrage, de premier appui, etc. C'est facile en fait de jouer avec Michael Olise. Donc ouais, c'est vrai que la connexion s'est faite rapidement, mais franchement c'est, oui, c'est impressionnant. Et à voir le côté élégant, le côté décontracté, le côté, oui, vraiment à la cool.
3: L'aura, puis l'aura, quoi.
2: Ouais, c'est ce qui dégage. Enfin, Michael Olise, franchement, dans son équipe, c'est du bonheur, quoi.
3: Et moi, j'ai une théorie sur Kylian Mbappé et Michael Olise. Je pense que l'aura de Michael Olise et le potentiel de star qu'il a, évidemment, va soulager Kylian Mbappé en fait, et va lui enlever un poids quelque part, parce qu'il sera plus la seule star de cette équipe. Parce que même si Dembélé est une star du foot, non, t'es pas d'accord, Bruno? Moi je pense qu'il avait besoin Mbappé.
1: Il a pas besoin de ça, il a besoin d'un distributeur. Il a besoin d'un distributeur et d'un gars qui est sur la même planète
3: aussi
1: que lui. Et
3: oui,
1: en fait, Olise parle le même football que lui, mais pour le reste, il veut tout le périmètre pour lui.
3: Mais
1: et les
3: c'est
1: autres
3: pas
1: ont
3: ce qu'on
1: droit
3: voit sur le terrain, Bruno, je suis désolé.
1: C'est son équipe de France.
3: Oui, Nico.
2: Juste deux secondes, je vous laisse, je vais essayer d'avoir les supporters.
3: Oui, d'accord, vas-y, on te retrouve tout à l'heure avec un supporter. Si t'arrives à en trouver un qui parle français, good luck.
1: Attends, juste un truc, Nicolas, il y a Roland qui nous félicite.
3: Oui, ton
1: nous dit bravo les Bleus et merci de nous régaler avec votre bonne humeur sur l'antenne.
3: Roland avec un L et Perronnet avec un R et deux L.
2: Voilà, comme ça c'est fait.
1: Voilà.
3: Merci beaucoup,
2: merci
3: Nico.
2: À
3: tout de suite. On va partir à Belfort, tout près de Sochaux, avec Hervé Blanchard qui est en ligne avec nous. Hervé, comment s'est passée la soirée du côté de Belfort?
5: Bon, rebonsoir à tous. Bah, très bien, que voulez-vous, avec une force de frappe pareille qui a ébloui tous les supporters. Il n'y avait pas de doute particulier. Olise et son pied délicieux, Mbappé et son efficacité incroyable. Donc les derniers supporters, parce qu'on est en train de fermer le bar, sont en train de siroter leur dernière bière avec Manu, qui va peut-être passer la soirée ici parce qu'il fait très bon. Manu, franchement, ces Français sont éblouissants.
6: Exceptionnel. Je pense qu'il n'y a pas d'autre mot. On a vécu un match au départ un petit peu plus fébrile, j'ai trouvé, et au fur et à mesure, bah après, s'il y a 5-6, peut-être même 7-0, il n'y a rien à dire. Et encore le 0, je suis peut-être un petit peu dur avec les Suédois, parce qu'ils auraient peut-être pu en mettre un ou deux. Mais non, on a une force offensive qui est exceptionnelle, et tant qu'on aura ça, on mettra toujours plus de buts que les autres. Donc on gagnera les matchs.
5: Tout le monde nous voit déjà en finale.
6: Ouais, alors moi je suis un petit peu plus mitigé là-dessus.
5: Ça c'est l'âge.
6: Non, c'est parce que j'ai surtout confiance dans un Didier Deschamps qui n'arrête pas de marteler en disant on n'est pas en finale, c'est step by step, et je pense qu'il a raison.
5: Bon Manu, il faut finir votre bière parce qu'il est 1h07, vous prenez le travail à 7h demain?
6: 7h30.
5: Eh ben voilà, il faut dormir un peu.
7: Mais quand même, allez les Bleus.
5: Bon, voilà, on est en train de réveiller tout Belfort, tout va bien. Merci.
3: Merci voilà, donc, Hervé.
5: Les supporters français qui sont heureux, évidemment. Comment
3: ne pas l'être?
5: Pourrait-il être autrement?
3: Merci beaucoup Hervé Blanchard. Merci à Manu et bon courage pour le boulot à 7h du mat. On a aussi des gens sur le chat qui nous disent qu'il leur reste 4h à dormir et que voilà, ça va être dur. Ça pique hein, en ce moment la Coupe du Monde. Avant de revenir dans le studio, on va aller du côté d'Auxerre, à 10 km d'Auxerre, dans le bar-restaurant qui s'appelle le Célia, avec Isabelle Rose qui a passé la soirée là-bas, notamment avec le patron Alain. Alors Isabelle, heureuse?
8: Heureuse, ici aussi, il y a de la bière encore sur la table, avec quelques supporters qui sont restés. Et je suis notamment avec Timothée qui est ravi de ce résultat, 3-0. C'est quelque chose que vous espérez? Comment vous analysez ce match?
9: Très bon match, comme depuis le début de la compétition. 3-0, c'est même peu cher payé, faut dire, au vu de la prestation de l'équipe de France ce soir. Ils auraient pu en mettre beaucoup plus avec un gros match notamment d'Olise comme depuis le début. Donc on attend la suite avec impatience. Donc un super match ce soir. On est très content de se retrouver entre copains et de voir une belle équipe de France comme celle-ci.
8: Alors France Paraguay, ce sera samedi 23h, vous serez là encore?
9: Je pense qu'on va revenir, on va se retrouver avec les copains. Et je pense que le résultat sera à peu près similaire, parce qu'on a vraiment la meilleure équipe du tournoi. Peu ou prou la meilleure équipe du tournoi ce soir.
8: En tout cas, comme les joueurs, il va falloir aller se reposer maintenant, parce que demain aussi, il y a travail. Vous partez tôt à 7h, je crois. Donc voilà, tout le monde va rentrer dans ses pénates, mais avec le sourire, parce que c'est une nouvelle victoire des Bleus. On est tous contents.
3: Merci beaucoup Isabelle Rose d'ici Auxerre avec les clients du bar Le Célia. On était tout à l'heure avec Hervé Blanchard d'ici Belfort-Montbéliard. Merci Isabelle, bonne soirée, bon retour, reposez-vous bien. Et oui, merci Isabelle. Et on va retrouver Alexandre Berthaud qui est dans une fan zone à Paris, dans la capitale, dans le 12e arrondissement de Paris qui s'appelle Ground Control. Alexandre, comment ça va?
10: Magnifique accent, Pia, bravo.
3: Magnifique.
10: Ouais, ça va bien, ça va bien. Bah, ça se vide, c'est normal. On essaie d'attraper le dernier métro. C'est mardi, donc pour rentrer chez soi, il faut y aller. Mais il y en a qui restent. Soirée taf, m'ont-ils dit. Quentin et Alex devant le match. Des collègues, donc un Lensois, un Marseillais. Et je commence par le Lensois. Quentin, qu'est-ce qu'il a pensé de ce match? Qu'est-ce que vous avez pensé de la perte de l'équipe de France? C'était trop facile?
11: Match maîtrisé, je ne peux pas dire trop facile, mais on est quand même sur une très belle perte de l'équipe de France ce soir.
10: Qui vous a plu? Allez, si on donne des bons points là.
11: Honnêtement, je pense qu'on peut parler du match de lycée qui est encore des passes décisives, qui a des superbes actions de but. Je pense qu'on peut être fier d'avoir un mec comme lycée dans l'équipe.
10: Oui, bah oui, c'est beaucoup ce qui est ressorti hein, avec les supporters avec qui j'ai parlé. C'est le match de Michael Olise, comme quoi on avance en termes de connaissance du football. On regarde plus seulement qui marque les buts, mais qui fait la passe décisive, qui transperce les lignes. Alex, Marseillais, qu'est-ce qu'on doit attendre pour la suite là? On est hyper serein. Non?
12: C'est vrai que l'avenir se dessine là, puisque avec les surprises de hier, Paraguay, potentiellement le Maroc après, disons qu'on a une autoroute jusqu'à la finale pour une belle revanche avec l'Argentine. Je le sens comme ça.
10: Ok, il n'y a personne qui vous fait peur à part l'Argentine?
12: Il y a l'Espagne toujours dans notre chapeau qui fait toujours un peu peur, mais c'est vrai que là je pense qu'on peut aller tout droit.
10: Et l'ambiance ce soir, parlez-moi de l'ambiance, comment c'était ici à Ground Control pour décrire un peu à ceux qui nous écoutent. Il y avait 2000 personnes, ça, on a célébré les buts, enfin, c'était quand même très sympa de suivre ce match, ça monte en puissance cette Coupe du Monde.
12: Ouais, on s'est régalé, ça sautait en l'air à chaque but, voilà, j'ai pris un saut de bière sur l'épaule droite, donc... Tout s'est formidablement bien passé.
10: Voilà. On va mettre le maillot de... C'est qui? C'est Mbappé. On va mettre le maillot de Mbappé à la machine en rentrant.
12: Exactement.
10: Et du côté de Quentin, comment vous l'avez vécu côté ambiance, plutôt côté émotion, ce match et, ici dans le 12e?
11: Alors côté émotion, je suis très fier de jouer le Paraguay au prochain tour. Il y a un gros souvenir de France 98. Le match était à Lens, alors il n'y aura pas de but en or cette fois-ci, mais on espère encore un score de 3-0 samedi prochain pour les Bleus.
10: Ouais, et oui, ça vous rappelle de bons souvenirs. Vous y étiez ou pas?
11: Malheureusement non, j'étais pas. J'ai regardé le match devant la télé avec mes parents à l'époque. Mais France 98, au-delà du site de Lens sur cette année-là, on est tous tombés amoureux du foot en France et allez les Bleus.
10: Quentin, dernière question. Vous m'avez dit soirée taf là. Il est quelle heure? Il est 1h passée du matin. Va falloir aller au boulot demain. On regrette pas quand même? Ça valait le coup?
11: On regrette rien du tout. À 8h au bureau, on a petit déj.
10: C'est sympa vous, c'est où? ils n'ont pas le droit de le dire. Ok. On viendra, je viendrai.
3: Ça doit être une grande boîte ou un ministère.
10: Ouais, c'est ça. Merci les gars. Merci Alex et Quentin. Vous voyez, rigolade quoi. Rigolade, bonne ambiance et hâte d'être à samedi déjà en fait.
3: Rigolade, et puis que ce soit à Belfort, à Auxerre ou à Paris, j'ai l'impression que la bière a coulé à flot. D'ailleurs, comment va Momo qu'on avait eu tout à l'heure avec toi Alexandre à la mi-temps, qui avait l'air déjà un petit peu attaqué? Est-ce que tout va bien?
10: Je l'ai pas retrouvé.
3: Non,
10: vérité, je l'ai vu se déplacer pendant la deuxième.
3: C'est déjà mieux, c'est déjà bien.
10: et il était là et il était très content, il allait de groupe en groupe, etc. Et il tapait la discute et voilà, il a dû repartir, hein, je pense, notre Momo national.
3: Bon, donc, écoute, merci Alex en tout cas de nous avoir fait vivre cette soirée.
10: Il n'y a pas de quoi.
3: Dans la fan zone du 12e arrondissement de Paris à Ground Control, c'était vraiment très sympa. Et en plus, que tu aies réussi à trouver un nordiste et un marseillais pour nous commenter ce match à Paris, c'est vraiment super cool. Merci Alex, bonne soirée.
10: Merci, vous aussi, salut.
3: Salut. Charlotte, Bruno, on a évoqué Michael Olise, qu'on a à peu près tous choisi comme homme du match.
1: Une
3: on...
1: stat pour Michael Olise, oui, je me permets, pardon Pia. Elle vient de tomber. Michael Olise a donc délivré 5 passes décisives dans cette Coupe du Monde. C'est le premier joueur depuis 1954, je dis bien 1954, qui délivre 5 passes décisives dans une Coupe du Monde. Toutes nations confondues, les amis.
3: Mais c'est une stat de folie, ça.
1: C'est une stat de folie.
3: Attends, dans une Coupe du Monde entière, ouais, aucun joueur n'a jamais fait 5 passes D dans une Coupe du
1: tout
3: Monde.
1: Tout à fait. Oui, c'est pas possible. Comme ça, j'ai pas fait exprès.
3: C'est... Charlotte, ce n'est pas possible. Allons, je ne comprends pas. Non, mais c'est fou comme ça.
0: Ça montre clairement que c'est juste un joueur à part qui a une vision du jeu, une qualité technique, une certaine dilettante. Comme ça, on a l'impression qu'en fait, il n'est pas à fond, mais en fait, si, et on le voit. Et je ne sais pas si vous avez conscience aussi, c'est l'un des meilleurs joueurs physiquement. Je ne sais pas si vous avez vu un peu toutes les vidéos qui sont passées. Donc, parce qu'il est en forme physiquement et parce qu'il est très, très fort, qu'il a qu'il peut faire tout ça, tout ce qu'il fait. Et la combinaison là qui est en train vraiment de se créer avec Dembélé, avec Rabiot aussi, j'ai vu beaucoup de combinaisons avec Mbappé.
3: Des passes verticales de Rabiot qui sont vraiment exceptionnelles.
0: Oui, et puis en fait, il commence à être, alors j'extrapole un peu, mais un peu le Messi dans le sens où on le cherche constamment pour lui qui délivre des bonnes passes et après.
3: La plaque tournante.
0: On voit très peu de dribbles pour vraiment faire cette grosse différence parce qu'en fait, les passes sont vraiment incroyables.
3: Et je le dis au passage, on est encore revenu sur Olise, on a du mal à parler des autres, mais bon,
1: il Mbappé a été élu homme du match.
0: Très bon aussi.
1: Pour les internautes sur notre chaîne YouTube,
0: un sondage
1: a été mis en place et plus de 50% des internautes ont mis sur notre chat YouTube sur la chaîne ICI, ICI ont mis Kylian Mbappé homme du match.
3: Et c'est ok. Et j'ai complètement oublié ce que je voulais dire. Attends. Olise.
1: J'ai peut-être des stats à te proposer si tu veux chercher.
3: Vas-y,
1: vous donner les stats de la rencontre pour cette rencontre pour bien voir la domination de l'équipe de France. 61% de possession de balles. Il y a eu 25 tirs au total pour l'équipe de France contre 8 pour la Suède. 13 tirs cadrés pour les Bleus contre 3 seulement pour la Suède. Domination totale. Il y a eu 10 arrêts pour le gardien de but suédois contre 3 arrêts pour Mike Maignan.
3: Alors, voilà à qui j'ai pensé pendant le match. Par rapport à la prestation de Michael Olise, tout à coup, j'ai eu une pensée pour Antoine Griezmann. Et je me suis dit, quand il a arrêté avec les Bleus, on s'est tous dit, on a perdu notre créateur, on a perdu celui qui puait le foot, celui qui pouvait justement illuminer le reste de l'effectif. Et en fait, on a l'impression d'avoir récupéré un Griezmann puissance 8. C'est quand même un sacré cadeau du ciel, quoi.
0: Oui, parce qu'en fait, l'époque de Griezmann, c'était pas la même équipe offensivement. Oui, il y avait Mbappé, mais Dembélé, il n'avait pas ce niveau-là. Il n'y avait pas Désiré Doué, il n'y avait pas Barcola à leur prime, entre guillemets. Donc, c'était pas du tout la même équipe, le même football. On se souvient que même c'était décrié, le fait que pourquoi on ne joue pas mieux avec le ballon en termes de possession, on n'est qu'une équipe de transition. Et Griezmann, en fait, il était à la récupération des ballons, il était à l'avant-dernière passe ou à la dernière passe, et après il finissait aussi énormément. Mais c'est vrai que là, en fait, il y a tellement de joueurs qui peuvent faire plus ou moins un peu ce que faisait Griezmann avec une équipe beaucoup plus forte offensivement, et ce qui pèse énormément face aux adversaires.
3: On va retrouver notre Nicolas Perronnet qui nous a commenté le match depuis le MetLife Stadium à New York avec un supporter. Nicolas.
13: Oui, on est encore dans le stade et il y a les supporters français qui prolongent un petit peu la fête parce que elle a été belle cette fête. Alban et Marc, bonjour. Nous accorder quelques minutes. Vous êtes venus de France, vous êtes venus de la région de Cholet, du Maine-et-Loire. Vous n'avez pas tremblé face à la Suède comme nous? C'est tranquille cette soirée finalement?
14: On a peut-être tremblé un petit peu parce qu'au départ on a commencé le match timidement, mais après on a eu 2-3 occasions d'été. On s'est dit dès qu'on va marquer un but, ça y est, on aura presque la qualif en poche.
13: Alban et Marc, père et fils. Alban, on avait un petit débat là à l'antenne. Homme du match, Mbappé, Olise, votre cœur balance aussi. Vous mettriez qui vous?
15: Mbappé, je comprends parce qu'il met un doublé, mais Olise, il fait des passes qui sont magiques, il éclaire le jeu des Bleus et il mériterait de mettre un petit but. Homme du match, peut-être pas aujourd'hui, mais il mériterait de marquer au moins une fois.
13: Bon, vous êtes tous magnifiques, vous avez les bobs bleu, blanc, rouge, les écharpes, les maillots évidemment de l'équipe de France. C'est votre premier match de la Coupe du Monde ou vous êtes là depuis le début?
14: Non, moi je suis arrivé le 11 juin au Québec et on fait les allers-retours de Montréal avec des amis et je suis là depuis le début. début de la compétition.
13: Vous avez votre billet jusqu'au 19 juillet.
14: Et bien sûr, ouais. On fait partie d'un club de supporters Bleu Passion en Vendée et on a nos places jusqu'à la finale en espérant que les Bleus ils nous emmènent jusque le 19 juillet dans ce magnifique stade de Metlif.
13: Ça sera ici, vous y croyez Alban, ouais, à la troisième
15: étoile. Bien sûr, on est là pour ça. Il nous reste 4 matchs et on va tout faire pour gagner et revenir ici. On va les supporter jusqu'au bout en tout cas.
13: Il vous reste un petit peu de voix là, vous tous, pour un petit aller les Bleus ou pas?
16: Ouais, si vous voulez.
13: Ah, on n'a pas trop.
16: Évidemment. Les Bleus.

0: Et on va pas s'arrêter du coup.
1: Ah, ils sont partis, ils sont passés.
2: Merci Nico.
3: Très bien, je vous ramène la chorale pour Philadelphie, hein, promis.
2: Ah bah il le faut, il le faut. Il nous faut des sandwichs et la chorale à Philadelphie. Merci beaucoup à Marc et à Alban. Et on salue du coup tous les supporters qui font partie du club Bleu Passion en Vendée, parce que c'est le club dont font partie Marc et Alban. Donc voilà, on les salue, tous ceux qui sont amoureux du football. De toute façon, en France, vous êtes, on est ensemble. Voilà. Nico, j'ai envie de te demander, t'es toujours là ou t'es parti?
3: Ouais, je suis là. Je suis là.
2: Nico, on a quand même envie de se faire un petit point sur le Paraguay, qui est donc la prochaine étape maintenant pour l'équipe de France ce samedi à 23h en huitième de finale. Tu étais dans le stade hier pour le match Allemagne-Paraguay. Oui. D'ailleurs, tu as tourné une vidéo d'un commentateur paraguayen qui est en larmes à la fin et qui hurle. Et t'as fait combien, 3 millions de vues avec ta vidéo?
3: Ah ouais, non mais c'est mon heure de gloire, moi qui suis pas à fond sur les réseaux sociaux. J'ai juste fait cette petite vidéo et je crois que tout le Paraguay l'a vu, quoi. Le Paraguay, c'est 7 millions d'habitants. Je crois qu'elle a fait 3 millions de vues, c'est un truc de
1: fou. Alors maintenant, Nicolas Perronnet, je te le dis tout de suite, tu n'auras plus le droit de te moquer de moi avec mes trucs sur Insta et autres. Parce que quand on fait les déplacements sur le Paris Saint-Germain, il est tout le temps en train de me chambrer.
2: Parce que tu filmes.
1: Ouais, il fait salut les fololos. À toi, t'es fini. T'es fini, Nicolas Perronnet.
2: On va lui dire hola les fololos.
1: Hola,
2: Paraguay. Ouais. Hola, les fololos.
1: Nicolas.
2: Bref, Nico, ça donne quoi le Paraguay quand tu les vois jouer en vrai?
3: Franchement, ça va être pénible pour l'équipe de France. Parce que c'est évidemment une équipe qui va mettre le bus contre l'Allemagne. Ils ont mis le bus, mais à leur total. Sauf que la différence par rapport à la Suède, c'est qu'ils le mettent avec la grinta sud-américaine, quoi. Donc, ça marche un petit peu mieux quand même. Il y a la fameuse envie que n'a pas eu la Suède ce soir. Elle était là hier pour le Paraguay. Et en fait, tous les gestes défensifs, ils étaient célébrés comme début. On était vraiment dans cette espèce d'opposition un peu Coupe de France, avec une petite équipe qui résiste et soi-disant pseudo grosse équipe, parce que c'était pas le cas de l'Allemagne hier soir, là, qui se fait complètement avoir dans ce traquenard. Et puis une occasion, un but pour Enciso, qui est le seul joueur qu'on connaît bien, pour ceux qui suivent la Ligue 1 en tout cas, parce que c'est un joueur qui évolue du côté du Racing Club de Strasbourg. L'action elle est magnifique, il met un but. Donc voilà, ça va être des transitions, ça va être exploiter tous les ballons, ils n'en auront pas beaucoup qu'ils auront dans la surface de réparation. Et puis derrière, ça va être vraiment avec de la hargne, objectif, pas prendre de but et emmener l'équipe de France au pénalty. Ça a été bien réussi face à l'Allemagne, et puis surtout dans les tribunes, mais c'est un spectacle de fou, quoi. Il y a des percussions, tu parlais de ce commentateur vraiment en larmes. Il y a une passion autour du Paraguay qui peut être une vraie équipe de Coupe du Monde. Donc on va pas s'amuser, je pense, mais franchement on est quand même largement au-dessus, et c'est une équipe qui est largement à notre portée. C'est de toute façon, on nous encourage, merci les gars. C'est un petit peu comme ce qu'on disait tout à l'heure, quoi. Il va y avoir un mur, mais je pense que contrairement à l'équipe d'Allemagne, l'équipe de France a largement les moyens de fissurer ce mur là Moi, les points forts, c'est les deux centraux, que je trouve qu'il y a le capitaine, Canalier, je crois. Les deux centraux sont quand même des vrais centraux, un petit peu chiens comme ça, là, qui peuvent vraiment nous ennuyer jusqu'à la fin. Et puis, Enciso, alors oui, c'est un joueur de Ligue 1, c'est niveau Ligue 1, mais c'est pas mal quand même. Donc voilà. Après, franchement, ça va passer, quoi. Enfin, ça doit passer, en tout cas.
2: Bah oui, Charlotte, on est d'accord, ça va passer. Ça doit passer.
0: Oui, largement, ça va passer. Et j'en suis sûr. Après, pour revenir à ce qu'a dit Nico, l'Allemagne, en fait, ils ont à aucun moment fait douter cette équipe du Paraguay. En fait, c'est pour ça qu'il y a eu un rapport de force qui s'est fait au fur et à mesure dans les têtes, où les Allemands n'arrivaient pas à trouver de solution. Je trouve que Kaya Havertz a été très compliqué. Wirtz, je pense que c'était le pire Allemand de cette Coupe du Monde. On avait l'impression qu'il n'avait pas envie d'être là. Alors attention, oui, certes, c'est une équipe du Paraguay qui n'est jamais allée, il me semble, en huitième de finale. Il faudrait que je regarde, mais il ne me semble pas. Donc attention à l'agressivité. C'est vraiment là que ça va faire la différence. C'est
2: Et la cohésion, ce qu'on n'a pas vu avec la Suède.
0: Exactement,
2: ce soir.
0: Et je rejoins Nico en disant que les quatre défenseurs derrière, ils sont très très forts. Almiron devant, Enciso très très fort aussi. Ça fait beaucoup de courses, donc se méfier, il y aura plus d'adversité, on l'espère. Mais bon, chaque fois que je le dis, il n'y en a pas. Donc je vais continuer de le dire.
2: C'est parce qu'ils sont trop forts. Nico, on va te libérer. pour que tu puisses aller faire la fête avec ta chorale, tes nouveaux copains de Passion Bleu, de Bleu Passion en Vendée. Merci Nicolas Perronnet de nous avoir fait vivre ce match. Merci beaucoup.
3: Juste oui. Dire peut-être quand même le France-Paraguay, enfin vous l'avez peut-être évoqué, mais bon, bah, ça nous parle. Hein. 98, le premier but, le seul but en or d'ailleurs de la Coupe du Monde,
2: ouais, Laurent Blanc, ouais.
3: Voilà. Faut peut-être préparer quand même un match un petit peu pénible, mais je pense que voilà, à partir du moment où le verrou va sauter, ça va dérouler pour les Bleus.
2: Bon, merci mille fois Nicolas Perronnet, et on remercie aussi évidemment mille fois Jeffrey Marianne, qui est le technicien Radio France, qui t'accompagnait sur tout ce match, et grâce à qui on a pu t'entendre. Merci les garçons, rentrez bien, dormez bien, faites bien la fête, faites ce que vous voulez, mais nous on se retrouve samedi, évidemment Nico, à partir de 22h30 pour vivre ensemble le match contre le Paraguay. Bonne soirée Nico.
3: Merci à vous, ciao.
2: Ciao. Bruno.
1: Oui, juste des derniers messages sur notre chaîne ICI, ICI, la chaîne YouTube. On nous retransmet le live depuis 22h30. Message de la part de Myriam qui nous dit « J'aime beaucoup les commentaires de Charlotte. » Merci à vous tous. On a aussi un message de Capac qui nous dit « Vive la team ICI voilà, pour les matchs de l'équipe de France. » Et puis il y a André qui nous dit en anglais « L'équipe de France est la plus forte et est celle qui a le plus gros mental, c'est la meilleure équipe du monde. » Voilà pour le message de la part d'André.
2: French team, strong character, best team in the world. C'était voilà. Ça.
4: Bon, on va être à l'international, nous,
2: ouais, en fait. Of course, Charlotte. Ouais, of course. Je note quand même que Fouad, il écrit « Tu es magnifique, Charlotte », pendant que moi, on me dit que je ressemble à Odile Deray.
1: C'est ça.
2: C'est pas grave. J'encaisse, il n'y a pas de souci. On va partir à Lille.
1: Je suis pas allé,
2: ouais,
1: sans
2: j'ai
1: Fouad.
2: Vu, t'es gentil, voilà, mais moi j'étais obligée d'y aller parce que ça m'a fait rire. Je vous propose qu'on parte à Lille pour clore notre Tour de France avec Sylvain Charlet, qui est pour nous, oui, tout près, au pied, enfin tout près de la Grand Place, quoi. Sur la Grand Place, en fait, quasiment, Sylvain.
5: Sur.
2: Bah oui, carrément dessus.
5: Sur.
2: On fait pas les choses à moitié. Bah évidemment, non, mais voilà, c'est comme ça. C'est magnifique la Grand Place à Lille. Alors Sylvain, quelle soirée tu as vécue, toi, au milieu des Lillois?
5: Ben moi j'ai vécu une soirée super sympa, je vous le disais, dans un bar, au bar de la Grand Place, où on a un peu tremblé au cours des 45 premières minutes en se disant ils ne vont pas réussir à faire sauter le verrou, et finalement ça a été beaucoup plus détendu après l'ouverture du score d'Mbappé, et l'ambiance est montée de plusieurs crans en deuxième période. Le bar s'est rapidement assez vidé, donc je me suis dit je vais quand même aller faire un petit tour à 100 mètres de là sur la Grand Place. Et là je suis sur la Grand Place de Lille. Il a fallu l'intervention des forces de l'ordre pour calmer quelques énergumènes, mais dans l'ensemble tout se passe super bien. Vous entendez les pétards, il y a encore à peu près 1000 personnes, et je les voyais chanter et 1 et 2 et 3 0, et je me disais ce n'est qu'un 16e de finale. Qu'en sera-t-il après le 8e, et si la France va plus loin? C'est marrant parce que je me dis que voilà, il y a un truc qui est en train de monter, et là de voir encore, on est en pleine semaine, on sait l'été, mardi à Lille, plus de 1000 personnes encore sur la Grand Place. Voilà, c'est le phénomène Coupe du Monde.
2: Ouais, et c'est vrai qu'on le sent, hein, c'est vrai que ça aide le fait qu'il fasse beau, et que du coup, contrairement à il y a 4 ans, hein, où c'était en plein hiver la Coupe du Monde, ça faisait 8 ans qu'on n'avait pas vécu une Coupe du Monde en été, mais c'est vrai qu'on le sent un peu partout en France que la mayonnaise est en train de monter. Et puis voilà Sylvain, on est fiers de cette équipe, on est fiers du football qu'ils proposent.
5: Oui, ouais, ça c'est une vraie certitude. Et puis là vraiment tout le monde est derrière cette équipe de France. Voilà, on n'est pas simplement avec des supporters de foot. J'ai vu des familles avec les enfants qui ont veillé très très tard ce soir. Et là, il y a encore du monde en famille. Il y a beaucoup de jeunes, il y a beaucoup d'étudiants là qui profitent encore. Non, voilà, c'est ce phénomène avec une équipe en fait qui propose un football hyper alléchant, hyper offensif. Et c'est vrai qu'aujourd'hui, des joueurs comme Mbappé, comme Olise, comme Dembélé font rêver les plus petits.
2: Bruno.
1: Oui, un dernier message à vous donner. 0810 055 056 de la part de Karen qui nous dit « Vous m'avez sauvé la soirée. Le match n'était pas retransmis en Allemagne, là où je vis, mais grâce à vous, j'ai tout vu de ce match magnifique. Merci à toute l'équipe. »
2: Et on a Kevin qui nous dit « En contrebas de Mulhouse, on est en hauteur, nous, le quai. Ça klaxonne de partout pour la victoire de l'équipe de France. J'en profite pour dire que Sylvain Charlet, tu officies, tu commentes les matchs du LOSC et du RC Lens sur l'antenne d'ici Nord. Et ton travail et le travail de l'équipe d'ici Nord a été vraiment magnifiquement mis en valeur par le documentaire sur le RC Lens qui est sorti sur Ligue 1 Plus la semaine dernière. Donc bravo à la team d'ici Nord, parce que franchement, ça fait plaisir de voir ça.
5: Merci beaucoup, ouais. Documentaire Les Charbonneurs qui a été réalisé par Salvaudon pour Ligue 1 Plus. Et ouais, c'est un documentaire dans lequel on se plonge dans l'ambiance du Racing, dans l'inside. Et voilà, là on a une ambiance populaire aujourd'hui. Cette ambiance populaire, on la retrouve au quotidien autour du Racing Club de Lens.
2: Et oui, et c'est aussi grâce au travail d'ici Nord. Donc bravo à vous tous. Merci beaucoup Sylvain d'avoir été avec nous.
5: Merci beaucoup.
2: Et on se retrouve très vite parce qu'on va avoir encore quelques matchs avant la finale, on l'espère en tout cas. Merci Sylvain, bonne soirée.
5: Je vous embrasse. Ciao.
2: Allez, bonne ciao.
0: Ciao, Sylvain.
2: Ciao, ciao. Bonne soirée. Et puisque on parle du beau travail d'ici Nord, je voudrais souligner le travail de notre collègue Germain Arrigoni qui a écrit une BD sur la Coupe du Monde. Bisous, Sylvain. Avec Faro, le dessinateur du journal L'Équipe, ça s'appelle Un truc de foot, les anecdotes les plus incroyables de la Coupe du Monde. J'avoue, je l'avais piqué dans le bureau pour le faire lire à mes filles pour leur culture foot. Et elles ont appris énormément de choses et c'est vachement bien. Donc voilà, c'est Germain Arrigoni, Faro qui ont écrit cette BD, Un truc de foot, les anecdotes les plus incroyables de la Coupe du Monde. Bravo les garçons. Bon, nous, il nous reste une minute. Alors qu'est-ce qu'on fait ? Moi, j'aimerais juste que vous me disiez, juste Bruno et Charlotte, en conclusion, de quel joueur on n'a pas parlé et on aurait dû parler ce soir ?
6: Qu'on n'a pas du tout parlé ?
2: Ouais, dans le débrief. Bon, on a parlé qu'Odolizé d'Mbappé, de toute façon.
6: Ou pas Mécano, je pense. Okay. Pas Mécano qui avait une petite revanche à prendre. Il s'est fait prendre quelques fois contre la Norvège. Patron, c'est le patron de cette défense. Saliba aussi. Ce duo est très complémentaire, mais ou pas Mécano, on voit vraiment que c'est lui qui tient la baraque.
1: Et moi, de mon côté, je dirais les deux ailes, que ça soit Digne et Koundé, parce que ce sera quand même assez fou de peut-être réussir à aller au bout avec des ailes qui, pour moi, ne battent pas très bien.
2: La Bastos. Tu étais obligé de finir sans une Bastos.
1: Il n'a pas critiqué
2: Mbappé de la soirée.
6: T'as envie des trucs positifs et...
1: C'est incroyable.
2: C'est incroyable. Mais en tout cas, on a hâte de voir Mike Maignan mis à contribution un peu plus que un ou deux arrêts dans son match. On n'est pas obligé, mais quand même, ce serait bien. Merci à Charlotte, encore une fois, d'avoir été avec nous. C'était un plaisir, vraiment comme toujours. Merci à toi, Bruno Salomon. T'as été excellent, mais comme d'hab. Merci à Justin à la technique. Merci à Clément à la rédaction en chef. Merci à Mathilde à la réal. Merci à Lucas qui a modéré vos propos de foufou sur la chaîne YouTube. Bonne soirée à tous et merci à Martin qui se reconnaîtra, qui est en régie. Bisous.
7: Kylian Mbappé dans la surface, Kylian Mbappé dans la surface. Et voilà Kylian Mbappé qui vient libérer l'équipe de France juste avant la pause. Le petit ballon sur son pied droit, la frappe pied droit, petit filet opposé. Et oui monsieur, et oui merci, et merci qui ? Et merci qui a un but à zéro pour l'équipe de France, que c'est mérité. La passe de Michael Olysee et le but de Bradley Barcola pour l'équipe de France, magnifiquement servi par Michael Olysee, mais c'est un magicien, c'est Michael Olysee. La passe, elle est magnifique. Et derrière, cette fois-ci, la précision, elle est au rendez-vous. Deuxième but, Bradley Barcola dans cette Coupe du Monde. Ça envoie peut-être la France en huitième de finale. France 2, Suède 0. Le but de Bradley Barcola, la 53e. Oh, la passe de Michael Olysee. Et le but de Kylian Mbappé. Michael Olysee qui ne marque pas, mais Michael Olysee qui fait de la magie sur ses passes décisives. Encore une fois, la passe, elle est magnifique. C'est un bijou, c'est un bonbon pour le nouveau doublé du capitaine de l'équipe de France. 74e minute de jeu, 3 buts à 0 pour les Bleus, mais on se régale les amis, c'est magnifique. Victoire et qualification sans trembler de l'équipe de France, 3 buts à 0 face à la Suède. Les Bleus verront Philadelphie, les Bleus verront à nouveau un 8e de finale, 11e 8e de finale en Coupe du Monde pour l'équipe de France, qualifiée grâce à un doublé à nouveau de son capitaine Kylian Mbappé pour rejoindre Léo Messi tout en haut du classement des buteurs de cette Coupe du Monde. Et puis le 3e but de Bradley Barcola en début de seconde période. On a eu droit les amis à un récital et on n'a pas eu peur, mais alors pas eu peur du tout de cette équipe de Suède. La France poursuit son aventure et son rêve américain.
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